0: en France, en fait, même si je suis née ici.
1: C'est joliment dit, je trouve. Alors, vous avez grandi à Paris, ou vous étiez dans quel quartier, vous vous souvenez?
0: Dans le 15e.
1: 15e arrondissement, donc pas très loin, on va dire, de la
0: Non, mais vraiment, en face d'ici.
1: Et... Du côté des Tours de Beauvoisnet.
0: Ouais, c'est ça. Mais vraiment,
1: c'est votre enfance.
0: Oui, vraiment, pas très loin. Ah,
1: 200 mètres, hein, pour ceux qui ne sont pas parisiens, c'est à côté.
0: Donc, pareil, dans le 15e, oui, ça a été jusqu'à mes 22 ans, ça a été mon quartier. Ouais.
1: Du coup, scolarité ici, l'école ici, le collège ici, le lycée dans le 15e.
0: Alors, collège, lycée, un peu plus compliqué, parce que je faisais de la danse beaucoup, donc j'ai été en horaire aménagé.
1: D'accord.
0: Donc, j'étais à l'école des enfants du spectacle dans le 5e.
1: Okay. Ah oui, c'est
0: après,
1: pas à côté.
0: Et après, j'étais au lycée Racine à Saint-Lazare.
1: Alors, je vais quitter un instant Paris. Vous avez parlé d'avoir été un peu élevé finalement comme une touriste. Et ce tourisme, vous l'avez fait avec vos parents, parce qu'il y a quelque chose de très important quand vous étiez plus jeune, c'est le camping-car.
0: Ah oui. Ah, on a sillonné alors l'Europe pour le coup, la France aussi, bien sûr, en camping-car Orange, Volkswagen.
1: Ah, je vois très bien.
0: J'ai peut-être pas le droit de dire une marque, sinon faut dire
1: c'est
0: Audi
1: fait, mais c'est pas grave, Renault.
0: Et Nissan.
1: C'est
0: voilà.
1: Fait.
0: Et vraiment l'image d'Épinal, des babacool en camping-car Orange.
1: Alors vous étiez plutôt en Suisse, vous l'avez dit, en Allemagne, en Italie, c'est ça.
0: Voilà, ouais. On a fait le tour de l'Europe, mais comme on y allait relativement lentement, on traversait aussi la France pour y aller.
1: Est-ce qu'il y a un lieu comme ça où des villes, des régions que vous avez découvertes, vous vous souvenez
0: on est passé par le sud de la France. Alors, mes parents n'aimaient pas trop. Pour le coup, ils adoraient la côte atlantique. Ils n'étaient pas très méditerranéens. Je me souviens que pour eux, c'était pas la vraie mer, quoi. C'était pas déchaîné, c'était pas. Et je me souviens avoir mangé un pan bagna. Ça devait être vernis ou un truc comme ça. Et mes parents disaient, puis en plus c'est plein d'huile. Enfin, il y avait un truc comme ça où ils aimaient pas trop la Méditerranée. Moi, j'ai appris à la connaître plus tard et à la adoré aussi.
1: Du coup, c'est comme ça que vous découvrez la France, en fait, hein, que vous baladez.
0: Mais les campings, c'est extraordinaire. Hein.
1: Enfin, moi, je jamais vécu ça. Donc,
0: Pour un enfant, c'est vraiment génial. Parce que c'est l'aventure.
1: Exotisme.
0: Vraiment. Et puis, avec mes parents, c'était vraiment l'aventure. C'est-à-dire que c'était pas planifié. On avait la carte Michelin déployée avec mon père qui faisait le copilote. Et on allait à un camping presque au hasard. Si on aimait bien, on y restait plus longtemps. Si on n'aimait pas, on repartait le lendemain. Ouais. Et puis, en fait, en camping, on se fait tout le temps des copains. Parce qu'il y a des enfants qui sont là et qui, pareil, cherchent à jouer avec les voisins.
1: C'est dur parce que c'est des copains d'une journée ou trois jours.
0: C'est vrai.
1: C'est pas facile, ça, parce qu'on s'attache vite.
0: Oui, on s'attache et en même temps, ça permet d'avoir une espèce de vie sociale un peu immédiate où on s'ouvre un peu à l'extérieur. J'ai vraiment adoré ça. Puis en plus, on partait en famille. Je partais avec mes cousins anglais, souvent, qui venaient avec nous.
1: C'est vrai que vous avez cette image, vous l'avez évoquée. C'est votre maman qui conduisait.
0: Oui.
1: C'est votre papa qui avait la carte Michelin. Ça sent bon, la carte Michelin. On a tous souvenir d'un papa ou d'une maman avec la carte Michelin.
0: Et alors, lui, l'engueuleur, que lui, il savait pas conduire. Mais alors, c'était. Mais tu l'as encore. Enfin, c'était en anglais, donc je voulais pas. Je vous le fais en. Puis alors, il y avait aussi des mots un peu fleuris. Et tu l'as, t'as encore loupé la sortie. Enfin, c'était vraiment des scènes de films. Moi, j'ai vécu.
1: Mais vous dites, c'est ça. C'était comme dans un film. Que vous avez
0: vraiment
1: vécu cette enfance avec ce camping-car. On va continuer de se balader parce qu'il n'y a pas que le camping-car. Juste une question, vous n'avez pas reproduit ça avec vos enfants, le camping-car?
0: Franchement, j'aurais aimé. Après, le problème, entre guillemets, c'est qu'avec mon mari, c'était pas...
1: C'est plus compliqué.
0: On peut pas faire, tout ce qu'on pourrait faire avec...
1: En dehors de France, peut-être.
0: En dehors de France, quoi qu'il y a beaucoup de touristes français quand on va en Europe, à l'étranger, mais moi, j'aurais vraiment adoré, je pense que mes enfants auraient adoré aussi.
1: Pour ceux qui l'ignorent, c'est Nagui, le mari de Mélanie Page. Voilà. Qu'est-ce qu'il y a sous vos pieds?
0: Qu'est-ce qu'il y a sous mes pieds?
1: C'est une drôle de question, je vous l'accorde. Je vous demande ça, je ne vous laisse pas répondre parce que des propos à fou. On va s'intéresser à la Revue des Merveilles. Benoît Prospero qui passe en revue donc les merveilles de notre planète. Et il est temps aujourd'hui, ce soir, de regarder sous nos pieds.
2: Est-ce que quand vous marchez dans la rue, il vous arrive de penser un seul instant à ce qui se trouve sous vos pieds? Nous voici grâce à Ici Gare Lozère avec Constance Hélissé du syndicat mixte des Gorges du Gardon. Alors, il y a quoi en vrai sous nos pieds?
3: Alors, sous nos pieds, il y a un monde invisible et fascinant qui est le sol.
2: Ça a l'air simple à dire comme ça, mais ça veut dire quoi? Il y a un monde.
3: Il faut savoir qu'un seul gramme de sol contient des millions de bactéries, des kilomètres de filaments de champignons, des acariens, des collemboles, ce sont des microscopiques gerbilles, et évidemment des vers de terre. C'est ce qu'on appelle la vie du sol.
2: Et quelle vie, mes amis! Le monde qui se trouve sous nos pieds est encore plus extraordinaire que celui qui se trouve sur Terre. Et comment ça marche?
3: Donc il faut voir ça comme une usine avec plein d'employés qui ont des rôles très différents et très variés, mais qui sont indispensables pour arriver au produit final, qui est la libération des nutriments pour la plante.
2: Et ça veut dire quand même que dans le sol,

0: attaquée entre guillemets parce qu'elle se fait manger par d'autres espèces qui se relaient. Donc ça va être des arthropodes, des collemboles. On retrouve aussi des mini scorpions dans le sol.
1: Et finalement, le résultat, c'est quoi donc?
0: Tous ces animaux là vont avoir un rôle précis, vont venir soit dégrader la matière physiquement, soit la dégrader chimiquement, pour qu'ensuite puissent être libérées les différentes molécules, que sont l'azote, le phosphore ou le potassium, pour les cultures.
1: Et ben voilà. Et simplement pour finir, sachez que la formation d'un sol d'environ 1 mètre à 1,50 m peut demander 10 000 à 100 000 ans. Et écoutez bien, il y a plus d'êtres vivants dans une seule poignée de terre que d'humains sur la planète. Et ça, c'est une merveille. Merci Sigar Lozer et Constance Célissier du syndicat mixte des Gorges du Gardon, le site gorgesdugardon.fr.
2: Merci beaucoup Benoît Prospero, et sachez aussi que mettre les mains dans la terre rend heureux. Et vous arrive de jardiner, Mélanie Pain?
3: Moi, ce que je fais, mais quand les gens ne me regardent pas, sinon ils me prennent pour une folle, c'est prendre les arbres dans mes bras.
2: Ouais.
3: Vraiment, alors j'adore la nature en règle générale, et je crois beaucoup à l'énergie qui émane des arbres, et donc je leur fais des câlins. Oh.
2: Ces bonnes énergies que vous avez prises un petit peu partout en France et qui vont vous inspirer pour différentes choses, notamment je sais que Antibes, on en parlera tout à l'heure, c'est aussi un lieu qui a compté pour le théâtre, mais qui a aussi lancé l'inspiration de votre livre Peau à peau chez Albin Michel. Oui. Mélanie Page est votre invitée ce soir jusqu'à 21h.

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2: Exactement, et c'est vrai que depuis 20h, on traverse la France ce soir avec mon invité, la comédienne, romancière Mélanie Page à l'affiche depuis le 3 septembre, donc depuis quelques jours, de Hitchcock et Marie-Rose. C'est à Paris, aux côtés d'Éric Prat, entre autres, mise en scène Christophe Lidon, théâtre de l'œuvre à 19h. C'est pour ça qu'elle est là aujourd'hui lundi, elle ne joue pas. Et c'est également le dimanche à 17h30. Elle sera aussi au théâtre de Paris dans un autre spectacle, Uburon, un mois de septembre chargé, d'autant que vous y fêtez votre anniversaire.
3: Ah oui.
2: Du 29.
3: C'est vrai. Mais je crois que le 29 tombe un mardi cette année. Et du coup, je ne serai pas sur scène.
2: Alors moi, j'ai envie de savoir, puisqu'on parle des lieux, est-ce que vous avez des souvenirs d'anniversaires particuliers dans des endroits en dehors de Paris? Vous en avez vécu sans doute plein à Paris, puisque vous avez grandi dans la capitale. Il y a un des anniversaires particuliers dans ce pays où, qui vous ont marqué?
3: Oui, un anniversaire à Londres.
2: Alors, c'est pas en France, là, pour le coup.
3: Oui, c'est vrai,
2: Mais on connaît vos origines.
3: C'est un peu ma France agrandie. Ouais.
2: Les anniversaires, Mélanie Page, c'est en petit comité, c'est en grand comité, c'est intime, c'est
3: pas très... Ça dépend, souvent, quand même, on se retrouve entre potes. Hein.
2: Ouais.
3: On aime bien, dans notre famille, on aime bien marquer les anniversaires, bien les fêter, et c'est surtout une bonne occasion de se retrouver, d'échanger.
2: Alors, c'est marrant que vous parlez de famille, évidemment, vous avez fondé une famille, mais quand vous étiez avec vos parents, il n'y avait pas forcément beaucoup de famille en France. Vous n'aviez pas beaucoup de monde.
3: Non, carrément pas même. Il y avait ma sœur et mes parents.
2: Et aujourd'hui, il y a un peu plus de monde.
3: Il y a plus de monde dans la famille que j'ai formée, en fait.
2: Ouais, voilà. Bien sûr.
3: Il y a mes enfants, mon mari, mais sinon, non, j'ai pas vraiment de famille en France, c'est vrai.
2: C'était votre tante, hein, qui était la sœur de votre mère, qui habitait effectivement à Londres,
3: oui.
2: Et votre papa, c'était le nord de l'Angleterre, hein, plutôt, la famille.
3: C'est ça.
2: Alors, on va continuer de se balader avec vous. À l'âge de 8-9 ans, votre maman, elle achète un bout de terrain, donc en Vendée.
3: Oui.
2: Voilà pourquoi vous nous avez parlé de la Vendée tout à l'heure. Pourquoi ils investissent en Vendée?
3: En fait, dans un camping. Ah. Mais du coup, dans un camping
2: donc
3: où on s'installe. Voilà, un emplacement.
2: Okay. Ouais.
3: Avec un mobile home.
2: Wow.
3: Donc là, on montait en grade quand même au niveau du camping. Et Elle a eu un coup de cœur pour cet endroit, cette plage, en fait. Surtout, ma mère était australienne, donc elle était elle adorait la mer et très sensible aux grandes plages. Celle-là est absolument sublime, la plage des Dunes, à Brétignolles-sur-Mer. Et donc, elle a vu la plage et elle s'est dit, oui, moi, je me vois bien venir ici tous les étés. Et donc, elle a acheté un terrain là. Et on y est allé à Pâques, l'été, dès qu'on pouvait. Et j'y ai passé vraiment beaucoup de temps. Et alors, quand on allait à la plage, on y allait vraiment avec... C'était un peu le camping, mais avec la glacière, la famille avec les parasols, les machins. Et on se posait, on y restait toute la journée. Et d'ailleurs, les phrases de mes parents, c'était souvent « Mais tu vois, à l'heure du déjeuner, ils partent tous. Mmh. On a la plage pour nous, c'est justement à ce moment-là qu'il faut y être.
2: Ouais. »
3: Donc, on déjeunait là-bas.
2: Elle est là.
3: Oh là là.
2: Ça, c'est votre plage, Mélanie.
3: Oh,
2: elle avait un nom particulier, votre plage, donc ?
3: La plage des Dunes.
2: La plage des Dunes, voilà. Parce que vous avez parlé de Brétignolles-sur-Mer aussi.
3: Oui, c'est ça. Bah, c'est à Brétignolles. Ouais.
2: Vous savez, Brétignolles-sur-Mer, la Parée, c'est un lac, ça ? Le lac de la Parée qui n'est pas très loin.
3: Oui, ça ne doit pas être très loin, oui. Et nous, on allait aussi manger des crêpes à Saint-Gilles-Croix-de-Vie.
2: Ah, bah, c'est pas très loin, oui.
3: C'est pas très loin. Et puis, il y a les Sables d'Olonne aussi.
2: Alors, parlez-moi des Sables d'Olonne. Quelle image vous vient comme ça quand on parle des Sables d'Olonne ?
3: Une très, très grande plage.
2: C'est vrai.
3: Et...
2: C'est pas la plus grande baie, hein.
3: Non,
2: la
3: mais
2: boule,
3: c'est
2: déjà beaucoup
3: oui,
2: plus
3: Oui, c'est vrai, c'est vrai. Mais pour moi, enfant, c'était vraiment interminable. Et puis, alors, ce qui est génial avec l'océan Atlantique, enfin, il y a des gens qui n'aiment pas ça, mais c'est les grandes marées. Quand la marée est basse, il faut marcher, mais...
2: Ouais, on compterait à peu près 50 minutes du bord pour aller jusqu'à l'eau,
3: exactement,
2: quoi, c'est ça.
3: C'est ça. Ouais. Et encore, quand on est dans l'eau, il faut encore marcher longtemps avant de pouvoir nager. Mais moi, j'adorais. Et puis alors, on faisait des châteaux de sable dans tout ce sable humide. Puis je me souviens, mon petit cousin anglais, qui était vraiment petit, hein, genre 2 ans, il avait fait, une crotte dans le sable.
2: Ah oui, on en parlait tout à l'heure.
3: Voilà, en fait, on n'avait pas eu le temps de le... C'était tellement loin, il a eu envie, comme un petit... Et du coup, on s'est dit, voilà, on va l'enterrer.
2: Ouais.
3: Ça avait la même couleur que le sable mouillé. Ça m'a marqué parce que j'étais enfant. Enfin bref, voilà. Je sais pas pourquoi je vous raconte ça.
2: Bah, je sais pas, mais envie. On salue la personne à qui ça appartenait.
3: Mon cousin
2: Dennis.
3: Oui, on
2: va pas le citer. Oui, voilà. On va pas le citer.
3: Oh, il est en Angleterre, c'est vrai.
2: Mais on nous écoute avec ici.fr.
3: Je lui dirai d'écouter, alors ça lui fera plaisir.
2: Alors on parle de la côte atlantique. Vous découvrez les plaisirs du surf. Mais du surf allongé.
3: Oui, voilà. C'est-à-dire le bodyboard, comme
2: ouais,
3: on dit.
2: Bien.
3: On s'allonge, on prend. Et alors, je faisais donc avec ma mère, on était là, on attendait un peu les vagues et là. Et on pouvait faire ça, mais. Parce que, en fait, moi, maintenant, je dois vous avouer que, avec le temps, l'eau fraîche, j'ai un petit peu de mal. Mais.
2: C'est parce que vous avez une maison familiale en Méditerranée.
3: C'est ça, je me suis du coup habituée à l'eau un petit peu. Voilà. Et là-bas, ça passait rarement les vents. Et en fait, ce qui fait qu'on supporte ces températures-là, je pense que c'est les vagues, justement.
2: Ouais.
3: Le fait que ça bouge, qu'on est en mouvement tout le temps, et il y a un côté hyper revigorant. Moi, je sais que je pouvais y rester hyper longtemps.
2: Le fait que ça bouge et que ce soit en mouvement, est-ce que ça vous ressemble pas un peu, ça?
3: Ah bah peut-être.
2: Non, mais c'est vrai. La côte atlantique, on vient d'évoquer, les grandes marées basses, donc j'imagine aussi qu'il y a des odeurs, hein, comme
3: oui.
2: ça, qui reviennent, voilà, de marées. C'est 10 minutes, hein, pour effectivement rejoindre l'eau. L'île d'Olonne, je vous donne des noms comme ça vous parle ou pas? J'ai noté Talmont-Saint-Hilaire.
3: Ah, aussi, oui, oui, j'y suis passée, mais je dois avouer qu'on y allait. C'est pas là où on allait le plus souvent, ouais. mais oui, oui, je connais.
2: Alors, Saint-Gilles-Croix-de-Vie, vous l'avez évoqué.
3: Ah, oui.
2: C'est vrai que c'est sauvage, il y a des falaises, y a,
3: ouais.
2: c'est particulier. Hein.
3: Mais moi, j'adore. Et d'ailleurs, j'adorais y aller aussi en hors saison. Quand il y avait le vent qui nous fouettait le visage, qu'on avait un ouais. gros pull, qu'on sentait les embruns, même quand il pleuvait, puis on prenait les vélos, on bravait les intempéries. J'ai des très bons souvenirs aussi de la côte atlantique hors saison. Parce qu'en fait, on ne s'ennuie jamais. Il y a toujours... la nature est tellement forte, elle est tellement puissante, qu'on se sent toujours un peu juste invité. Voilà, on est vraiment... On n'est pas chez nous, on est chez elle.
2: Ouais, c'est vrai.
3: Et c'est beau à toutes les saisons.
2: Ben surtout que la nature, voilà, c'est quelque chose d'important. Vous l'avez dit tout à l'heure, vous avez évoqué le fait que vous avez bien embrassé les
3: ouais, arbres. Ben oui.
2: Donc, ce sont les premiers lieux importants, d'ailleurs, parce que je crois que vous y avez même été seule juste avant vos 18 ans. C'est aussi
3: oui.
2: un lieu, la Vendée, où vous êtes retrouvée, je dis pas isolée, mais un peu...
3: Oui, c'est, ben, si, c'est vrai. Ben, quand j'y repense, moi, j'aurais jamais laissé mes enfants. C'est là le côté très 68-art de mes parents, mais j'avais 16 ans, je crois, et je suis allée toute seule, hors saison, d'ailleurs, en octobre, passer des vacances dans le mobilhome. Alors j'avais des potes là-bas qui habitaient là-bas, parce qu'à force d'y aller tous les ans, pour le coup, à la différence du camping à travers l'Europe, j'ai vraiment fait des amis, on va dire, que j'ai gardé pendant des années.
2: Ouais.
3: Mais c'est vrai que je dormais seule dans un camping, il n'y avait vraiment pas un grand monde, il aurait pu m'arriver n'importe quoi, mais bon, je
2: vous
3: l'ai
2: êtes
3: fait.
2: Là, c'est que tout va bien.
3: Mais oui, oui, voilà, tout s'est bien passé.
2: Il y a des endroits en France où vous avez retrouvé ces sensations, justement, d'enfance, d'adolescence, en Vendée, d'autres lieux en France, alors peut-être au bord de mer, ça peut être la Normandie, la Bretagne, j'en sais rien.
3: Ouais.
2: Vous avez retrouvé un peu ça, quoi.
3: Alors, ma mère a acheté une maison en Normandie, mais alors j'avais 17 ans, je crois, donc c'est un tout petit peu plus tard, qu'elle a entièrement retapé.
2: Où ça?
3: Vers Bernay.
2: Ok.
3: Ouais.
2: C'est un peu les terres, là, hein, du coup.
3: Oui, oui, oui. Ah oui, c'était pas au bord de la mer. Ouais. Et à Pont-Audemer, pour être.
2: Je vois très bien.
3: Voilà. Et donc, voilà, j'y suis allée beaucoup parce qu'elle a vraiment tout refait toute seule. Et puis elle a beaucoup jardiné, et donc j'ai fait le torchis. Enfin, on a vraiment tout refait comme on faisait dans les maisons normandes. Donc, la Normandie aussi me procure
2: des.
3: Oui, ça me parle.
2: Ça tombe bien qu'on parle de l'eau. On parle beaucoup d'eau, là, avec la côte atlantique, avec la Normandie. Mélanie Page, les bonnes initiatives en France, l'eau en bouteille ou l'eau du robinet ou l'eau de source. Régulièrement, on est alerté par la qualité de l'eau en France.
3: Mmh.
2: Alors, comment être sûr que celle qu'on boit est bonne pour notre santé? C'est Catherine Quicandon qui a eu une idée pour vous écouter.
4: À Castelnau-Rivière-Basse, à mi-chemin entre Tarbes et Mont-de-Marsan et à 50 km de Pau, on aime boire de l'eau.
5: Qu'est-ce qu'il boit, lui, Francis?
6: Lui! De l'eau, de la flotte, ça on peut dire que ça m'énerve, avec tous ces microbes qui traînent dans les tuyaux.
4: Eh bien justement, ne vous énervez plus, Marine Aymar a une solution, elle s'appelle Okyo et c'est une fontaine filtrante gravitaire, c'est-à-dire que c'est la gravité qui fait le travail, pas d'électricité.
7: On va mettre l'eau en haut et l'eau va passer à travers un composant filtrant, une cartouche en céramique qui filtre l'eau à 0,2 micron. Et on récupère l'eau filtrée en bas, grâce à un petit robinet.
4: Ce qui est quand même plus pratique. Une des spécificités d'Okyo, c'est qu'elle n'est pas en inox comme beaucoup d'autres fontaines, mais en matériaux naturels et minéraux, c'est-à-dire en faïence, en grès, en céramique, pas un gramme de plastique. La production se fait certes au Portugal, mais à la main dans des ateliers familiaux. Vous l'avez compris, c'est une fontaine de qualité, qui donc coûte un certain prix à partir de 389 euros.
7: Ah quand même. Ah ouais.
4: À cela, il faut rajouter la cartouche à renouveler une fois par an. Alors certains vont se demander pourquoi filtrer l'eau? Eh bien parce que malheureusement l'eau que l'on boit n'est pas pure, loin de là d'ailleurs.
7: Oui, potable en France bien sûr, mais voilà, potable ne veut pas dire exempte de polluants chimiques. Et on se rend compte que de plus en plus dans l'eau du robinet, il y a tout un tas d'invités qu'on trouve, voilà, et que en effet, bon, en boire en petite quantité, c'est pas vraiment un problème. Le problème, c'est d'en consommer tous les jours. Il y a une longue liste de polluants, voilà.
4: Dehors, les virus, bactéries, chlore, métaux lourds, pesticides, herbicides, nitrates, nitrites, PFAS et autres résidus médicamenteux. Okyo vous promet une filtration à 99% des polluants, c'est la classe. En plus, la céramique de la fontaine est imprégnée d'ions d'argent qui assure la stérilisation permanente du système de filtration. Plus d'infos sur fontaine-okyo.com, O-K-Y-O. Merci à Ici Berne Bigorre pour cette idée qui coule de source. Ici, ça entreprend Okyo, une fontaine filtrante gravitaire pour de l'eau et rien que de l'eau en Haute-Pyrénées et ailleurs.
2: Merci beaucoup Catherine Quiquendon, et ça marche aussi avec de l'eau de pluie, de l'eau de rivière. Vous aimez vous baigner dans les rivières ou dans de l'eau fraîche? Bah, pas trop, m'a dit tout à l'heure Mélanie Page.
3: Ouais, j'aime bien les lacs.
2: Ah
3: oui. C'est clair.
2: Juste avant d'écouter un peu de musique, il y a un lac comme ça en France, si vous parlez.
3: Non, c'était en Suisse le dernier où je me suis.
2: Ah non, faites pas.
3: Oh là là.
2: Annecy, par exemple.
3: Oui. Ah bah j'y suis déjà allée, mais oui. Je me suis pas baignée en revanche.
2: Demain,
3: mais il est sublime en revanche, vraiment.
2: Mais bien sûr.
3: Ah ouais.
2: Mélanie Page est votre invitée ce soir sur votre radio. Ici, elle est à l'affiche au théâtre de l'Œuvre depuis quelques jours de Hitchcock et Marie-Rose. On parlera de son rôle, de cette pièce de théâtre en cette rentrée chargée pour notre invitée. Elle est avec vous jusqu'à 21h.

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15: Et chaque soir, durant une heure, on sillonne vos villes, vos villages, vos régions. Depuis 20h, on a parlé de la Normandie, on a parlé de la Vendée. Vous avez dit, mais tiens, mais moi j'habite ici. Ah bon, Mélanie Page est passée par là. Eh oui, Mélanie Page est notre invitée. Elle a vécu, elle a grandi un petit peu partout. Elle a beaucoup voyagé. Son roman Peau à Peau chez Albin Michel est toujours en librairie autour de la maternité. Sa pièce Hitchcock et Marie-Rose, dont nous parlerons dans un instant, est à l'affiche du Théâtre de l'Œuvre. Et puis dans quelques jours aussi, Hubu Roy, autre pièce au Théâtre de Paris. Mais, il n'y a pas que Paris dans la vie. Vous étiez où le 7 août dernier?
0: Ah, j'étais à Ramatuelle.
15: Bien, bravo, bonne mémoire, exactement, ouais, il y a pile un mois.
0: Oui.
15: Puisque je parle de théâtre et on évoquera votre rentrée à Paris, c'est tout dernier, effectivement, Ramatuelle, c'est parce que j'ai envie de vous emmener dans un autre lieu, et donc à Ramatuelle.
0: Oui. Que ouais. J'adore ce festival.
15: Ouais.
0: C'est vraiment le... j'aime tous les festivals de France, hein, mais celui-là, il a une place particulière dans mon cœur.
15: Pourquoi?
0: Déjà, c'est la quatrième fois que j'y jouais, et puis même quand j'y joue pas, j'y vais en tant que spectatrice. Déjà parce qu'il est, l'endroit est absolument sublime, ce théâtre de verdure, voilà. Et puis qu'il est organisé par une femme délicieuse qui s'appelle Jacqueline Franjou et Michel Boujna qui est avec elle. Le public est génial. Enfin, c'est toujours un moment de bonheur intense de jouer là-bas. Et souvent on joue nos dernières parce qu'on arrive un peu en queue de tournée. Et donc là, on a joué la dernière de Je m'appelle Georges et vous. Donc, il y a aussi cette émotion particulière de vivre une dernière. Et quand on la vit là-bas et qu'on se prend tous les coussins rouges.
15: Oui, c'est la particularité d'Armatuelle, c'est qu'on jette les coussins rouges quand on a aimé le spectacle sur les comédiens.
0: Oui. Et puis on se les prend vraiment. Puis comme on a la lumière, on les voit arriver à la dernière minute. Ah oui, puis ils sont un peu fermes, quoi, on va dire. Mais ça donne des très belles images. Parfois, on se le prend un peu dans l'œil. Mais ouais, un grand bonheur.
15: On reparlera du Var avant la fin de cette émission parce que c'est aussi un département forcément qui compte pour vous. Dans votre métier de comédienne, d'actrice, vous avez forcément tourné. En dehors de Paris.
0: Oui.
15: Vous avez des souvenirs comme ça, je ne sais pas qui vous
0: vient. Oui, mon premier tournage, c'était avec Francis Perrin, c'était une fiction pour France 2, je crois. Et on était vers le Mans. Et j'avais adoré. C'était le fait que, enfin, j'avais 17 ans, premier tournage. On était en province. Et ce qui est génial quand on tourne en province, c'est que on est tous à l'hôtel, donc c'est comme une petite colonie, quoi.
15: Bien sûr.
0: Donc on est tous ensemble tout le temps. Et franchement, il y a tellement de belles régions en France. Là, le week-end dernier, j'étais en Touraine pour un salon du livre. Et c'est tellement sublime. C'était en pleine forêt. Ça s'appelle la forêt des livres. Et
15: vous avez embrassé des arbres?
0: Alors oui.
15: Elle le fait.
0: J'ai vu un trop bel arbre, vraiment un très très grand vieux, et je l'ai pris dans les bras. Mais je n'ai pas fait que ça. J'ai aussi dédicacé mon livre.
15: Bah, bien sûr.
0: Mais il y a tellement de belles régions en France à visiter, et à chaque fois je me dis faut que je revienne ici avec mes enfants. Franchement, rien qu'en France, on peut. Enfin, il y a tous les reliefs, l'océan, les mers, les montagnes.
15: Vous parliez de forêt. Je me souviens des disparus de la forêt noire. Bernard.
0: Oui.
15: C'était il y a 3-4 ans.
0: C'était vers Strasbourg.
15: Ouais, voilà, j'allais vous demander, vous étiez médecin légiste.
0: Exactement. Qu'est-ce qu'on a eu froid? Mais alors, qu'est-ce que c'est beau?
15: C'est l'Alsace. Hein.
0: Ah,
15: ça
0: mon
15: dépend
0: Dieu.
15: De quelle période.
0: C'était l'hiver.
15: Ah bah oui. Pas
0: et...
15: chercher, là.
0: Ah, on s'est pris une tempête de neige en plus. Et Strasbourg, c'est vraiment l'une des plus belles villes de France. C'est sublime, vraiment. Mais effectivement, faut pas avoir peur du froid. Non. Voilà.
15: Vous avez fait le marché de Noël?
0: Oui, c'était à ce moment-là. C'était en décembre.
15: Ah, ça sent bon la cannelle.
0: Oh là là, c'est beau. C'est les gens sont sympas. On mange la choucroute. Enfin moi, la choucroute végé, mais bon. Et oui, je garde un très bon souvenir. Alors là, on était encore en forêt et un très bon souvenir. À part que j'ai jamais eu aussi froid de ma vie, honnêtement.
15: Ouais.
0: Parce que quand on tourne, on n'a pas les grosses bottes. Enfin, on est en costume de tournage, quoi. Donc on n'est pas forcément armé contre.
15: Des fois, vous pouvez tourner l'hiver et c'est censé se passer au printemps.
0: Oui.
15: Hein.
0: Bon, là, comme on était sous la neige, on n'a pas joué le printemps, mais j'ai eu tellement froid que j'arrivais à peine à articuler. On a dû refaire en post-synchro tellement les mots ne sortaient pas. Mais c'est vraiment sublime. Ouais.
15: Vous avez découvert Nantes, vous avez découvert Toulouse.
0: Oui, j'adore Nantes.
15: Et Orléans, j'y ai passé 15 jours.
0: Oui, j'y ai passé 15 jours parce que je jouais au cadeau d'Orléans. Et d'ailleurs, on va reprendre Hitchcock et Marie-Rose à Orléans la première quinzaine d'avril. Donc je vais y retourner
15: 2027.
0: Avec 2027.
15: Bien sûr.
0: Je vais y retourner avec grand plaisir, déjà parce que cette pièce me tient particulièrement à cœur et que j'adore le théâtre du cadeau, c'est un bonheur avec un public mais génial et qu'Orléans est une ville extrêmement agréable. Je sais que j'arrête pas de dire que tout est beau mais honnêtement en France
15: Loiret, c'est la Sologne aussi.
0: C'est beau.
15: Le Cerf, les forêts là, vous avez les forêts.
0: Et puis les gens sont très sympathiques aussi à Orléans. En règle générale, les gens sont quand même beaucoup plus sympathiques qu'à Paris. Je suis désolée. J'adore Paris.
15: Il y a pas que Paris dans la
0: J'adore Paris, mais les gens sont souvent plus sympathiques quand on sort de la capitale.
15: J'ai promis d'en parler, c'est Antibes. Voilà aussi un autre lieu. On se balade hein, vraiment un peu partout qui est déterminant pour vous. Le théâtre, c'est Antea, c'est ça hein, le nom.
0: Oui.
15: Alors vous y êtes resté aussi pas mal de temps.
0: J'ai joué Ceux qui ne nous tuent pas pendant une semaine. C'était mon seul en scène, mis en scène par Nicolas Briançon. Et en fait, c'est en jouant ce spectacle que j'ai réalisé que je devais écrire.
15: C'est un lieu déterminant pour vous.
0: Ah oui, vraiment, c'est sur scène que j'ai pris que la décision s'est imposée, voilà, et que je me suis débloquée et que j'ai commencé à écrire. Donc j'aurais toujours une tendresse pour ce théâtre qui est dirigé par Daniel Benoît, qui est le metteur en scène du Burois, l'autre pièce que je vais jouer au Théâtre de Paris. Et on a aussi joué U Burois pendant tout le mois de mars cette année. La version qu'on reprend à partir du 16.
15: C'était la rentrée il y a quelques jours. Vous avez des enfants, certains qui sont grands. Vous avez forcément entendu parler de cette histoire de téléphone portable, Mélanie Page, interdit toute la journée dans les lycées.
0: C'est très bien.
15: Vous avez un lycéen, vous?
0: J'ai un collégien.
15: Vous avez un collégien.
0: Oui.
15: Alors, en pratique, comment occuper les lycéens pendant les pauses, s'ils n'ont plus le droit de sortir leur téléphone? La réponse peut paraître évidente, mais pour une génération qui n'est pas forcément comme la nôtre, Mélanie, mais qui a toujours connu cet objet.
0: Non, mais je sais, c'est l'enfer.
15: Ça l'est beaucoup moins. Écoutez Robin Bernot avec Vassila Guitoun.
11: Et si l'on remplaçait les smartphones dans les cours de récré par des tables de ping-pong?
12: Ça évite que des personnes soient trop isolées, restent derrière leur téléphone.
11: Aujourd'hui en France, d'après une étude du Crédoc, environ 98% des 12 à 17 ans possèdent un téléphone portable, un objet devenu indispensable, entre autres pour les lycéens, comme le constate Mathieu Pommiès, proviseur au lycée L'Argentais à Bayonne. Il répond à Vassila Guitoun.
16: Ils arrivent dans l'établissement régulièrement, ils attendent que la sonnerie sonne pour rentrer, comme ça ils peuvent téléphoner à l'extérieur. Pour les lycéens, dès que la sonnerie sonne entre midi et 2h, ils sont regroupés au foyer, ils sont tous ensemble, et pour autant ils sont tous sur leur portable. Et des jeunes, comme vous et moi, quoi, je crois que ce rapport au portable, c'est le souci des jeunes, c'est le souci de nous tous aussi, vu les heures qu'on passe dessus. Donc voilà, je crois que c'est une question à regarder en face quand même.
11: Alors pour cette rentrée, la mesure sur le papier est assez claire.
16: Dès qu'ils rentrent dans l'enceinte de l'établissement, on a inscrit dans le règlement que le portable devra être éteint et rangé dans le sac et qu'ils ne pourront pas l'utiliser.
11: Mais en pratique, le proviseur l'avoue, les premières semaines s'annoncent compliquées. Alors, il a voulu, avec les élèves, trouver une solution qui va peut-être vous étonner.
16: On a installé des tables de ping-pong, on a essayé de renforcer nos activités entre midi et 2h, mais on souhaite pouvoir le faire aussi avec eux, c'est-à-dire qu'ils soient décideurs
6: de ce qu'ils vont faire de leur temps libre.
16: Exactement.
6: Finalement.
11: Des tables de ping-pong, donc, pour remplacer l'usage l'usage du téléphone dans les cours de récré. Ici à Bayonne, ça marche. Mais vous, qu'en pensez-vous? Je me suis installé en terrasse pour vous poser la question et je suis tombé sur ces deux amis.
12: Marie.
17: Hugo.
11: Du tennis de table pour éviter d'être sur son téléphone. Qu'en dites-vous? On commence avec Hugo.
17: Non mais c'est très bien parce que ça permet une interaction avec les autres élèves. Tu peux affronter des élèves que tu connais pas, tisser des liens, parler en réel. Moi je suis complètement pour. Même des baby-foot. Mettez des trucs pour que les élèves puissent vivre des choses ensemble.
11: Marie, elle aussi abonde dans ce sens.
12: Il faut peut-être que ça soit animé par quelqu'un pour les pousser au début à aller jouer, mais pourquoi pas?
11: Et en réalité, on peut peut-être même aller encore un peu plus loin.
17: Après, ça te permet d'ouvrir un peu le spectre et les élèves entre eux peuvent aussi proposer après d'autres choses.
11: Aujourd'hui, blâmer les élèves d'être constamment sur leur smartphone n'est sans doute pas la solution, mais leur montrer qu'il existe d'autres façons de se retrouver, de créer du collectif, ça peut marcher.
15: Ici, ça marche et on vous le prouve et on en parle hein, d'ailleurs chaque jour avec Romain Bernon en vous donnant la parole. Vous avez réagi très spontanément, Mélanie Page, quand j'ai lancé le sujet, quand j'ai dit, bon bah voilà, il n'y a plus de téléphone portable, ils sont interdits. Et vous avez dit, c'est très bien.
0: Ah oui, mais c'est l'enfer hein, pour les parents, pour cette génération de parents. Les écrans, c'est un monstre à cinq têtes. C'est-à-dire qu'on a beau mettre des règles, se dire on va être hyper strict, c'est plus fort que nous. Ça gagne. Même si on se dit non, le portable, ça reste en bas, c'est jamais dans la chambre, jamais le soir, jamais. En fait, quoi qu'il arrive, même s'ils ont pas le droit d'être sur les réseaux, je sais pas, ça arrive quand même dans leur vie, et c'est une drogue, hein. Donc déjà que pour les adultes c'est difficile de combattre cette drogue, mais pour les enfants et les ados c'est l'enfer.
15: Alors qu'un coucher de soleil c'est bien plus joli.
0: Bien sûr, mais je leur apprends ça. D'ailleurs ils aiment les couchers de soleil. Alors c'est
15: ah bah oui, moi je me balade. Hein.
0: Oui alors ça va être dans notre maison dans le Var.
15: D'accord.
0: Pour rester dans le Var.
15: Pour vous c'est les plus beaux couchers de soleil. D'accord, c'est une réponse.
0: Ah oui, voilà. C'est sorti du cœur. C'est sorti du cœur.
15: Allez, on ira dans le Var dans un instant parce que c'est aussi un ancrage très important pour vous et vos enfants. Hein. D'ailleurs,
0: oui.
15: Mélanie Page, votre invitée ce soir, encore quelques minutes. Il n'y a pas que Paris dans la vie. Vous voyez, hein, on n'a pas beaucoup parlé de Paris, hein, finalement, un
0: c'est
15: petit
0: vrai.
15: Peu, mais on s'est beaucoup baladé et on a encore des endroits à découvrir avec vous sur ICI.

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2: Avec mon invité, votre invité, Mélanie Page, du théâtre, du cinéma, de la télévision, un livre, deux pièces à l'affiche en cette rentrée au Théâtre de l'Œuvre et au Théâtre de Paris. Mélanie Page qui se raconte encore quelques minutes dans Il n'y a pas que Paris dans la vie. On va aller un petit peu dans le sud, Avignon. Ça, c'est une ville importante qui compte pour vous. On n'en a pas parlé.
3: C'est vrai. Bah, le Festival d'Avignon, quoi.
2: Vous l'avez fait 4 fois, je crois.
3: Je l'ai fait avec 4 pièces, mais en 3 fois, parce qu'il y a une année où j'en avais 2. Alors déjà, la ville est quand même sublime. Je sais, je trouve beaucoup de villes françaises sublimes, mais le Palais des Papes,
2: la place de l'Horloge.
3: Et puis le côté
2: Corsin.
3: La place des Corsins. Non, et puis le côté très historique, quoi. Moi, j'aime bien quand c'est chargé. Et là, Avignon, c'est vraiment très chargé. Les vieilles pierres. Moi, la chaleur ne me dérange pas trop. Je sais que c'est compliqué pour certaines personnes à Avignon pour ça, mais surtout pendant le festival, ça foisonne. Il y a soit des passionnés de théâtre qui viennent pour voir des spectacles, soit des gens qui font ce métier. Donc finalement, dans les rues, on croise que des passionnés. Donc c'est génial.
2: Moi, j'ai vécu à Avignon. Découvrez aussi Avignon en dehors du festival. Je vous dis, vous qui nous écoutez,
3: parce que
2: il y a aussi des petits marchés très sympas à Noël avec des santons de Provence qui sont très agréables. Et puis c'est aussi encore une autre ambiance. Le Luberon.
3: Ah oui, c'est hyper beau. Alors pareil, il fait quand même très chaud l'été, mais c'est le sud-est, quoi. Il y a ce truc où on entend les cigales. Voilà. Et là, tout de suite, on est en vacances. Enfin, non, pas pour c'est les chanceux qui habitent là-bas, mais pour moi, c'est les vacances.
2: Alors, pas très loin d'Avignon, du Luberon, il y a la Provence, la région PACA, enfin, ça en fait partie, les Bouches-du-Rhône, et puis le Var, voilà. Alors, le Var, ça, c'est un département qui compte à bien des égards, parce que vous y avez une maison, familiale.
3: Oui.
2: C'est une maison importante, parce que c'est là que vous avez vu grandir vos enfants aussi.
3: Oui, c'est là que j'ai rencontré mon mari.
2: C'est où ?
3: Je l'ai rencontré chez lui, en fait. je sais, c'est particulier, mais j'accompagnais quelqu'un qu'il avait invité.
2: Oui, j'allais vous demander.
3: Et voilà. Et donc je me suis retrouvée chez lui, on s'est rencontrés là, et donc déjà forcément, c'est emprunt de ça, de notre rencontre. Et puis après, on y a passé beaucoup de temps, et puis on a vu grandir nos enfants là-bas. C'est là-bas qu'ils ont appris à nager, à faire du vélo. Et puis, il y a tellement de bonnes ondes, tellement d'amour.
2: Enfin, voilà. Moi, je trouve ça génial. Alors, dans le Var, on s'arrête où ? On va où ? À Port-Grimaud, à Sainte-Maxime ? Qu'est-ce que vous avez envie de me parler de quel endroit
3: Je connais bien Ramatuel, je connais Saint-Tropez. Alors, Saint-Tropez, j'y ai travaillé d'abord dans un premier temps.
2: Quand ?
3: Dans Sous le Soleil, une série.
2: Oui,
3: voilà, donc j'y ai travaillé pendant un an.
2: J'ai cru que c'était genre un petit boulot.
3: Non. En fait, alors, je sais qu'il n'y a pas beaucoup de comédiens qui sont dans mon. Dans ma position, mais je n'ai jamais fait un autre travail que comédienne.
2: C'est génial.
3: Parce que j'ai commencé à 16 ans et demi. Et j'ai eu la chance de pouvoir en vivre tout de suite. Le seul autre travail que j'ai fait, c'est plus récent, c'est d'écrire.
2: Ouais.
3: Voilà. Mais je tournais là-bas et puis après j'ai rencontré mon mari là-bas et puis voilà quoi.
2: Je vais quitter le Var, on l'a bien compris, cet attachement. J'imagine que vous y retournez régulièrement, que vous y passez des petits bouts d'été et que
3: des
2: gros bouts d'été de vous échapper là-bas, vous y allez. Mais alors, on va aller jusque dans le 13, on va aller à Marseille et puis on va aller prendre un ferry, puis on va aller en Corse.
3: Oh, j'adore.
2: Je sais. Je vous y emmène pas par hasard.
3: C'est tellement beau. C'est-à-dire qu'il y a des plages de Corse où c'est aussi beau, voire plus beau que Bora Bora. Il n'y a pas besoin de.
2: À ce point-là.
3: Ah, mais vraiment.
2: Vous avez une plage ?
3: Ah non, j'ai pas de nom de plage en revanche en tête.
2: Santa Giulia.
3: Peut-être.
2: Elle est très belle celle-là.
3: Je retiens déjà rarement les noms en règle générale, mais j'ai des images. Alors ça, j'en ai plein. Et des criques, des petits endroits où il n'y a pas forcément beaucoup de monde, même en été. Ce qui est quand même rare, parce qu'il y a tellement d'endroits en Corse qui sont sublimes que, bah, du coup, en fait, ça partage, quoi. Les gens peuvent aller un peu partout et pas se retrouver agglutinés sur la seule belle plage de la région.
2: Ouais.
3: Et c'est, au-delà des plages, tout est beau en Corse parce qu'il y a un côté encore très brut, très nature, justement. Ils ont quand même su préserver leur nature.
2: Et vous pourriez vivre en Corse, par exemple?
3: Alors, oui, y a pire endroit pour vivre. Après, je dois avouer que je suis... Enfin, tant que je travaille, j'ai besoin d'être à Paris.
2: De Paris en avion, c'est pas bon pour le bilan carbone.
3: Bah oui, c'est ça. Si on fait beaucoup d'allers-retours. Mais alors, si l'avion ne polluait pas du tout... Et que t'es voilà à panneau solaire. Oui, je pourrais faire 3 jours en Corse par semaine et être le reste de la semaine à Paris et faire des allers-retours tout le temps.
2: Est-ce que vous êtes gourmande? Je sais que vous avez.
3: Oh là là, tellement.
2: Où est-ce qu'on mange bien en France?
3: Un peu partout. Alors, en Normandie, le Queen Amman, je peux crever, voilà. Donc
2: à peine sucré,
3: voilà. À peine gras aussi.
2: Oui, c'est vraiment du tout.
3: Un peu de beurre, un peu de sucre.
2: Un bon summer body, c'est parfait ça.
3: Ah ouais, mais alors c'est bon. Ah
2: bien sûr que c'est bon.
3: Oh là là.
2: Le gras, c'est la vie, c'est pour
3: moi. Ah bah oui, c'est d'ailleurs le gras avec le sucre. Ah ouais. Mais sinon, j'aime beaucoup justement les crêpes, les galettes au sarrasin. Ça, j'adore ça. Et puis j'aime.
2: On a parlé d'un cassoulet tout à l'heure.
3: C'était quand on était à Strasbourg avec la choucroute.
2: Mais attendez, vous m'avez parlé de la Vendée. C'est la brioche, je crois, la spécialité.
3: La brioche et la gâche, c'est en Charente.
2: C'est une brioche, mais un peu plus sucrée.
3: C'est une brioche
2: plus moelleuse.
3: Honnêtement, c'est presque la même chose. Ouais. C'est un nom différent suivant la région, mais c'est meilleur en fait, parce que ça s'appelle différemment. J'ai un bec sucré, ça c'est terrible. Donc je suis hyper gourmande, mais j'aime aussi la cuisine méditerranéenne. Ouais. Les tomates. Alors ça, moi, on me dit, tu ne mangeras plus de tomates, je fais une dépression, je pense.
2: D'accord.
3: C'est-à-dire que je les aime cuites, en sauce, crues, en salade, voilà. Et oui, toute la cuisine méditerranéenne à l'huile d'olive et tout, j'adore ça aussi.
2: Mélanie Page est votre invitée sur ICI. Il n'y a pas que Paris dans la vie, si aussi, hein, Mélanie Page y a quand même vécu pas mal de temps, malgré le joli voyage qu'on fait depuis 20 heures. Cette pièce de théâtre au Théâtre de l'œuf, c'est en ce moment Hitchcock et Marie-Rose. Parlez-moi de cette pièce de théâtre qui a débuté là, le 3 septembre, Mélanie Page.
3: Alors c'est une pièce sur Alfred Hitchcock et Tippi Hedren, il y a aussi un troisième personnage qui est la scénariste. Et en fait on parle de ce génie qui est Hitchcock, tout est basé sur des faits réels. Hitchcock, en fait, voulait adapter une pièce qui s'appelle Marie-Rose de l'auteur de Peter Pan, qu'il avait vue dans sa jeunesse. Il voulait l'adapter au cinéma et il ne l'a jamais fait. Alors, il faut venir voir la pièce pour savoir pourquoi il ne l'a jamais fait. Mais en fait, on fait un aller-retour entre ce scénario d'Hitchcock qui a vraiment existé, donc l'histoire de Marie-Rose, et les rapports entre ce génie et sa comédienne fétiche de l'époque, Tippi Hedren, qu'il a beaucoup malmené moralement et qu'il a aussi agressé sexuellement. Ouais. Et donc on voit les rapports d'un réalisateur extrêmement pervers avec sa comédienne, et en même temps on voit comment se crée une œuvre, comment on dirige un acteur, ce qu'on prend de lui quand on en prend trop, quand on va chercher dans des endroits un peu sombres. Donc à la fois c'est une œuvre un peu fantastique, parce que l'histoire de Marie-Rose, c'est un peu le pendant féminin de Peter Pan.
2: Ouais.
3: Donc une fille qui ne vieillit jamais, et donc c'est cette histoire, et en même temps voilà, c'est toute une époque, Hollywood des années 60, une époque où les réalisateurs se permettaient des choses alors que normalement ils ne se permettent plus, même si c'est pas complètement fini. Et puis le courage de cette comédienne Tippi Hedren, qui à une époque où ça ne se faisait pas a dit non et a mis des limites là où il n'y en avait pas, qui n'étaient pas mises par la société, en tout cas. C'est très actuel, même si on parle des années 60. Ouais. Oui, oui.
2: Hitchcock et Marie-Rose, avec vous, Mélanie Page, avec Eric Prat, avec Marjorie France. Mise en scène, scénographie aussi, c'est important, hein, voilà,
3: oui.
2: le décor, ce qu'on met en place, la façon dont on va se
3: mettre. Elle est très, très belle, la scénographie.
2: C'est Christophe Lidon, qui la signe.
3: Christophe, a fait un travail magnifique où on est un peu entre le cinéma et le théâtre, parce qu'on est vraiment dans l'ambiance Hitchcock, dans cet univers, avec aussi une musique qui se rapproche de la musique de Bernard Herrmann, les images qui sont derrière, on plonge dans un univers extrêmement cinématographique, tout en étant au théâtre et avec les acteurs qui sont là, le spectacle vivant, ça c'est la magie du théâtre.
2: À découvrir, Mélanie Page, Eric Prat, Marjorie France, Hitchcock et Marie-Rose, c'est du jeudi au samedi à 19h et c'est le dimanche à 17h30.
3: Voilà.
2: Au Théâtre de l'œuf, pas loin, il y a le Théâtre de Paris, il y a Oui. Huburois, là aussi, qui arrive. Hein.
3: Oui, Huburois. Alors, Huburois, je crois que c'est du mercredi au dimanche, à 21h, et le dimanche à 15h. Et donc, alors, Huburois, alors, rien à voir, je pense que les gens connaissent à peu près Huburois. Ça, la pièce a 130 ans, c'est un classique. C'est une revisite, même si on dit exactement les mots d'Alfred Jarry, une revisite d'Huburois à la sauce Trump. C'est-à-dire que je suis mère Ubu slash Mélania Trump et André est père Ubu slash Donald Trump. Et en fait, c'est fou comme ce texte est actuel et comme il parle vraiment de ce qui se passe en ce moment.
2: Double rentrée pour Mélanie Page. J'oublie pas le livre Peau à pose, édition Albin Michel. On n'aura pas assez de temps pour en parler, mais il est consacré à la maternité.
3: Oui, c'est marrant.
2: Un dernier lieu que vous ne connaissez pas encore et que vous rêvez de découvrir, je crois que c'est le Mont-Saint-Michel pour finir.
3: Oui, j'adorerais. Et parce que forcément, c'est très beau et que c'est très atypique et que c'est le prochain sur ma liste.
2: L'association Enfance et Partage ?
3: Oui, en fait, quand on me demande quelle association me touche particulièrement, c'est forcément une association qui parle des enfants, enfin qui s'occupe des enfants plutôt. Enfance et Partage fait un travail magnifique. Il y a évidemment plein d'autres associations qui s'occupent de l'enfance, mais si les adultes ne s'occupent pas de leurs enfants, qui le fera à leur place ?
2: Merci Mélanie Page, on a beaucoup voyagé, je vous remercie, vous avez parfaitement bien piloté.
3: Merci
2: comme
3: beaucoup.
2: Votre maman à l'époque, et j'avais la carte Michelin sur les genoux comme votre papa. Un joli voyage en France à retrouver sur ici.fr. La rentrée au Théâtre de l'Avre, entre autres, pour Mélanie Page. Vous revenez quand vous voulez. Je vous souhaite une belle rentrée. Je vous dis à très bientôt,
3: Merci,
2: Mélanie.
3: Merci, à très bientôt. C'était un plaisir.
2: Excellente soirée à vous tous. On se retrouvera demain avec d'autres invités. N'oubliez pas, il n'y a pas que Paris dans la vie.

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2: Salut à toutes, salut à tous et bienvenue sur votre radio ici, Décibel, le rendez-vous musical qui fait un petit peu durer votre week-end. Bah oui, en ce lundi soir, on s'est dit qu'on avait passé tellement de bons moments à La Ciotat pour le Ici Live Festival jeudi et vendredi, et bah que ce soir, on allait rester encore un petit peu à La Ciotat en accueillant les artistes qui ont été nos têtes d'affiche samedi soir. Il y avait Benjamin Biolay. Benjamin Biolay qui sort cette semaine la réédition de son magnifique double album Bleu, l'Ultra Bleu. On en parlera avec lui tout à l'heure. Et puis, autre tête d'affiche du Ici Live Festival à La Ciotat, c'est Marine.
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2: Qui a cassé Internet la semaine dernière en annonçant que son deuxième album était déjà prêt. Alors voilà, jolie double affiche ce soir dans Décibel. Benjamin Biolay et Marine, c'est parti. On démarre la soirée avec l'info du jour concernant George Michael, puisqu'on va pouvoir se faire une petite soirée ciné avec lui. Ça sera le 11 novembre partout en France. La diffusion pour la première fois d'images de concerts tournés en France les 30 et 31 mai 1988. Bah oui, ça remonte. Hein. C'était juste après que George ait quitté le duo Wham. Il faisait sa première tournée solo. Il cartonnait avec la chanson Faith et il montait sur scène en croisant les doigts pour que ça marche. Ça a marché. On le sait, il nous a quittés malheureusement bien trop tôt. Et ce film, George Michael, The Faith Tour, c'est un événement qui sera donc diffusé partout en France, dans les cinémas, le 11 novembre prochain. Réservez bien votre soirée.

0: Because I gotta have faith. Et George Michael et son Faith, rendez-vous donc le 11 novembre pour George Michael au cinéma. Mais oh là là, quelque chose se passe à La Ciotat.
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0: Les amis, c'est Marine qui arrive. Oh là là, quelle joie, Marine arrive dans Décibels, ici sur le port vieux de La Ciotat. Alors elle est déjà venue dans l'émission, Marine, et puis on l'avait même vue, souvenez-vous, au mois de juin, nous offrir un Ici Live génial au Louvre-Lens. Bonsoir Marine, comment ça va? Alors on se fait des bisous collants parce qu'il fait une chaleur à La Ciotat, incroyable. Et là, vous vous demandez, mais que chantent les fans de Marine qui sont autour de moi? Eh bien, ils chantent la toute nouvelle chanson de Marine qui s'appelle Tricheur. Alors, je vous propose de la découvrir maintenant sur votre radio ici. Tricheur, la nouvelle chanson. Et après, on en parle avec Marine. Elle est notre invitée.

0: Elle vient de sortir, cette chanson de Marine, Tricheur, et le public la connaît déjà par cœur. Est-ce que vous validez, les amis? Ouais. Marine est l'invitée de Décibel. Alors, c'est génial quand on fait les émissions en direct, parce qu'évidemment, Marine est là avec ses fans. Mais m'entend-elle même? Marine, comment ça va? Mais oui. Alors, c'est des casques un peu piégeux. T'es pas obligée de le mettre. Prends juste ton micro, Marine. C'est bon? Ah, elle est plus maligne que moi, Marine.
1: J'ai oublié ta question, du coup.
0: Ma question, je ne l'avais pas encore posée.
1: Ah, ok.
0: C'est pour ça que tout va bien. Non, juste là, en une petite minute, j'aimerais savoir le fait que cette chanson vienne à peine de sortir, Tricheur, et que t'aies déjà un public en face de toi qui la connaît par cœur, qui la reprend en cœur. Qu'est-ce que ça te fait?
1: C'est vrai, c'était très surprenant, mais merci, c'est trop cool, ça fait plaisir.
0: Bon, et vous la validez, la chanson, alors?
2: Ouais.
0: Marine est ce soir sur la scène du Ici Live. À la Ciotat, ça va être un grand moment. C'est le deuxième concert que tu nous offres en très peu de temps. C'était vu en juin.
1: Oui,
0: au Louvre-Lens.
1: Ouais, c'était trop bien.
0: Ouais, c'est ça. Moi, je veux bien qu'on se voit à chaque fois. On fait les quatre saisons ensemble. Hein.
1: Oui, d'accord.
0: Ah ouais, non, ce serait un grand bonheur. Alors, on va parler de cette nouvelle chanson, Tricheur. On va parler aussi du deuxième album qui paraît-il.

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1: Marine sur les terres d'ici Provence, ici à La Ciotat. Marine est notre invitée ce soir, juste avant ce concert, sur une scène flottante. Est-ce que c'est une grande première?
2: Oui. J'avais déjà pris un bateau pour accéder à une scène, mais là c'est vraiment, la scène est dans l'eau, c'est une première.
1: La scène flottante, ça va être un grand moment. Ce soir, évidemment, tout le monde attend que tu chantes cette chanson, cette toute nouvelle qui vient de sortir, qui s'appelle Tricheur.
2: Ok. Ok, là je vais devoir la faire, je pense.
1: C'est obligatoire, Marine.
2: C'était pas prévu, mais bon.
1: Tricheur qui vient de sortir, et puis les petits indices, les petits cailloux que tu sèmes sur ce deuxième album qui arrive, on peut les retrouver par exemple, peut-être, dans ta collab avec Yoa, Princesse K.O.
2: C'est tout.

0: les réseaux sociaux.
1: Oui, c'est vrai qu'on peut trouver un indice dans chaque... bon, avec Félix, du coup, c'est fait, entre guillemets, ce sera pas dans l'album, mais on peut s'attendre à d'autres collaborations, peut-être, d'autres duos.
2: Ouais.
1: Yoa, c'est vrai, c'est une artiste que j'aime depuis toujours et elle m'inspire beaucoup, même dans sa musique, dans son écriture, tout ça, donc ça peut être une inspiration aussi, c'est vrai. Et puis Tricheur, bah forcément, ça annonce même si tout sera pas sur ce thème, ça annonce en tout cas la couleur musicale, c'est vrai.
0: Alors évidemment, on est nombreuses et nombreux ici à vouloir le nom, prénom et numéro de téléphone du Tricheur, histoire de lui donner de nos nouvelles et puis de l'éviter.
1: Je ai pas vraiment. Enfin, s'il y en avait qu'un, j'aimerais, mais il y en a plein, donc j'ai pas tous les prénoms ni tous les numéros de téléphone, malheureusement.
0: C'était la suite de ma question, c'était parce que nous, on a tous l'impression de le connaître. Un peu,
1: c'est vrai, c'est le but, c'est vraiment tout le monde en a connu un dans sa vie, d'ailleurs, que ce soit en amour, au travail, en amitié, une trahison, ça arrive assez souvent, donc c'était le but de parler surtout au-delà des tricheurs, aux gens qui ont vécu ça et de partager ça ensemble, quoi.
0: Et alors justement, le fait de transformer une trahison, quelle qu'elle soit, en chanson, en art, et en plus de le partager avec tout le monde qui sait exactement quelle émotion tu parles, est-ce que du coup on se dit, bon bah ça valait le coup de croiser la route d'un tricheur?
1: Oui, je sais pas, mais après c'est toujours le but de mes chansons, c'était déjà le cas avec Ma Faute, avec Cœur Maladroit, etc. Et pourtant, à chaque fois, je me dis pas forcément. Enfin, je me pose la question justement, mais est-ce que ça va parler à autant de monde? Peut-être que c'est pas si fréquent. Et en fait, c'est aussi en sortant le titre qu'on se rend compte qu'on vit un peu tous la même chose. C'est ça qui est marrant. Et c'est le but, quoi. C'est que ce soit plus mon titre, mais le titre de tout le monde.
0: Voilà. Alors, Tricheur, c'est un premier extrait. Est-ce que. On a déjà une idée, même vague, on prend, hein, du planning de cette fin d'année par rapport à ton nouvel album.
1: Oui, pour moi aussi, c'est encore un peu vague, mais j'aimerais fin d'année, c'est sûr. Avant 2027.
0: 2027 Est-ce que c'est une bonne nouvelle, les gens?
1: Je sais pas. Je sais. Ouais, bah, pour Noël, ça devrait être bon, je pense.
0: Ah là là, j'adore l'idée.
1: Ouais, je sais. Bah, c'est marrant. Ce serait marrant. Mais après, c'est un peu. C'est double tranchant, quand même. Faut voir, je vais réfléchir.
3: Ça donne le temps de faire des cadeaux.
0: Alors, vous ferez l'interview, votre interview après.
1: Pardon, je réponds en plus aux gens.
0: Non, mais j'aime bien. Parce que voilà, c'est très participatif, cette émission. On est en public, c'est bien normal, c'est ça, l'esprit. La Ciotat, ici Live Festival, ici Provence. Les artistes, oui, ils sont avec moi, mais ils sont surtout avec vous, n'est-ce pas?
2: Ah, bah voilà.
0: C'est ça. Marine, on va écouter Escroc, parce que c'est aussi une chanson qu'on aime beaucoup, de Cœur Maladroit. Celle-là aussi, finalement, elle est plus récente que les premières chansons, évidemment, de Cœur Maladroit. Ça aussi, ça permet de régler des choses, de dire.
1: Ben ça, pour le coup, c'est vraiment un sentiment de. Je parle de moi avec moi-même, c'est le syndrome de l'imposteur un peu. Donc c'est vrai que quand on voit Escroc, on pourrait croire que comme Tricheur, ça parle de quelqu'un, mais en fait,
0: là, ça parle de toi.
1: Moi.
0: Mais est-ce que ça règle ça, justement, une partie en tout cas du syndrome de l'imposteur? Est-ce que ça calme l'âme?
1: Bof. Bah en fait
0: non, pas trop.
1: Tout ce que je vis déjà ça m'aide un peu à le calmer, j'ai pas eu besoin du titre pour le calmer, mais après c'est jamais réglé, je crois, c'est toute la vie que ça nous suit un peu, plus ou moins selon les périodes aussi, je pense.
0: C'est ça. Bon, bah on espère que c'est pas trop violent en tout cas, parce que
1: non, ça va
0: vraiment. Marine n'est pas un escroc et on écoute Escroc dans Décibels, c'est parti.

Elle s'appelle Marine, et non, c'est pas un escroc. Marine est l'invitée de Décibel, ici à La Ciotat. Tiens, j'ai demandé au public, auditeurs, auditrices du coin d'ici Provence, un petit test de karaoké. Hein?

0: YouTube incontournable de Marine qui continue sa tournée hein, dès le 2 octobre. Niort, Châteauroux, Longjumeau, le Blanc-Ménil hier. En novembre à Annecy, Bourg-en-Bresse, Blois, Quimper, Châlons, Champagne. Le 4 décembre à Aurillac, puis Grenoble, Boulogne-sur-Mer. Et puis il y a encore des dates aussi en 2027. Donc en fait, Marine, c'est assez rare. Ça arrive à très peu d'artistes. Tu seras en tournée quand tu sortiras ton deuxième album.
1: Oui, et en fait, bon, ça va s'enchaîner assez naturellement puisqu'on ne peut pas parler d'une deuxième tournée, mais oui. En tout cas, les dates après la sortie de l'album seront considérées pour moi comme la tournée du deuxième album. Donc, ce sera un peu un mélange de tout l'univers avec des chansons du premier, des chansons du deuxième.
0: C'est ça. Ça sera la fin et du début après, et le début de la suite.
1: Oui, c'est ça. Et puis après, peut-être qu'on continuera encore plus loin que ce qui est déjà annoncé. On verra.
0: Il faut qu'on parle de ce public génial. Les filles, les garçons qui aiment Marine le portent sur eux. Je vois qu'il y a des bandanas là dans le public. La team oui, Marine. Voilà, des t-shirts.
1: Le bandana, il me fait rire en fait.
0: Ah, le bandana Team Marine, il est magnifique. Bah ouais, avec la petite pomme, avec le cœur.
1: Moi, je pourrais le porter avec la pomme, mais je peux pas avoir écrit Team Marine, sinon c'est un peu bizarre. Narcissique quoi.
0: Le t-shirt, tu l'avais eu. Le t-shirt, je l'avais eu. Il y a plein de choses, il y a aussi plein de panneaux, etc. Est-ce que c'est important ça? Est-ce que tu as ton petit musée personnel où tu gardes justement tous ces témoignages?
1: En fait, je garde tout et trop, je pense.
0: Faut acheter un studio.
1: Chez mes parents et tout, maintenant ma chambre, c'est plus une chambre, je crois qu'il n'y a même plus de lit, c'est rempli que de ce que les gens me donnent. Bah, parce qu'en fait, je sais pas, je me vois. Bon, on sait jamais, peut-être, déjà, il y a des cadeaux utiles dont je me sers, et après, tout ce qui est pancarte, courrier et tout, je le garde, j'essaye de lire quand j'ai le temps, parfois de répondre, et puis je me dis plus tard, je voudrais le lire peut-être.
0: Ah oui, mais oui, évidemment. Non, c'est des belles preuves d'amour, en tout cas, je trouve, et je vois aussi, c'est extrêmement multigénérationnel. Est-ce que ça, tu t'y attendais? Est-ce que ça te fait plaisir, ça?
1: Oui, ça me fait plaisir. Je sais pas si je m'y attendais, mais après, tu sais, il y a ce format Starac. Le public, il est très varié. C'est très familial, c'est très générationnel. Donc, forcément, quand on sort de la Starac, on a un public très varié.
0: Oui, mais là, regarde.
1: Et après, là, ça reste, quoi.
0: Ouais. Parce que là, tu viens de te faire un été de festival où il y a plein de gens qui t'ont découverte et qui n'avaient pas forcément regardé l'émission.
1: Oui, c'est vrai.
0: Et ce public-là aussi, il a très, très bien réagi. Et il était aussi très transgénérationnel, quoi.
1: Ouais. C'est ça. Bah, c'est trop bien.
0: Bah oui. Non, c'est une bonne, très bonne chose. On parlait tout à l'heure des collabs, Yoa ou Félix Radu. Tu as pu rencontrer cet été sur les festivals des artistes?
1: Bah oui, plein, forcément, c'est l'occasion. Je pense à Adèle Castillon, par exemple, que j'avais jamais vue en vrai encore et que j'ai rencontrée. On a échangé, elle est trop sympa. Ouais, c'est ça qui est bien dans les festivals aussi, c'est de pouvoir rencontrer plein d'artistes, quoi.
0: C'est ça, exactement. Et peut-être lancer de nouvelles idées, de nouvelles collabs, de nouveaux projets.
1: Oui, c'est vrai.
0: C'est la vie. On écoute quelques notes de Tricheur. C'est la toute nouvelle chanson de Marine et elle est disponible. J'ai tout.

0: route à toi. Merci beaucoup.
1: Merci, c'est
0: merci
1: trop gentil.
0: D'être venu nous voir dans Décibels. Merci pour ce concert ce soir sur notre scène flottante. Ça va être un grand moment et tout ça sera évidemment enregistré, filmé et vous pourrez tout découvrir sur les réseaux de ici. On le diffusera à l'antenne. Bonne route, Marie.
1: Merci.
0: À la prochaine pour le deuxième album.
1: Bien sûr.
0: Merci beaucoup. Merci Marine, merci, bonne route, bonne continuation et merci à vous Décibels. Continue évidemment sur votre radio ici et l'invité qui vient va vous faire très plaisir. Il s'agit de Benjamin Violette.

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3: Vous écoutez Camille Perrer avec T'as eu vent de nous deux.

0: La chanson parle de la passion pour l'écriture, la musique, le partage. Et la jeune artiste de Romans-sur-Isère s'est inspirée du roman d'Alain Damasio, La Horde du Contrevent. Camille Perrer, t'as eu vent de nous deux. Un coup de cœur ici de Romardèche.
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2: Et c'est Benjamin Biolay qui est avec nous. Bonsoir Benjamin.
3: Bonsoir.
2: Tête d'affiche du troisième soir du Ici Live Festival. Benjamin Biolay va jouer sur notre scène flottante. Benjamin, êtes-vous au courant de la jurisprudence batteur de Mathieu Chédid?
3: Oh là là.
2: Oui. Il a découvert sur scène qu'il avait le mal de mer pendant qu'il jouait le concert, et c'était très compliqué pour lui, il est devenu tout vert.
3: Cyril Atef ?
2: Non, un autre. Mais voilà, c'était un petit peu compliqué, c'était il y a quelques années, mais voilà. Mais
3: la suite. Il a découvert à la balance ou il a découvert le soir?
2: Non, il a découvert le soir, vraiment, en jouant, et en fait, au bout de un quart d'heure, 20 minutes, il s'est senti pas bien, il est devenu tout vert, et c'était le mal de mer.
3: Ah, ça peut arriver.
2: Hein. Alors, vous, ça va le bateau?
3: Normalement, oui, hein. Non, on sait jamais.
2: Il faut faire gaffe.
3: Ouais, c'est un batteur, un mal de mer, normalement. Ouais, c'est des pirates.
2: C'est vrai. On va faire gaffe. Alors, Benjamin Biolay, la bonne nouvelle, c'est la sortie d'ici quelques jours de l'Ultra Bleu, réédition d'un album qu'on connaît par cœur et qu'on chante très fort et très faux, les amis.

0: sortez les violons, mais on en a déjà parlé. Il y a un truc dont on n'a jamais parlé, Benjamin. Pourtant, on en a fait des interviews ensemble.
1: Il y a un truc dont on n'a jamais parlé. Ouais.
0: Ok. Le rap.
1: Ah bah j'adore le rap, oui, bien sûr, mais c'est, vous savez, maintenant, c'est une musique qui a quoi, qui a 50 ans, le rap, c'est à peu près mon âge, donc
0: c'est
1: normal. Je crois que n'importe qui de ma génération ne met pas le rap comme une musique à part des autres. Enfin, c'est moi, dans mes playlists, il y a du rock, il y a du rap, il y a du folk, il y a de tout, quoi. C'est vraiment...
0: Pas un style à part, forcément, quoi.
1: Dans les années 90, quand j'étais petit, c'était vraiment un style à part. Il y avait Run DMC, Public Enemy, et des trucs comme ça. Mais après, c'est devenu très... très mixé avec la pop, puisqu'aujourd'hui on appelle le rap, c'est pas du tout du rap, par exemple. Parce que les artistes urbains, la plupart, font pas du rap.
0: Oui, et c'est une espèce de variété un peu hybride.
1: C'est pas une espèce, c'est une variété avec des autotunes, mais qu'on aime bien parfois, mais c'est pas du rap.
0: Exactement. Alors le rap et les rappeurs, pour celles et ceux qui s'interrogent sur Je suis QLF, la chanson, la reprise de PNL qui est sur la réédition justement sur l'Ultra Bleu. Il faut savoir que voilà, les rappeurs chez Benjamin Biolay, il y en a depuis un moment. Moi, un de mes albums références pour ça, c'est Vengeance en 2012, où il y a Orelsan, avant qu'Orelsan soit la superstar de maintenant.

0: Est-ce qu'en 2012, ça avait surpris ce mélange violet rap?
1: Ouais, comme quand j'avais fait à l'époque un duo avec le 113 et tout, il y avait des gens qui étaient. Mais il y a toujours eu des gens qui sont très, très sectaires et qui ne supportent pas en fait qu'on se mélange avec les autres. Quoi. Donc ça a toujours surpris. Et pour ce qui est de la chanson de PNL, c'est vraiment une chanson en vérité. Moi je suis un gros fan de PNL, mais je n'aurais pas repris une chanson comme ODD ou je ne sais pas quoi.
0: Oui.
1: Là, Je suis qui élève, c'est vraiment une chanson avec des accords de bossa formidables, des 9e partout.
0: Je n'ai
1: pas eu l'impression de reprendre du rap.
0: Ouais.
1: Oui, il y a une mélodie, même le débit est relativement lent. PNL, d'ailleurs, ce n'est pas du rap, c'est du cloud rap. C'est un nom bien à part, ils ont créé un style à part.
0: Cloud, ça veut dire nuage, ouais, quelque côté un peu planant.
1: Totalement planant, ouais, avec des mélodies, des vocodeurs, des trucs, beaucoup de riser, mais très doux, enfin, ouais. Des trucs comme ça. Ouais.
0: Donc ça vous a marqué, Benjamin, mais il y a plein de gens qui vont découvrir cette chanson de PNL grâce à vous.
1: Oh,
0: alors voilà la version PNL, mais si...

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1: Vous pouvez être fier, elle est tellement belle cette reprise.
2: La chanson est magnifique, vraiment, c'est une chanson très bien composée, avec des harmonies incroyables, mélodies incroyables.
1: Vous savez s'ils ont entendu votre version?
2: Je crois, oui, oui, mais on peut.
1: Parce qu'ils sont connus, enfin ils sont connus pour pas être connus, justement, PNL, pour être très éloignés des médias. Moi, j'ai jamais pu leur mettre la main dessus. Ils ont donné très peu d'interviews.
2: Ouais, je crois que c'est leur façon de vivre.
1: Et même avec les artistes.
2: De faire de la musique, je peux pas le dire, du coup. Enfin, c'est quelque chose, c'est des gens qu'on éminemment respectables dans leur façon d'être absents.
1: Ils sont pas là, PNL, mais c'est pas grave. Vous êtes là, Benjamin Violet, dans Décibel, et ça nous fait fort plaisir. L'Ultra Bleu sort vendredi, et dessus, il y a Écran Total, mon tube de l'été, qui non seulement m'a fait danser, mais m'a évité d'attraper des coups de soleil. Merci, Benjamin.
2: Ouais, c'est vrai qu'il n'y en a pas le temps.

0: Grand Total version Benjamin Biolay. C'est sur l'Ultra Bleu, la réédition du Double Bleu, un album déjà culte, les amis. Mais alors l'Ultra Bleu, il y a 6 titres supplémentaires. On a parlé de la reprise de PNL, Je suis QLF, Écran Total que vous venez d'entendre. Et puis il y aura Ton Silence, Ailleurs, avec des... Et dis donc, il y a Ton Héritage.
1: Il y a une version de Ton Héritage en live, en studio. Okay. Ah. Je pense la version qui me convient le mieux, enfin qui me plaît le plus.
0: La director's cut.
1: Un peu.
0: C'est ça. C'est comme tu voulais qu'elle soit, comme vous vouliez qu'elle soit. Pardon.
1: Et plus proche de...
0: Tutoie Benjamin, car j'ai très chaud.
1: Et plus proche de comme je l'ai composée, parce que c'est une chanson que j'ai composée à la guitare, en fait, pas au piano. Donc
0: là, voilà. À découvrir, ça sort vendredi, l'Ultra Bleu. Benjamin, j'ai pour vous un questionnaire de choix cornélien.
1: J'ai un cadeau, j'étais trop content.
0: J'ai un cadeau aussi, bien sûr. Qu'est-ce que je peux lui filer? Je n'ai rien.
1: Non, j'ai un sac ici, regarde.
0: Ah, un joli sac ici.
1: Voilà, je l'aime.
0: Voilà.
1: Bon, alors, questionnaire.
0: Si, mais si, Benjamin, il aime bien les bondieuseries. J'ai un bracelet avec
1: là. Regarde, ça porte mal.
0: Les choix cornéliens, c'est parti, Benjamin. Vous préférez remplacer au pied levé la tête d'affiche d'un festival métal ou d'un festival reggae?
1: Reggae, je peux.
0: Ok,
1: reggae. Faut que je chante ou pas?
0: Bah oui.
1: Bah non.
0: Vous remplacez la tête d'affiche.
1: Voilà, vache.
0: Ouais.
1: Ah non, en métal, je peux hurler n'importe quoi peut-être. Mais ça, ils vont s'en rendre compte, hein. Faut pas.
0: Maintenant que vous avez fait les deux, vous préférez tourner acoustique ou électrique?
1: Non, j'aime tout, moi.
0: On choisit pas?
1: Ouais.
0: Ok, là, faut choisir. On vous coupe l'eau ou on vous coupe Internet?
1: Ben Internet, j'en ai rien à foutre. Ah. Mais faut que je le sache avant que j'ai le temps de mettre télécharger les trucs qui sont sur un cloud. Non, mais j'ai ce qu'il faut pour écouter de la musique, voir des films.
0: Ouais, ça va.
1: Savoir qu'il y a des nouvelles dans le monde, il n'y a pas besoin d'Internet, ça, il y en a. Donc,
0: c'est pas faux.
1: Et l'eau, j'avais de la vie.
0: Préférez le moment où vous commencez une chanson ou le moment où vous la terminez?
1: Non, je préfère le moment où vous la diffusez à la radio. C'est ça, le moment où ma chanson est finie, en fait. Quand, pas forcément moi... qui veut l'entendre, mais quand je sais que les gens vont l'entendre, pour moi la chanson elle est finie. Et le moment que je préfère, mais que je crains le plus, c'est la première fois sur scène d'une chanson.
0: Ah.
1: C'est très, on dirait un petit truc très fragile. Quand on y repense après, on se dit c'est marrant, elle est beaucoup plus facile à jouer que je ne le pensais. Et j'aime évidemment la fin du mixage, c'est très...
0: C'est un bon moment.
1: Ouais.
0: Préférez perdre une oreille ou deux doigts?
1: Une oreille, je crois.
0: Préférez rendre vos 6 victoires de la musique.
1: Non, on change.
0: Finalement.
1: Deux doigts.
0: C'est plus de guitare. Hein. Quoique,
1: ouais,
0: Django.
1: Django Reinhardt, ouais. Après, c'est hyper prétentieux. Non, il y aura du clavier, on va dire la vérité. Voilà.
0: C'est ça. Vous préférez rendre vos 6 victoires de la musique.
1: Pourquoi faire?
0: Ou votre médaille de chevalier des arts et lettres?
1: Alors, déjà, je suis officier.
0: Officier, pardon.
1: Et ensuite, de très loin, officier.
0: Officier.
1: Ah ouais, ben maintenant, ça ne veut plus rien dire. Ils ont décoré tout le monde
0: oui.
1: À l'arrache. Je connais des gens qui ne sont même pas artistes qui l'ont eu. Donc, non, du coup, je garde les victoires.
0: Bravo. Vous préférez faire revenir Gainsbourg ou Brassens?
1: Non, je ne peux pas. Il faut qu'ils reviennent tous les deux, main dans la main. Sinon, je la refuse net, la question. Vraiment.
0: Okay. Je reprends ma question et je termine. Avec le même nombre de spectateurs, vous préférez, Benjamin Biolay, faire un Stade de France ou 40 Olympia?
1: Alors, ni l'un ni l'autre, mais 40 équivalents de l'Olympia, oui.
0: 40 équivalents de l'Olympia,
1: oui.
0: Salle plus petite. Ce soir, ça va être bien, là. Vous allez être près du public.
1: Non, mais j'aime.
0: Intime.
1: Les salles dites petites, qui sont souvent des salles de 2000 ou 3000 places quand même, c'est quand même génial. Le Stade de France, moi, j'y pense même pas, je le ferai jamais, je sais. Et puis, c'est fait pour le sport, quoi. Enfin, je sais pas.
0: C'est ça, voilà. Quand vous passerez pro en foot.
1: Ouais, voilà. 72 ans, ouais.
0: Pourquoi pas? Il y a une ligue sans doute pour cet âge-là. Allez,
1: pour les yeux, bien sûr.
0: Restez sur votre radio. Ici, on est avec Benjamin Biolay.

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1: Ici live, la Ciotat, est troisième soir. C'est pour ça que je commence à bégayer un petit peu. Mais c'était un beau festival. En tout cas, merci mille fois à l'équipe d'ICI Provence et à la ville de La Ciotat qui nous a merveilleusement accueillis et qui nous a permis de faire jouer nos artistes préférés sur la jolie scène flottante du Port-Vieux de La Ciotat. Benjamin Biolay, notre tête d'affiche ce soir. Benjamin, était de festival donc, mais ensuite vous enchaînez directement, vous repartez en tournée là déjà.
2: Oui, en gros, en octobre, à partir d'octobre, il y a une trentaine de dates jusqu'à la fin d'année. Ouais. Mais c'est bien de garder la dynamique, justement, des festivals qui, hormis le climat qui était infect, la canicule, etc., on s'est quand même éclaté, c'est hyper joyeux. C'était un peu l'été de tous les dangers, mais on a quand même réussi à s'amuser. Et c'est bien de garder, je trouve, la dynamique.
1: Et c'est inspirant de passer l'été à jouer et pas l'été à rien faire?
2: Inspirant.
1: Ben, je veux dire, par exemple, il y a des artistes qui, quand ils sont en tournée, peuvent pas écrire une ligne de chanson. D'autres qui, au contraire, écrivent dans le bus ou même profitent des balances pour tester des trucs.
2: Moi, il m'arrive d'écrire en tournée. Ouais. C'est quand même inspirant. Par contre, jamais je profiterai de la balance pour
1: tester des trucs. Ah, vous avez ce petit truc de timidité. Vous testez pas devant les gens.
2: Oh non, il y a des gens de mon entourage proche qui ont découvert que j'étais chanteur. Mais c'est vrai que j'écrivais des chansons, que j'étais pas que tromboniste par exemple à l'époque. Ouais, c'est vrai.
1: Ah, donc il y a un vrai truc de c'est de la pudeur, de la trouille.
2: Non, c'est un jardin secret et longtemps il est resté secret du coup. Ouais.
1: Bon, bah là, en tout cas, maintenant, on le sait, c'est plus très secret. Benjamin Biolay, l'album Le Double Bleu, donc, qui ressort. Alors, ça, c'est un truc très cool avec Benjamin, c'est que si vous aviez déjà acheté son album bleu, évidemment, vous vous dites, bon, bah là, il y a une réédition, il faut que je rachète l'album. Il n'est pas comme ça, Benjamin, il vous a fait l'ultra bleu aussi, à part les 6 chansons supplémentaires.
2: C'est normal, je l'avais déjà fait par le passé.
1: Oui, c'est vrai.
2: C'est la moindre des choses.
1: Donc il y a.
2: C'est pas aux gens de payer les errements des maisons de disques.
1: Donc il y a la version triple album, le double album plus les nouvelles chansons, mais il y a aussi la version EP ultra bleu qui est absolument magnifique et qui existe en vinyle. Et ça fait extrêmement plaisir. Et puis c'est l'occasion de remettre en avant des belles chansons de l'ultra bleu comme Mauvais Garçon.

0: effectivement, si vous n'aviez pas écouté l'album, vous êtes peut-être étonné. Vous vous dites quoi ? Ces deux chansons sont sur le même disque. Ouais, c'était l'idée. Hein. C'était une dualité.
1: Il y avait une phase plus électrique et une phase plus acoustique. Et il y avait la deuxième phase, c'était quasiment faite à Rio de Janeiro. Donc c'est la tournée au Brésil, ça s'entend en général.
0: Ouais. Et il y a cette dualité-là dans le concert aussi, ou bien est-ce que les tournées ont été justement pensées ?
1: Non, justement, les tournées ont été pensées pour pas que le concert soit trop hybride.
0: Ouais. Donc là, et par exemple, ce soir à La Ciotat, on branche la guitare ou pas ?
1: Beaucoup.
0: On branche beaucoup. Et pareil pour la tournée d'octobre.
1: Il y aura un petit moment acoustique dans la tournée d'octobre dans les salles. Mais là on va plutôt brancher les guitares. Et...
0: je crois que ça nous va. Merci beaucoup, Benjamin. Merci d'être venu nous voir. Bravo.
1: Avec plaisir, Violet. Merci.
0: On écoute Avant de tomber, car on l'a dit tout à l'heure. Quand Benjamin sort les violons, on s'incline, on chante, parfois très fort et très faux. Mais il ne nous en veut jamais.

0: Y a-t-il une chose plus douce en ce bas monde que la voix de Benjamin Biolay? Écoutez, je ne sais pas, mais en tout cas, c'était un bonheur de l'avoir dans l'émission, de réécouter cette merveille juste avant de tomber et vous annoncer donc que dès le 1er octobre, vous allez pouvoir voir Benjamin Biolay en concert absolument partout en France. Ça attaque le 1er octobre à Rouen au 106 jusqu'au 17 décembre au Summum de Grenoble. Rendez-vous pour les Parisiens au Zénith le 6 novembre et le 5 aussi. Bah oui, on peut faire les deux dates.
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0: Ah oui, et en ce lundi soir, on n'oublie pas notre chanson anniversaire. Une chanteuse qui s'appelle Gloria Gaynor et qui fête ses 83 ans aujourd'hui, qui accompagne nos meilleures victoires au foot, évidemment, avec sa chanson I Will Survive, absolument indissociable de la victoire des Bleus. 3-0 contre le Brésil en 1998, on connaît nos classiques. Mais voilà, Gloria Gaynor, son tout premier tube, eh ben, c'était en 1975. Et c'était pas I Will Survive, non, c'était une reprise des Jackson 5. Une merveille de chanson, un vrai bonbon qu'on va partager ensemble ce soir parce qu'on s'aime, non, les amis? Allez, Never Can Say Goodbye, c'est parti, bon anniversaire, Gloria Gaynor.

0: dire au revoir, Gloria Gaynor. Nous, on lui dit bon anniversaire. Et à vous, bah oui, on dit au revoir, mais pour ce soir, simplement. Oui, Décibel, c'est terminé. Merci à l'équipe de l'émission. Il y avait ce soir Pierre Ramet, Juliette Delperroux, Bertrand Montandon, Iris Guitoni et Mélodie Chaïb. N'oubliez pas que Décibel, c'est tous les soirs. Donc demain, on sera en direct avec Joey Tempest, le chanteur du groupe Europe. Ça va être la régalade. Et puis, puisque nous quittons ce soir La Ciotat, un grand merci à la ville de La Ciotat, à l'office de tourisme de La Ciotat et puis aux équipes d'ici Provence pour leur accueil, leur talent et leur beauté stellaire. Merci les amis, bisous.
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2: Bonjour à toutes et à tous, il est midi 5 sur votre radio Ici, je suis en joie, vous m'avez manqué ce week-end. Je voudrais faire un immense coucou aux 44 locales de tout le réseau Ici. Voilà, on vous embrasse toute l'équipe chaleureusement, bienvenue dans votre nouveau rendez-vous Ici. Vous le savez peut-être, maintenant nous parlons bon plan, vie quotidienne, arnaque à éviter, santé, nous sommes là pour vous rendre service. Parce qu'on vous doit bien ça, c'est le titre de ce nouveau rendez-vous quotidien. Nous sommes ensemble jusqu'à 13h. Moi je suis Enora Malagré et voici la joyeuse, la très joyeuse bande, oula j'ai roulé les airs carrément, du lundi qui m'accompagne, Aude Razo, madame anti-arnaque. Bonjour Aude.
3: Bonjour, coucou tout le monde.
2: Vous avez passé un beau week-end?
3: Oh oui, c'était bien, mais je suis contente de vous retrouver.
2: Ah bah évidemment, Valère Coréard et ses bons plans conso, mon chouchou.
4: Salut Enora, bonjour à toutes et tous.
2: Gérald Kirzek, notre éminent médecin, bonjour Gérald.
5: Bonjour Enora, bonjour à tout le monde.
2: Elsa Wolinski, notre rayon de soleil.
6: Bonjour.
2: Bonjour Elsa. Alors, on s'attaque aujourd'hui à un gros dossier sensible en ce début de semaine, le cadmium dans les pâtes. Oui, celle que nous mangeons. Qu'est-ce que c'est que cette histoire? Eh bien, on vous raconte tout dans un instant. Nous recevrons d'ailleurs une collègue de chez 60 millions de consommateurs pour nous aider à y voir plus clair, Patricia Cherpoulos. Alors, appelez-nous ou laissez-nous un message vocal. Hein. Tout ça, c'est gratuit. C'est sur notre WhatsApp au 0810 055 056. Nous sommes là pour vous et vous pouvez nous poser vos questions comme l'a fait Joseph aujourd'hui.
7: Bonjour, Joseph Ambrière, Les Vallées. Je voulais savoir la raison pour laquelle nous recevons toujours des appels intempestifs.
2: Eh ben oui, pourquoi on reçoit ces appels intempestifs alors que soi-disant c'était interdit? C'est Aude Razo qui nous répondra.
3: Oui, je vais vous répondre, je vais vous dire pourquoi vous en recevez toujours et surtout comment ne plus en recevoir.
2: Exactement, et puis le meilleur pour la fin, tout au long de l'année, je booste votre pouvoir d'achat. 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Il est 17h et on démarre avec vous, mon cher Valère, et on va ouvrir notre dossier du jour sur le cadmium. Alors, on savait qu'il y en avait dans le chocolat noir, me semble-t-il, dans les céréales, et on a découvert qu'il y en avait aussi dans les pâtes. On va en parler avec vous, et pour être encore plus éclairé, nous accueillons Patricia Cherpoulos, notre collègue de 60 millions de consommateurs. Bonjour Patricia.
6: Bonjour.
2: Merci infiniment d'être dans la bande dont vous doit bien ça. Vous allez vraiment nous aider sur ce dossier sensible.
4: Oui, c'est un sujet qui est à la une de votre dernier numéro de 60 millions de consommateurs. Donc du cadmium dans 80% des paquets de pâtes.
2: 80%?
4: 80% des paquets de pâtes, même encore plus.
2: Même encore plus, Patricia, elle faisait le geste.
4: Plus de 2/3 des Français, Patricia, mangent des pâtes au moins 2 fois par semaine. Donc on peut dire qu'on a nos petites habitudes avec les pâtes. Et il y a des métaux lourds dedans alors.
6: Et oui, oui, et en particulier du cadmium. Alors voilà, c'est ça. C'est, en fait, on était un petit peu alerté déjà par une étude sur les flocons d'avoine, puisqu'on sait effectivement que le cadmium, ce métal lourd dont on parle beaucoup, se trouve dans les céréales, donc on s'est dit, et dans les pâtes qui sont à base de blé dur.
2: Voilà. Pourquoi il y a du cadmium?
6: Parce qu'en fait, donc, les pâtes, c'est du blé dur. Or, le blé dur, c'est une des céréales qui va puiser le beaucoup en tout cas de cadmium qui est naturellement dans le sol et qui plus est apporté aussi par les engrais phosphatés.
2: Voilà. Elsa Wolinski,
8: j'ai le droit de vous poser une petite question, excusez-moi, mais qu'est-ce que c'est le cadmium?
6: Ah oui, alors le cadmium c'est un composé qui fait partie des métaux lourds comme le plomb, comme le mercure, et ce sont des éléments donc que l'on trouve qui sont libérés par les roches notamment. Le problème de ces métaux lourds, dont le cadmium, c'est qu'ils vont s'accumuler dans l'organisme, en fait il n'est pas évacué comme d'autres composés.
8: D'accord, merci.
4: Puisqu'Aude Razo est là, et qu'Aude Razo, c'est à peu près tout en général, surtout, on va en profiter.
2: Madame anti-arnaque.
4: Est-ce que c'est légal qu'il y ait du cadmium dans les aliments?
3: Oui, c'est légal, effectivement, c'est juste que...
2: Imagine, elle disait, bien sûr, c'est complètement OK.
3: Non, mais c'est légal, c'est juste qu'il y a des normes à respecter. Je vais pas les détailler parce que c'est quand même un peu complexe, on est d'accord. J'avais un peu l'impression de me retrouver à mon cours de chimie quand j'ai commencé à regarder les normes, vous savez. Non, il y a des seuils de cadmium qui ont été abaissés aussi, dans les engrais, par exemple. Il y a des seuils dans l'eau aussi à respecter. question, c'est faut-il, oui, abaisser ces normes pour qu'on y soit moins exposé, parce que nous, Français, nous sommes très exposés au cadmium du fait de notre alimentation. On parle des pâtes, on parle aussi des croissants, on parle du pain. Et comme on en mange beaucoup, bien plus que nos voisins, on est plus exposé que les autres.
8: Bah, je m'adresse forcément à notre médecin, Gérald Kirzek. Bah, qu'est-ce qu'on risque si on mange du cadmium comme ça en masse?
9: Alors, on a eu un début de réponse en disant, ouais, c'est l'accumulation. Et c'est vrai que c'est l'exposition chronique et l'accumulation dans l'organisme qui va faire que les doses vont progressivement s'amonceler. On peut faire des dosages d'ailleurs pour vérifier quel est le taux de cadmium. Cadmium, juste j'ouvre une parenthèse, c'est le cadmium, on entend ce mot dans les batteries, vous savez, des batteries de téléphone,
8: oui,
9: etc. Le cadmium. Mais là, c'est pas la source de contamination, c'est plutôt une source naturelle ou la source des engrais qui viennent dans la terre se mêler à la terre et donc aux légumes qui sont cultivés dans la terre. Voilà pourquoi on le retrouve dans les céréales, dans le blé, etc. Je ferme la parenthèse. L'accumulation, qu'est-ce que ça fait? D'abord, c'est un produit qui est cancérogène. Ça peut provoquer le cancer à des fortes doses. Mais avant ça, comme il n'y a pas d'élimination importante, ça s'accumule au niveau rénal. On peut avoir une atteinte rénale, on peut avoir une atteinte osseuse, d'ostéoporose accélérée, on peut avoir un risque de fracture aussi. Et puis, il y a des effets cardiovasculaires et des effets supposé ou réel, parce que là c'est compliqué aussi de faire un lien de causalité avec des troubles du neurodéveloppement. Vous savez, quand on parle d'autisme, etc., ça peut être en lien aussi avec le cadmium.
8: Pardonnez-moi, c'est très sérieux. Valère Coréard.
4: Patricia Chiropoulos, donc vous êtes journaliste à 60 millions de consommateurs. C'est précisément dans votre dernier numéro qui est en kiosque actuellement qu'on retrouve cette enquête. Qu'est-ce qu'elle dit? Qu'est-ce qu'on apprend sur les pâtes et lesquelles est-ce qu'il faut choisir pour essayer d'éviter le cadmium?
6: Oui, alors en fait, on a analysé 36 pâtes, donc des spaghettis et des penne, parce que ce sont les plus consommés par les Français. Donc, sur chaque échantillon, en fait, nous avons donc mesuré effectivement les métaux lourds, les pesticides, les mycotoxines, etc. En tout cas, l'enseignement, si on reste sur le cadmium, c'est que donc la très grande majorité contient du cadmium, même à des doses évidemment très faibles.
8: Oui,
6: là, on est à des teneurs. Le plus faible, c'est 0,008 mg par kilo. Et le plus important, c'est 0,071 mg par kilo. Donc, comme ça, ça ne veut pas dire grand-chose. Sauf que c'est cette teneur qui, si vous mangez des pâtes et d'autres céréales plusieurs fois par semaine, ce qui est le cas en général,
8: bien sûr,
6: c'est ce qu'on disait, c'est que ça s'accumule.
4: Mais il y en a certaines où il n'y en a pas du tout?
6: Il y en a quelques, vraiment très très très peu de références, bah, effectivement, ou en tout cas ce n'est pas détecté. C'est
8: bon,
6: pas
8: alors ça
6: n'a pas
8: bien,
6: du tout.
8: Parce que comme on est là pour vous rendre service, on vous dira du coup quelle pâte acheter. Juste après notre cher Étienne Dao, continuez d'ailleurs à réagir au 0810 055 056. Vous êtes sur votre nouveau rendez-vous quotidien, on vous doit bien ça, le grand sommeil, Étienne Dao sur votre radio, ici.

0: Dao sur votre radio ici. 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
0: Il est midi 16, nous sommes en direct, comme tous les jours, c'est votre nouveau rendez-vous quotidien. On vous doit bien ça sur votre radio ici, avec toute la bande et une camarade, Patricia Chéropoulos, de 60 millions de consommateurs. Et avec vous, chère Patricia, nous parlions de ces pâtes au cadmium, puisqu'il y en a beaucoup, beaucoup trop, mais l'espoir était dans votre voix. Il y a aussi des marques de pâtes qui n'ont pas de cadmium.
2: Oui, heureusement. Hein. Ouais. Alors là, dans notre essai, en tout cas, ce qui ressort, ce sont les pâtes sans gluten. Ouais. Alors, je dis pas qu'il faut absolument racheter que ça. Mmh. Mais pourquoi ? Parce que, justement, elles ne sont pas à base de blé, mais à base d'autres farines, comme des farines de maïs ou de riz, qui sont des végétaux qui vont puiser moins de cadmium dans les sols que le blé.
0: D'accord. Valère Correa ?
3: Oui, moi j'ai envie d'en profiter pour parler de l'alimentation en général. On est un peu dans un monde de fous, franchement, on sait plus très bien quoi manger sans se faire du mal. Non, mais enfin, c'est vrai, qui sait.
4: Surtout quoi pour Valère, un peu hypochondriaque, qu'est-ce que je vais manger ?
3: Alors hypochondriaque à la marge, hein, disons-le. Mais pour revenir sur le sujet qui intéresse tout le monde, c'est pour manger sans se faire du mal, Patricia, on fait quoi ? Est-ce qu'il faut par exemple partir sur de la bio au maximum ? On sait que c'est plus cher.
2: Alors, déjà, je dirais diversifier, déjà, même si on prend les pâtes,
0: Gérald,
2: tout le reste,
0: médecin,
2: c'est
0: du chef.
2: Voilà, diversifier aussi bien le type d'aliments, les marques aussi, hein, quand vous prenez des produits déjà transformés. Mmh. Voilà, bon, déjà, c'est une première chose. Aussi, effectivement, le bio, bah oui, ça a des atouts. Mmh. Le problème, c'est souvent plus cher, oui, ça c'est vrai. Bon, autant les produits laitiers, on peut trouver des prix à peu près équivalents. Mais le bio, notamment pour les fruits et légumes, ça garantit, en tout cas, lorsque c'est cultivé en Europe, hein, normalement, ça garantit l'absence de résidus de pesticides de synthèse. Bon, voilà, donc effectivement, c'est peut-être mieux, si on peut, évidemment. Autre chose, c'est éviter ou limiter l'alimentation ultra transformée, raffinée. Hein, c'est tous ces plats préparés, les biscuits,
0: oui, enfin voilà. Malheureusement moins cher. Et je sais que c'est pas bon
2: les chips,
0: aussi
2: oui.
0: sur-sucré, etc. Ouais. C'est ça le problème.
2: Alors ce qu'on peut faire aussi, c'est, on dit toujours, c'est les aliments bruts, c'est cuisiner. Alors évidemment, je dis ça, c'est
0: faut
2: facile.
0: Avoir le temps,
2: mais
0: voilà.
2: Parfois, il suffit à la vapeur de faire des haricots verts, du brocoli, par exemple, hein, qui est très très bon légume. Et puis on l'assaisonne avec un peu d'huile d'olive. Voilà, c'est
3: un
2: trouver
3: petit peu
2: des
3: de vinaigre
2: stratagèmes.
3: Aussi hein, sur le brocoli.
2: Si
3: un petit
2: vous
3: peu
2: voulez,
3: de vinaigre, c'est magnifique.
2: L'accord.
0: Merci Top Chef. Merci Cyril Lignac. Non, Gérald Kierzek, notre médecin.
4: Ce qui est capital, c'est effectivement de diversifier les produits, diversifier l'origine des produits, puisque forcément, si vous mangez toujours la même chose, ça a été pris dans la même terre, sur le même terrain, etc. Donc s'il y a beaucoup de cadmium, ben, ça va s'accumuler, alors que s'il y a des origines différentes, la probabilité est quand même plus faible. Et vous savez, en nutrition comme en toxicologie, c'est la dose qui fait le poison. Donc c'est vraiment cette accumulation de doses qui est importante à limiter. Le petit déjeuner, on peut prendre des œufs, on n'est pas obligé de prendre des céréales. C'est vrai que les enfants, on a l'impression, et on est intoxiqué par le marketing pour le coup, avec toutes ces marques qui disent les céréales, c'est bon pour le petit déjeuner. Non, c'est pas bon parce que c'est ultra transformé, c'est pas bon parce que c'est bourré de sucre, et c'est pas bon parce qu'en plus il y a potentiellement du cadmium. Donc il faut d'autres types de petits déjeuners.
0: Parlons peu, parlons bien. Moi je veux des marques. Je veux que vous nous balanciez des marques, en tout cas des produits qui sont bons et que je vais acheter tout de suite après l'émission. Voilà, avec mon petit vélo électrique.
2: Alors, non, mais déjà, d'ailleurs, la plupart de nos essais, et celui-ci aussi, confirment que les marques de distributeurs sont au moins aussi bonnes que les marques nationales. Ça, c'est déjà une première chose.
3: Cher.
2: Et c'est moins cher.
0: Et moins cher, Valère.
2: Donc, voilà. Ensuite, vous voulez quoi ? Des pennés, par exemple ?
0: Oui, bon, je vais.
3: C'est bon, les pennés.
2: Les huiles d'Elvert des Fiorini, par exemple, arrivent en tête. Ça, c'est globalement.
0: Redites-moi, j'ai pas entendu, pardon.
2: Delverde et Fiorini,
0: parfait.
2: Qui est aussi donc une marque de distributeur, ça arrive en tête pour plusieurs raisons. Là, on n'est pas que dans le cadmium, c'est aussi parce qu'il n'y a pas de résidus de pesticides, parce qu'au niveau nutrition, c'est correct, il y a assez de fibres, parce que les pâtes, c'est ça aussi, hein. Ça
0: bien
2: apporte
0: sûr.
2: Des fibres et des glucides. Mm-hmm. Aussi, et des protéines. Voilà, donc là, c'est parmi les pennés. Vous voulez aussi quelques spaghettis ?
0: Je veux de la spaghetti.
2: La spaghetti.
0: Et après, je ne vous embête plus.
2: Nous avons, alors, les premières, c'est des bio, justement. C'est Priméal et Jardin Bio.
0: Ah, bah,
2: qui
0: c'est
2: suivi
0: ce que
2: par
0: je prends. U. Oh là là, mais voilà, dis donc. Vous êtes une bonne élève.
2: Mais oui.
3: Si on reste sur ce sujet alimentation et Gérald parlait de la provenance, est-ce que acheter français, c'est un critère de qualité ? Est-ce que ça nous protège ?
2: On aura envie de dire oui, mais.
0: Aïe.
2: Mais le problème, c'est que le blé français, et là, ça a été dit tout à l'heure, c'est qu'on utilise des engrais phosphatés qui sont plus riches en cadmium que dans d'autres pays européens. Ça veut dire que le blé français n'est pas forcément indemne de cadmium, loin de là.
0: D'accord.
2: Qui plus est, dans notre essai, il y a quelques résidus de pesticides. Bon, donc français, oui, à la fois, c'est local, effectivement, on peut aussi encourager les agriculteurs.

0: agriculteurs, hein. Mais idéalement, voilà, c'est pas forcément, en tout cas pour les pâtes, hein, pour les pâtes. Après, pour les fruits et légumes, c'est vrai que l'origine France.
1: Oui.
0: Et mieux, c'est déjà pour l'environnement. En plus, il y a moins de, on va moins stocker, donc il y a moins de risque de développement de moisissures, notamment. Voilà.
2: On va continuer à parler alimentation avec vous, hein, chère Patricia Chéropoulos, avec Valère, avec toute l'équipe, et avec Patricia qui nous appelle des Alpes-Maritimes, qui a envie de nous poser quelques questions. Faites comme elle, 0810 055 056. C'est votre émission, c'est votre nouveau rendez-vous sur votre radio ici, et ça s'appelle On vous doit bien ça. Mais pour l'heure, un peu de musique, la douce voix de Charlotte Cardin, The Way We Touch, sur votre radio. Ici, on est ensemble jusqu'à 13h.

0: The Way We Touch. Madame Cardin, Charlotte Cardin, sur votre radio ici.
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0: On vous doit bien ça. Et oui, c'est votre nouveau rendez-vous quotidien sur votre radio ici. On est ensemble jusqu'à 13h. On a parlé du cadmium dans les pâtes et il y a un merveilleux dossier qui va vous en parler vraiment avec beaucoup de sérieux. C'est dans le numéro de ce mois-ci de 60 millions de consommateurs. Il est en kiosque, il est sorti là ce matin, tout frais, tout chaud. Et merci d'ailleurs à Patricia Chéropoulos d'en parler avec nous. Valère, vous aviez une question pour notre chère Patricia.
2: Une dernière rapidement, parce qu'on parle beaucoup des pâtes. C'est pratique les pâtes, notamment pour les enfants. Moi, je leur en fait souvent, ils adorent ça, j'ai des origines italiennes, on s'en fiche, qu'importe. Mais le vrai sujet, c'est est-ce qu'il ne faut pas essayer de bifurquer un petit peu et d'imaginer d'autres accompagnements pour nourrir ces ventres affamés?
3: Tout à fait, parce que c'est vrai qu'il y a les pâtes, le riz, les pommes de terre, mais il faut aussi penser aux légumineuses. Les légumineuses, ah, c'est les lentilles, c'est les pois chiches par exemple, c'est les haricots rouges, même on peut en trouver en conserve, donc c'est très rapide aussi à faire. L'intérêt des légumineuses, outre que c'est un aliment très intéressant sur les fibres et les protéines, c'est que ça retient beaucoup moins de cadmium que les céréales.
0: Plus tranquille là-dessus. Mal. Continuez à réagir au 0810 055 056. C'est le numéro du standard et aussi de notre WhatsApp. Laissez-nous des messages vocaux, des textos, des mots d'amour. Surtout pour Gérald Kierzek, qui en a grand besoin, notre médecin. Je plaisante. Et nous allons accueillir une auditrice. Elle s'appelle Patricia. Elle nous appelle des Alpes-Maritimes. Mais je salue chaleureusement ici Azur, d'ailleurs. Bonjour Patricia, bienvenue.
4: Bonjour Enora, bonjour à tous.
0: Comment
4: bonjour.
0: Allez-vous Patricia?
4: Je vais très bien, il fait beau, donc tout va bien.
0: Oui, profitons.
4: Et c'est vrai que votre sujet m'interpelle, surtout depuis que j'ai la chance d'avoir un terrain et de cultiver mes propres légumes et d'avoir mes propres fruits.
0: Ça c'est formidable.
4: J'avoue que ça m'inquiète énormément de savoir, on sait plus ce que l'on mange. Nos terres sont polluées, vous parliez du cadmium, mais il y a plein de pesticides, de substances chimiques. Et derrière, peut-être potentiellement des problèmes de santé et des coûts considérables pour la collectivité. Donc, c'est vrai que moi, j'ai ma petite fille à Paris, ma fille aussi. Je me dis toujours, mais qu'est-ce qu'elle mange? Ça m'inquiète énormément. Donc, on demande aux citoyens de faire attention à l'alimentation, mais ça coûte quand même relativement cher. Et comment le faire si la qualité des produits, elle n'est pas garantie?
0: Moi, je comprends, Patricia. On sent votre émotion.
4: Donc, peut-être vaudrait-il mieux investir pour prévenir cette pollution de notre alimentation plutôt que de payer demain le prix des maladies qu'elle pourrait provoquer.
0: Je comprends. Alors Valère, et puis ensuite notre médecin, Gérald, Patricia.
2: Oui, c'est vrai qu'on est dans un, je le disais tout à l'heure, un peu un monde de fous en fait. Ouais. Donc c'est ça. Alors pour la bio, très rapidement quand même pour y revenir... manger de saison, des fruits et légumes de saison notamment, ça va faire baisser la pression financière. C'est un moyen d'y accéder. Ouais. La deuxième chose, c'est d'essayer de baisser la part de viande parce qu'on sait que c'est fort dans le budget. Et on peut le remplacer par les légumineuses dont parlait Patricia Chéropoulos. C'est des petits tips tout bêtes, mais ça peut permettre de faire baisser la pression du surcoût de la bio et d'accéder à cette alimentation qui est quand même assez protectrice, disons-le.
5: Ouais. Oui, puis il ne faut pas paniquer non plus. C'est-à-dire qu'il n'y a aucune des pâtes qui a été testée qui a dépassé la limite réglementaire. Déjà, je crois que c'est important de le dire.
0: Oui, tout à fait.
5: La deuxième chose, donc c'est une limite réglementaire pour des raisons sanitaires. Tout ça est très encadré et contrôlé. Deuxièmement, vous avez un petit potager, vous faites du circuit court. Si vous n'utilisez pas des engrais industriels dessus, il n'y a pas de raison que votre sol il soit pollué. Donc ça veut dire que les légumes que vous faites sur votre terrain, ils sont bons. Et puis, ça ne vous concerne pas directement, mais je voudrais, pour tous nos auditeurs et auditrices qui fument, la première source de contamination de cadmium, c'est le tabac. Donc, pour celles et ceux qui fument...
0: Ils en parlent tous les jours, mais il a raison.
5: Mais faut d'abord arrêter de fumer avant de penser à une psychose ou une panique éventuelle sur notre alimentation. C'est toujours important à rappeler.
0: Merci Gérald, merci beaucoup Patricia Chéropoulos pour vos tips, vraiment très très utiles. Et puis merci à notre auditrice, Patricia. Partagez aussi, comme elle, vos angoisses. Si vous avez des questions, on est là pour y répondre. 0810 055 056. Mais pour l'heure, c'est du pouvoir d'achat qu'on va vous donner, là, tout de suite, maintenant. Vous êtes inscrit sur ici.fr, vous avez bien fait. Vous avez fait comme Sandrine. Bonjour, chère Sandrine, et bienvenue dans On vous doit bien ça.
6: Bonjour, bonjour ici, bonjour à tous les auditeurs.
0: Vous allez bien, Sandrine?
6: Oui, je vais parfaitement bien, merci.
0: Eh bien, vous, vous êtes inscrite.
6: Je suis émue d'être votre...
0: Ah, carrément, émue.
6: Ah bah oui,
0: vous êtes trop mignonne.
6: J'adore cette radio et locale et je vous écoute tout le temps, le midi. Enfin, je vous écoute du matin au soir, en fait.
0: Oh, voilà, c'est trop gentil.
6: Vous m'accompagnez.
0: Bon, eh bien, on est ravis de le faire, vraiment. On a surtout une très bonne nouvelle à vous annoncer, puisque c'est gagné, mais bien sûr.
6: Oh, mais je pense... Oh, mais super, merci beaucoup. Oh là là.
0: Mais, hé, comme
6: génial,
0: quoi...
6: Merci, merci infiniment, merci beaucoup.
0: Comme quoi, ça fonctionne, oh ouais. Chers amis. Vous inscrivez comme Sandrine sur la page d'ici.fr et vous repartez avec 200 euros de bons d'achat à dépenser dans une grande enseigne. Mais alors, juste après, on aura Elsa Wolinski qui va nous révéler sa grande amitié avec Céline Dion.
3: Tout à fait.
0: Et on aura notre médecin Gérald Kirzek qui nous parlera de compléments alimentaires.
5: Et de sa grande amitié avec les compléments alimentaires.

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1: Et rebonjour, midi 32 sur votre radio ICI et bienvenue dans votre nouveau rendez-vous. On vous doit bien ça, c'est le nom de cette émission. Ici, on parle bon plan, vie quotidienne, arnaque à éviter, on parle aussi santé. Bref, nous sommes là pour vous rendre service parce qu'on vous doit bien ça. Alors, nous sommes ensemble jusqu'à 13h. Moi, je suis Enora Malagré, je suis avec Aude Razo, Valère Correa, Gérald Kirzek. Et ma grande amie Elsa Wolanski qui va nous parler de son amitié avec Céline Dion. Il me tarde. Mais pour l'heure, c'est notre auditeur Joseph qui a appelé au 0810 055 056 et qui nous a laissé un message vocal. On l'écoute.
2: Bonjour, Joseph Ambrière-Lévalet. Je voulais savoir la raison pour laquelle nous recevons toujours des appels intempestifs, tant sur le fixe que sur les portables. Ceci malgré la nouvelle réglementation en vigueur depuis début septembre.
1: Mon Dieu, que je vous remercie, Joseph, de soulever cette question. Ça m'arrive sans arrêt. Pardonnez-moi, ça me rend chèvre. Oui, c'est une très vieille expression que j'avais envie de remettre un peu au goût du jour. Aude Razo, aidez-nous. Pourquoi ?
3: Alors, pourquoi ? Donc, effectivement, Joseph fait référence à cette nouvelle loi pour bien replanter le décor. Aucune entreprise n'a le droit de nous démarcher désormais par téléphone. C'est interdit, sauf si on a donné notre accord explicite. Et donc, effectivement, Joseph a raison. J'ai vu passer, plein de reportages qui disaient, ça y est, enfin, ouf, c'est la fin de ce démarchage téléphonique absolument insupportable, on n'en pouvait plus, alléluia, etc., etc. Ceci étant dit, il y a des exceptions, déjà, à cette loi, et c'est peut-être pour ça que vous recevez toujours des appels, Joseph, c'est que, par exemple, votre opérateur téléphonique avec lequel vous avez un contrat, il a toujours le droit de vous démarcher, vous voyez. Vous pouvez aussi recevoir des appels pour des sondages, ça reste légal. Deuxième cas de figure, vous pouvez très bien avoir une entreprise qui ne respecte pas la loi et qui vous appelle sans votre consentement. C'est pas parce qu'il y a la loi qu'elle est forcément respectée. Je vais vous donner un exemple. Le démarchage pour la rénovation énergétique, oui, il est interdit depuis 2020. Qui n'a pas reçu ces derniers mois.
4: Oui, pour les fenêtres.
1: J'ai l'impression que c'est toutes les semaines. C'est complètement parano, mais
3: les panneaux solaires, l'isolation, la pompe à chaleur, bien sûr que vous en avez reçu. Donc, il y a toujours moyen de contourner la loi. J'ai une appli pour vous, pour plus en recevoir. Vous la voulez ?
1: Oui, je vous la donne.
3: C'est une astuce. Elle a toujours beaucoup de succès. Je l'ai sur mon téléphone. Vous allez tous l'installer. Regardez,
1: Valère, prend son
3: téléphone. Je l'ai fait installer à toute ma famille, à tout le monde, etc. Elle s'appelle Sarah Croche. S-A-R-A.
1: Déjà, j'adore le nom.
3: C'est un jeu de mots, vous avez compris.
1: Alors, redites-la.
3: Sarah Croche, S-A-R-A, Croche.
4: Ah, mais je l'ai déjà.
1: Et quelle bonne élève.
4: Je l'ai déjà.
3: C'est une appli française, d'ailleurs, Cocorico, on peut le dire. Donc, vous l'installez. Ce qui est bien, c'est qu'il n'y a pas besoin de créer un compte ou je ne sais pas quoi. Vous l'installez là sur votre téléphone, c'est tout. Ça va bloquer les appels de démarchage et les appels frauduleux par la même occasion. C'est hyper efficace, j'en reçois quasiment plus. Allez, il y a eu depuis janvier, je l'ai depuis janvier, il y a eu quelques trous dans la raquette, mais j'en ai deux, trois fois. Mais franchement, c'était pas mal.
1: Merci pas mal. À vous, cher Aude Razo. Vous l'avez vu, on a des solutions pour vous. Appelez-nous au 0810 055 056. Mais pour l'heure, un peu de téléphone avec New York, avec toi, sur votre radio ICI.

0: moi.
1: Jusqu'au bout. J'adore. Yes, téléphone. Emmène-moi. Bon, pas du tout. Je suis perdue. J'étais en train de faire semblant de faire de la batterie. C'était tout à fait ridicule. Bienvenue sur votre radio ici.
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1: Votre nouveau rendez-vous quotidien, on vous doit bien ça sur votre radio ICI. Continuez à nous envoyer des messages au 0810 055 056 ou à nous appeler, parce qu'en début d'émission, ça fait beaucoup réagir. On a parlé du cadmium dans les pâtes et je sais qu'au standard, ça se bouscule. Mais pour l'heure, ma chère amie Elsa Wolinski va nous parler de son amitié avec Céline Dion.
4: Mais tout à fait.
1: Qu'est-ce que c'est que ce scoop ?
4: Alors attendez, alors déjà, moi ce week-end, j'ai mangé des pâtes. Beaucoup de pâtes.
1: Au cadmium, l'horreur.
4: Mais oui, donc si je vous ai bien écouté depuis tout à l'heure, je suis pleine de cadmium. Super. Mais comme je savais que vous alliez me stresser à l'heure du déjeuner, j'ai prévu mon refuge. Vous savez ce que c'est mon refuge ?
1: Non.
4: Et
1: non,
4: Céline Dion, bien sûr. Alors j'aurais vraiment aimé vous faire une chronique ce matin en vous disant « J'en ai marre de Céline », comme tout le monde dit en ce moment.
1: Parce qu'on l'attend.
4: J'aurais aimé vous dire « Ça suffit ». Sauf qu'en vrai...
1: Parce qu'elle est en concert quand, pardon, Elsa, c'est ce week-end, là.
4: À partir du 12 septembre.
1: Aïe, samedi. Oh, on compte les
4: samedi,
1: jours.
4: Samedi, mais oui. Enfin, personnellement, je compte les jours. Parce qu'effectivement, Céline, pardon Valère, mais c'est un peu mon amie imaginaire, d'ailleurs. Elle est entre vous et moi. D'ailleurs, poussez votre téléphone, s'il vous plaît, parce que vous l'écrasez un peu. Donnez-lui un peu de place. Donc, je ne vais pas faire comme tous ceux qui font en ce moment, un peu genre, non, mais moi, Céline, j'en ai un peu marre. D'ailleurs, ici, je ne veux pas dire, je ne donnerai pas de nom, mais enfin, c'est un peu ce que vous faites. Céline Dion, ah ben non, moi, je n'écoute pas. Non, je n'ai jamais vraiment été fan. Ah bon ? Ben, bizarrement, quand il a fallu acheter des places, vous y étiez tous là. 9 millions de personnes.
5: Incroyable.
4: Se sont inscrits pour essayer d'avoir un billet. 9 millions. Oui, Gérald, vous pouvez me regarder comme ça. Effectivement. 330 000 places au départ. Ça fait environ 27 personnes pour un siège. Oui, j'ai calculé Valère.
1: Oh là là.
4: Mais moi, je me suis retrouvée 600 millième dans la file d'attente à rester connectée toute la journée en faisant croire que j'étais concentrée sur un chapitre d'un livre que je n'ai jamais écrit, évidemment. 6 dates ont dû être rajoutées. Tout est parti en 4 jours. Donc, tous ceux qui me disent non, mais moi, Céline Dion, arrêtez. Vous voulez tous une place, effectivement. Et maintenant qu'elle est à Paris, c'est devenu mon feuilleton favori. Céline sort de son hôtel, je regarde. Céline parle aux fans, j'écoute. Céline chante. Évidemment, je pleure, vous pensez bien. Pardon Valère, excusez-moi, mais poussez-vous un petit peu, parce que vous savez quoi ? Justement, avec Céline, nous partons en répétition, oui, parce que j'ai pas de place, mais je fais quand même partie du spectacle. Enfin bon, on se raconte souvent, parce que de toute façon... Bah ouais, mais comme je suis pleine de cadmium, je peux être aussi pleine de Céline. Voilà, c'est tout, merci.
1: Je suis inquiet pour Elsa.
4: Merci.
1: C'est un titre qu'on adore diffuser sur notre radio ici et que vous aimez. Oh, ceux qui ont de la chance d'avoir des places, on vous envie. D'ailleurs, en parlant de places pour les concerts, Aude voudrait soulever un lièvre.
6: Oui, excusez-moi de casser l'ambiance et de couper Céline. En plus, franchement, je me prends pour qui ? Mais vraiment, pour qui je me prends ? Non, parce que effectivement, premier concert samedi, il y aura les autres ensuite, dernière ligne droite. Il y en a qui cherchent toujours une place,
1: un peu désespérément.
6: Et il y a des petits malins, les fameux petits malins dont je parle souvent, qui vont en profiter pour nous refourguer absolument n'importe quoi. Donc très sérieusement, franchement, grosse vigilance. Si vous voyez un post Facebook, un post Instagram, une annonce sur le Bon Coin là de cette semaine avec des gens qui revendent leur place pour Céline Dion du style j'ai un empêchement, je revends ma place en plus à prix cassé, etc. Franchement, il peut y avoir des choses honnêtes, mais il y a beaucoup de choses malhonnêtes.
1: Instagram qui se font passer
6: tout
1: pour les comptes femmes de Céline Dion et qui revendent des places. Faites attention, moi il y a un site qui me rend dingue, je vais le citer, pardon, Viagogo. Mmh. Parfois j'achète des places sur ce site, parfois ce sont de vraies places, et ça m'est arrivé par deux fois d'acheter une place sur ce site, de me pointer au stade ou à la salle de concert et on me dit non, c'est fausse place, c'est une place que j'ai acheté le PIB d'un pays, une catastrophe. Donc,
5: mais c'est déjà vrai. Rien que le nom Viagogo, il faut se méfier.
1: Alors, c'est pas faux, mais bon, je suis un peu naïve et je suis blonde, double effet. Mais c'est vrai, je suis en colère contre
6: Il y a plein de gens, effectivement, on cherche et puis on se dit, c'est un site, il a l'air bien, etc. Viagogo, c'est pour qu'on replante aussi, c'est un site de revente de billets, tout simplement. Il faut savoir que ce n'est pas un revendeur certifié, ce n'est pas les organisateurs qui vendent des billets. Donc finalement, vous pouvez tomber un peu, Enora, sur n'importe qui propose des places à la vente. Moi, j'avais aussi un témoignage, c'était un auditeur qui est qui avait trouvé trois places sur Facebook, sur une page en fait de fans d'Indochine. Trois places au Zénith de Strasbourg. Mmh. Et pareil que vous, il est arrivé dans la salle de concert, on lui a dit c'est pas bon, vous pouvez pas rentrer.
1: Qu'est-ce qu'on fait dans ces cas-là ?
6: Il y a deux possibilités. Soit c'est des fausses places, soit c'est des places que des gens ont revendues plusieurs fois. Donc le premier qui arrive à la salle de concert, il scanne, le code barre, le QR code ou quelque chose, il va passer. Et ben, les suivants,
5: et les
6: vous
5: autres,
6: et Nora.
1: Mais on se retourne comment contre
6: ça ? C'est compliqué de se retourner. Alors il y en a qui me disent, j'ai créé la plateforme, ils me répondent pas, ils se déchargent de la responsabilité. C'est très compliqué parce qu'en fait, par exemple, sur Facebook, ce monsieur qui a donné de l'argent à une dame, en fait, c'est une vente directe. C'est-à-dire qu'il est juste, il a donné de l'argent, il a fait un virement à une inconnue.
1: Oui, c'est ça.
6: En fait, dites-vous toujours, j'ai fait un virement là à quelqu'un que je ne connais pas.
1: Vraiment, faites attention.
6: Vous ne seriez pas dans la rue, donc ne le faites pas sur Internet.
1: Regardez vraiment les sites. Faudra que vous nous disiez comment les repérer, ces sites.
6: Allez sur Ticketmaster, par exemple, c'est une bourse officielle. Vous pouvez. Mais là, j'ai regardé ce matin, il n'y a rien pour Céline, je suis désolée.
4: Vous nous donnez des mauvaises nouvelles.
1: Oh, on va écouter Amy Winehouse. Alors elle, j'aurais vraiment, vraiment rêvé de la voir en concert. Ça s'appelle Back to Black. Vous le connaissez évidemment, ce titre. Et on vous le joue sur radio. Ici.

0: Black, Amy Winehouse sur votre radio ici. Jusqu'à 13h,
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0: Midi 48, on est ensemble jusqu'à 13h, ça passe si vite en votre compagnie. On vous doit bien ça, c'est votre nouveau rendez-vous quotidien sur votre radio ici. Appelez-nous, continuez à réagir en direct au 0810 055 056. Mais pour l'heure, notre docteur Gérald Kirzek a des choses à vous dire sur les compléments alimentaires, soi-disant qu'il faut commencer à prendre pour préparer l'automne, l'hiver, le printemps, l'été.
2: Qu'est-ce qui vous a dit ça? Parce que soi-disant, ah oui, il y a plein de pubs, il y a plein de gens...
0: Je le vois ça partout, moi.
2: Ah ben ça c'est clair, parce que c'est la rentrée, on est un peu crevé, on se dit tiens, il y a un peu moins de soleil, bam, vitamine D, voilà, vous êtes fatigué, boum, magnésium. Alors déjà, pas de supplémentation systématique, il n'y a rien de systématique. Ça doit être adapté, peut-être qu'il vous faut des compléments alimentaires, mais peut-être pas. Peut-être que votre fatigue, peut-être que votre trouble du sommeil, il est lié à autre chose.
0: Donc bon, il faut déjà revenir... du magnésium toute l'année, sans discontinuité.
2: Alors, déjà, toute l'année, non. Sauf exception, il y a des gens qui manquent de magnésium pour différentes raisons, mais là, c'est sur prescription médicale, après des dosages. Mais le systématique, il n'y a rien de systématique. Pourquoi ? Parce qu'il faut revenir déjà au basique. Si vous êtes fatigué, c'est peut-être que votre rythme de sommeil est à revoir. Donc,
0: d'accord.
2: Il faut revoir les horaires de coucher et de lever. Peut-être que vous ne bénéficiez pas assez de la lumière du jour. Peut-être que votre alimentation, on en parlait, n'est pas assez variée. L'assiette n'est pas assez colorée. Vous mangez pas assez de fruits et légumes. Peut-être que vous ne buvez pas assez d'eau. Donc déjà, le sommeil, la lumière, l'alimentation et l'hydratation, c'est vraiment les basiques. Et ça n'est jamais remplacé par un complément alimentaire. Le complément alimentaire un peu magique n'existe pas. Alors après, ça ne veut pas dire que c'est inutile. Ça peut être utile, des compléments alimentaires. Je parlais de la vitamine D. C'est vrai qu'on est dans une période où on va baisser en luminosité. Mmh. Donc la vitamine D, elle est synthétisée essentiellement par la peau. Comme il y a moins de lumière à l'extérieur, qu'on sort moins, qu'on a des manches longues par rapport à cet été, etc., ça peut être utile d'octobre à mars, on va rentrer dans cette période d'automne-hiver, de se supplémenter éventuellement en vitamine D, surtout pour les femmes enceintes, surtout pour les personnes âgées, surtout pour les personnes à la peau foncée, où il y a des besoins supplémentaires en vitamine D. Mais là encore, ça ne se fait pas n'importe comment, un complément alimentaire, c'est souvent naturel, mais ça peut rentrer en interaction avec des médicaments, donc parlez-en avant d'en prendre à votre pharmacien ou à votre médecin, et la période, là, automne-hiver, ça peut être justifié de prendre une supplémentation en vitamine D, soit tous les jours, soit, vous savez, il y a des ampoules qui peuvent être mensuelles aussi. Comme ça, on prend une bonne dose de charge et on n'a pas à en prendre tous les jours. Mais encore une fois, rien de systématique et ça ne remplace pas la bonne lumière du jour. Ça, c'est une bonne manière.
0: Elsa, vous notez, Elsa ? Vous écoutez.
3: Mais non, mais parce qu'il y a des dizaines de milliers de compléments alimentaires.
2: Mais parce que c'est un business de dizaines de milliers, de centaines de milliers d'euros aussi, pour ne pas dire de millions. Donc, il faut faire très attention. Donc, vitamine D, on peut. Magnésium, là aussi. Ouais. On en voit de partout.
3: Moi,
2: du magnésium.
3: Je prends plein de choses. Donc.
2: Alors on se dit, tiens, je suis fatigué, je suis un peu stressé, j'ai des crampes musculaires, qu'est-ce que je fais? Je prends du magnésium. Ben voilà. Mais si vous mettez un peu d'oléagineux, de légumineuses, de chocolat noir, tiens, le petit carré de chocolat noir, ça peut vous apporter. Ça peut vous apporter votre dose de magnésium. Donc il n'y a pas forcément besoin d'une supplémentation, d'un complément alimentaire.
0: On prendra un peu de vitamine D, que ça ne serait pas dommage. On prend
2: un peu de magnésium.
0: Qu'est-ce qu'on peut
2: prendre? Si votre assiette est pas mal, voilà. Des probiotiques, ça c'est bien si vous avez des troubles digestifs, etc.
0: D'accord.
2: Vous pouvez prendre des probiotiques, mais là encore, si vous mangez de la malbouffe toute la journée, les probiotiques, ça va pas compenser. Et puis il y a le fer. Souvent on entend, ah, je suis un peu fatigué, etc. J'ai des règles abondantes, je prends du fer. Non, jamais en automédication. Le fer, c'est toujours sur prescription médicale et on peut doser le fer dans le sang et ça, c'est
0: Valère,
4: moi, ce que je trouve hallucinant, c'est toutes ces pubs pour les compléments alimentaires dans les pharmacies. On est dans une pharmacie, on se dit mince. Je regardais, ça pèse 3 milliards d'euros les compléments alimentaires. 6 Français sur 10 qui en prennent.
2: Oui, et puis il y a les gummies. Tout ça, tous ces compléments alimentaires maintenant avec des nouvelles formes. Alors c'est sympa, c'est même addictif. Hein. On a l'impression de manger des bonbons. Attention, il y a des édulcorants.
3: C'est plein de sucre, non ?
2: C'est soit du sucre, soit des édulcorants. Et on sait que le xylitol, etc., ça a des effets secondaires. C'est nocif pour la santé. Demandez conseil au pharmacien. C'est pas parce qu'il y a beaucoup d'offres dans sa pharmacie qu'il va pas vous conseiller en fonction de vos besoins.
0: Si vous avez des questions sur les compléments alimentaires, ça tombe bien. Gérald Kirzek est là, dis donc. 0 810 055 056. Dans un instant, on va recevoir un auditeur, Pierre, qui a des questions. Et puis on va répondre aussi à plein de textos qu'on a reçus sur le WhatsApp de l'émission. Je vous rappelle encore le numéro 0810 055 056. A tout de suite sur votre radio. Ici dans On vous doit bien ça.
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0: Vous l'avez compris, c'est votre nouveau rendez-vous sur votre radio. Ici, on est très très heureux, ça a l'air de vous plaire. Il y a plein d'appels au standard, là au 0810 055 056. On a fait le début de l'émission sur le cadmium, on a parlé de Céline Dion, on vous a donné des tips aussi pour les compléments alimentaires. Et David, que nous recevons, a aussi une question, je crois, pour Aude Razo, me semble-t-il. Bonjour, bienvenue David.
5: Bonjour Inora, bonjour toute l'équipe.
0: Bonjour. Quelle jolie voix.
5: De vous avoir au téléphone.
0: Ah bah nous on est contents aussi. Vous avez une voix pleine d'enthousiasme. Ça fait plaisir à entendre.
5: Tout à fait.
0: Alors vous aviez une question pour Aude Razo, me semble-t-il, cher David.
5: Oui, tout à fait. Je voudrais revenir sur les appels intenses végétatifs dont vous avez parlé tout à l'heure.
0: Oui, ça c'est moi, saoulant.
5: Oui, tout à fait. Et je me suis toujours demandé comment est-ce qu'ils ont nos coordonnées. Surtout qu'à chaque fois qu'ils m'appellent, ils connaissent mon nom.
0: Eh oui, très bonne question, merci David.
6: Alors ça c'est une question qu'on pose effectivement David très souvent, donc c'est bien qu'on prenne le temps d'y répondre. En fait vous savez, souvent je vous parle de cyberattaque, de piratage informatique, on en a parlé d'ailleurs la semaine dernière. En fait c'est ça surtout, c'est là en fait qu'ils dégotent en fait vos numéros de téléphone, tous les mails aussi que vous recevez, les mails, les spams en fait, mails indésirables que vous recevez. C'est là aussi qu'ils vont récupérer vos adresses mail, c'est là aussi qu'ils vont connaître votre nom. En fait, à chaque fois, vous avez remarqué, à chaque fois qu'il y a un piratage d'un site, alors je sais pas, une enseigne, on a eu le fisc cet été, etc. À chaque fois, c'est assez retentissant. Sachez qu'à chaque fois, les escrocs repartent sous le bras avec tout ce que vous avez laissé à ces enseignes, tout ce que vous avez laissé au fisc. Incroyable. Donc, votre nom, votre numéro de téléphone, votre adresse postale, potentiellement,
2: et c'est
6: votre adresse
2: des listes, en fait, qui se monnaient,
0: qui s'échangent.
6: Et ça se revend. Il y a un marché noir de l'arnaque. Et puis, en fait, on achète, et en plus, par exemple, David, si en plus votre numéro, sachez-le, est certifié comme actif, qu'on sait que c'est le vôtre, qu'on a votre nom, il vaut encore plus cher sur le marché noir de l'arnaque.
0: C'est pas juste un numéro dans le vide. Sur cette liste noire là.
6: Eh bien, c'est compliqué parce que vous n'y pouvez rien, parce qu'en fait, c'est pas vous qui vous faites pirater, pas David qui s'est fait pirater, ce sont des plateformes qui sont fait pirater sur lesquelles David a laissé ses coordonnées. Et des fois, on n'a pas trop le choix que de laisser son numéro de téléphone, etc.
0: Je me permets de vous redemander cette appli merveilleuse qui justement vous permet de ne plus avoir affaire à ces petits saligo.
6: Oui, effectivement. En plus, je vois sur le WhatsApp de l'émission, je vois qu'il y a Colette qui m'a dit j'ai pas eu le temps de noter tout à l'heure.
0: Voilà,
6: quand vous avez donné l'application Miracle, elle s'appelle Sarah
0: Croche.
6: S-A-R-A.
2: Ah, je me disais, c'est Elle s'accroche. Non, c'est Sarah Croche.
0: Oh là là. Oui. Oh, la vanne est à la hauteur de ce lundi. Elle démarre gentiment la semaine.
6: Allez-y. Ça raccroche, qui permet donc effectivement de bloquer les appels intempestifs, je vous avoue. Et alors, il y a Antoinette qui a aussi réagi sur le WhatsApp et qui dit qu'elle a installé ça raccroche, elle connaissait, et elle me dit les appels sont bloqués. Et elle nous dit aussi qu'on est formidable au passage.
0: Ah bah, oh, on prend. Merci beaucoup, Aude Razo. On n'a pas beaucoup de temps. Je voudrais quand même répondre aussi à une question d'une auditrice, chère Valère, sur le premier dossier de l'émission. Vous avez vu, vous écoutez l'émission tout du long. C'est ça qui fait plaisir.
4: Elle nous a laissé un message sur le WhatsApp. C'est Cécile. Et elle nous demandait s'il y avait moins de cadmium dans le bio. Alors, j'en ai profité. Il y avait encore Patricia Chéropoulos. Je lui ai vite demandé. Elle m'a dit.
0: Consommateurs.
4: Exactement. Oui, potentiellement, il y en a moins dans le bio, mais c'est pas un critère d'exclusion. C'est-à-dire, le bio ne veut pas dire pas de cadmium.
0: D'accord. Voilà. Ou Gérald Kirzek.
2: Et dans les légumes racines, c'est-à-dire les carottes, les pommes de terre qui sont dans la terre, il y en a plus que dans les légumes feuilles.
0: Pardon, m'attendais pas à cette fin de phrase.
4: Il y avait une gestuelle.
0: Oui, alors malheureusement, vous ne pouvez pas le voir. Il y avait
2: la feuille est au-dessus de la terre, donc elle est moins contaminée.
0: Un peu audacieuse. On va recevoir une auditeur ou un auditrice. Ça va aller. Oh, j'adore cette émission. C'est René qui s'est inscrit sur le site ici.fr pour repartir avec 200 euros de pouvoir d'achat. Bonjour René.
7: Bonjour Inora, bonjour toute l'équipe.
0: Bonjour. Oh, nous sommes absolument ravis de vous accueillir. Vous êtes inscrit, cher René, sur ici.fr et vous avez bien fait parce que vous repartez avec 200 euros.
3: Bravo.
0: De pouvoir d'achat à dépenser dans une grande enseigne. Vous êtes content, j'imagine, mon cher René.
7: Ben oui, et puis madame à côté aussi qui sautait de joie.
0: Comment s'appelle-t-elle, madame?
7: Corinna.
0: Eh bien, on l'embrasse très fort, on vous embrasse tous les deux. Merci, merci pour votre soutien. Merci, vous êtes inscrit sur ici.fr. Vous avez vu, ça fonctionne. Merci à ma chère et belle équipe, Valère, Elsa, comment il s'appelle lui, Gérald Kirzek, notre
2: après
0: médecin. Oh, le boulard. Et à notre chère Aude Razo. Alors, demain, on va faire une super émission sur les jardins, figurez-vous, parce qu'on manque d'eau, On va vous donner des astuces. Je voudrais remercier aussi très chaleureusement ma chère Céline à la réalisation, Basile à la technique, Sadika au standard et Gwenaëlle à la préparation. Pourquoi il dit non, Valère? Parce que je vous ai pas remercié.
4: Pas que ce soit Sadika au standard. Ah, c'est... Voilà, c'est tout. Mais c'est pas grave.
6: C'est Alexandra,
0: c'est Alexandre. Mais oui, mais on me dit rien à moi. Ça change tous les jours. Alors que moi, je m'habitue, je m'attache aux gens.

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1: Pascal Obispo, bonjour tout le monde, l'équipe d'ici des 5h est là. J'espère que vous avez passé un bon week-end, bien reposé et prêt à attaquer une nouvelle semaine.
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1: Bonjour Valentin.
4: Bonjour Louis, bonjour à tous.
1: Nous sommes le lundi 14 septembre. Figurez-vous que c'est la fête nationale du sport aujourd'hui, un rendez-vous organisé chaque année qui s'inscrit en 2026 dans l'opération Septembre Bouge pour vous inviter justement à bouger, pour aimer le sport. Ce matin, on a décidé qu'il n'avait pas forcément besoin d'être un grand champion. Ce matin avec vous, Valentin, on recherche un auditeur qui
4: pratique un sport dans lequel il est forcément le meilleur, mais qu'il adore.
1: Quel sport justement vous réalisez? Racontez-le nous ce matin en nous appelant tout de suite au 0810 055 056.
4: Et à la une du journal de 5h, on fait le point sur l'enquête après le déraillement d'un TER normand et la présence d'un rail au milieu des voies qui interroge toujours les enquêteurs.
1: Et pour vous accompagner jusqu'à 6h, Saveria au standard, Kinan à la technique, Emmanuel à la rédaction en chef. Ici, dès 5h, ça commence maintenant.
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1: Lundi 14 septembre, excellent réveil à l'écoute de votre radio, il est 5h. 5h, l'actualité à vos côtés, Valentin. Aucune piste n'est privilégiée ou exclue après le déraillement d'un TER normand vendredi soir.
4: Les mots du ministre de l'Intérieur traduisent la prudence des autorités après cet impressionnant accident au sud de Rouen. 44 passagers blessés avec à ce stade un seul élément connu, la présence d'un morceau de rail sur la voie. Simon Monoury d'ici Normandie, les auditions se poursuivent donc pour comprendre son lien dans le déraillement.
5: Les derniers éléments transmis par le parquet de Rouen expliquent qu'à ce stade, rien ne permet d'évoquer un attentat ou un acte de malveillance, alors que plusieurs personnalités politiques, comme le président de la région Normandie, Hervé Morin, se sont avancées à ce sujet. En complément de l'enquête judiciaire, une enquête technique du bureau d'enquête sur les accidents de transport terrestre est ouverte, indique le ministre des Transports, Philippe Tabarot. Son but est différent. Elle doit faire en sorte qu'il n'y ait pas d'éléments de sécurité mis en cause pour éviter qu'un tel accident ne se reproduise. Si ce bureau demande au parquet de Rouen des éléments de l'enquête judiciaire pour alimenter son travail, le procureur sera dans l'obligation de le faire. Il s'agit d'une exception au secret de l'instruction. Du côté des victimes, la jeune fille de 18 ans, la plus gravement blessée lors de l'accident, est hors de danger. Elle a été sérieusement touchée à l'un des bras, selon nos informations. Cette nuit, deux victimes ont encore dormi à l'hôpital. Les investigations, elles, se poursuivent. Pour le moment, aucune interpellation n'a eu lieu.
4: Simon Monoury, 8 ans après les attentats de Trèbes et Carcassonne, marqué par la mort en héros du lieutenant-colonel Arnaud Bertram et de 3 autres victimes. Le procès en appel s'ouvre aujourd'hui à Paris devant la cour d'assises spéciale. 3 personnes à la barre. La petite amie du terroriste, abattu à l'époque par le GIGN, et 2 proches poursuivis pour lui avoir fourni le couteau et ne pas l'avoir dénoncé.
1: Les prix du carburant flambent à nouveau.
4: 2,11€ en moyenne le litre de sans-plomb 95, 2,30€ le gasoil. Et ça ne va pas s'arranger. Le baril de Brent, la référence des marchés, vient de repasser la barre des 100$. Ce n'était plus arrivé depuis juillet. Alors face aux pleins toujours plus chers, de plus en plus d'automobilistes se privent, comme vous l'avez constaté avec votre micro ici Provence à Marseille, Laurent Grollet.
6: Dans ce quartier populaire, je croise Lucien et Antoinette, sacs de course à la main.
7: Et ils nous prennent pour des imbéciles, tout simplement.
6: Et en colère.
7: À vide, il me faut 120€, 130€ pour la plaine. Alors c'est une honte.
8: On n'a pas beaucoup, hein. Ouais, la paye, elle n'augmente pas.
6: Face au prix de l'essence, ces deux retraités doivent se priver, notamment de sortie.
8: Mais à l'âge qu'on a, on ne peut même pas les promener.
7: Elle marche un peu plus, hein.
8: Tu sors quand il faut aller, parce que sinon ça consomme, hein, l'essence. Hein.
6: Julie, elle garde un très mauvais souvenir de son dernier passage à la pompe.
9: 120 balles. Comparé à il y a quelques années en arrière, où pour 20€, on avait un demi-plein. C'est un budget, 120€ pour une famille.
6: Conséquence, désormais, Julie se déplace à pied quand elle le peut.
9: C'est scandaleux parce que du coup, on fait moins de choses, quoi. Là, par exemple, je prends pas la voiture, je descends à pied, j'économise où je peux. Hein.
6: À ses côtés, Lennon a trouvé une solution imparable.
10: Alors moi, mes collègues viennent me chercher, ils me ramènent, comme ça, je mets pas d'essence. Voilà.
11: Parce que là, aujourd'hui, c'est quoi? C'est 2,40€.
10: Je sais même pas où j'irai.
11: Parce que vous y allez plus.
10: Voilà, exactement.
6: Résultat, plus de débat. dépense en essence et une voiture.
10: Ouais, elle est garée, elle bouge pas.
6: Seule contrainte, évidemment, il faut avoir de bons amis.
4: Des économies, mais pas de hausse d'impôts, c'est l'engagement renouvelé par la porte-parole du gouvernement pour le budget 2027. Maud Bréjon promet de ne pas geler le barème de l'impôt sur le revenu avec cette mesure. De nombreux Français risquaient de passer dans la tranche d'impôt supérieur. La bronchiolite touche un tiers des nourrissons de moins de 2 ans. Une nouvelle campagne de vaccination débute aujourd'hui contre cette maladie très contagieuse. Le vaccin permet de prévenir les formes les plus graves.
1: Elles devront se contenter d'une médaille d'argent.
4: Le rêve d'un sacre mondial des basketteuses françaises à nouveau balayé par les Américaines hier soir en finale de Coupe du Monde à Berlin. Défaite cinglante, 97 à 79. Les Bleus ont revécu la finale perdue lors des JO de Paris 2024, mais avec cette fois une déception encore plus grande, Xavier Monferrand.
0: Difficile de retenir ses larmes. Marine Johannes, la première sur le parquet, à peine le match terminé, consolée par ses coéquipières. La Normande avait du mal à cacher sa peine et à trouver les mots une fois sortie du terrain.
12: C'est toujours compliqué de terminer une compétition sur une médaille d'argent, même si forcément, oui, comme vous l'avez dit, on peut être fier. On est la deuxième meilleure nation au monde. On va essayer de garder ça en positif.
0: Les Françaises y ont cru pourtant jusqu'à la pause, mais le troisième quart-temps a été fatal aux basketteuses tricolore, surclassé par les Américaines. Le score est sans appel, rien à voir avec la finale des JO il y a 2 ans pour l'ailière Valériane Ayaï.
13: Je pense que c'est différent. C'est différent parce qu'en 2024, je pense qu'on est dans l'intensité, on impose notre jeu. Là, en deuxième mi-temps, il n'y a pas photo, elles imposent leur jeu, elles imposent leur force. On n'a pas su répondre, donc c'est de notre faute. Qu'on grandisse, j'imagine, encore.
0: Et comme un malheur ne vient jamais seul, les Françaises passent à côté d'un billet pour les JO. Le chemin vers Los Angeles 2028 promet d'être long.
4: Mais cela reste la meilleure performance pour l'équipe de France de basket à ce niveau de la compétition. La météo, Louis, c'est un beau lundi qui s'annonce.
1: Ouais, avec du soleil sur la quasi-totalité du pays cet après-midi. On a tout de même quelques nuages au cours de la matinée, principalement localisés au nord de la Bretagne ou de France, jusqu'à la région en Grand Est, où il peut encore faire quelques petites averses ce matin. Pour les températures, elles sont très agréables. En milieu de matinée, on flirte rapidement avec les 20 degrés. À Lille et Strasbourg, 18 degrés. Dijon, 19 degrés. Limoges, 19 également. À Bordeaux, 21 degrés. Toulouse et Nîmes, en milieu de matinée, 22 degrés. Cet après-midi, c'est du soleil qui lui brillera sur la totalité du pays. Puis pour les maximales, on est quasiment sur une météo estivale, on peut le dire. C'est le prolongement de l'été qu'on retrouve. 28 degrés la maximale dans le nord à Rennes, dans le sud 32 à Perpignan et Bordeaux.
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1: J'espère que vous avez passé un excellent week-end. Figurez-vous qu'on a vu cette info avec Valentin. Il y a une femme dans le Nord, elle a passé un excellent week-end puisqu'elle a vendu un objet. Quel objet, Valentin ?
4: Elle a vendu un tableau et pour cher en plus.
1: Très très cher, je vous raconte l'histoire dans quelques instants. Restez avec nous, 5h06, voici la musique d'ici qui vous réveille ce lundi matin avec Jean-Jacques Goldman, encore un matin.

0: Jean-Jacques Goldman, à l'écoute d'ici. Bon lundi avec nous, soyez les bienvenus.
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0: Ce matin, on vous partage une histoire assez folle grâce à nos confrères d'ici Nord. Ce week-end, un tableau découvert presque par hasard dans une maison de la métropole lilloise vient d'être vendu, Valentin.
3: 215 000 euros, sa propriétaire l'avait gardé pendant plus de 25 ans sans connaître évidemment sa véritable valeur. Il s'agit d'une œuvre de l'artiste vietnamienne Lê Thị Lu, et datant de 1973, les enchères ont rapidement décollé.
0: Bravo à cette dame qu'on en félicite, qui a passé un excellent week-end, et je vous invite à aller voir la photo de ce tableau magnifique sur notre site ici.fr. Et en parlant de tableau, il va justement en être question à 5h25 avec Stéphane Bern. Ce matin, direction la Creuse, où les influenceurs voyages existaient déjà bien avant Instagram.
3: Et oui, dès le 19e siècle, ce petit village attire des peintres venus de partout, et même un certain Claude Monet qui est tombé sous son charme.
0: Alors, qu'avait Crozon de si particulier pour attirer tous ces artistes? Réponse avec Stéphane Bern à 5h25 sur ICI.
2: Ça entreprend avec Banque Populaire, engagée aux côtés de ceux

0: Et à cela, il rajoute une petite spécificité.
1: La planche se tord sous les pieds, en fait. Il y a un système de flex, qui est un mouvement de torsion de la planche qui n'existait pas et que j'ai créé du coup avec ce que j'avais sur place. Donc en fait, ça donne un skate qui est très intuitif, très facile à skater. Ça envoie beaucoup plus de performance.
0: Tout est fait localement entre Mesos et Bias, sauf les matériaux complémentaires comme les roues et les trucks que Benoît achète aux États-Unis à défaut d'en trouver en France. Les skates sont complètement éco-responsables et pensés comme tels.
1: Quand je fabrique une pièce neuve, j'ai déjà prévu son recyclage et son re-recyclage. Et en fait, c'est quelque chose qui ira jamais à la poubelle, qui sera toujours utilisable ou réutilisable. Le bois, c'est transformable à volonté. Comme j'utilise pas de produits toxiques qui tuent la matière, je pourrais toujours la retravailler derrière et en refaire d'autres choses.
0: Malin le lynx. Parabolic Skateboard est en fait né d'une double passion, le skate et la montagne. Il y a quelques années, Benoît le Montagnard déménage et devient Benoît le Landais. Les sensations de glisse lui manquent, alors il décide de résoudre le problème en créant une planche pour les retrouver. Initialement pensé pour l'entraînement des snowboarders en période estivale, Parabolic Skateboard peut être utilisé par qui veut. Benoît ne viendra pas vérifier, je vous le promets. Il existe plusieurs modèles. Cela démarre à 150 euros s'il y a juste le plateau et cela monte en fonction des options et de la taille de la planche. Vous pouvez les acheter dans une cinquantaine de boutiques en France, dont une vingtaine sur la côte, oui, c'est logique, et sur le site internet parabolic.fr avec un K à la fin. Merci à Carl Da Silva d'ici Gascogne pour cette idée qui roule. Ici, ça entreprend Parabolic Skateboard pour une planche landaise avec un air de montagne.
2: Catherine avec Ici Gascogne. Et n'oubliez pas les coudières et genouillères, hein, très utiles en cas de chute à 5h13.
3: Face à l'envolée du prix du fioul, des habitants se regroupent pour mieux négocier les prix et faire baisser un petit peu la facture de chauffage.
2: Reportage à suivre en Lorraine, c'est dans moins d'une minute.
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2: Soyez les bienvenus ce lundi matin, 5h14. Comment se chauffer cet hiver sans faire exploser la facture?
3: On se pose tous la question, quel que soit notre type de chauffage. Pour une chaudière au gaz, le prix de référence augmente de 6% au 1er octobre. Et pour celle au fioul, l'envolée des cours du carburant fait décoller la facture. Le litre de fioul est ce matin à 1,86€ en moyenne. Alors pour faire baisser ce prix, certaines communes s'organisent avec des commandes groupées. Et Gabin Grulé d'ici Lorraine, même si c'est plus difficile cette année, les quelques centimes gagnés par litre font une vraie différence.
8: Francis feuillette ses dernières factures sur la table de sa cuisine.
9: La dernière fois, on l'a vu, hein, 1,50.
8: Cet habitant de Pagny-sur-Meuse passe commande auprès de la mairie depuis 2 ans.
9: Là, j'ai fait une commande de 200 litres. Le 15, on saura le prix. Mon voisin en face, là, il disait qu'il allait 1,60 qu'il aurait vu. Si c'est moins cher, tu vois, ça dépend du prix. Je téléphone et je remets 100 litres.
8: Il y a encore du fioul dans sa cuve, mais le litre est à plus d'1,60€ depuis 2 mois.
9: Avant, on l'avait à 0,90. Hein. Il y a combien d'années, là? Oh, il y a 3-4 ans. Hein. C'est plus évident, faut le reconnaître. Hein.
8: La commande groupée permet d'économiser 15-20 centimes par litre.
9: C'est bien pour notre portefeuille.
8: À la mairie, on recense les demandes dans un tableau sur ordinateur.
10: En janvier, par exemple, on avait 34 000 litres pour Pagny.
8: 6 autres communes voisines participent. Charline, secrétaire, s'occupe de négocier.
10: On contacte plusieurs entreprises du secteur et on fait marcher la concurrence. On n'est pas magicienne, on aimerait bien, hein, mais on fera avec les tarifs qui sont actuels quand même. Hein.
8: Au bureau d'à côté, Isabelle regarde le nombre d'inscrits, environ 40 par village.
11: Quand on était tout seul à l'époque à faire les commandes, on arrivait à gagner entre 8 et 12 centimes. Et là, d'être passé avec plusieurs communes, on descend jusqu'à 20 centimes. Donc c'est 200 euros sur une commande de 1000 litres, c'est pas négligeable.
8: Mais à quelques kilomètres de là, la commande groupée de Blénaud-les-Toul, Charmes-la-Côte a été très difficile cette année. Rémi en est l'un des gérants.
12: Un certain nombre de fournisseurs n'ont pas souhaité répondre à cette commande-là. Le prix fluctuant d'une journée sur l'autre, de manière trop importante, ils ne veulent pas prendre le risque compte tenu de la quantité qui est commandée, qui est de l'ordre de au moins 20 000 litres de fioul.
8: Résultat, une offre à 1,64€ par litre. Pour 1000 litres, c'était 150 euros de moins que le prix du marché ce jour-là.
12: Mais il n'en reste pas moins que pour un certain nombre d'habitants, c'est des sommes très importantes.

0: Habituellement, on me demande toujours un litrage. Là, c'est la première fois aussi qu'on me dit, bah voilà, je commanderai pas plus que cette somme-là.
1: Certains ont réduit le nombre de litres et parient sur une baisse de prix avant une nouvelle commande groupée prévue en octobre.
2: Mais pour l'instant, les signaux ne sont pas bons. Le baril de Brent, la référence qui détermine aujourd'hui le prix pour une livraison en novembre, est repassé au-dessus des 100 dollars.
3: Merci Valentin. Il est à 5h16. Dans vos coulisses TV ce matin, gros plan sur une nouvelle série policière. France 2 lance ce soir La mère et l'assassin, portée par Hélène de Fougerolles. Elle nous en dévoile les contours avec Patrice Gascoigne dans moins de 5 minutes sur ICI. Pour vous réveiller ce lundi, une semaine qui commence ici, c'est une semaine qui commence bien. Voici pour vous Madonna avec Into the Groove.

0: Madonna, à l'heure du petit-déj, déjà peut-être sur la route, hein, l'équipe d'ici, dès 5h, est avec vous pour vous réveiller, comme d'habitude, vous informer, vous donner la parole aussi. Et c'est maintenant 0810 055 056. Avec Valentin, on veut parler à deux d'entre vous ce matin pour commencer la semaine. C'est notre duel des auditeurs, comme d'habitude, autour de l'actualité, que vous soyez aussi bien lève-tôt, puisque vous partez au boulot de bonne heure, ou à contrario, couche-tard, vous nous écoutez sur la route pour rentrer à la maison. On joue ensemble, vous nous appelez, et l'un d'entre vous repartira avec sa radio ici, Valentin.
1: Et oui, on vous attend donc avec cette radio nouvelle génération équipée du DAB+, la radio numérique terrestre, une radio qui fait aussi, et c'est bien pratique, lampe de poche, et qui se recharge à l'énergie solaire.
0: Alors allez-y, foncez, c'est Saveria qui attend vos appels ce matin au 0810 055 à 056. Bonne chance à tous.
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0: 5h22, on retrouve tout de suite Patrice Gascoin avec ses coulisses TV. Et aujourd'hui, Patrice, gros plan sur la série que lance ce soir France 2, La mère et l'assassin. Vous en parlez avec son héroïne, c'est la comédienne Hélène de Fougerolles.
4: J'ai une question à vous poser. Jusqu'où peut aller une mère pour retrouver sa fille ?
5: Si elle avait juste fugué, on l'aurait déjà retrouvée. Là, c'est comme si elle s'était volatilisée.
4: Voilà, juste pour vous mettre dans l'ambiance de l'excellente mini-série en 4 épisodes, La mère et l'assassin, lancée ce soir sur France 2, avec une héroïne, Morgane, jouée par Hélène de Fougerolles. Morgane est mariée à un restaurateur, Florent père. Ensemble, ils ont eu 2 enfants, 2 adolescentes. Tout semble aller pour le mieux jusqu'au jour où l'aînée de leur fille, Océane, 17 ans, disparaît après une soirée où elle a surpris sa mère dans une situation compromettante. Morgane, rongée par la culpabilité, se lance alors à corps perdu dans la recherche de sa fille. Ce rôle a été fort en émotion pour Hélène de Fougerolles. Et justement, dès la scène d'ouverture, on voit la comédienne en larmes. A-t-elle été tournée en premier, cette scène difficile ? Écoutez la réponse d'Hélène de Fougerolles.
6: Eh bien, non, elle n'a pas du tout été tournée au début. Cette scène d'ouverture, elle était très dure à trouver pour moi parce qu'il fallait que j'arrive à trouver la sincérité. J'ai eu du mal. Il fallait vraiment que je me mette la tête à l'envers pour essayer d'être sincère en demandant « Elle est où ma fille ? Qu'est-ce que tu as fait de ma fille ?» En étant à un bon niveau d'angoisse et de stress et de larmes et qui me déborde complètement. Donc voilà, c'était... pas du tout là au début. Toutes les scènes du début ont été tournées dans la maison parce qu'aujourd'hui, quand on tourne, c'est par rapport au décor. Donc en fait, on a vécu les deux premières semaines, on a déroulé tout le film avec tous les moments de la maison.
4: Est-ce qu'on peut dire qu'après, sans trop spoiler, elle bascule un peu en mère courage ?
6: Je crois qu'elle n'a pas trop le choix. Vu qu'elle cherche sa fille, elle ne peut pas s'effondrer. Culpabilité à 100%. Mère courage, je ne sais pas si c'est du courage, je crois que c'est de la survie plutôt.
4: Et en même temps, personne ne la croit.
6: Elle ne fait que des décisions pourries. C'est-à-dire que vraiment, dès qu'elle prend une décision, ce n'est pas la bonne. Elle fait n'importe quoi. Est-ce que dans ces cas-là, on n'est pas un peu perdu et on va dans tous les sens comme un poulet sans tête ? Mais vraiment, elle fait des décisions qu'elle paye très cher. Mais c'est ça qui est sympa.
4: Vous savez comment a été tournée cette très forte scène d'ouverture avec les explications d'Hélène de Fougerolles. La mère et l'assassin, ce soir sur France 2.
0: Merci Patrice, on vous retrouve demain à 5h20 également. Ce soir à la télévision, chaque lundi, vous retrouvez L'amour est dans le pré, bien entendu, à regarder ce soir. 5h24, dans quelques instants, c'est Stéphane Bern que nous allons retrouver pour nous raconter une belle histoire de tableau qui a du succès. C'est juste après Pierre Demar ce matin. Voici Je pense à vous.

0: Je pense à vous, à Pierre Demar, à l'écoute de votre radio ici, à lundi 14 septembre. Excellent réveil avec nous, comme d'habitude. Avant les infos de 5h30, un petit peu d'histoire avant l'actu aux côtés de Stéphane Bern. Et ce matin, on voyage au temps des influenceurs voyage, et ce, bien avant Instagram.
1: Quand un village français se retrouve en peinture sur des milliers de tableaux, les influenceurs n'ont qu'à bien se tenir. Crozon, 431 habitants, est un petit village de la Creuse, comme la France en compte un nombre incalculable. Au XIXe siècle, toute une génération de peintres tombe sous le charme des vallées, des brumes matinales et des ruines médiévales de Crozon et de ses alentours. Le célèbre impressionniste Claude Monet va peindre 23 toiles dans cette vallée. Au total, ce sont plus de 500 artistes qui vont y installer leur chevalet entre le milieu du XIXe et le début du XXe siècle. À certains moments, dans le village, il y avait sûrement plus de chevalets que d'habitants.
2: Oh, ce que c'est beau, la peinture en couleur.
1: À des instants différents de la journée et à toutes les saisons, les peintres tentent de capturer chaque brin d'herbe, chaque relief, chaque nuance de couleur de la vallée de la Creuse, au point de constituer un courant de peinture de paysage, l'école de Crozon. C'est un beau nom, non ? En tout cas, beaucoup plus vendeur que l'école des gens qui peignent des cailloux couverts de mousse dans le froid et l'humidité. Ces artistes travaillent rapidement, souvent même en moins d'une heure, pour saisir un instant précis et garder une trace de l'éphémère. Un nuage qui passe, une brume qui se lève, un rayon de soleil qui fend la falaise. Et c'est pas grave si dans la précipitation, il dessinait mal un arbre, ou pire, il pouvait dire qu'il était flou à cause de la brume.
3: Il est fou, Afelou, il est fou.
1: Les œuvres vont circuler dans les salons et s'exposer dans les grandes villes, faisant rayonner la vallée de la Creuse bien au-delà de ses frontières.
4: La peinture en l'huile.
1: Aujourd'hui, on poste une story sur Instagram en quelques secondes. Fin 19e, il fallait transporter son chevalet, ses pinceaux, ses tubes de peinture et attendre que tout sèche.
0: Ça avait tout de même bien plus de charme. Merci beaucoup Stéphane. Après les infos, tiens, je vous parlerai de la Nintendo GameCube qui fête aujourd'hui, figurez-vous, ses 25 ans. Et d'ailleurs, si vous en avez encore une dans les placards, gardez-les précieusement puisque ça vaut encore un petit peu d'argent. Je vous explique tout ça en détail à 5h40 puisque tout de suite, il est 5h30. Voici l'actualité en France et dans le monde en 90 secondes. C'est avec vous, Valentin Bertrand.
5: Ces attaques ont fait 4 morts, dont le lieutenant-colonel Arnaud Beltrame venu prendre la place d'un otage. Le procès en appel des attentats de Trèbes et de Carcassonne en 2018 s'ouvre aujourd'hui à Paris, sans l'assaillant abattu à l'époque par le GIGN. Sa petite amie et 2 proches sont rejugés. Une enquête technique du bureau Enquête et Analyse ouverte en plus de l'enquête judiciaire après le déraillement d'un TER normand vendredi soir au sud de Rouen. Aucune piste n'est encore privilégiée, affirme le ministre de l'Intérieur Laurent Nunez, prudent sur l'origine du mort. Morceaux de rail présents sur les voies au moment du choc. Leur pilule contraceptive est soupçonnée de favoriser l'apparition de tumeurs au cerveau. 1 600 000 Françaises reçoivent à partir d'aujourd'hui un courrier pour les mettre en garde sur les comprimés à base de désogestrel. Un message de sensibilisation car les mélangiomes sont bénins dans 90% des cas. Alors que les appels au retour des gilets jaunes se multiplient sur les réseaux sociaux, plusieurs partis de gauche apportent leur soutien. Le candidat communiste Fabien Roussel appelle à bloquer de nouveau des ronds-points, même son de cloche chez les Insoumis ou auprès du premier secrétaire du PS, Olivier Faure. Un podium, mais des larmes hier soir en finale de Coupe du Monde de basket. Les Françaises ont chuté face aux Américaines, décidément indétrônables sur le score de 97 à 79. Les Françaises signent malgré tout leur meilleure performance à ce niveau de la compétition. Et puis, il vous reste une semaine pour voter et choisir le futur motif sur les billets de banque avec 2 options, la nature, des oiseaux, des paysages ou des personnalités marquantes de l'histoire européenne avec parmi les figures proposées Maria Callas ou encore Marie Curie.
0: L'info du jour, Valentin, c'est le groupe Engie attaqué en justice pour pratiques commerciales trompeuses.
5: Ses offres gaz vert ne le sont pas suffisamment vertes pour la CLCV, l'association de consommateurs et le fournisseur ont donc rendez-vous cet après-midi au tribunal de Nanterre pour une première audience. On a besoin d'explications. Raphaël Ben Abdelmoumen, Engie n'est pas la seule société à proposer ses offres présentées comme écologiques. Alors, est-ce qu'on reçoit vraiment du gaz 100% renouvelable lorsqu'on signe un tel contrat ?
3: Eh bien non, quand vous souscrivez une offre gaz vert ou électricité verte d'ailleurs, ce n'est pas une énergie décarbonée qui arrive chez vous. Il est en effet impossible d'orienter une production d'électricité ou de gaz en particulier vers tel ou tel client. La raison est simple, il n'y a qu'un seul tuyau, donc tout le monde reçoit la même énergie, offre verte ou pas.
5: Alors qu'est-ce qu'il a de vert ce gaz ?
3: Pour le savoir, il faut lire les petites lignes tout en bas de la présentation de l'offre. En fait, c'est un engagement du fournisseur à acheter de l'énergie propre. Mettons que vous consommiez 9000 kWh de gaz par an, c'est la moyenne nationale. Eh bien, si vous avez une offre verte à 100%, vous payez un peu plus cher et votre fournisseur s'engage à acheter 9000 kWh de gaz vert et à le mettre sur le réseau. Mais pas forcément chez vous, donc. Un autre client peut en bénéficier sans souscrire cette offre. En revanche, ce gaz décarboné est bien acheté par le fournisseur. Des certificats délivrés au niveau européen en attestent. Chaque kilowattheure de gaz vert bénéficie ainsi d'une traçabilité certifiée.
5: Et donc précisément, Raphaël, est-ce que la CLCV reproche à Engie de ne pas respecter cet engagement ?
3: Non, l'association ne dit pas qu'Engie n'injecte pas le gaz vert que ses clients achètent. Ce que la CLCV reproche aux fournisseurs, c'est de présenter les choses de manière trompeuse et d'exagérer le caractère écologique de cette offre. En fait, le consommateur peut choisir sa part de gaz vert entre 5 et 100%. Or, Engie présente toutes les options comme écologiques, même quand on opte pour 5% de gaz vert et 95% de gaz fossile. C'est du greenwashing, une stratégie pour se donner une image écologique, selon la CLCV, qui rappelle qu'en France, le gaz vert représente seulement 3% de la consommation.
5: Une précision de Raphaël Ben Abdelmoumen, cellule décryptage de Radio France.
0: Merci Valentin, 5h33, voici à la météo de votre lundi 14 septembre. Et c'est du soleil, il fait même doux, hein, si vous sortez tout de suite et que vous nous écoutez déjà en voiture pour partir au boulot. On a retrouvé un petit peu cette douceur avec des températures à 5h34 qui flirtent autour des 16-17 degrés du soleil. Donc aujourd'hui, mais pas que, on a encore quelques petits nuages qui vont graviter principalement dans le nord en cours de matinée, de la Bretagne aux Hauts-de-France, puis des Hauts-de-France jusqu'à la région Grand Est, où il est encore possible ce matin de voir passer quelques petites averses. Pour les températures, en milieu de matinée, vont très rapidement flirter avec les 20 degrés à Lille et Strasbourg, 18 degrés, Dijon 19 degrés, à Limoges on aura 19 degrés également, pour Bordeaux 21, Toulouse et Nîmes ce matin 22 degrés. Cet après-midi, pas de changement dans le ciel, un joli soleil généreux pour commencer cette semaine avec des températures en hausse, 28 la maximale dans le nord, aujourd'hui à Rennes et dans le sud 32 attendus à Perpignan et Bordeaux.
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0: 5h35, allez, on commence la semaine ensemble et en douceur, accompagné par vos chansons préférées, bien entendu. À l'écoute d'ici à l'heure du premier café ou déjà en voiture pour partir au boulot. Voici Desireless, Voyage, Voyage. Bon réveil avec nous.

0: 5h39 avec Désir Less à l'écoute d'ici ce lundi matin. Eh bien, je propose de poser vos valises puisque c'est une nouvelle semaine qui commence et donc un nouveau sujet dans C'est pas vrai, votre rendez-vous anti-arnaque.
1: Oui, Audrazo nous alerte sur ces dépenses faramineuses que l'on découvre en écoutant un message vocal de notre banque. Mais attention, avant de rappeler, c'est parfois une belle arnaque.
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0: 5h39, c'est aussi l'heure du duel. C'est notre bataille des auditeurs. Valentin, on accueille tout de suite Florence, qui est infirmière. Bonjour Florence.
1: Bonjour Florence.
4: Bonjour Louis.
0: Et Valentin qui est avec moi. Florence, vous me passez un petit coup de fil depuis Orléans, c'est ça?
4: C'est ça.
1: Ah, sur la route?
0: Sur la route pour aller bosser.
4: Non, je vais en cure. Je vais en cure thermale.
1: Ah, vous avez de la chance Florence. Vous allez dans quel coin?
4: Je vais à Bourbonne-les-Bains.
0: Je ne connais pas du tout.
1: C'est dans quel coin, Florence?
4: C'est les Vosges.
0: Donc là, le programme des prochains jours, c'est repos, cure thermale, tranquillement, accompagné de votre chérie.
4: C'est ça.
0: Et on a également Laetitia qui est avec nous pour notre duel des auditeurs ce lundi matin. Bonjour Laetitia.
1: Bonjour Laetitia.
5: Bonjour.
0: Laetitia, alors vous êtes aide à domicile, vous levez de bonne heure, puisque là, du coup, vous nous écoutez pour partir au boulot.
5: Oui, je pars pas au boulot, je fais les marchés.
0: Ah, vous faites les marchés?
5: Oui, je vends des petites choses au crochet.
0: Génial, que vous confectionnez vous-même.
5: Oui.
1: Qu'est-ce qu'on trouve sur votre stand ce matin?
5: Alors, on peut trouver donc des écharpes, des bonnets et des doudous. Voilà, ça s'appelle Accroche Titi.
0: Ah, génial, j'adore le nom. Puis en plus, ça va bientôt être la période des écharpes et des bonnets. Là, ça va vite arriver. J'ai une question pour vous départager. Une question sur l'actualité. Aujourd'hui, nous sommes le lundi 14 septembre et figurez-vous que la Nintendo GameCube fête aujourd'hui ses 25 ans puisqu'elle a été lancée au Japon le 14 septembre 2001 avec sa petite forme de cube, souvent de couleur violet, sa poignée qui permettait de la transporter facilement. C'est aussi la première console, figurez-vous, de salon Nintendo à abandonner totalement les cartouches au profit des disques. C'était les tout premier disque. Alors la question que je vous pose ce matin, Florence et Laetitia, selon vous, combien d'exemplaires de la GameCube s'est vendu dans le monde? Il faut me donner un chiffre, le premier qui vous passe par la tête. Florence, je vous écoute pour un chiffre.
4: 500 000.
0: 500 000 pour Florence. Laetitia?
5: Je vais dire...
0: Allez,
5: 400 000.
0: 80 000 pour Laetitia. Et nous avons notre arbitre ce lundi. C'est vous, Valentin Bertrand.
1: Sifflez en bouche. La réponse, c'est 21 740 000. Et cette GameCube, elle est notamment devenue culte grâce à Mario Kart, Double Dash ou encore Super Mario.
0: C'est donc Florence qui remporte sa radio ici ce matin. Bravo à vous, Florence.
4: Eh ben, merci beaucoup.
0: Florence, on vous souhaite de passer des prochains jours des plus agréables et j'en doute pas, tout va bien se passer, vous partez en cure, on vous souhaite une belle journée.
4: Merci beaucoup.
1: Merci à toutes les deux.
0: Laetitia, bravo, et puis on rejoint ensemble quand vous voulez, c'était un plaisir. Passez une belle journée.
5: Merci.
0: À bientôt Laetitia.
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0: Avant vos infos locales à 6h, on découvrira aux côtés de Romain Bernot une belle initiative qui marche quelque part en France. Nous irons dans la région Centre-Val-de-Loire sur le chemin pour aller à l'école en cette rentrée. Une ville a expérimenté justement un moyen plutôt rassurant pour les familles, notamment les parents, pour transporter leurs enfants à l'école. Romain Bernot vous explique cela dans quelques minutes à l'écoute d'ICI. Et puis bien sûr, la musique qui vous réveille à 5h44, c'est le petit coup de fouet. Ça fait du bien le lundi matin. Pour commencer la journée, voici pour vous I Love Rock'n'Roll à l'écoute d'ICI. Bon réveil avec nous.

0: ici dès 5h. Avec I Love Rock'n'Roll pour accompagner votre premier café ce matin. Nous sommes le lundi 14 septembre, c'est une nouvelle semaine qui commence et figurez-vous que aujourd'hui c'est une journée de sport. C'est surtout la fête nationale du sport qui s'inscrit dans le contexte de Septembre Bouge cette année, qui nous invite justement à bouger davantage. Alors ce matin avec Valentin, eh bien on veut rechercher un auditeur qui pratique un sport depuis quelques années dans lequel il n'est pas forcément le meilleur, mais en tout cas qu'il adore. Racontez-le nous au 0810 055 056. Ce matin, c'est Saveria qui vous attend au bout du fil.
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0: 5h48, place tout de suite à votre rendez-vous anti-arnaque. C'est pas vrai, aux côtés de Aude Razo. Et ce lundi, eh bien, il faut toujours se méfier quand on reçoit un coup de fil de sa banque, surtout quand cet appel sort un petit peu de nulle part, Aude.
2: Effectivement, et je vais vous faire écouter un appel que Ghislaine a reçu.
3: Une opération suspecte de 475 € et 17 centimes a été détectée sur votre carte bancaire chez Zalando. Si vous n'êtes pas à l'origine de cette transaction, appuyez sur la touche 1 de votre clavier afin d'être immédiatement mis en relation avec le service fraude et sécurisez votre compte crédit. Mutuelle.
2: Alors, Ghislaine est bien au Crédit Mutuel. Ghislaine, effectivement, n'a pas acheté de vêtements chez Zalando, mais elle n'a pas non plus appuyé sur la touche 1. Pourquoi ? Eh bien, parce qu'elle n'a pas de carte de crédit au Crédit Mutuel. Donc, cet appel n'est pas réaliste. Ghislaine a préféré l'ignorer et elle a bien fait. Elle n'a jamais été débitée.
0: Mais Aude, qu'est-ce qu'il faut faire si on reçoit un appel comme ça ?
2: Vous raccrochez tout simplement et puis conseil que je donne toujours, vous appelez votre banque ensuite vous-même là dans la foulée avec le numéro que vous avez l'habitude de faire pour contacter votre conseiller bancaire et lui il vous dira s'il y a effectivement oui ou non un débit suspect. Attention parce que l'escroc aime bien nous appeler les week-ends et les jours fériés, c'est ce qui s'est passé pour Ghislaine, c'était un 15 août, ce qui fait que si elle avait voulu contacter son agence bancaire de toute urgence, elle n'aurait pas pu et tout ça est évidemment très calculé de la part de escroc. Attention aussi si la personne au bout du fil se montre très rassurante en disant qu'elle ne vous demandera jamais votre numéro de carte, votre code confidentiel, votre mot de passe. Ce n'est pas un gage d'honnêteté. Elle peut très bien ensuite profiter de votre panique pour vous faire faire des manipulations dangereuses et tenter de vider votre compte en banque.
0: Merci beaucoup Aude pour ces informations ce lundi matin et j'en profite pour rappeler que vous retrouvez toutes les infos que vous partage Aude quotidiennement directement sur notre site internet ici.fr, page C'est pas 5h50. Quelques notes en douceur pour nous diriger tranquillement vers une nouvelle initiative qui marche quelque part en France. Ce matin, nous allons dans la région Centre-Val-de-Loire.

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1: Excellent début de semaine à l'écoute d'ici. Merci d'être avec nous. 5h53, chaque matin, on découvre une initiative qui marche quelque part en France. Et figurez-vous que depuis la rentrée, certains élèves font le chemin seuls jusqu'à l'école avec une étape importante pour eux et parfois un petit peu stressante, surtout pour les parents. Alors pour sécuriser ces trajets, d'autant plus rassurer les familles, une mairie a expérimenté une nouvelle solution, Romain Bernot.
2: À Vouvray, juste à côté de Tours, la mairie a décidé d'installer un marquage au sol devant les écoles pour faire ralentir les automobilistes.
3: Moi, je pense que c'est une très bonne idée de protéger les enfants.
2: Les deux écoles de la ville se trouvent juste devant une route départementale et un virage que certains coupent grossièrement. Alors, pour cette rentrée scolaire, la mairie a mis en place un marquage au sol coloré. Il faut imaginer en lieu et place du passage piéton plusieurs cercles de différentes tailles, de différentes couleurs, bleu, jaune, rouge, vert ou encore blanc. Le tout sur 100 mètres. L'objectif étant d'interpeller les automobilistes afin qu'ils réduisent leur allure. La commune n'en est d'ailleurs pas à son coup d'essai, comme l'explique Gérard Leclerc, adjoint à la mairie de Vouvray, à notre reporter Élise Dizier.
4: Comme vous le voyez là ici par exemple, la giration d'un bus, c'est compliqué. On peut pas mettre de chicanes, de choses comme ça ici.
5: Ça fait des années qu'on réfléchit à comment faire pour sécuriser ces écoles. Donc il y a quelques années déjà, nous avions repeint les barrières en couleur là pour montrer qu'il y a une école. Nous avons mis les petites figurines attention école. Ça fait partie de la démarche continue.
2: Alors ici en Touraine, ça marche, mais vous, qu'en pensez-vous ? Pour Mathilde, c'est une très bonne chose. Il faut protéger nos enfants.
3: Parce qu'il y a de plus en plus de personnes qui respectent pas les zones autour des écoles qui sont souvent à 30 km/h, donc c'est hyper positif.
2: Ce que je ne vous ai pas dit, c'est que Mathilde est maman et forcément le sujet lui parle. Comme pour beaucoup de parents, la traversée des routes pour aller à l'école est source d'inquiétude.
3: C'est une crainte et on privilégie les passages piétons qui sont aux alentours des écoles, justement parce qu'il y a des personnes qui aident à traverser où il y a les forces de l'ordre.
2: Et côté conducteur, qu'en pensez-vous ? J'ai rencontré Inès qui a le permis depuis quelques semaines.
6: Je pense que tous ceux qui sortent d'avoir le permis, qui ont leur code, etc., on a justement bien le code en tête et on s'arrête. Mais il y a pas mal de gens, les passages piétons, tout ça, ils s'en foutent. Donc ouais, je trouve que c'est une bonne initiative. En plus, mettre des couleurs, c'est assez ludique pour les enfants. Et ouais, ça va permettre de sensibiliser.
2: Désormais, pour la sécurité des enfants, la mairie de Vouvray souhaite aller encore plus loin pour continuer à faire baisser la vitesse des automobilistes et réfléchit à installer des ralentisseurs.
1: Robin Bernot avec Elsa Dizier en région Centre-Val-de-Loire. 5h56, excellent lundi accompagné par la musique d'ici. Bien entendu, vos chansons préférées aux côtés de Alain Souchon. Tout de suite, voici « Quand je serai KO ».

0: Alain Souchon, quand je serai KO à l'écoute d'ici 5h59. Merci à tous d'avoir été là à 6h. Comme d'habitude, vous avez rendez-vous avec l'actualité de vos régions. À 6h30, vous allez retrouver Valentin Bertrand
1: pour l'essentiel de l'actualité en France et dans le monde.
0: Et tout de suite, voici les équipes d'ici matin qui sont là ce lundi. Je souhaite une belle journée qui commence ici.
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4: Bonjour les Normands, bon réveil. Merci d'avoir choisi Ici Normandie pour démarrer votre nouvelle journée, votre nouvelle semaine ensemble. Ce matin, c'est Benoît qui réalise l'émission, Camille au standard, Jean-Baptiste Marie aux infos. Bonjour.
5: Bonjour Jason. Bon bah désolé, on n'a pas gagné 110 millions d'euros.
4: Pour tout vous dire, on a joué à l'Euro Million ensemble vendredi.
5: Eh oui, avec Nathalie aussi.
4: Ouais. On s'est dit si on gagne, bah peut-être on est pas là très lundi. Très loin. Et du coup, bonjour à tous et bienvenue.
5: Voilà. On a gagné.
4: On est là.
5: Puis rien du tout. Hein.
4: Zéro. Ouais, zéro. C'est fort, ouais. Bravo. Ici matin, ça commence maintenant.
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4: Merci d'avoir choisi votre radio locale Ici Normandie. Il est 6h.
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4: Lors de vos infos, Jean-Baptiste, l'enquête se poursuit 3 jours après le déraillement d'un train Rouen-Caen en Seine-Maritime.
5: Oui, vendredi soir, le TER est sorti du rail à hauteur de Cléon, près de Rouen. Il venait de partir. 186 passagers se trouvaient à bord. Sur les 44 blessés, 2 étaient encore hospitalisés cette nuit. La justice et les experts du ferroviaire cherchent à comprendre ce qu'il s'est passé. Pourquoi la première voiture, celle avec la cabine du conducteur, s'est décrochée du reste de la rame avant de se coucher dans la forêt. Le parquet de Rouen explique que c'est un morceau de rail présent sur la voie qui pourrait être à l'origine du déraillement, Simon Monori.
6: Les derniers éléments transmis par le parquet de Rouen expliquent qu'à ce stade, rien ne permet d'évoquer un attentat ou un acte de malveillance, alors que plusieurs personnalités politiques, comme le président de la région Normandie, Hervé Morin, se sont avancées à ce sujet. En complément de l'enquête judiciaire, une enquête technique du bureau d'enquête sur les accidents de transport terrestre est ouverte, indique le ministre des Transports, Philippe Tabarot. Son but est différent. Elle doit faire en sorte qu'il n'y ait pas d'éléments de sécurité mis en cause pour éviter qu'un tel accident ne se reproduise. Si ce bureau demande au parquet de Rouen des éléments de l'enquête judiciaire pour alimenter son travail, le procureur sera dans l'obligation de le faire. Il s'agit d'une exception au secret de l'instruction. Du côté des victimes, la jeune fille de 18 ans, la plus gravement blessée lors de l'accident, est hors de danger. Elle a été sérieusement touchée à l'un des bras, selon nos informations. Cette nuit, 2 victimes ont encore dormi à l'hôpital. Les investigations, elles, se poursuivent. Pour le moment, aucune interpellation n'a eu lieu.
5: Et côté pratique, pour les liaisons entre Rouen et Caen, il faut prendre un bus du réseau de transport en commun Rouennais Astuce jusqu'à la gare d'Elbeuf-Saint-Aubin pour ensuite monter dans un train direction Caen. Les mêmes gares sont desservies jusqu'à Caen, dans l'autre sens même chose. Le terminus est à Elbeuf-Saint-Aubin et il faut ensuite emprunter un bus pour rejoindre Rouen.
4: Des affrontements entre gendarmes et teufeurs près de Falaise ce week-end.
5: Oui, en marge d'une free party qui n'avait pas été déclarée ni autorisée. Le préfet du Calvados avait d'ailleurs pris un arrêté interdisant ce genre de rassemblement autour de la musique techno dans tout le département. Malgré l'interdiction, donc jusqu'à 500 personnes se sont rassemblées à la Hoguette dans la nuit de vendredi à samedi. Et avant-hier, cela a dégénéré au moment où la gendarmerie a dispersé la foule. 4 militaires ont été blessés ainsi que 2 participants à ce rassemblement interdit. Il y a eu 4 interpellations. Le matériel de sonorisation a aussi été saisi par les forces de l'ordre. Les derniers teufeurs ont quitté les lieux hier matin, laissant l'espace vert occupé bien abîmé, d'après le maire de la Hoguette que votre radio locale ici Normandie a contacté. Un détenu de la prison de Condé-sur-Sarthe, près d'Alençon, retrouvé mort dans sa cellule. L'individu a mis fin à ses jours samedi soir. Malgré l'intervention des secours, le détenu n'a pas pu être réanimé. Il avait été placé dans le quartier disciplinaire du centre pénitentiaire Ornay. Ce détenu n'était pas lié au narcotrafic.
4: C'est une réelle préoccupation dans le monde de la pêche professionnelle. La consommation de drogue et d'alcool est de plus en plus forte.
5: Comme dans beaucoup de métiers difficiles, le bâtiment et les travaux publics, la restauration. Alors selon le service social maritime qui accompagne 8500 pêcheurs par an en France, on constate en effet une tendance à l'addiction en hausse. Certains marins font choix de prendre la parole pour sensibiliser leurs confrères au danger de l'addiction. C'est le cas de Philippe Lesage, ancien pêcheur à la retraite, alcoolique et abstinent depuis 20 ans. Le plus dur à admettre, dit-il, c'est d'accepter sa situation d'addiction.
7: Et il faut mettre des mots sur ce qu'on a. Quand on dit « je suis alcoolique », c'est
8: il y a déjà 70% du travail qui est fait. Après, c'est l'addiction, donc après, c'est un travail sur soi. Il faut être entouré des bonnes personnes. Moi, personnellement, j'étais voir un psychologue pendant 18 mois qui m'a aidé à aller chercher mon mal-être, en fait. C'est un mal-être, hein. C'est un mal de vivre, en fait. Ce que je dis, c'est un mal de vivre. Et on fait un travail sur soi-même et avec les bonnes personnes. Celui qui veut, c'est que du mental après. Si on est fort dans sa tête, ça le fait tout seul. C'est pas simple, hein. C'est dur, c'est compliqué. Franchement, c'est compliqué. Maintenant, c'est facile d'en parler parce que je n'ai pas de souci avec ça. Mais au début, c'est compliqué. Franchement, c'est assez compliqué.
5: Et on reparlera de ce sujet sensible qui constitue un fléau dans le monde de la pêche dans l'info d'ici à 6h30.
4: Le village de Loré-des-Couves, près d'Alençon, a un nouveau maire.
5: Sylvain Haillard, dont l'élection en mars dernier avait été annulée par le tribunal administratif, a de nouveau remporté le scrutin hier. Lors des dernières élections municipales, il n'y avait qu'une voix d'écart avec son adversaire, mais une irrégularité avait été pointée par la justice administrative, d'où ce nouveau vote. Et bien cette fois, Sylvain Haillard s'impose avec 239 voix pour, contre 218 pour son rival Cyril Launay. 77% des électeurs de ce village de 700 habitants ont participé à la nouvelle élection hier. Cela faisait longtemps que ce n'était pas arrivé. La foire de l'Essai dans la Manche a dépassé la barre symbolique des 100 000 visiteurs ce week-end. Sur 3 jours, la foire Sainte-Croix a bénéficié du beau temps et du retour des animaux qui avaient été absents l'an dernier en raison des maladies.
4: Ici matin, 6h05, en sport, la désillusion pour l'équipe de France féminine de basket en finale de la Coupe du Monde.
5: Ouais, les Bleus ont été surclassés par les États-Unis hier soir à Berlin. Défaite 97-79 face aux championnes olympiques et du monde en titre. Pourtant, on y a cru. Les Françaises étaient devant à la mi-temps. Elles ont même compté jusqu'à 14 points d'avance sur les Américaines. Mais le troisième quart a été fatal pour l'équipe de la Calvadosienne Marine Johannes et de l'Ornaise Dominique Malonga. Même si la médaille d'argent mondiale est historique pour le basket féminin français, la déception, elle, est énorme, Xavier Monferrand.
9: Difficile de retenir ses larmes. Marine Johannes, la première, sur le parquet, à peine le match terminé, consolée par ses coéquipières. La Normande avait du mal à cacher sa peine et à trouver les mots une fois sortie du terrain.
10: C'est toujours compliqué de terminer une compétition sur une médaille d'argent, même si forcément, oui, comme vous l'avez dit, on peut être fier. On est la deuxième meilleure nation au monde. On va essayer de garder ça en positif.
9: Les Françaises y ont cru pourtant jusqu'à la pause, mais le troisième quart-temps a été fatal aux basketteuses tricolores. Surclassé par les Américaines, le score est sans appel, rien à voir avec la finale des JO il y a 2 ans pour l'ailière Valériane Ayaï.
11: Je pense que c'est différent. C'est différent parce qu'en 2024, je pense qu'on est dans l'intensité, on impose notre jeu. Là, en deuxième mi-temps, il n'y a pas photo, elles imposent leur jeu, elles imposent leur force. On n'a pas su répondre, donc c'est de notre faute. Faut qu'on grandisse, j'imagine, encore.
9: Et comme un malheur ne vient jamais seul, les Françaises passent à côté d'un billet pour les JO. Le chemin vers Los Angeles 2028 promet d'être long.
5: Et notamment en passant par l'Euro, hein, l'année prochaine, le championnat d'Europe. Il faudra pour cela que les Bleus terminent dans le top 6. 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Le Stade Malherbe est deuxième du championnat de Ligue 3 après sa victoire 2-0 contre Paris 13 Atlético samedi à Dornano. C'est le FC Rouen qui est leader. Venez donc parler de tout cela sur notre messagerie WhatsApp et vous pourrez évidemment écouter l'émission sur ici.fr ce soir.
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5: On passe à la météo. Jason, après un très beau week-end, il y a des nuages ce matin, mais le soleil sera de retour dans l'après-midi.
4: Ouais, ce matin, c'est très nuageux. Le soleil va se lever tout à l'heure à 7h36 derrière les nuages. Du coup, mais les nuages qui se dispersent vers le nord de la France dès la fin de matinée. Et ce qui fait qu'on aura un joli ciel bleu et ensoleillé à partir de la mi-journée pour le reste de l'après-midi sur toute la Normandie, nous dit Météo France. Le vent reste faible, 20 km/h seulement.
5: Les températures pour ce matin, elles vont de 12 à 18 degrés.
4: 12 à Flers pour la minimale dans l'Orne, 13 à Vire, 14 à Robec et Bagnoles de l'Orne, 15 à Lisieux et Argentan, 16 degrés ce matin à Bayeux ainsi que dans le sud Manche à Avranches, 17 à Caen et 18 à Honfleur. Et pour cet après-midi, ça se réchauffe un peu quand même, 22 à 25 degrés en bord de mer, mais ça grimpe jusqu'à 30 degrés dans les terres, ce sera le cas à Alençon par exemple.
5: Oui, c'est pas mal. Hein.
4: Et pour demain, ensoleillé le matin, légèrement nuageux l'après-midi, avec quelques gouttes de pluie dans la soirée. Les températures 20 à 27 degrés au meilleur de la journée. Sur la route, Bayeux s'apprête à célébrer les 82e fêtes franco-hollandaises cette semaine. Et donc, circulation interdite sur une grosse partie sud-ouest de la ville, dont les boulevards Maréchal Leclerc et Sadi Carnot, à partir de ce mardi 18h et jusqu'à jeudi soir.
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4: Bon réveil en musique avec Earth, Wind & Fire. Voici September.

0: Earth, Wind & Fire, September.
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0: J'espère que tout va bien pour vous en ce lundi 14 septembre 2026. La chanteuse Oshi, elle, fête ses 30 ans.

0: En tournée dans toute la France en ce moment, elle s'arrête au Zénith de Caen le 18 février 2027.
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0: À 6h15, le docteur Kierzek, comme chaque matin sur votre radio ici, avec une belle aventure humaine ce matin. Ce sont 30 patients atteints d'un cancer qui s'apprêtent à parcourir plus de 700 km à vélo entre Menton et Perpignan. Pourquoi faire ? Expliquez-nous. Bonjour docteur.
5: Bonjour à toutes et à tous. Oui, leur raid porte un nom qui ne s'embarrasse pas du politiquement correct. Ça s'appelle « Faut pas crever ». C'est peut-être pas du Marcel Proust, mais sur un maillot de cycliste. Ça claque et c'est plus facile à imprimer. L'aventure, elle est portée par la maison de soins de support La Tête et les Jambes et l'Institut de communication et d'information sur le cancer. Et il y a 30 participants atteints ou en rémission de cancer avec leurs aidants qui vont pédaler 715 km, 12 étapes, 6 départements de Menton à Perpignan. Ils s'entraînent depuis plusieurs mois. Ils seront accompagnés tout au long du parcours par une équipe médicale et des bénévoles, bien sûr, et c'est porté par un confrère, le docteur Stéphane Ellis, qui est cancérologue. Et pour y participer, vous pouvez vous inscrire, pas obligé de faire tout le raid, vous pouvez faire une seule étape par exemple, vous tapez « Faut pas crever vélo » par exemple, et vous allez vous inscrire, personne ne vous demande de battre Pocatchar entre Menton et Perpignan, c'est juste pour participer, parce que le véritable adversaire ici, ce n'est pas le chronomètre, c'est le cancer qui a une fâcheuse tendance à vouloir prendre la direction de la course. Il choisit le parcours, impose les étapes, place les traitements dans l'école, et voudrait parfois envoyer le patient directement dans la voiture balai. Ces 30 cyclistes ont décidé de lui retirer le sifflet. C'est pas une performance, c'est de l'activité physique adaptée. Et on sait que pour tous les cancers, sein, côlon, prostate, toutes les études montrent que ça réduit le risque de récidive et que ça améliore la survie globale de faire de l'activité physique.
0: Si on parle pas de cancer ni des départements, les 700 km à vélo, qu'est-ce qu'on peut retenir de cette histoire pour notre santé à tous ?
5: On retient d'abord que notre corps n'est pas un vélo d'appartement destiné à rester au garage. Pour la population générale, l'objectif demeure 150 minutes d'activité physique modérée par semaine en prévention primaire, c'est-à-dire avant l'apparition de la maladie. C'est très bien, ça diminue les risques et surtout ça permet de lutter contre la sédentarité, le fait de rester assis pendant des heures. Et oui, le canapé est un directeur de course un peu très particulier. Sa stratégie consiste à ne jamais prendre le départ. Vous allez prendre le départ justement. Et ce n'est ni dangereux lorsqu'on est correctement encadré, ni accessoire, c'est un véritable soin. Pas besoin d'être un champion encore une fois, pas besoin d'un vélo en carbone. L'objectif vraiment, c'est de vous faire plaisir, de faire des mouvements. Ça démarre par l'activité physique dans le salon, ça va jusqu'à la course. Et pour celles et ceux qui veulent s'inscrire, allez, je le répète, c'est Faut pas crever, vélo, vous tapez sur votre moteur de recherche et d'ici là, portez-vous bien.
0: Merci docteur Kierzek, on vous retrouve à midi dans l'émission On vous doit bien ça avec Enora Malagré et toute la bande. Temps à nouveau, voici Jean-Louis Aubert, il est 6h17.

0: à nouveau. C'était Jean-Louis Aubert. Allez, on entame une nouvelle semaine ensemble à la rencontre des Normands d'ici chaque jour avec vous. Julia, bonjour.
1: Bonjour Jason, bonjour à tous.
0: Vous nous emmenez où cette semaine? Dans l'Orne, à Saint-Philibert-sur-Orne, sur le site de la Roche-d'Ouêtre.
1: C'est ici à la Roche-d'Ouêtre que commence notre voyage au cœur des montagnes de Normandie. C'est là que sont nés les plus vieux reliefs de France, il y a plusieurs centaines de millions d'années. Et c'est sur ce site incontournable de la Suisse normande que j'ai fait ma première rencontre.
2: Philippe Cornu. Nous sommes à la Roche-d'Ouêtre, commune de Saint-Philbert, sur Orne.
1: Philippe est greeter 100% bénévole. Il emmène les visiteurs, les touristes, en balade à la découverte de la Roche-d'Ouêtre.
2: Le site de la Roche-d'Ouêtre est un site qui a une partie historique. Et donc, je raconte les événements qui se sont passés au site de la Roche-d'Ouêtre. Et ensuite, je les promène et je leur raconte l'histoire du pays. Alors, il faut savoir, quand on est greeter, parler de zoologie, de botanique et de l'histoire du pays. Alors, ce n'est pas le Grand Canyon, mais il y a quand même un précipice impressionnant qui fait 100 mètres de haut. Il y a des paysages extraordinaires avec la vallée de la Rouvre, avec une roche exceptionnelle qu'on appelle le pudding. Parce que ça ressemble au gâteau britannique. C'est une remontée magmatique de sable et de gravier de rivière incrusté dans la pierre. La pierre violette qui est magnifique aussi.
1: Philippe ne se lasse pas du paysage qu'offre le sommet de la Roche-d'Ouêtre. À la retraite, il raconte les petites et les grandes histoires de ce site.
2: Je peux vous faire rêver parce que le chemin qui est juste en face descend vers un endroit où on aperçoit la Roche-d'Ouêtre sous un angle tel que ça représente un portrait humain. La promenade le long de la Rouvre, c'est magnifique. On entend le bruit de la rivière et on sait que dans cette rivière vivent des animaux, truites, saumons, moules perlières, etc. et écrevisses.
1: Près de 100 000 visiteurs promeneurs viennent chaque année profiter de ce paradis, découvrir ce bout de rocher et ce décor à couper le souffle. On y vient pour le grand air, la nature, mais aussi pour le patrimoine local.
2: Je les emmène voir une petite chapelle qui est à Bréhel. Ça fait 3 km aller, 3 km retour, à pied. Et je leur fais visiter un village de tisserands. Et cette fameuse chapelle, qu'on appelle la chapelle des granitiers. Mais la plupart du temps, c'est des gens de tous âges qui randonnent un peu et qui sont curieux de la nature. Car nous vivons en pleine nature. Sachez qu'à la Roche-d'Ouêtre, il y a 4 habitants.
1: Ah ouais?
2: Il y a 4 personnes qui habitent le site de la Roche-d'Ouêtre.
1: Randonnée, trail, VTT, ici c'est le paradis des loisirs de pleine nature. Entre amis ou en famille, il y en a pour tous les goûts.
0: Merci Julia, voilà Philippe Normand de la Roche-d'Ouêtre à Saint-Philbert-sur-Orne. À retrouver sur ici.fr. Demain nous serons en compagnie de Virginie Sauk, elle aussi connaît très bien la Roche-d'Ouêtre.

0: C'est le tout nouveau Marine Tricheur sur votre radio locale ici Normandie. Il est 6h25, restez avec nous dans un petit quart d'heure Normandie Sport consacré au gardien de l'équipe de Malherbe, Yanis Clémencia, qui vient d'enchaîner deux matchs sans encaisser de but. Et surtout, à 29 ans, il savoure enfin son statut de numéro 1 au stade Malherbe. Son histoire, son parcours avec Olivier Duc dans Normandie Sport tout à l'heure.
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0: Et en ce lundi 14 septembre 2026, on jette un coup d'œil sur votre horoscope du jour, signe par signe, avec vous, Catherine Viguet. Bonjour Catherine.
10: Bonjour Jason.
0: Alors pour aujourd'hui, nous avons deux tendances. D'abord le signe de Balance, puis Scorpion.
10: Alors, plus la journée passe, plus les Scorpions se font entendre.
11: Bélier, des démêlés ou des joies partagées avec l'être aimé, puis à vous les finances.
10: Taureau, vous pourriez faire la rencontre du siècle, en couple vous allez vous retrouver.
11: Gémeaux, besoin de vous sentir libre, vous vous affirmez encore et encore.
10: Cancer, la journée progresse, vous trouvez votre équilibre, un très bel équilibre.
11: Lion, s'il y a des difficultés côté foyer, des solutions se profilent.
10: Vierge, vous exprimez ce que vous avez sur le cœur et vous vous sentez mieux.
11: Balance, la vie relationnelle est valorisée, puis vous mettez le nez dans vos finances.
10: Scorpion, à vous de jouer, d'occuper un premier rôle, vous allez assurer.
11: Sagittaire, du festif, des occasions de vous réunir et de bâtir des projets encourageants.
10: Capricorne, il se passe quelque chose sur le plan professionnel et en société.
11: Verseau, journée clé pour prendre des décisions super importantes.
10: Poisson, le désir de prendre de la distance avec votre quotidien sera une priorité.
11: Et pour nous tous, des joies imprévues, mais bienvenue.
0: Merci Catherine Viguet pour cet horoscope à retrouver à tout instant sur votre appli ici. Si vous avez entendu, il n'y a pas d'histoire d'argent ou d'euros millions dans notre signe, JB. Donc on va pas jouer aujourd'hui encore.
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0: Bonjour les Normands, bon réveil et merci d'avoir choisi ICI Normandie pour vous réveiller ce matin avec un super bon plan pour les étudiants pour aménager son appartement. Avant ça, laissez-moi vous présenter l'équipe de la matinale. C'est Benoît qui réalise l'émission, c'est Camille au standard et Jean-Baptiste Marie aux infos. Bonjour.
12: Bonjour Jason, bonjour à toutes et tous.
0: Bon, à peu près tous les étudiants ont fait leur rentrée scolaire, certains ont dû trouver un appartement. Maintenant, il faut l'aménager cet appartement, acheter un lit, une table, un lave-vaisselle, pourquoi pas. Eh bien, on a un bon plan pour vous. À Caen, tout ce mois-ci, il est possible d'aménager son petit chez-soi pour trois fois rien. Explication avec Nathalie Morel dans moins de 20 minutes dans les 3+. Il est 6h30. L'info d'ici en Normandie, Jean-Baptiste.
12: Toujours aucune piste privilégiée après le déraillement d'un train express régional près de Rouen vendredi soir. Le TER roulait vers Caen quand la motrice avec le conducteur s'est détachée du reste du train et a fini sa course renversée sur le côté. jeté. Un morceau de rail avait été découvert par les enquêteurs sur la voie. Le sujet sensible des addictions chez les pêcheurs, alcool, drogue, la tendance est à la hausse d'après le service social maritime. Des ateliers de sensibilisation et prévention sont effectués auprès des marins pêcheurs. Reportage à suivre à Port-en-Bessin dans 1 minute 30. La désillusion pour l'équipe de France féminine de basket battue en finale de la Coupe du Monde hier soir par les États-Unis. Une défaite 97-79. La calvadosienne Marine Johannes a joué son pire match de la compétition. L'ornaise Dominique Malonga a elle inscrit le plus de points pour la France.
0: Ouais, c'est bien dommage, on y croyait. La météo aussi dans un instant, on va grimper jusqu'à 30 degrés par endroit en Normandie. La météo complète dans un instant. Mais avant ça, l'essentiel de l'actualité, Valentin Bertrand.
13: Deux victimes toujours hospitalisées et pas de piste privilégiée après le TER d'un TER normand vendredi soir au sud de Rouen. Le ministre de l'Intérieur Laurent Nunez renouvelle les appels à la prudence. Une enquête technique du bureau enquête et analyse est ouverte en plus de la procédure judiciaire. Le procès du meurtre d'un innocent s'ouvre aujourd'hui devant la cour d'assises de la Drôme. Zacharia, adolescent de 15 ans, mortellement poignardé en avril 2024 à Romans-sur-Isère en tentant de s'interposer dans une bagarre entre un de ses amis, collégiens et un homme de 26 ans armé d'un couteau. Des économies mais pas de hausse d'impôts, c'est l'engagement renouvelé de la porte-parole du gouvernement pour boucler le budget 2027. Maud Bréjon promet de ne pas augmenter le barème de l'impôt sur le geler le barème de l'impôt sur le revenu. Avec cette mesure, de nombreux Français risquaient de passer dans la tranche d'impôt supérieure. C'est le début aujourd'hui de la campagne de vaccination contre la bronchiolite, très contagieuse et dangereuse, surtout chez les nourrissons. Un tiers des bébés de moins de 2 ans contractent cette toux importante accompagnée de difficultés à respirer et parfois à manger. Pas de sacre mondial pour l'équipe de France féminine de basket. Les Françaises se sont inclinées en finale de la Coupe du Monde face aux Américaines, invaincues depuis 20 ans sur le score de 97-79. Il sillonne les océans depuis 130 ans. Le Belém, ce célèbre navire de 3 mois, se refait une beauté à partir d'aujourd'hui à Saint-Nazaire. Un chantier de 7 mois, 5,5 millions d'euros de budget pour restaurer entièrement sa coque en acier.
12: Merci Valentin Bertrand. Dans l'info d'ici ce matin, on s'arrête sur un fléau qui touche certains secteurs professionnels, la consommation de drogue et d'alcool. Et d'après le service social maritime, cette consommation est en hausse. Certains marins pêcheurs sont tentés pour tenir le rythme d'un métier difficile. Seulement, ça représente des risques pour le pêcheur lui-même d'abord, mais aussi pour ses collègues, d'où l'importance de la prévention, comme à Port-en-Bessin dans le Calvados, Paul Florquin.
14: Celui qui en parle le mieux, c'est Philippe Le Sage. Désormais abstinent depuis plus de 20 ans, cet ancien pêcheur a beaucoup consommé sur son bateau.
15: Je buvais une bouteille de Ricard tous les deux jours et je sais pas, une dizaine de bières tranquille quoi, par jour. Pour oublier la fatigue peut-être. Au début on boit un peu, et puis à la fin on devient alcoolique quoi. Donc après c'est plus gérable quoi, c'est dramatique. On se met en danger soi-même, mais on met en danger l'équipage qui est avec nous. On manipule des choses qui sont assez lourdes et qui peuvent être dangereuses si ce n'est pas maîtrisé.
14: Pour lui, c'était l'alcool. Pour d'autres, c'est du cannabis ou de la cocaïne. Et pour faire de la prévention, Philippe Le Sage participe régulièrement à des ateliers en partenariat avec le service social maritime.
16: Est-ce que vous voulez une compétition entre vous deux ?
14: Les marins qui reviennent à terre peuvent s'essayer à des exercices de simulation d'alcoolémie, grosses lunettes sur le nez.
16: Donc vous êtes à peu près à 1,8 g.
15: Ouais.
16: Ok, alors imaginez lorsque vous êtes en mer, avec le vent.
15: Et je vois rien du tout.
16: Voilà, c'est pas possible.
14: C'est une très bonne initiative selon Jean-Luc. Il constate parfois que certains pêcheurs se laissent encore tenter et s'isolent lorsque l'addiction s'installe.
17: Parce que ces gens-là en plus sont capables de très bien travailler sans ça, mais au moins là je pense qu'ils peuvent s'exprimer et puis parler avec des gens qui s'y connaissent quoi.
14: Difficile aujourd'hui d'avoir des chiffres exacts selon Rémi Pain, directeur du service social maritime. La tendance à l'addiction chez les pêcheurs est la même que dans d'autres professions, mais avec des risques plus grands lorsque l'on prend la mer.
18: L'addiction survient quand il y a des rythmes de travail difficiles et ou du travail décalé. Il faut bien avoir en tête que sur un bateau de pêche, vous êtes sur un lieu de travail, mais c'est aussi votre lieu de vie. S'il arrive un accident, en pleine mer, et même si vous n'êtes pas en horaire de travail, vous êtes en repos, il faut que tout le monde soit en pleine possession de ses moyens pour pouvoir mettent en place les procédures de secours, d'évacuation, etc.
14: Et selon Rémi Pain, le milieu de la pêche est aussi stigmatisé par des faits divers, notamment lorsque des pêcheurs se mettent à trafiquer pour arrondir leur fin de mois. Le directeur parle d'épiphénomène et appelle à la prudence autour de ces sujets.
0: Et après plusieurs ateliers organisés à Granville, mais aussi, vous venez de l'entendre, donc à Port-en-Bessin dans le Calvados, le service social maritime prévoit une autre session de prévention auprès des pêcheurs. Elle aura lieu dans la Manche ce vendredi à Saint-Val-la-Hougue. 6h35 minutes, c'est votre radio locale ici Normandie que vous écoutez chaque matin à cette heure-là. C'est l'heure de la météo Jason. Et oui, au programme aujourd'hui, des nuages pour ce matin et du soleil dans l'après-midi.
14: Le soleil va se lever tout à l'heure à 7h36, mais derrière les nuages, donc on ne le verra pas ce matin en tout cas, puisque les nuages vont se disperser ensuite vers le nord de la France. On aura donc à partir de midi de plus en plus d'éclaircies et même un ciel tout bleu et ensoleillé en milieu d'après-midi, d'après les prévisions Météo France. Vent qui reste faible aujourd'hui, pas plus de 20 km/h.
0: Les températures pour ce matin, 12 à 18 degrés.
14: 12 à Flers pour la minimale ce matin, 13 à Vire, ainsi que dans le sud Manche à Saint-Hilaire-du-Harcouët, 14 à Orbec et Bagnols-de-l'Orne, 15 à Lisieux, 16 à Bayeux, 17 degrés à Caen et Cabourg, et jusqu'à 18 degrés ce matin pour Honfleur. Cet après-midi, les températures montent, 22 à 25 degrés en bord de mer, 26 à 30 degrés dans les terres, 30 degrés, ce sera le cas à Alençon par exemple.
0: Et pour demain,
14: ensoleillé le matin, légèrement nuageux l'après-midi, avec quelques gouttes de pluie en toute fin de journée, dans la soirée plutôt, 20 à 27 degrés au meilleur de la journée demain.
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14: Les restrictions de circulation dans le Calvados à Saint-Aubin-sur-Mer et Douvres-la-Délivrande. La circulation est interdite pour cause de travaux sur la route départementale 219 à partir de ce jeudi et jusqu'au 9 octobre.
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14: Et très heureux de vous retrouver, comme tous les matins, en musique avec Daniel Balavoine. Aimer est plus fort que d'être aimé. 6h37.

0: C'était Daniel Balavoine.
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0: Adopter un animal en refuge, c'est une super idée. Bravo à celles et ceux qui adoptent les animaux dans les SPA, par exemple, dans les différents refuges. Mais attention tout de même au coup de cœur, ne pas adopter trop vite son animal de compagnie, parce que on a l'impression qu'il nous correspond, mais au final, dans la vie et du quotidien, c'est pas forcément le chien qu'il vous fallait. Explication avec le docteur Pierre Fabin dans ses conseils véto dans moins de 5 minutes. Avant ça, Normandie Sport avec un homme heureux ce matin, Yanis Clémencia, c'est le gardien du stade Malherbe-Caen. Et il a encore gardé sa cage inviolée samedi face au Paris 13 Atlético. Et surtout, il bénéficie pour la première fois de sa carrière de ce statut de gardien numéro 1, Olivier Duc.
3: Comme face à Bourg-Pérona la semaine précédente, Yanis Clémencia n'a eu qu'un arrêt à faire dans le match, mais un arrêt ô combien décisif. Le corner qui va être tiré, dégagé directement sur Étienne Michel qui tente la frappe.
4: Oh là là là là.
3: Yanis Clémencia à la 86e minute de jeu.
5: Il fait l'arrêt qu'il faut, comme il avait fait l'arrêt qu'il fallait à Bourg-Pérona.
6: Ça fait du bien. Mais bon, on va dire que c'est mon boulot d'arrêter les ballons pour permettre à l'équipe de marquer, donc oui, ça me fait du bien.
3: C'est toute la difficulté du poste de gardien. Les matchs où l'on est le moins sollicité sont souvent les plus difficiles.
6: On va dire les gardiens, on est jugé sur ça. Les gardiens qui ont beaucoup d'arrêts à faire vont être moins jugés que celui qui n'a rien à faire. Donc quand t'as qu'un seul ballon à arrêter, faut le faire et après passer à autre chose.
3: Tout le travail du gardien est donc de rester dans son match, en alerte, même s'il ne touchera peu, voire pas du tout le ballon pendant 90 minutes.
6: Ben voilà, rester concentré, continuer à communiquer avec ma défense pour qu'ils puissent sentir que je suis là. Et puis moi, continuer à avancer, à suivre le bloc pour rester dans ce match et en attendant la moindre opportunité que j'ai à faire.
7: On n'a pas le temps à penser à la liste de courses, il faut vraiment rester sur le match et tout ça, on arrive à rester vraiment dans sa bulle.
6: Ouais, j'ai pas le temps, on n'a pas le temps à penser à la liste de courses. Non, tu penses toujours au match, tu penses toujours aux actions, à une action qui peut arriver. Donc tu restes concentré, tu restes visualisé sur le jeu et quand il faut faire l'arrêt, il faut faire l'arrêt.
3: Toujours en mouvement, ce qui fait que sur un match, un gardien peut parfois parcourir 6 km. À 29 ans, installé dans un statut de numéro 1, Yanis Clément Sia vit le meilleur moment de sa carrière après des années à patienter sur le banc.
6: Oui, clairement, c'est le meilleur moment de ma carrière. Là, je prends beaucoup de plaisir. Je suis heureux et j'espère que ça va continuer comme ça.
7: Une place de numéro 1 depuis le temps.
6: Oui, ça fait du bien. Mais comme j'ai toujours dit, j'ai toujours travaillé pour ça. Après, c'est pas parce que c'est là qu'il faut que je m'arrête. Il faut que je continue à travailler parce que j'ai beaucoup de progression encore. Il ne faut pas s'enflammer. Voilà. Dans le foot, tout peut arriver. Donc, nous, on reste concentrés sur ce qu'on a à faire et puis on verra par la suite.
3: Yanis Clémencia a assez d'expérience pour savoir qu'au football, rien n'est jamais acquis, surtout sur le poste de gardien. Mais en gardant inviolé sa cage 4 fois en 6 matchs, le Martiniquais se sent tout simplement bien.
0: On va en reparler ce soir dans le podcast d'Allo Malherbe, disponible dès 18h. Vous pouvez d'ores et déjà envoyer vos questions via WhatsApp 02 31 44 48 44.
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0: Alors on le sait, malheureusement, les refuges débordent d'animaux à adopter, mais ça ne s'improvise pas l'adoption. Faut pas marcher au coup de cœur, c'est très risqué. Docteur Pierre Fabin, quelles sont les étapes à respecter pour que cette démarche reste belle et que ça ne finisse pas en échec?
9: Alors, le plus grand piège de l'adoption, c'est le coup de cœur basé sur le physique. Vous craquez sur un grand griffon, mais en fait, vous vivez en appartement et vous n'avez que 30 minutes par jour pour le promener. C'est l'échec assuré. Et le retour au refuge dans le mois qui suit. Donc, la première étape, c'est de faire le point honnêtement sur votre mode de vie. Avez-vous des enfants en bas âge, d'autres animaux? Êtes-vous sportif? Combien d'heures l'animal sera-t-il seul? allez au refuge avec cette liste. Les bénévoles connaissent parfaitement leurs pensionnaires, faites-leur confiance. S'ils vous orientent vers un petit croisé de 8 ans, très calme, plutôt que vers un jeune croisé malinois magnifique qui a besoin de courir 2 heures par jour, c'est qu'il y a une raison.
0: Une fois sur place dans les allées du refuge, comment se passe la rencontre ? Quelle est l'erreur classique que font les familles devant les cages ?
9: Alors, l'erreur classique, c'est de choisir le chien qui aboie, qui saute sur la grille et qui vous lèche les doigts à travers le grillage. On se dit souvent, il m'a choisi, c'est le destin. En réalité, ça peut être un chien en hyper-excitation, très stressé ou qui a du mal à gérer ses émotions. Et à l'inverse, on ignore souvent le chien qui reste caché au fond de sa cage, le regard fuyant. Pourtant, ce chien timide, une fois sorti de l'enfer du refuge et placé dans un salon au calme, peut se révéler être le compagnon le plus doux et le plus fusionnel du monde. En fait, demandez toujours à sortir le chien en balade à l'extérieur du refuge avec un bénévole. Marchez avec lui, voyez comment il réagit et pensez à faire plusieurs visites avant de signer.
0: Et ça fonctionne dans les deux sens. Et une fois qu'on a trouvé son animal de compagnie, qu'on le ramène à la maison, comment gérer les premiers jours pour qu'il ne soit pas complètement terrorisé et pour qu'il trouve rapidement ses marques ?
9: Alors, il faut appliquer la règle des 3. 3 jours pour redescendre en pression, 3 semaines pour comprendre la routine, 3 mois pour se sentir totalement chez lui. Le premier jour, le mot d'ordre, c'est le calme absolu. N'invitez pas toute la famille pour faire les présentations. Laissez-le explorer la maison à son rythme. Laissez les portes ouvertes. Ne le forcez jamais au contact s'il va se cacher sous une table. Laissez-le venir à vous. Préparez-lui un coin refuge avec un panier confortable dans un endroit tranquille, loin des passages. Et surtout, instaurez immédiatement les règles. Si vous ne voulez pas qu'il monte sur le canapé, c'est interdit dès la première minute.
0: Merci docteur Pierre Fabin pour ces bons conseils. Voilà, si vous voulez adopter un animal, et bien pensez à tout ça. Vous retrouvez cette chronique aussi, si vous voulez la partager autour de vous, sur ici.fr. Bernard Lavillier avec Jimmy Cliff. Voici Mélodie Tempo Harmonie, les 6h48. Bon réveil.

0: Tempo Harmony, c'était Bernard Lavilliers avec Jimmy Cliff.
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0: Nathalie Morel nous a rejoint pour vous accompagner jusqu'à 10h ce matin. Bonjour Nathalie.
3: Bonjour Jason, bonjour à vous tous.
0: 3 plus, on commence avec ce bon plan étudiant à Caen, avec la communauté Emmaüs qui propose le mois étudiant jusqu'au 26 septembre.
3: Oui, avec la rentrée universitaire, les étudiants qui emménagent doivent souvent partir de zéro. Un lit, un bureau, des chaises, de la vaisselle, parfois même de l'électroménager. Alors pour éviter de faire exploser le budget, la seconde main peut être une bonne solution. Et effectivement, c'est notamment le cas chez Emmaüs qui propose de nombreux objets et meubles issus de dons. David Prualco, directeur de l'association, nous dit ce qu'un étudiant peut trouver chez Emmaüs pour aménager son appartement.
4: Alors, un étudiant peut trouver beaucoup de choses. Ça passe des meubles, de la vaisselle, des vêtements, des livres, des vélos aussi pour se déplacer. Du coup, puisque du 29 août au 26 septembre, on fait une opération pour aider les étudiants, moins 50% sur présentation de la carte, donc à la caisse. Et la réduction sera faite sur présentation, bien évidemment, de la carte.
3: Est-ce que les arrivages sont suffisamment importants pour répondre à la demande, justement, des étudiants en cette période de rentrée?
4: Oui, on a cette chance que les gens pensent à nous et nous déposent différents objets qui peuvent trouver place dans une chambre d'étudiant, dans un petit logement, pour se lancer.
3: Voilà, Emmaüs Caen se trouve au 102 avenue de Rouen. La salle de vente des ventes est ouverte le mercredi et le samedi de 9h30 à midi et de 14h à 17h et le jeudi de 14h à 17h. Il y a également Emmaüs Tailleville au château à Douvres-la-Délivrande avec les mêmes horaires.
0: Le salon 24 heures de l'emploi et formation est prévu demain à Caen.
3: Ouais, c'est un événement qui s'adresse aux personnes à la recherche d'un emploi, d'un stage, d'une alternance ou d'une formation. Plus de 40 exposants seront présents avec plus de 3000 offres à découvrir. 300 offres, pardon, j'en ai rajouté un petit peu, je suis désolée. 300 offres à découvrir. L'entrée est gratuite et c'est une bonne occasion de rencontrer directement des entreprises et des organismes de formation. Ce mardi, 15 septembre, au centre de congrès de Caen. Et c'est de 10h à 17h.
0: Et puis, dans l'Orne, à Fléraglo, la caisse locale de l'alimentation de Fléraglo, la CLAF, ouvre ses candidatures.
3: Ouais, c'est le dispositif qui permet à ses membres d'accéder à une alimentation locale et de qualité grâce à 100 euros de CLAF outils chaque mois, une monnaie numérique utilisable auprès des producteurs et des points de vente locaux. Alors voilà, pour candidater, si vous êtes intéressé, il faut avoir au moins 18 ans et résider sur le territoire de Fléraglo. Les candidatures sont ouvertes jusqu'au mardi 22 septembre pour une intégration en octobre. Plus d'informations sur fler-aglo.fr ou directement lors des stands d'information organisés dans les prochaines semaines.
0: J'aime beaucoup le nom de cette monnaie numérique et locale, clafoutille.
3: Oui, rigolo, tout à fait.
0: Clafoutille. Merci Nathalie. Là, on poursuit cette belle matinée ensemble et en musique surtout avec Bonnie Tyler.

0: C'était Bonnie Tyler sur votre radio locale ici Normandie.
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0: Je ne sais pas vous Nathalie, mais moi c'est vrai que j'ai du mal à dire non et pourtant ça peut servir.
9: Pas moi. Voilà. Non. Alors, les deux mots qu'on prononce le plus dans une vie sont les mots oui et non à part égale, et ce, dès le plus jeune âge. Mais dans l'humour en tube, Fred de Ballard a remarqué que chez certaines personnes, la proportion de non était nettement plus faible que la proportion de oui.
10: En fait, je ne sais pas dire non. Ma psy me dit que c'est parce que j'ai la peur de décevoir. Bon, je ne pense pas que ce soit ça, mais je lui ai dit oui.
11: Du coup, ça démarre mal, hein, quand la peur de contredire se rajoute à la peur de décevoir qui se cumule à la peur de ne pas être aimé. Bah, faut surtout pas avoir peur d'en rire.
10: Par exemple, quand on me demande, dis Nico, tu veux bien ? Oui. Je dis oui. Excusez-moi, monsieur, vous voulez bien m'acheter ? Oui. Je vous en prends deux, oui. Pardonnez-moi, vous allez sur Moscou ? Oui. J'y allais justement, oui. Vous êtes Xavier Dupont de Ligonnès ? Oui, c'est moi. Pardon, je suis désolé.
11: Ah oui, faut faire gaffe, hein. Trop de oui tue le Nicolas Lacroix qui pourrait mal finir s'il continue comme ça. Un oui, c'est positif, c'est vrai, mais le non n'est pas que négatif, hein, pour Roman Frécinet.
12: J'ai découvert le pouvoir du mot non. Il est exceptionnel ce mot. Il te permet de pas faire les trucs que t'as pas envie de faire. Mais moi, j'avais pas capté. Moi, je disais oui tout le temps. Oui, oui. Après, je me retrouvais dans des bourbiers de fous malades. Tu veux goûter ce plat? C'est à base de testicules de mouton. Oui, bah non, non.
11: Voilà, bah comme quoi, à force de dire oui, on n'avale pas que des couleuvres, hein. Et déjà, les couleuvres, c'était limite. Donc, avis aux gourmets, aux timides, aux gentils et aux bénis oui-oui, un beau gros non vaut mieux que trois petits oui. C'est comme un gros fou rire. On le préfère à trois petits sourires.
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0: Vous êtes bien sur votre radio locale Ici Normandie, oui, il est 7h.
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13: Jason Groner.
0: Lors de vos infos, Jean-Baptiste Marie, pas de piste privilégiée dans l'enquête judiciaire suite au déraillement d'un TER en Normandie ce week-end.
14: Oui, le train Rouen-Caen venait de partir vendredi soir quand il a déraillé à peine 15 minutes après son départ au niveau de Cléon. Dans le TER, 186 passagers sont à bord, 44 sont blessés et deux d'entre eux viennent encore de passer la nuit à l'hôpital. En complément de l'enquête judiciaire, une enquête technique du bureau d'enquête sur les accidents de transport terrestre a été ouverte. Son but est différent. Cette enquête doit faire en sorte qu'il n'y ait pas d'éléments de sécurité mis en cause pour éviter qu'un tel accident ne se reproduise. Sur les lieux du déraillement, en tout cas, les constatations sont maintenant terminées, Simon Monori.
15: Des premiers engins sont arrivés sur zone hier après-midi pour déblayer, couper des arbres. Objectif, préparer le terrain et faciliter l'accès aux moyens de relevage, notamment la grue qui va venir relever la motrice qui est couchée et remettre sur les rails le reste des voitures. Cette grue vient de loin, elle doit arriver dans la journée dans le secteur. Les opérations d'évacuation, en revanche, vont durer au moins une semaine au vu de l'ampleur des dégâts, nous précisons du côté des SNCF Réseau. Les opérations s'annoncent complexes. Après l'évacuation du train, il faudra ensuite réparer les caténaires, ouvert la voie avant de remettre en circulation et tout ça prendra du temps. Pour les 186 voyageurs qui étaient à bord, l'ensemble des bagages récupérés sont arrivés à la gare de Rouen. Ils attendent désormais leur propriétaire. Côté pratique, pour les liaisons entre Rouen et Caen, il faudra prendre un bus du réseau de transport Astuce jusqu'à la gare d'Elbeuf-Saint-Aubin pour ensuite monter dans un train direction Caen. Pas de changement pour les gares desservies. Dans l'autre sens, même chose, le terminus sera Elbeuf-Saint-Aubin. Il faudra ensuite prendre un bus pour rejoindre Rouen.
14: Et vous retrouvez toutes les infos sur cet accident, sur les enquêtes en cours, sur notre site ici.fr.
0: 4 gendarmes blessés et 4 interpellations à La Hougatte ce week-end en marge d'une rêve partie.
14: Oui, des affrontements ont éclaté ce samedi dans ce village situé près de Falaise lorsque les militaires ont dispersé la foule de teufeurs réunis illégalement et cela malgré une interdiction préfectorale en vigueur. Dans ces échauffourées, 2 participants à la free party ont aussi été blessés, indique la préfecture du Calvados. Jusqu'à 500 personnes ont ainsi été sur place entre vendredi et samedi. Les derniers teufeurs sont partis hier matin. Le matériel de sonorisation a également été confisqué et saisi par les forces de l'ordre. À la prison de Condé-sur-Sarthe, près d'Alençon, les surveillants pénitentiaires ont découvert un détenu mort. L'homme s'est suicidé dans sa cellule. Malgré l'intervention des secours, le détenu n'a pas pu être réanimé. Il avait été placé dans le quartier disciplinaire du centre pénitentiaire Orné. Ce détenu n'était pas lié au narcotrafic.
0: Dans la Manche, les exposants et organisateurs de la foire de l'essai ont le sourire.
14: Et oui, le week-end a été radieux. Dans le ciel d'abord, mais surtout dans les allées de cette foire millénaire. Pour la première fois depuis bien longtemps, la barre des 100 000 visiteurs a été dépassée pendant ces 3 jours de la foire Sainte-Croix. Un clap de fin et surtout donc un grand succès vécu par Hervé Devancé, le nouveau maire de la commune élu en mars dernier. Il était très fier du week-end.
13: Je me souviens pas d'avoir eu autant de monde depuis pas mal d'années, donc belle réussite, mais aussi grâce à l'ensemble des exposants de la foire. Au niveau des entrées, vendredi, on a dépassé 2500 visiteurs par rapport à l'an dernier sur le vendredi, et samedi, la balle record, on a dépassé les 5000 visiteurs de plus que l'an dernier. On est en train de battre des scores, super.
16: Et donc tout ça, vous l'avez dit, grâce au facteur décisif qui est la météo. Économiquement, cette foire, on est dans une petite commune, je suppose que vous avez aussi des retombées peut-être économiques aussi.
13: Oui, parce que pour une commune de 2200 habitants, être un élément moteur sur le plan économique, c'est valorisant. Ça nous permet de faire le développement économique local, mais au-delà, sur les départements voisins également. J'ai croisé des Bretons, des gens des Pays de Loire, ensuite un petit peu du Nord aussi, et puis des gens qui sont originaires du coin, qui font parfois 400-500 km pour revenir sur la foire. C'est un moment ou un prétexte pour passer quelques jours sur le département.
14: Voilà la satisfaction d'Hervé Devancé, le maire de l'Essé, après cette foire qui a rencontré un vif succès. Peut-être que vous y étiez dans cette foire agricole, donc qui a franchi la barre des 100 000 visiteurs durant 3 jours.
0: Et ce matin, 7h05, après avoir été annulée, une nouvelle élection municipale a eu lieu hier, à Lauré des Couves, près d'Alençon.
14: Ah oui, le village de 700 habitants n'avait pas de maire depuis le mois de mars, en raison d'une annulation d'élection décidée par le tribunal administratif de Caen, puisqu'une irrégularité avait été constatée. Une personne avait voté alors qu'elle n'avait pas le droit. Et le scrutin avait été serré en mars dernier avec seulement une voix d'avance pour Sylvain Haillard qui a de nouveau gagné l'élection hier, mais cette fois un petit peu plus largement, 239 voix pour son nom contre 218 pour son rival Cyril Launay. Et la participation a été forte dans ce village de 700 habitants. 77% des électeurs sont allés voter hier. On reste dans l'Orne où le château de Médavie va bénéficier de 450 000 euros de la Fondation du patrimoine dans le cadre du loto du patrimoine. Ce coup de pouce financier va permettre aux propriétaires de reconstruire en partie le monument qui avait été lourdement endommagé par un incendie en septembre 2025. On vous en avait parlé évidemment sur Ici Normandie. Ce chèque de 450 000 euros sera d'ailleurs remis le week-end prochain à l'occasion des journées européennes du patrimoine. C'est à lire plus en détail sur ici.fr. Un petit jeu tous les deux là. Quel est le point commun entre Céline Dion, le basket et une tombola?
0: Oula, il y en a un.
14: Eh ben oui, le club de Bretteville-sur-Lèze, au sud de Caen, le Bretteville Basket Saint-Gall qui fait gagner 2 places VIP pour l'un des concerts de la star québécoise à Paris en mai prochain. Vous savez qu'elle a commencé ce week-end sa première série de concerts. Elle reviendra en 2027 et peut-être donc que vous y serez grâce à cette tombola. Le club de basket en fait veut financer un voyage aux États-Unis pour ses licenciés Léopold Picot.
17: Avoir une chance de gagner une place pour Céline Dion, c'est sûr que ça fait rêver Agnès.
18: Ah, j'adore, mais je n'ai pas les moyens de me payer une place pour aller la voir. Hein.
19: C'est quoi votre chanson préférée de Céline Dion?
18: Ah, moi, j'aime bien Vol.
17: Vol, connais pas, réponse Stevie, mais ça ne l'empêche pas de trouver l'idée de la tombola géniale. Ce couvreur sponsorise un petit club de foot, il sait que voyager, ce n'est pas pour tout le monde.
20: Malheureusement, il y a des gens qui ne peuvent pas toujours emmener leurs enfants à certains endroits, et moi je trouve ça bien qu'on aide des jeunes à partir et découvrir d'autres choses.
17: Posté sur le parquet flambant neuf du gymnase municipal, Ludovic Leroux, le président du club, le rappelle, il n'a rien inventé.
21: Il y avait une école qui avait fait ça et qui avait 14 000 billets de vendus. Voilà. J'espère faire autant, même si on fait la moitié, c'est très bien.
17: Les tickets de tombola sont achetables en ligne. Résultat, les acheteurs viennent d'un peu partout en France.
21: On a déjà des gens qui viennent de Angers, du nord de la France, du côté de Lille.
17: À chaque euro récolté, le prix du voyage en Floride baissera. Là-bas, les petits basketteurs verront des matchs de NBA en vrai.
21: C'est très important hein, quand on est basketteur. J'espère qu'ils auront des étoiles plein les yeux. Le plus petit doit avoir 7 ans, mais il vient avec ses parents. Donc c'est aussi un rêve pour les parents, pour tout le monde, quoi.
17: Et si jamais la tombola cartonne, l'argent en surplus sera réinvesti dans le club.
14: Voilà. Et si vous voulez tenter votre chance, hein, allez sur ici.fr, on vous a partagé le lien de cette tombola. Le tirage au sort aura lieu juste avant Noël.
0: Ah, c'est malin. Les joueuses de l'équipe de France de basket, elles, n'ont pas gagné à la loterie.
14: Ah non, défaite hier soir en finale du mondial face aux Américaines. Les États-Unis se sont imposés 97-79. Les Françaises étaient pourtant devant hein, à la pause. Alors dans ce match, Dominique Malonga, originaire de Saint-Georges-des-Groziers, près de Flers, a marqué 21 points, le meilleur score de l'équipe de France. En revanche, la calvadosienne Marine Johannes, elle, a connu eh bien, son pire match de la compétition en difficulté. Les Bleus qui, du coup, eh bien, laissent échapper ce ticket, le premier pour les qualifications aux Jeux Olympiques de Los Angeles en 2028. Elles auront l'occasion d'en attraper un autre, entre guillemets, en participant à l'Euro l'année prochaine. Il faudra pour cela se classer parmi les 6 meilleures équipes européennes. Et puis en football, n'oubliez pas, Allo Malherbe, enregistrement de podcast ce midi. Et donc, vous pouvez eh bien, envoyer tout de suite votre message par WhatsApp au 02 31 44 48 44. Évidemment, on viendra sur la victoire 2-0 contre Paris 13 Atlético et surtout cette deuxième place occupée par les joueurs de Gaël Clichy au classement de la Ligue 3.
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0: Nathalie, d'abord des nuages, mais de belles éclaircies ensuite.
9: Oui, c'est exactement ça. Quelques nuages en début de journée, le soleil s'impose largement et va dominer jusqu'en soirée avec un vent qui va rester faible de nord près des côtes et variable dans les terres. Les températures, 22 pour Granville, Ouistreham, Courseul-sur-Mer, 23 à Deauville, Bayeux, Avranches, 24 à Caen, Isigny-sur-Mer, Saint-Hilaire-du-Harcouët, 25 à Falaise, Vire, Mortain-Bocage, 26 à Lisieux, Condé en Normandie, Sourdeval, 27 si vous êtes à Flers, Domfront, Poiré, Tingebray-Bocage, 28 à Argentan, L'Aigle, Alençon, 29 à C, Mortagne-au-Perche, Chevilly-Moutier, et j'en ai encore une, c'est 30 degrés à Bellem, Rémalard, en Perche et Longny-les-Villages.
0: J'étais voilà. En train de me dire, mais où est-ce qu'on va s'arrêter? 30 degrés.
9: On s'arrêtait à 30, ouais. Entre 22 et 30 quand même, c'est considérable.
0: Chaud.
9: Aujourd'hui et demain, comme ça, il fait chaud. Puis après, ça va chuter.
0: Ça
9: on sera
0: ensuite.
9: Oui, aux environs de 20 degrés.
0: Sur la route ce matin, comment ça circule?
9: Ça circule bien pour l'instant, donc à 7h10. Cela dit, on nous dit que le trafic est dense aux alentours de Blainville-sur-Orne. Voilà, mais pour le moment, pas d'autres soucis à notre connaissance. Sachez que Bayeux célèbre les 82e fêtes franco-hollandaises. C'est du 15 au 17 septembre. Et donc demain, mardi 15 septembre, de 18h à 22h, des perturbations de circulation et de stationnement sont à prévoir en raison du Grand Prix cycliste, avec des déviations bien sûr mises en place à ce moment-là.
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0: Allez, restez bien avec nous, on va vous offrir des places de basket quand on reçoit Évreux demain. On vous offre tout ça dans moins de 10 minutes. Mais avant ça, Clara Luciani avec sa grenade.

0: grenade, Clara Luciani.
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0: 100 ans et toujours dans le coup. Bon, je vous parle pas de Jeanne Calment, je vous parle de l'Institut Le Monnier à Caen qui fête son centenaire. Une histoire riche des générations d'élèves, un établissement qui a su évoluer depuis tant d'années avec son époque. On va retrouver Julia tout à l'heure pour nous parler de cette belle histoire dans Ici ça marche.
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10: Jason, hier, c'était retour vers le futur dans certaines boulangeries.
11: Oui, en quelque sorte, puisque des boulangeries ont vendu hier la baguette au prix de 1996. Ça a bien changé, vous allez l'entendre. Mais ce matin, les tarifs de 2026 sont revenus. Mon œil, David Ossiou.
12: Oui, ça n'a duré que 24 heures. La baguette à 3,92 francs à l'époque. Vous convertissez, c'est 60 centimes d'euros d'aujourd'hui. Et la baguette à 4 francs, j'arrondis, on l'a tous connu. Au milieu des années 90, c'était à peu près son prix partout en France. 30 ans plus tard, elle coûte autour d'un euro, souvent davantage. Alors je sais, ce matin, vous regardez votre baguette et vous vous demandez, mais qu'est-ce qu'ils ont mis de plus depuis 1996 ? Eh bien, rien. C'est toujours de la farine, de l'eau, du sel, de la levure. Ce qui a changé, c'est tout ce qu'il y a autour. On pense d'abord au blé, mais contrairement à ce qu'on pourrait croire, ça n'est pas lui qui fait l'essentiel du prix. Les matières premières ne représentent finalement qu'une petite partie du coût d'une baguette, 15% à peine. Ce qu'on paye surtout, c'est le travail, les salaires,

0: et les charges. Et puis le four, l'électricité, le gaz, le loyer, le matériel, tout ça a considérablement augmenté en 30 ans. Finalement, la baguette, c'est un bon résumé de l'inflation. Dans 250 grammes de pain, vous avez presque toute l'économie française. Alors attention, comparez le franc de 1996 et l'euro d'aujourd'hui, c'est pas tout à fait honnête. Les salaires aussi ont augmenté. 4 francs de 1996 avaient davantage de valeur que 60 centimes aujourd'hui. Mais notre cerveau, lui, ne fait pas ses courses en euros constants. Non, les économistes appellent ça les euros constants, mais notre cerveau, lui, ne fait pas ses courses en euros constants. Il retient surtout qu'il y a 30 ans, avec 4 francs, on repartait avec une baguette. Forcément, ça nous rappelle 1996. Chirac qui suspend le service militaire, Johnny qui épouse Laetitia, et toute la France danse la Macarena. Ça, on s'en souvenait. Mais la baguette à 4 francs, on l'avait presque oublié.
1: Ouais, c'est vrai. 60 centimes d'euros en 1996. C'est au moins le double aujourd'hui, oui. Si ce n'est plus par endroit.
2: C'est vrai. Merci. Que ça ferait du bien.
1: Ouais, ça ferait du bien, 60 centimes d'euros, la baguette. Mon œil, David, aussi. On regarde sur l'actualité chaque matin. Allez, l'heure de jouer, on vous offre une baguette à
2: 66 centimes.
1: Non, on vous offre un sac collector. 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
1: La question pour emporter l'ensemble de ces cadeaux, contre quel pays l'équipe de France s'est-elle inclinée hier lors de la finale de la Coupe du Monde féminine de basket? On l'a dit dans les infos il y a quelques minutes. Est-ce que c'est l'Espagne ou les États-Unis? Vous avez la bonne réponse, appelez-nous maintenant. Bonne chance.
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0: Radio Gaga, c'était Queen. Le tirage au sort a été effectué. On est entre Caen et Falaise, à Grainville-l'Anganerie, avec Arnaud. Bonjour Arnaud.
1: Bonjour Arnaud.
2: Oui, bonjour Jason et Nathalie.
0: Arnaud, il est taxi, il a démarré sa journée à 6h, mais il ne sait pas quand est-ce qu'il va la terminer. On va expliquer tout ça dans un instant, mais avant, contre quel pays l'équipe de France s'est-elle inclinée hier lors de la finale de la Coupe du Monde féminine de basket? C'était l'Espagne ou les États-Unis?
2: Les États-Unis.
0: Ouais, bonne réponse. Ouais, bravo.
1: Bravo.
0: Impérial, titre Le Monde, du rêve au cauchemar, titre Le Dauphiné. Bon, bah, on est passé à côté. Vous l'avez vu le match, vous ?
2: Non, non, pas du tout, non, malheureusement.
0: Ouais, non, c'était une sacrée défaite. Hein. Bon, tant pis.
1: Mais vous le saviez, vous avez répondu un petit peu au pif ?
2: Non, non, je l'ai entendu à la radio tout à l'heure.
1: D'accord.
0: Ouais, on l'a dit avec Jean-Baptiste, ouais. Marie. Mm-hmm. Ouais. Vous remportez ce sac ici Normandie, mm-hmm, dessiné par Eula. Vous gagnez les places aussi pour la grande soirée anniversaire à la Foire de Caen le 26 septembre.
1: Il y en a 4. Hein.
0: Et puis 2 places pour le match de basket aussi. Ça, c'est demain soir 20h au Palais des Sports.
2: Eh ben, c'est parfait.
1: Voilà, super. Bon, bravo. Alors, dites-nous, Arnaud, est-ce que vous êtes un petit peu le confident, parfois, lorsque vous êtes en service, hein, lorsque vous avez des clients dans votre taxi ?
2: Oui, oui, tout à fait. Oui, oui, ça arrive très régulièrement. Oui.
0: C'est un peu comme chez le coiffeur, on raconte
2: Oui, oui, on a beaucoup d'échanges à l'intérieur de la voiture et ça reste dans la voiture.
0: Oui, forcément. Ça va avec les travaux en ce moment ou pas? Parce qu'il y a pas mal de travaux, ça change tout le temps, c'est un peu compliqué en tant que taxi, non?
2: C'est ça, oui, ouais, c'est vraiment la grosse galère dans Caen et puis les abords sont surchargés.
1: Voilà. Et vous circulez essentiellement sur Caen périphérie ou beaucoup plus loin?
2: Caen et Falaise.
1: Et Caen et Falaise, d'accord.
0: Merci beaucoup.
1: Bon courage.
0: En tout cas, d'avoir avec nous. Bonne journée.
2: À
0: bientôt. Au revoir.
1: Au revoir Arnaud.
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0: Les belles initiatives partout en Normandie. Ici, ça marche. Bonjour Julia.
5: Bonjour à tous.
0: Aujourd'hui, coup de projecteur sur un établissement centenaire qui n'a rien d'une vieille institution poussiéreuse.
5: 100 ans, c'est toute une vie. Je voudrais revenir sur les 100 ans de l'Institut Le Monnier à Caen, qui a fêté au début de l'été un siècle d'existence. Voilà un établissement qui a traversé les époques, les bombardements, les transformations de l'enseignement et qui continue à accompagner des jeunes aujourd'hui encore. Oui, 100 ans, dans la vie d'un établissement scolaire, ça représente quelques générations d'élèves, des milliers de parcours, des métiers appris, des amitiés, des souvenirs et forcément quelques cheveux blancs. Même si l'anniversaire est passé, il est toujours bon de se rappeler, de regarder dans le rétroviseur pour mieux mesurer le chemin parcouru. L'Institut est né en 1926. Il a traversé les grandes heures et les heures beaucoup plus sombres de notre histoire, notamment les bombardements de 1944. Puis il s'est transformé, a grandi, modernisé. Aujourd'hui, il accueille des formations générales, technologiques, professionnelles, agricoles et même de l'enseignement supérieur. Et derrière les bâtiments et les formations, il y a surtout une histoire humaine. C'est ce que racontent les anciens élèves. Certains ont découvert ici leur métier, d'autres y ont trouvé un cadre, une écoute, parfois même une seconde chance, et beaucoup gardent de Le Monnier, bien davantage qu'un diplôme, le souvenir d'une équipe, de valeurs, d'une façon d'apprendre à travailler, mais aussi à vivre ensemble. Et c'est peut-être là que se trouve la vraie réussite de cet institut, avoir su conserver une identité tout en évoluant avec son époque. 100 ans d'histoire, mais toujours des jeunes à former, des projets à inventer et des métiers à préparer. La transmission et la capacité de l'Institut Le Monnier à évoluer, c'est finalement une façon de préparer les 100 prochaines années. Et ça, ici, ça marche.
1: Voilà, 2026, l'année des 100 ans de l'Institut Le Monnier à Caen. L'anniversaire a été fêté en bonne et due forme en mai dernier, mais il est toujours bon de rappeler les grands événements dans la région et on souhaite forcément une bonne année scolaire aux élèves.
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0: Il est 7h30, vous écoutez ici Normandie, l'info d'ici, Jean-Baptiste.
11: L'enquête se poursuit 3 jours après le déraillement d'un train Rouen-Caen à Cléon en Seine-Maritime. 2 blessés ont encore passé la nuit à l'hôpital. Aucune piste n'est privilégiée, dit le parquet de Rouen. Dans 10 minutes, nous serons avec Alain Bertu, délégué de la CGT et cheminot. Il était conducteur de train d'ailleurs sur cette ligne. Il nous dira quelques informations, en tout cas à ce qu'il pense de ce déraillement donc qui est survenu vendredi dernier.
0: Ce sera juste après. Après le 90 secondes de l'actu, avec vous, Valentin Bertrand.
12: Une grue attendue aujourd'hui à Cléon en Seine-Maritime pour soulever le TER qui a déraillé vendredi soir. L'opération va durer une semaine. L'enquête, elle, se concentre toujours sur ce morceau de rail en travers de la voie au moment du choc. Mais aucune piste n'est privilégiée, prévient le ministre de l'Intérieur. 8 ans après les attentats de Trèbes et Carcassonne marqués par la mort du lieutenant-colonel Arnaud Beltrame et de 3 autres personnes, le procès en appel s'ouvre aujourd'hui à Paris devant la cour d'assises spéciale. 3 personnes à la barre, la petite amie et 2 proches du terroriste abattu à l'époque par le GIGN. Après la censure de la mesure en France par le Conseil d'État, Emmanuel Macron demande officiellement à la Commission européenne d'interdire les réseaux sociaux aux moins de 15 ans. Nous irons jusqu'au bout, assure le chef de l'État sur X. Leur pilule contraceptive est soupçonnée de favoriser l'apparition de tumeurs au cerveau. 1 600 000 Françaises reçoivent à partir d'aujourd'hui un courrier pour les mettre en garde sur les comprimés à base de désogestrel à l'origine de mélingium. Ils sont bénins dans 90% des cas. Après sa démission, qui pour succéder à Edgar Gros-Piron à la tête du comité d'organisation des JO 2030 dans les Alpes. Une assemblée générale extraordinaire se tient aujourd'hui pour organiser la transition et sortir de la crise à 3 ans et demi maintenant de la cérémonie d'ouverture. 300 000 euros pour rénover les grands thermes à Châtel-Guyon, 400 000 pour le château royal de Senlis ou encore 500 000 pour l'ancienne maison de la culture de Bourges. Le loto du patrimoine dévoile ses aides aux 18 sites français retenus cette année.
11: Et c'est 450 000 euros pour le château de Médavie dans le département de l'Orne qui lui aussi va bénéficier de ce loto du patrimoine. Merci Valentin Bertrand, l'info d'ici. En Normandie ce matin, c'est évidemment les suites de l'enquête après le déraillement d'un TER qui reliait Rouen à Caen. Ça s'est passé vendredi soir avec 186 passagers à bord, 44 blessés, dont 2, je vous le disais il y a quelques instants, qui ont encore passé la nuit à l'hôpital. Et ce matin, ce sont des témoignages que l'on va écouter, témoignages de clients de la SNCF qui se trouvaient dans ce train et avec qui vous avez pu échanger, Simon Monori.
13: Encore perturbé par les 48 dernières heures qu'il vient de vivre, Nils, 19 ans, raconte.
14: J'étais en route vers chez moi et j'écoutais de la musique normalement. Il y a eu des secousses comme on peut en avoir dans une voiture, dans un avion, enfin dans tout type de transport.
13: Des secousses de plus en plus fortes.
14: Le train fait du droite-gauche, droite-gauche, droite-gauche. Les fenêtres, elles ont explosé dans tous les sens, donc il y avait des fragments qui arrivaient partout. Et il y a le train devant moi qui s'est complètement détaché, il s'est arraché, la partie en accordéon, là, en caoutchouc, qui s'est arraché et qui a emmené le premier wagon qui s'est encastré dans la forêt. Et le ballast est rentré, ça a frappé un jeune homme au niveau de l'arcade sourcilière et il s'est mis à beaucoup saigner. On était tous choqués en fait, on est tous tombés au sol et on a essayé de se tenir en espérant que le wagon se retourne pas.
13: Il pensait qu'après une bonne nuit de sommeil, les émotions allaient passer.
14: J'ai du mal à réaliser vraiment ce qui s'est passé et assimiler.
13: Habituellement, il prend le train chaque semaine pour rentrer chez ses parents.
14: Si les voies étaient réparées d'ici vendredi, j'avais même envie de le reprendre au même horaire pour surmonter le truc, même si ça secoue, mais je suis pas tant secoué que ça. Mais ça inflige quand même un peu des dégâts émotionnels pour surpasser le truc et passer à autre chose en fait, tout simplement.
13: Passer à autre chose, ça sera long pour Maëlie. Elle était dans la première voiture que Nils a vu se décrocher sous ses yeux.
15: Avec celle qui était à côté de moi, on s'est pris vraiment tous les gens qui étaient en face et les valises et les téléphones.
13: La jeune femme de 23 ans reste traumatisée.
15: Je pense que je n'ai pas encore trop réalisé. Physiquement, j'ai un peu mal partout encore. J'ai des coupures, une entorse et... Après, au cou, je sais pas trop c'est quoi. Ça fait mal quand je bouge ou quand je respire.
13: Maëlie a passé 3 heures à l'hôpital dans la nuit de vendredi à samedi avant que sa mère Christa ne vienne la récupérer.
16: Moi, je suis toujours très inquiète quand mes enfants partent quelque part. J'ai toujours peur qu'il leur arrive quelque chose. Quand elle m'appelle, je dis « Maman, j'ai eu un accident avec le train. » Et là, dans la tête d'une maman, oui, non, là, c'est vraiment dur. Là.
13: Sur place, c'est la confusion.
16: On entendait qu'il y avait des morts et tout. Donc, les pompiers nous rassurer, nous dire « Non, il n'y a que des blessés, il n'y a que des blessés. C'est un très, très gros accident. » Mais on a du mal aussi vraiment à dire « Mais ça s'est vraiment passé. » Je suis sûre que pour Maëlie, effectivement, c'est traumatisant aussi pour elle. Je pense que ça aurait pu être beaucoup, beaucoup plus grave. Là. C'est très dur quand même. Hein.
13: Parmi les 44 personnes blessées lors de l'accident, 2 sont toujours hospitalisées.
0: Voilà pour ces témoignages recueillis par Simon Monori. On va continuer de parler de ce déraillement du TER Rouen-Caen survenu vendredi dernier avec notre invité. Dans 10 minutes, nous allons recevoir Alain Bertu, qui est secrétaire général de la CGT en Calvados et qui est lui-même cheminot, conducteur de train et qui a souvent emprunté cette ligne Caen-Rouen-Rouen-Caen. Évidemment, il nous dira comment il a réagi donc à l'annonce de cet accident survenu il y a 3 jours.
17: La météo, Nathalie, d'abord des nuages, mais de belles éclaircies ensuite.
1: Oui, le soleil va s'imposer rapidement et rester bien présent cet après-midi. Le vent va variable, faible, et la chaleur va s'accentuer dans les terres avec des températures largement au-dessus des normales. Les températures, justement, 22 pour Granville, Ouistreham, Courseulles-sur-Mer, 24 à Bayeux, Avranches, Deauville, 26 pour Caen, Vire, Saint-Hilaire-du-Harcouët, 28 à Falaise, Flers, Mortain-Bocage, et 30 degrés pour Alençon, Argentan et Domfront en Poiret.
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0: Comment ça roule en Normandie?
1: Alors, d'abord, je vous annonce des National 13, le fauchage des accotements. Voilà, puisque ça, c'est à prévoir. De Sainte-Croix-Grand-Tonne à Martrani, ça concerne la voie de droite. Et puis, alors, ça commence à se charger, effectivement, de ci, de là. Sachez d'abord que sur la départementale 8, le trafic devient dense, aux alentours de Fontaine et Toutfour. Sur le périphérique Canet, forcément, à partir de l'échangeur DIF, vous mettez environ 8 minutes pour rejoindre la porte de Paris. Et puis, depuis l'échangeur de Bretteville-sur-Odon, environ 7 minutes pour rejoindre Saint-Germain-la-Blancherbe. Voilà, mais ça va être de plus en plus dense, forcément, avec les minutes qui viennent.
0: Si Normandie suit en temps réel presque l'avancée des travaux du tramway Caen-la-Mer, où est-ce qu'on en est?
1: Alors, sur le boulevard Georges Pompidou, la circulation reste maintenue dans les deux sens. Les contre-allées nord et sud sont fermées. Pour le boulevard Bertrand, il est passé à sens unique, hein, vers l'hôtel de ville, tandis que le sens de circulation de la promenade du fort est inversée. Le boulevard Yves Guillou, lui, est accessible en 2 fois une voie, mais l'accès à la rue Saint-Ouen depuis ce boulevard est désormais et définitivement fermé.
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0: Est-ce que vous avez vu le film Goodbye Le Havre?
1: Ah non.
0: Il n'est pas sorti encore. On a la bande-annonce en exclusivité.
1: Ah, c'est une blague. D'accord.
0: Sur votre radio ici Normandie, avec Adrien Beltoise qui nous a envoyé la bande-annonce. Je ne sais pas si ça va sortir.
1: Et si ça va marcher?
0: Et si ça va marcher? On vous le diffuse. Et juste après, tombez pour la France. Voici Étienne Dao, bon réveil.

0: pour la France, c'était Étienne Dao.
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0: 3 jours après le déraillement d'un train Rouen-Caen à Cléon en Seine-Maritime, nous recevons ce matin Alain Bertu, les cheminots, secrétaire général de la CGT du Calvados. Il l'a emprunté, cette ligne, en tant que conducteur de train. Nous aurons ses explications dans moins de 5 minutes. Mais avant ça, c'est l'heure du piment normand avec Adrien Beltoise.
3: Comme on est lundi et pour démarrer cette semaine, on voulait vous faire découvrir justement la bande-annonce d'un film dont Ici Normandie est partenaire,
0: je suis pas sûr. Il n'y a pas encore de date de sortie, je suis pas certain qu'il y en aura une un jour. On écoute tout de suite Goodbye Le Havre.
4: Le Havre, 1995.
5: On vote Daniel Colliard. On vote Daniel Colliard pour Le Havre dimanche prochain.
6: Maman, tu penses pas que Le Havre doit entrer dans le 21e siècle?
5: Le mur est tombé, pas mes convictions. Le communisme, ça reste une grande idée. Il y a eu quelques erreurs, c'est vrai.
6: Ouais, quelques millions d'erreurs.
5: On fait pas d'omelette sans casser des œufs.
7: Attention maman, le camion citerne.
8: Votre mère a subi un choc pétrolier. Elle est dans le coma. On ne sait pas si elle va se réveiller un jour.
9: Allô Vladimir, maman vient de se réveiller, au bout de 26 ans.
8: C'est un miracle, Petrouchka. Attention, votre mère ne doit subir aucun choc. Son dernier souvenir date de 1995. Tout bouleversement brutal serait fatal.
5: Vladimir, Petrouchka, on a gagné les élections dimanche? La mairie du Havre est toujours communiste?
4: Goodbye Le Havre.
5: Quand on pense à un accident comme ça à 59 ans, à un an de la retraite...
6: Maman doit s'apercevoir de rien. Ça fait 26 ans que les communistes sont plus au pouvoir au Havre. Bon, l'avantage, c'est que la ville n'a pas changé. Hein. Le béton, ça reste le béton.
9: Faut éviter qu'elle voie la tête d'Edouard Philippe sur les affiches. Ça serait un choc trop brutal.
6: Bah après, au feutre, on peut dessiner une moumoute et des sourcils. Là, ça, on dirait Georges Marché. En plus, ça lui fera plaisir à Edouard Philippe d'avoir cette tête.
9: Elle va forcément s'apercevoir de quelque chose.
5: Les enfants, on a besoin de patates, de choux, d'une fossile et d'un marteau.
6: Bah, si elle sort faire ses courses, on renomme le Super-U en Robert-U et ça passe.
9: Elle était communiste, pas idiote.
4: Goodbye Le Havre.
5: J'aimerais qu'on aille à la réunion du parti, revoir tous les camarades.
9: Ils ont peut-être eu un empêchement.
5: Quand j'irai mieux, ce qui me ferait plaisir, c'est qu'on retourne tous en Russie.
6: Mais t'inquiète pas maman, pas la peine de se déplacer. C'est peut-être elle qui va venir à nous. Très bientôt.
4: Goodbye Le Havre.
9: Vladimir, il faut le dire à maman, le communisme c'est fini.
5: C'est qui les candidats communistes au présidentiel?
6: Il y en a pas.
5: Des socialistes alors?
6: Il y en a pas non plus.
5: Des gens de gauche quand même.
6: Ah oui, ça, il y en a 30.
5: Ah, bon, on est sûr de gagner. C'est bien ça. Les idéaux avant les capitaux.
4: Goodbye Le Havre. Des fois, ce serait pas mal de revenir en arrière.
5: En tout cas, notre voisin, le petit Laurent Ruquier, là, tu sais s'il s'est trouvé une petite femme?
6: Maman, il est gay, Laurent.
5: Oui, ça c'est vrai, il est toujours joyeux celui-là.
4: Goodbye Le Havre.
0: Goodbye Le Havre, voilà. Sorti très prochainement.
10: Gros scénario.
0: Adrien Beltoise, on peut saluer Colline Cossade, Laure Lehaut et Franck Magnier qui ont écrit cette bande-annonce. On va retrouver demain Adrien Beltoise en direct. Il est enfin revenu de vacances.
10: Ouais. Je ne sais pas s'il va avoir un prix d'interprétation à Cannes ou quelque chose comme ça sur le scénario. Mais
0: il pourrait. Il pourrait. J'ai hâte de voir ce film. Goodbye Le Havre. À demain, Adrien Beltoise.
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0: Il est 7h45. L'invité d'Ici Normandie ce matin est Alain Bertu, cheminot et secrétaire général de la CGT du Calvados. Il répond à vos questions, Jean-Baptiste Marie, à 3 jours après le déraillement d'un train Rouen-Caen à Cléon en Seine-Maritime.
13: Bonjour Alain Bertu.
14: Bonjour.
13: On l'a dit, vous êtes cheminot, conducteur de train et la ligne où a eu lieu cet accident, vous l'avez souvent emprunté. Comment avez-vous réagi vendredi soir quand vous avez appris le déraillement de ce train?
14: Bonjour, déjà je tenais au nom de la CGT à apporter évidemment mon soutien aux victimes de ce terrible déraillement et bien évidemment à mes collègues parce qu'en tant que cheminot, un déraillement de train c'est quand même un événement grave dans une carrière professionnelle et donc j'ai réagi avec beaucoup d'émotion comme l'ensemble oui. de la corporation évidemment à la suite de ce déraillement. Une ligne que j'ai empruntée, une ligne où en tous les cas sur cette section on roule à 120 km/h donc imaginez bien que pour les collègues, pour les usagers ça a dû être un événement particulièrement bouleversant.
13: 186 passagers à bord, 44 blessés, mais pas de morts. Je mets évidemment des guillemets. On a échappé à un drame, là?
14: Bien sûr, on a échappé à un drame. Il y a une enquête en cours pour déterminer comment ce bout de rail est arrivé, mais il est évident que c'est un acte de malveillance. Je ne vois pas comment, aujourd'hui, un coupon de rail s'est retrouvé dans la longueur du rail principal. C'est pas un coup de vent. Soit c'est un geste d'inconscient abruti, je le dis comme ça, soit on est affaire à un acte prémédité. Et donc, évidemment, l'enquête devra déterminer les raisons de ce déraillement.
13: Justement, enquête judiciaire en cours, vous l'avez dit, enquête technique aussi du bureau des accidents terrestres. Les enquêteurs ont découvert sur place, vous l'avez dit, un rail posé sur la voie de chemin de fer. C'est effrayant, non?
14: Ça fait peur. Il faut savoir aujourd'hui que des coupons de rail, on en a assez régulièrement au bord des voies, soit pour changer un bout de rail qui est usé, on va dire ça, ou en tous les cas qui nécessite un remplacement, soit c'est ce fameux bout de rail remplacé qui reste au bord des voies. Et donc, il y a une nécessité aussi de regarder, sans polémique, le nombre de coupons de rail qui sont aujourd'hui au bord de notre réseau ferré, de façon à éviter à ce que ces morceaux de rail puissent rester indéfiniment près de notre réseau. Et donc, c'est un travail aussi que va mener la CGT avec la direction de l'entreprise, évidemment, pour regarder à ce que ce genre de drame ne puisse plus arriver. Il n'y a pas de risque zéro en sécurité ferroviaire, mais en tous les cas, il faut mettre en œuvre l'ensemble des moyens pour les éviter.
13: Je répète, pour l'heure, aucune piste n'est privilégiée, c'est ce que dit le parquet de Rouen, mais malgré tout, est-ce que le sabotage, c'est l'angoisse des cheminots? On a connu des sabotages sérieux dans le passé, des vols de câbles aussi, parfois on s'en fait l'écho sur ici Normandie. Tout cela, c'est stressant pour un cheminot?
14: Bien sûr, en tous les cas, alors bien évidemment, les cheminots sont formés à l'ensemble de ces procédures de sécurité lors d'événements graves, mais on doit aussi travailler à éviter ce genre de risque. Et donc, ça passe évidemment par un renforcement de la sécurité ferroviaire. On pourra pas mettre des caméras partout sur l'ensemble du réseau ferré pour pouvoir surveiller les installations et les abords des voies, mais en tous les cas, ce que nous on dit, en tous les cas, ce que les cheminots disent assez régulièrement, c'est que il faut assurer la présence humaine à la fois dans nos trains, dans nos gares, mais aussi au bord du réseau pour éviter justement ce genre de... éviter en tous les cas le plus possible ce genre d'incident, d'accident ou de sabotage et permettre à notre réseau de fonctionner le plus efficacement possible. D'ailleurs, on peut se féliciter déjà du professionnalisme des agents qui étaient présents à bord du train et je précise aussi qu'il y avait un contrôleur et donc la présence des contrôleurs à bord des trains est très importante et puis aussi la réactivité des équipes de la SNCF et notamment de SNCF Réseau pour dès maintenant débuter les travaux de dégarage de la rame déraillée et ensuite entamer les travaux de réparation de la voie et de la caténaire.
7: Et ce matin, il est 7h48, notre invité Alain Berthu, cheminot et secrétaire général de la CGT du Calvados.
13: Vous parlez de la sécurité autour des voies, évidemment, la SNCF ne peut pas barriérer l'ensemble des voies de chemin de fer de ce pays. Malgré tout, on sait qu'il y a des détecteurs, par exemple, sur les TGV, ça n'existe pas sur les TER. Est-ce que là aussi, il faut faire évoluer la technologie?
14: On a un centre de recherche et développement à la SNCF qui est quand même de grande qualité. On a effectivement sur LGV des détecteurs d'objets, d'animaux pour éviter les collisions avec les trains à grande vitesse. On a aussi sur Caen-Rouen notamment des détecteurs d'animaux, notamment entre Bourterouls et Elbeuf, où justement on est en capacité de détecter d'arriver d'animaux pour éviter les chocs matériels. On peut utiliser aujourd'hui les nouvelles technologies pour éviter et détecter les présences sur les voies ferrées, mais on a aussi la nécessité de renforcer l'humain auprès de notre réseau et auprès des usagers.
13: Vous avez parlé de vos collègues tout à l'heure, il y en a un dont on n'a pas encore parlé dans cette interview, c'est le conducteur. On imagine déjà le choc physique, le choc moral aussi pour lui, et puis pour ses autres collègues, conductrices, conducteurs, là aussi on imagine que l'impact sera durable.
14: On a eu évidemment notre collègue conducteur au téléphone, nous l'avons par message assez régulièrement, il est extrêmement choqué, je lui adresse toutes mes pensées. Oui, il y a des séquelles physiques, on parle de côtes fêlées, on parle de petites fractures au niveau des vertèbres avec un bout d'os qui s'est inséré dans une vertèbre, il est extrêmement choqué. Et donc pour la famille cheminote, évidemment, c'est la solidarité qui va primer avec une prise de nouvelles régulière de la part de ses collègues et puis un travail avec la direction de l'entreprise, notamment en C2SCT, pour pouvoir analyser l'accident et trouver des solutions pour protéger à la fois notre matériel, mais surtout protéger les agents et les usagers qui ont besoin d'un service public de qualité. Et moi, le message que je veux passer aujourd'hui, il est important, c'est le train est un moyen de transport sûr. Et ne tombons pas dans la polémique ou dans la psychose. Utilisons le train, utilisons le service public. Je pense que c'est la meilleure réponse à apporter à celles et ceux qui ont instruit cet acte de malveillance ou qui ont tenté un sabotage.
13: Merci beaucoup Alain Bertu d'avoir été l'invité d'ici Normandie, secrétaire général de la CGT du Calvados, mais cheminot de métier. Donc trois jours après ce déraillement d'un TER, et je précise que vous l'avez évoqué aussi, eh bien les opérations de relevage, comme on dit, vont débuter aujourd'hui en attendant une grue notamment, et l'enquête elle se poursuit sous l'autorité du procureur de Rouen. Bonne journée à vous.
14: Merci.
7: L'interview à retrouver sur ici.fr. Allons, on s'écoute Les Oies Sauvages, une reprise par le DJ Yann Muller.
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0: Voix sauvage, une reprise par le DJ Yann Muller sur votre radio ici Normandie. Si vous recevez un appel de votre banque sorti de nulle part avec une opération suspecte à 475 euros, là vous commencez à vous inquiéter, mais attention, c'est très certainement une arnaque. Comment ne pas tomber dans le piège? Aude Raso va nous rejoindre dans un petit quart d'heure pour C'est pas vrai.
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0: Merci d'être là comme chaque jour avant vos infos sur votre radio ici Normandie. Un peu d'histoire avec Stéphane Bern, forcément. Bonjour Stéphane.
11: Bonjour à tous.
12: Et ce matin, on voyage au temps des influenceurs voyages, bien avant Instagram. Hein.
11: Quand un village français se retrouve en peinture sur des milliers de tableaux, les influenceurs n'ont qu'à bien se tenir. Crozant, 431 habitants, est un petit village de la Creuse, comme la France en compte un nombre incalculable. Au XIXe siècle, toute une génération de peintres tombe sous le charme des vallées, des brumes matinales et des ruines médiévales de Crozant et de ses alentours. Le célèbre impressionniste Claude Monet va peindre 23 toiles dans cette vallée. Au total, ce sont plus de 500 artistes qui vont y installer leur chevalet entre le milieu du XIXe et le début du XXe siècle. À certains moments, dans le village, il y avait sûrement plus de chevalets que d'habitants.
13: Oh, ce que c'est beau, la peinture en couleur.
11: À des instants différents de la journée et à toutes les saisons, les peintres tentent de capturer chaque brin d'herbe, chaque relief, chaque nuance de couleur de la vallée de la Creuse, au point de constituer un courant de peinture de paysage, l'école de Crozant. C'est un beau nom, non? En tout cas, beaucoup plus vendeur que l'école des gens qui peignent des cailloux couverts de mousse dans le froid et l'humidité. Ces artistes travaillent rapidement, souvent même en moins d'une heure, pour saisir un instant précis et garder une trace de l'éphémère. Un nuage qui passe, une brume qui se lève, un rayon de soleil qui fend la falaise. Et c'était pas grave si dans la précipitation, il dessinait mal un arbre, ou pire, il pouvait dire qu'il était flou à cause de la brume.
14: Il est fou, Afelou, il est fou!
11: Les œuvres vont circuler dans les salons et s'exposer dans les grandes villes, faisant rayonner la vallée de la Creuse bien au-delà de ses frontières.
15: La peinture l'envoile.
11: Aujourd'hui, on poste une story sur Instagram en quelques secondes. Fin 19e, il fallait transporter son chevalet, ses pinceaux, ses tubes de peinture et attendre que tout sèche.
0: Merci Stéphane Bern. Oui, c'était une autre époque de l'influence. C'est à retrouver en podcast sur votre application. Ici, nous sommes le lundi 14 septembre 2026. Elle fête ses 30 ans aujourd'hui. Je t'ai...

0: Elle est en tournée dans toute la France en ce moment. Elle sera au Zénith de Caen le 18 février 2027. Elle aurait eu 43 ans aujourd'hui. Amy Winehouse est née un 14 septembre. Et puis lui aussi fête son anniversaire aujourd'hui en ce 14 septembre. Charlie Winston. Charlie Winston, 48 ans aujourd'hui.
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0: Sur votre radio locale, Ici Normandie, merci d'être là, il est 8h.
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0: Lors de vos infos, Jean-Baptiste Marie.
3: L'enquête se poursuit trois jours après le déraillement d'un train Rouen-Caen en Seine-Maritime. Vendredi soir, le TER est sorti du rail à hauteur de Cléon, près de Rouen. Il venait de partir. 186 passagers se trouvaient à bord sur les 44 blessés. Deux étaient encore hospitalisés cette nuit. La justice et les experts du ferroviaire cherchent à comprendre ce qu'il s'est passé, pourquoi la première voiture, celle avec la cabine du conducteur, s'est décrochée du reste de la rame avant de se coucher dans la forêt. Le parquet de Rouen explique que c'est un morceau de rail présent sur la voie qui pourrait être à l'origine du déraillement, Simon Monori.
4: Les derniers éléments transmis par le parquet de Rouen expliquent qu'à ce stade, rien ne permet d'évoquer un attentat ou un acte de malveillance, alors que plusieurs personnalités politiques, comme le président de la région Normandie, Hervé Morin, se sont avancées à ce sujet. En complément de l'enquête judiciaire, une enquête technique du bureau d'enquête sur les accidents de transport terrestre est ouverte, indique le ministre des Transports, Philippe Tabarot. Son but est différent, elle doit faire en sorte qu'il n'y ait pas d'éléments de sécurité mis en cause pour éviter qu'un tel accident ne se reproduise. Si ce bureau demande au parquet de Rouen des éléments de l'enquête judiciaire. Pour alimenter son travail, le procureur sera dans l'obligation de le faire. Il s'agit d'une exception au secret de l'instruction. Du côté des victimes, la jeune fille de 18 ans, la plus gravement blessée lors de l'accident, est hors de danger. Elle a été sérieusement touchée à l'un des bras, selon nos informations. Cette nuit, deux victimes ont encore dormi à l'hôpital. Les investigations, elles, se poursuivent. Pour le moment, aucune interpellation n'a eu lieu.
3: Et côté pratique pour les liaisons entre Rouen et Caen, il faut prendre un bus du réseau de transport en commun Rouennais Astu jusqu'à la gare d'Elbeuf pour ensuite monter dans un train direction Caen. Toutes les gares sont ensuite desservies jusqu'à Caen. Dans l'autre sens, c'est pareil. Si c'est au départ de Caen, eh bien, le terminus sera Elbeuf-Saint-Aubin et il faudra ensuite emprunter un bus pour rejoindre Rouen.
0: Et plus de 48 heures après cet accident, l'émotion reste vive parmi les passagers du train qui a déraillé.
3: Oui, comme Victor, 13 ans, il était dans ce premier wagon du TER, celui qui s'est retourné et dans lequel se trouvait la jeune femme de 18 ans. Il est porté en urgence absolue vendredi soir. Il retrace ce qu'il s'est passé et comment surtout il l'a vécu.
5: Il y en a qui commencent à crier, d'autres qui stressent, d'autres qui n'arrivent pas vraiment à comprendre ce qui se passe. Tout bouge, mais il n'y a rien vraiment qui se casse. Donc le train était assez résistant. Et donc on sent vraiment qu'on secoue beaucoup, beaucoup, beaucoup. Parce que c'était à cause des graviers qui étaient à côté. Très vite, on tombe sur le côté et on s'arrête assez brutalement. Et là, donc, tout le monde tente de se relever. On relève un peu ceux qui sont allongés par terre. Donc certains avaient du sang, mais ce n'était pas vraiment leur priorité. Certains ont surtout essayé de se relever, de pouvoir contacter les secours et de trouver un brise-vitre pour déjà pour notre voiture qui était la plus proche de la voiture du conducteur. Donc on a pu la briser et sortir tous. On s'est installé un peu à côté du train. On a constaté les dégâts et ensuite ça allait très vite. Tout le monde a été secouru. Il y avait une dame qui était un peu coincée sous les valises. Et c'est cette dame qui a été emmenée en urgence. Et on a entendu quand même qu'elle n'était pas bien du tout. On a très vite signalé qu'elle était là aux pompiers et aux autres forces qui sont venues. Et donc elle a très vite été secourue et rapatriée. Et
3: il y a un quart d'heure, on a aussi entendu l'émotion de Alain Bertu, délégué secrétaire général de la CGT, et cheminot lui-même, qui a adressé ses pensées évidemment aux victimes de cet accident, mais également à ses collègues cheminots et cheminotes. Interview que vous retrouvez sur ici.fr. L'enquête, elle se poursuit, je vous le disais. Vous retrouvez d'ailleurs sur notre site ici.fr toutes les informations après ce déraillement d'un train, donc vendredi soir, près de Rouen.
0: Dans l'actualité également, des affrontements entre gendarmes et teufeurs près de Falaise ce week-end.
3: Oui, en marge d'une free party qui n'avait pas été déclarée ni autorisée. Le préfet du Calvados avait par ailleurs pris un arrêté interdisant ce genre de rassemblement autour de la musique techno dans tout le département. Malgré cette interdiction, donc jusqu'à 500 personnes se sont rassemblées à la Hoguette dans la nuit de vendredi à samedi. Et avant-hier, en effet, cela a dégénéré au moment où la gendarmerie a dispersé la foule. 4 militaires ont été blessés ainsi que 2 participants à ce rassemblement interdit. Il y a eu 4 interpellations. Le matériel de sonorisation a aussi été saisi par les forces de l'ordre. Les derniers teufeurs ont quitté les lieux hier matin, laissant l'espace vert occupé bien abîmé, selon le maire de La Hoguette, que votre radio locale ici Normandie a contacté. Un détenu de la prison de Condé-sur-Sarthe près d'Alençon retrouvé mort dans sa cellule. L'individu a mis fin à ses jours samedi soir malgré l'intervention des secours. Le détenu n'a pas pu être réanimé. Il avait été placé dans le quartier disciplinaire du centre pénitentiaire Orné. Ce détenu n'était pas lié au narcotrafic.
2: C'est une réelle préoccupation dans le monde de la pêche professionnelle. La consommation de drogue et d'alcool est de plus en plus forte.
3: Oui, comme dans de beaucoup de métiers difficiles, hein, le bâtiment, les travaux publics, la restauration. Eh bien, selon le service social maritime qui accompagne 8500 pêcheurs en France, on constate en effet une tendance à l'addiction en hausse. Certains marins font le choix de prendre la parole pour sensibiliser leurs confrères au danger de l'addiction. C'est ce que fait Philippe Lesage, pêcheur à la retraite, ancien alcoolique et abstinent depuis 20 ans. Le plus dur à admettre, dit-il, c'est d'accepter cette situation d'addiction.
6: Et il faut mettre des mots sur ce qu'on a. Quand on dit « je suis alcoolique », c'est qu'il y a déjà 70% du travail qui est fait. Après, c'est l'addiction, donc après, c'est un travail sur soi. Il faut être entouré des bonnes personnes. Moi, personnellement, j'étais voir un psychologue pendant 18 mois qui m'a aidé à aller chercher mon mal-être, en fait. C'est un mal-être, hein. C'est un mal de vivre, en fait. Ce que je dis, c'est un mal de vivre. Et on fait un travail sur soi-même et avec les bonnes personnes. Celui qui veut, c'est que du mental après. Si on est fort dans sa tête, ça le fait tout seul. C'est pas simple, hein. C'est dur, c'est compliqué. Franchement, c'est compliqué. Maintenant, c'est facile d'en parler parce que je n'ai pas de souci avec ça. Mais au début, c'est compliqué. Franchement, c'est assez compliqué.
3: Et on reparlera de ce sujet sensible qui constitue un fléau dans le monde de la pêche dans l'info d'ici tout à l'heure à 8h30.
2: Fait surprenant, le village de Loré-des-Couves près d'Alençon a un nouveau maire.
3: Et oui, Sylvain Haillard, dont l'élection en mars dernier avait été annulée par le tribunal administratif, a de nouveau été élu. Il a remporté le scrutin hier, comme en mars dernier. Sauf que à ce moment-là, lors de ses dernières élections municipales, eh bien, il n'y avait qu'une voix d'écart avec son adversaire. Et une irrégularité avait été pointée par la justice administrative, d'où ce nouveau vote hier. Et cette fois, Sylvain Haillard s'impose avec 239 voix pour, contre 218 pour son rival Cyril Launay. 77% des électeurs de ce village de 700 habitants ont participé à la nouvelle élection hier. Cela faisait longtemps que ce n'était pas arrivé. La foire de l'Essai dans la Manche a dépassé la barre symbolique des 100 000 visiteurs ce week-end. La foire Sainte-Croix a bénéficié du beau temps, évidemment, mais aussi du retour des animaux. Ils avaient été absents l'an dernier en raison des maladies animales.
2: Et ce matin, 8h06, en sport, la désillusion pour l'équipe de France féminine de basket en finale de la Coupe du Monde.
3: Et oui, les Bleus ont été surclassés par les États-Unis hier soir à Berlin. Défaite 97-79 face aux champions olympiques et du monde en titre. Pourtant, on y a cru, hein. Les Françaises étaient devant à la mi-temps. Elles ont même compté jusqu'à 14 points d'avance sur les Américaines. Meilleure attaque du tournoi. L'équipe de France n'a cette fois pas su faire le poids. La Normande, Marine Johansson, Johannes en tête, connaissant son pire match du mondial hier niveau statistique. Elle était d'ailleurs très déçue du résultat.
7: C'est toujours compliqué de terminer une compétition sur une médaille d'argent, même si forcément, oui, comme vous l'avez dit, on peut être fier. On est la deuxième meilleure nation au monde. Donc voilà, je pense qu'on va essayer de garder ça en positif.
3: Ah oui, elles peuvent être fiers parce que cette médaille d'argent, quand même, c'est la première fois dans l'histoire du basket féminin français qu'une équipe donc est vice-championne du monde. Notez que Dominique Malonga, originaire de Saint-Georges des Groseilliers près de Flers, a elle terminé hier meilleure marqueuse française en inscrivant 21 points. Et puis ne ratez pas votre participation à l'émission Allô Malherbe, le podcast. Votre émission a consacré au son de Malherbe, désormais à 100% numérique. L'enregistrement a lieu ce midi, alors n'hésitez pas à nous envoyer vos messages par écrit ou en vocal. Via WhatsApp, hein, vous utilisez l'application sur votre téléphone. Vous envoyez tout cela au 02 31 44 48 44 et vos réactions seront diffusées dans l'émission. Le Stade Malherbe qui est deuxième du championnat de Ligue 3 après sa victoire 2-0 contre Paris 13 Atlético. C'était samedi à Dornano. C'est le FC Rouen qui est leader. Vous pourrez donc revenir sur ces actualités des Rouges et Bleus avant d'écouter le podcast ce soir, évidemment, sur ici.fr.
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2: D'abord des nuages avant les belles éclaircies, Nathalie.
10: Oui, mais le soleil va vite s'imposer, hein, rassurez-vous. Avec un vent qui reste faible et variable, la chaleur devient plus marquée dans les terres, avec des températures très supérieures au normal, au moins jusqu'à demain.
2: Les températures dans le détail?
10: Eh bien, 22 à Port-en-Bessin-Huppin, à Romanche, Grandville, 24 pour Douvres, la Délivrance, d'Isigny-sur-Mer, 26 à Caen, Villers-Bocage, Saint-Hilaire-du-Harcouët, 28 à Athis, Val-de-Rouvre, La Ferté-Massé, Condé en Normandie, et 30 degrés quand même à L'Aigle, hein, Mortagne-au-Perche et Domfront-en-Poiré.
2: Bah, il fait chaud. Hein. Mm-hmm. Sur les routes de la région, comment est-ce que ça circule?
10: Eh bien, je vais d'abord vous signaler un véhicule en panne sur la 84 en direction de Rennes. C'est à hauteur de Saint-Martin-des-Besaces. Ça concerne la voie de droite et puis forcément, ça s'est chargé sur le périph et autour du périph. Hein. Donc, ça veut dire à partir notamment de National 13 aux alentours de Rau. Voilà, vous mettez 10 minutes hein, pour rejoindre le périphérique nord quand même. Vous avez à partir de Bretteville-sur-Odon là aussi environ 11 minutes pour rejoindre le périphérique nord. Et puis sur le sud, à partir d'Ifs, il faut compter 12 minutes jusqu'à la Porte de Paris et de la Porte de Paris, 11 minutes jusqu'au viaduc de Calix. Et c'est pas tout, également à partir d'Hérouville-Saint-Clair jusqu'au CHU, environ 4 minutes.
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2: Vous avez vu un peu les vidéos du concert de Céline Dion, ça a démarré samedi.
10: Ouais, c'est impressionnant. Hein.
2: Ouais. Elle avait les larmes aux yeux.
11: Ouais, moi je suis Céline. Un petit peu déçu de la voix en fait.
10: Ah oui.
11: Moi, je l'ai vu en concert il y a 10 ans, un peu plus, non 10 ans.
2: Ouais.
11: Et on voit bien que évidemment elle est un peu fatiguée, atteinte par la maladie dont elle avait parlé dans un documentaire. Ouais. Et c'est bon, ça fait toujours plaisir de la voir sur scène, mais c'est pas les mêmes envolées lyriques qu'avant.
10: Non,
11: quoi.
10: Non,
11: mais
10: quand même, sur certaines chansons, c'est un petit peu difficile. Ouais. On sent qu'il y a une souffrance quand
2: Ça fait plaisir de la voir quand même.
11: Oui,
2: sur
11: une vraie émotion. Ouais. Et pour ceux qui ont eu la chance de la voir.
2: Céline Dion, on se l'écoute maintenant sur votre radio ici Normandie. Voici Destin, il est 8h10.

0: Il est 8h15. Vous écoutez ici Normandie. C'était Céline Dion, évidemment, Destin.
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0: On reçoit tous les jours des coups de fil, des 0,270, des 0,9. C'est toujours et très souvent des arnaques. Heureusement, Audrazo est avec nous pour le rendez-vous anti-arnaque. C'est pas vrai, Nathalie.
7: Mm-hmm. Ouais, et il faut toujours se méfier, vous l'avez dit, hein, Jason, quand on reçoit un coup de fil de sa banque, surtout quand cet appel sort de nulle part.
8: Effectivement, et je vais vous faire écouter un appel que Ghislaine a reçu.
9: Une opération suspecte de 475 euros et 17 centimes a été détectée sur votre carte bancaire chez Zalando. Si vous n'êtes pas à l'origine de cette transaction, appuyez sur la touche 1 de votre clavier afin d'être immédiatement mis en relation avec le service fraude et sécurisez votre compte crédit. Mutuel.
8: Alors, Ghislaine est bien au Crédit Mutuel. Ghislaine, effectivement, n'a pas acheté de vêtements chez Zalando, mais elle n'a pas non plus appuyé sur la touche 1. Pourquoi ? Eh bien, parce qu'elle n'a pas de carte de crédit au Crédit Mutuel. Donc, cet appel n'est pas réaliste. Ghislaine a préféré l'ignorer et elle a bien fait. Elle n'a jamais été débitée.
7: Aude, qu'est-ce qu'il faut faire si on reçoit un appel comme ça ?
8: Vous raccrochez tout simplement et puis conseil que je donne toujours, vous appelez votre banque ensuite vous-même là dans la foulée avec le numéro que vous avez l'habitude de faire pour contacter votre conseiller bancaire et lui il vous dira s'il y a effectivement oui ou non un débit suspect. Attention parce que l'escroc aime bien nous appeler les week-ends et les jours fériés, c'est ce qui s'est passé pour Ghislaine, c'était un 15 août, ce qui fait que si elle avait voulu contacter son agence bancaire de toute urgence, elle n'aurait pas pu et tout ça est évidemment très calculé de la part de escroc. Attention aussi si la personne au bout du fil se montre très rassurante en disant qu'elle ne vous demandera jamais votre numéro de carte, votre code confidentiel.

0: Votre mot de passe, ce n'est pas un gage d'honnêteté. Elle peut très bien ensuite profiter de votre panique pour vous faire faire des manipulations dangereuses et tenter de vider votre compte en banque.
1: Merci Aude Razo. Justement, les arnaques, les appels indésirables, on en reparle avec vous dès 9h, Nathalie.
2: Oui, c'est notre émission 9h-10h. Pourquoi sommes-nous encore nombreux à tomber dans le piège? Alors, on va essayer de décrypter tout cela et on compte évidemment sur vos témoignages. Une arnaque qui vous a piégé, un SMS qui vous a mis le doute, une tentative que vous avez réussi à déjouer, eh bien vous pouvez nous raconter tout cela, votre expérience dès 9h au 02 31 44 48 44. Également vos messages vocaux dès maintenant via WhatsApp. Et puis sur Facebook, vous pouvez nous laisser un petit mot également. Voilà.
1: C'est vrai que c'est pire en pire, les appels indésirables, c'est tous les jours, c'est un peu embêtant.
2: Une horreur.
1: Il est 8h19, vous écoutez ici Normandie, on revient juste après avec Julia à votre rencontre dans les Normandies ici à la Roche-d'Hôtre ce
2: Belle
1: matin.
2: Belle matinée.

0: Il est 8h22, c'était Glenn Frey.
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3: Allez, nous entamons une nouvelle semaine à la rencontre des Normands d'ici. Avec vous, Julia, bonjour.
4: Bonjour à toute l'équipe de la matinale.
0: Cette semaine, nous sommes dans l'Orne, à Saint-Philbert-sur-Orne, sur le site de La Roche-d'Ouêtre.
4: C'est ici à La Roche-d'Ouêtre que commence notre voyage au cœur des montagnes de Normandie. C'est là que sont nés les plus vieux reliefs de France, il y a plusieurs centaines de millions d'années. Et c'est sur ce site incontournable de la Suisse normande que j'ai fait ma première rencontre.
5: Philippe Cornu, nous sommes à La Roche-d'Ouêtre, commune de Saint-Philbert, sur Orne.
4: Philippe est greeter 100% bénévole. Il emmène les visiteurs, les touristes, en balade à la découverte de La Roche-d'Ouêtre.
5: Le site de La Roche-d'Ouêtre est un site qui a une partie historique. Et donc, je raconte les événements qui se sont passés au site de La Roche-d'Ouêtre. Et ensuite, je les promène et je leur raconte l'histoire du pays. Alors, il faut savoir, quand on est greeter, parler de zoologie, de botanique et de l'histoire du pays. Alors, ce n'est pas le Grand Canyon, mais il y a quand même un précipice impressionnant qui fait 100 mètres de haut. Il y a des paysages extraordinaires avec la vallée de la Rouvre, avec une roche exceptionnelle qu'on appelle le pudding. Parce que ça ressemble au gâteau britannique. C'est une remontée magmatique de sable et de gravier de rivière incrustée dans la pierre. La pierre violette qui est magnifique aussi.
4: Philippe ne se lasse pas du paysage qu'offre le sommet de La Roche-d'Ouêtre. À la retraite, il raconte les petites et les grandes histoires de ce site.
5: Je peux vous faire rêver parce que le chemin qui est juste en face descend vers un endroit où on aperçoit La Roche-d'Ouêtre sous un angle tel que ça représente un portrait humain. La promenade le long de la Rouvre, c'est magnifique. On entend le bruit de la rivière et on sait que dans cette rivière vivent des animaux, truites, saumons, moules perlières, etc. et écrevisses.
4: Près de 100 000 visiteurs promeneurs viennent chaque année profiter de ce paradis, découvrir ce bout de rocher et ce décor à couper le souffle. On y vient pour le grand air, la nature, mais aussi pour le patrimoine local.
5: Je les emmène voir une petite chapelle qui est à Bréhel. Ça fait 3 km aller, 3 km retour, à pied. Et je leur fais visiter un village de tisserands et cette fameuse chapelle qu'on appelle la chapelle des granitiers. Mais la plupart du temps, c'est des gens de tous âges qui randonnent un peu et qui sont curieux de la nature. Car nous vivons en pleine nature. Sachez qu'à La Roche-d'Ouêtre, il y a 4 habitants.
4: Ah ouais ?
5: Il y a 4 personnes qui habitent le site de La Roche-d'Ouêtre.
4: Randonnée, trail, VTT, ici c'est le paradis des loisirs de pleine nature, entre amis ou en famille, il y en a pour tous les goûts.
0: Merci Julia, plus d'infos encore avec quelques photos de La Roche-d'Ouêtre sur ici.fr, les Normands d'ici. Julien Doré, nous sur votre radio, ici Normandie.
3: Demain nous serons en compagnie de Virginie Soc.

0: Julien Doré. C'était nous.
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0: Trois mots clés pour retrouver la bonne commune normande qui accueille un événement cette semaine. A gagné le sac collecteur ici Normandie. 4 places pour la grande soirée anniversaire le 26 septembre. Et puis 2 places pour Artus, le show XXL au cinéma. C'est à l'UGC de Mondeville le 24 septembre à 19h30. L'humoriste Artus a enregistré son spectacle à Paris dans l'une des plus grandes salles d'Europe. Et c'est à découvrir au cinéma. Les trois mots, Nathalie.
1: Oui, alors Royal, Charles Léandre et Deschamps. Royal Charles Léandre et des chiens, 02 31 44 48 44, ça vous de jouer. Bonne chance.
0: Bonne chance.
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0: Soyez bienvenue si vous nous rejoignez à l'instant. Il est 8h30, l'info d'ici en Normandie, Jean-Baptiste.
7: Toujours aucune piste privilégiée après le déraillement d'un train express régional près de Rouen. Le TER roulait vers Caen vendredi soir quand la motrice avec le conducteur s'est détachée du reste du train a fini sa course renversée. Sur le côté, un morceau de rail avait été découvert par les enquêteurs sur la voie. Le sujet sensible des addictions chez les pêcheurs, alcool, drogue, la tendance est à la hausse selon le service social maritime. Des ateliers de sensibilisation sont effectués auprès des marins pêcheurs à Granville, bientôt à Saint-Valaou ou encore à Port-en-Bessin. Reportage dans 1 minute 30. La désillusion pour l'équipe de France féminine de basket battue en finale de la Coupe du Monde hier soir par les États-Unis. Une défaite 97-79. La calvadosienne Marine Johannes a réalisé le pire match de la compétition. À son pire match de la compétition, l'ornaise Dominique Malonga, elle, a inscrit le plus de points pour la France hier.
0: L'essentiel de l'actualité en France et dans le monde dans 90 secondes avec vous, Valentin Bertrand.
8: 3 jours après le déraillement d'un TER normand, le procureur de Rouen affirme sur Ici Normandie qu'il n'y a aucune preuve d'un acte délibéré. Il ajoute que le morceau de rail suspecté n'empiétait que légèrement sur la voie ferrée. Sur les 44 passagers blessés, seuls 2 sont toujours à l'hôpital mais hors de danger. Le procès du meurtre d'un innocent s'ouvre aujourd'hui devant la cour d'assises de la Drôme. Zacharia, adolescent de 15 ans, mortellement poignardé en avril 2024 à Romans-sur-Isère en tentant de s'interposer dans une bagarre entre un de ses amis collégiens et un homme de 26 ans. Armé d'un couteau, il est poursuivi pour homicide volontaire. Nous irons jusqu'au bout. Emmanuel Macron, déterminé à interdire les réseaux sociaux aux moins de 15 ans, il envoie aujourd'hui une nouvelle version du texte à la Commission européenne. Son objectif, contourner la censure en France du Conseil d'État et l'atteinte disproportionnée à la liberté d'expression pointée par les sages. Début aujourd'hui des injections contre la bronchiolite. Elle touche un tiers des bébés de moins de 2 ans et elle peut provoquer une toux importante, des difficultés à respirer, voire à manger. Le vaccin existe pour les nourrissons mais aussi pour les futures mères au 8e mois de grossesse. Pas de sacre mondial pour l'équipe de France féminine de basket. Les Françaises se sont inclinées en finale de la Coupe du Monde face aux Américaines sur le score de 97 à 79. Il sillonne les océans depuis 130 ans. Le BLM, ce célèbre 3 mâts, se refait une beauté à partir d'aujourd'hui à Saint-Nazaire. Un chantier de 7 mois pour restaurer entièrement sa coque en acier.
7: Merci Valentin Bertrand. Dans l'info d'ici ce matin, on s'arrête sur un fléau qui touche certains secteurs professionnels, la consommation de drogue et d'alcool. Selon le service social maritime, cette consommation est en hausse. Certains marins pêcheurs sont tentés pour tenir le rythme d'un métier difficile. Seulement, cela représente des risques pour le pêcheur lui-même d'abord, mais aussi pour ses collègues. D'où l'importance de la prévention, comme à Port-en-Bessin, dans le Calvados, Paul Florquin.
9: Celui qui en parle le mieux, c'est Philippe Le Sage. Désormais abstinent depuis plus de 20 ans, cet ancien pêcheur a beaucoup consommé sur son bateau.
10: Ouais, je buvais une bouteille de Ricard tous les deux jours et je sais pas, une dizaine de bières tranquille quoi, par jour. Pour oublier la fatigue peut-être. Au début on boit un peu, et puis à la fin on devient alcoolique quoi. Donc après c'est plus gérable quoi, c'est dramatique. On se met en danger soi-même, mais on met en danger l'équipage qui est avec nous. On manipule des choses qui sont assez lourdes et qui peuvent être dangereuses si c'est pas maîtrisé.
9: Pour lui, c'était l'alcool. Pour d'autres, c'est du cannabis ou de la cocaïne. Et pour faire de la prévention, Philippe Le Sage participe régulièrement à des ateliers en partenariat avec le service social maritime.
11: Est-ce que vous voulez une compétition entre vous deux ?
9: Les marins qui reviennent à terre peuvent s'essayer à des exercices de simulation d'alcoolémie, grosses lunettes sur le nez.
11: Donc vous êtes à peu près à 1,8 g.
10: Ouais.
11: Ok, alors imaginez lorsque vous êtes en mer, avec le vent.
10: Et je vois rien du tout.
11: Voilà, c'est pas possible.
9: C'est une très bonne initiative selon Jean-Luc. Il constate parfois que certains pêcheurs se laissent encore tenter et s'isolent lorsque l'addiction s'installe.
12: Parce que ces gens-là en plus sont capables de très bien travailler sans ça, mais au moins là je pense qu'ils peuvent s'exprimer et puis parler avec des gens qui s'y connaissent quoi.
9: Difficile aujourd'hui d'avoir des chiffres exacts selon Rémi Pain, directeur du service social maritime. La tendance à l'addiction chez les pêcheurs est la même que dans d'autres professions, mais avec des risques plus grands lorsque l'on prend la mer.
13: L'addiction survient quand il y a des rythmes de travail difficiles et ou du travail décalé. Il faut bien avoir en tête que sur un bateau de pêche, vous êtes sur un lieu de travail, mais c'est aussi votre lieu de vie. S'il arrive un accident, en pleine mer, et même si vous n'êtes pas en horaire de travail, vous êtes en repos, il faut que tout le monde soit en pleine possession de ses moyens pour pouvoir mettre en place les procédures de secours, d'évacuation, etc.
9: Et selon Rémi Pain, le milieu de la pêche est aussi stigmatisé par des faits divers, notamment lorsque des pêcheurs se mettent à trafiquer pour arrondir leur fin de mois. Le directeur parle d'épiphénomène et appelle à la prudence autour de ces sujets.
7: Et après cet atelier organisé à Port-en-Bessin, mais aussi à Granville, le service social maritime va de nouveau proposer une session de prévention auprès des pêcheurs. Ça sera ce vendredi prochain, donc le 18, à Saint-Valahoucq dans la Manche.
0: La météo, Nathalie, des nuages avant les éclaircies.
1: Oui, quelques nuages. Et puis c'est le soleil qui s'impose toute la journée, avec un vent faible de nord près des côtes et variable dans les terres. Pour les températures, 22 à Granville, Ouistreham, 23 à Bayeux, 24 à Acan, Saint-Hilaire-du-Harcouët, 25 à Falaise, Mortain, 26 à Lisieux, Sourdeval, 27 à Domfront, Poiret, Ingebray, 28 à Argentan, L'Aigle, Alençon, 29 à C, Mortagne-au-Perche, Vimoutier, puis 30 degrés, ouais. Ce sera la maximale pour le Perche avec Bellem, Rémalard-en-Perche et Longny-des-Villages.
0: On va ressortir les climatiseurs.
1: Oui, absolument.
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0: Sur la route ?
1: Eh bien, sur la route, on a des ralentissements, rien de tout à fait traditionnel, hein, puisque c'est lundi, ça s'est chargé dès 8h36. Donc, c'est essentiellement, évidemment, sur le périphérique Canet, tant le sud que l'ouest. Et puis, à partir de Rau, également, il faut compter une dizaine de minutes avant de rejoindre le périphérique nord.
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0: Et si on se réveillait avec Francis Cabrel ?
1: Et les murs de poussière ?
0: Allez, c'est parti, bon réveil.

0: Les murs de poussière, c'était Francis Cabrel.
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0: Un accident vient de se dérouler, Nathalie.
3: Oui, tout à fait. Donc attention, prudence. Si vous êtes sur le périphérique sud à hauteur de l'échangeur de Louvigny, voilà, sur terre-plein central, voie de gauche, un accident donc vient de se produire en chaussée intérieure, impliquant une voie de circulation donc à hauteur de l'échangeur de Louvigny en chaussée intérieure.
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0: Et quel plaisir de vous retrouver tous les matins. On se réveille ensemble avec un peu de sport. Yanis Clémencia, c'est le gardien de but du Stade Malherbe-Caen. Un homme heureux en ce moment. Ça fait deux fois de suite qu'il garde ses cages inviolées. Et puis surtout, maintenant, c'est le titulaire numéro 1 de l'équipe du Stade Malherbe. Son histoire, son parcours dans Normandie Sport dans moins de 5 minutes.
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0: On joue ensemble avec trois mots indices pour retrouver la bonne commune normande qui accueille un événement cette semaine. À gagner ce matin, Nathalie.
3: 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C'est le 26 septembre à la Foire internationale de Caen. 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Et puis deux invitations pour le One Man Show sur grand écran Artus, le show XXL au cinéma. Au cinéma UGC Ciné-Cité de Mondeville. Séance unique jeudi 24 septembre à 19h30. C'est vrai que l'humoriste Artus, on l'adore. Il entre dans l'histoire en devenant le premier humoriste à investir la Défense Arena, la plus grande salle d'Europe, dans un format totalement inédit. C'est bien mérité, je trouve.
0: Et c'est bien plus qu'un one-man show parce qu'il y a vraiment un orchestre sur scène, il y a des images, il y a des effets spéciaux. C'est vraiment un gros spectacle. Écoutez l'extrait, la bande-annonce du film.
4: En 2026, on a plein de sujets tabous en France. Il y a plein de choses avec lesquelles on n'a plus le droit de rire.
5: Mais j'ai plutôt pris le parti pris de m'en battre les couilles. Est-ce qu'il y a des mongolos dans la salle? Des handicapés, pardon.
4: Et c'est ça qui est bien avec mes acteurs, qui avaient un petit truc en plus, c'est que le matin, Arnaud, il arrivait, il me disait « Je t'aime, je suis content d'être là ». Et quand ça allait pas, il me le disait aussi. « Ton film, c'est de la merde ».
5: Alors écoute-moi bien, le mongolito.
4: Faire des vannes sur les sujets, je pense que ça peut permettre de faire changer les choses.
0: Et voilà, à la fois, il y a toute l'équipe du film, d'un petit truc en plus, qui rejoint Artus sur scène, le film aux plus de 10 millions d'entrées. Mmh. On joue avec ces trois indices, Nathalie, on va les rappeler.
3: Oui, Royal, Charles Léandre et Deschiens. Qu'est-ce que vous en pensez? Peut-être que Jocelyne?
0: Ici, c'est où?
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3: Peut-être que Jocelyne, je disais à Grand Camézy, a une petite idée sur la question. Bonjour Jocelyne.
0: Bonjour.
2: Bonjour.
3: Vous avez bien écouté donc les trois indices?
6: Oui, j'ai écouté. Oui.
3: Quelle est votre proposition?
6: On est en Normandie.
0: Et c'est la bonne réponse.
3: C'est une bonne réponse, effectivement.
0: C'est gagné, Jocelyne. On va revenir sur les trois mots indices. Alors, pourquoi Royal vous fait penser à Condé en Normandie?
6: C'est le cinéma.
0: Exactement, le Royal. Charles Léandre. Qui c'est?
6: Alors, je crois que c'était le maire, un ancien maire, non?
3: Non, c'est un peintre.
0: Oui, c'est
6: un
0: le peintre.
6: Ah bon.
3: Et il y a un musée, d'ailleurs, du peintre Charles Léandre maintenant.
6: Il y a le musée, oui, la rue principale, là, il y a le musée. Oui.
0: Et enfin, Deschiens.
6: Deschiens, ben, c'est comme Mizrahi, là, Raphaël Mizrahi.
0: Alors, c'est pour Yolande Moreau.
3: Mais oui.
0: Oui, qui est connue pour les Deschiens.
6: Oui, c'est ça.
0: Vous vous souvenez?
6: Avec Mizrahi.
0: Ah, il y était Raphaël Mizrahi dans les Deschiens? Ah, peut-être. Oui. Ouais, j'ai pas cette info.
3: Ah oui, moi non plus.
0: Ah, d'accord.
3: Bah, bon, et elle est à Condé en Normandie dimanche prochain, en fait. Voilà, Yolande Moreau.
0: Ouais, il y aura un de ses films qui sera diffusé. Oui. Elle sera là.
3: Play It Again.
0: Et la marraine de Play It Again, c'est un festival un peu partout en France qui diffuse des films anciens et on va retrouver donc Yolande Moreau. Bon, en tout cas, c'est la bonne réponse. Vous avez retrouvé Condé en Normandie. Ça vous permet de remporter tous ces cadeaux. Bravo. Ah,
3: la chance.
6: Bravo,
3: Jocelyne.
6: Eh bien, bonne journée à vous.
0: Merci, à bientôt.
3: Très bientôt. Au revoir.
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6: 8h45. On a vérifié. Il n'y a pas Raphaël Mesraille dans Les Deschiens. Voilà, pour être bien précis.
7: Mais François Morel.
6: Voilà, François Morel. Il y avait Philippe Duquesne aussi qui participait. Et Yolande Moreau, donc iconique des Deschiens.
7: Normandie Sport vous parle ce matin d'un homme heureux.
6: Oui, il s'agit de Yanis Clémencia, c'est le gardien du SMC. Il a encore gardé ses cages inviolées samedi face au Paris 13 Atlético, victoire 2-0. Et surtout, Yanis Clémencia, il bénéficie pour la première fois de sa carrière de ce statut de gardien numéro 1, Olivier Duc.
8: Comme face à Bourg-Pérona la semaine précédente, Yanis Clémencia n'a eu qu'un arrêt à faire dans le match, mais un arrêt ô combien décisif. Le corner qui va être tiré, dégagé directement sur Étienne Michu qui tente la frappe.
9: Oh là là là là.
8: De Yanis Clémencia à la 86e minute de jeu.
9: Il fait l'arrêt qu'il faut, comme il avait fait l'arrêt qu'il fallait à Bourg-Pérona.
10: Ça fait du bien. Mais bon, on va dire que c'est mon boulot. C'est mon boulot d'arrêter les ballons pour permettre à l'équipe de marquer. Donc oui, ça me fait du bien.
8: C'est toute la difficulté du poste de gardien. Les matchs où l'on est le moins sollicité sont souvent les plus difficiles.
10: On va dire les gardiens, on est jugés sur ça. Les gardiens qui ont beaucoup d'arrêts à faire vont être moins jugés que celui qui n'a rien à faire. Donc quand t'as qu'un seul ballon à arrêter, faut le faire et après passer à autre chose.
8: Tout le travail du gardien est donc de rester dans son match, en alerte, même s'il ne touchera peu, voire pas du tout le ballon pendant 90 minutes.
10: Ben voilà, rester concentré, continuer à communiquer avec ma défense pour qu'ils puissent sentir que je suis là. Et puis moi, continuer à avancer, à suivre le bloc pour rester dans ce match et en attendant la moindre opportunité que j'ai à faire.
7: On n'a pas le temps à penser à la liste de courses ou vraiment rester sur le match et tout ça, on arrive à rester vraiment dans sa bulle.
10: Ouais, j'ai pas le temps. On n'a pas le temps à penser à la liste de courses. Non, tu penses toujours au match, tu penses toujours aux actions, à une action qui peut arriver. Donc tu restes concentré, tu restes visualisé sur le jeu et quand il faut faire l'arrêt, il faut faire l'arrêt.
8: Toujours en mouvement, ce qui fait que sur un match, un gardien peut parfois parcourir 6 km. À 29 ans, installé dans un statut de numéro 1, Yanis Clément vit le meilleur moment de sa carrière après des années à patienter sur le banc.
10: Oui, clairement, c'est le meilleur moment de ma carrière. Voilà, je prends beaucoup de plaisir. Je suis heureux et j'espère que ça va continuer comme ça.
7: Une place de numéro 1 depuis le temps.
10: Oui, ça fait du bien. Mais comme j'ai toujours dit, j'ai toujours travaillé pour ça. Après, c'est pas parce que c'est là qu'il faut que je m'arrête. Il faut que je continue à travailler parce que j'ai beaucoup de progression encore. Faut pas s'enflammer. Voilà. Dans le foot, tout peut arriver. Donc voilà, nous, on reste concentrés sur ce qu'on a à faire et puis on verra par la suite.
8: Yanis Clémencia a assez d'expérience pour savoir qu'au football, rien n'est jamais acquis, surtout sur le poste de gardien. Mais en gardant inviolé sa cage 4 fois en 6 matchs, le Martiniquais se sent tout simplement bien.
6: Et si vous voulez, on en reparle ce soir dans le podcast Allô Malherbe, disponible à partir de 18h. Mais vous pouvez déjà réagir, poser vos questions à toute l'équipe. Il y aura Olivier Duc et puis Patrice Garande, entre autres. C'est via WhatsApp 02 31 44 48 44. Dans son nouvel album, elle reprend les tubes de Dalida. Jennifer chante Mourir sur scène.

0: rire sur scène, Jennifer.
1: De Caen à Hérouville-Saint-Clair, le festival Rock for Life soutient la lutte contre le cancer. Et à l'affiche de cette nouvelle édition, chanteur et musicien Yarol Poupeau.

0: Bonjour Yarol.
1: Bonjour Jason.
0: Quel plaisir d'être avec vous ce matin pour discuter musique.
1: Plaisir partagé.
0: On vous présente encore comme le guitariste de Johnny Hallyday. C'est une fierté ou est-ce que vous commencez à en avoir un peu marre?
1: Oh, mais c'est évidemment une grande fierté. Écoutez, être guitariste de Johnny Hallyday, ça veut dire avoir côtoyé les... Et quand on fait du rock and roll et qu'on est français, on peut pas aller plus haut. Je suis désolé, mais...
0: c'est vrai.
1: Donc, voilà. Et puis, c'est aussi faire partie d'un clan. Il a toujours été accompagné depuis ses débuts par des guitaristes hors pair. C'était un grand fan de la guitare. Il était lui-même guitariste.
0: Ouais.
1: Et il était toujours entouré de musiciens, de guitaristes extraordinaires, que ce soit sur scène ou en studio. Et donc, ça veut dire faire partie d'une famille de guitaristes. Donc, je suis très, très fier.
0: Ça veut dire que sur scène...
1: Voilà. Donc, je suis très, très fier.
0: Ça veut dire que sur scène...

0: au BBC, ça veut dire qu'on va retrouver du Johnny ou pas?
1: Alors, par contre, le truc, c'est que moi, ça a été une partie de ma carrière qui a été, ça a duré 7 ans, ça a été fantastique, ça a été une expérience de fou, mais ça représente une toute petite partie de mon parcours musical. Donc, quand je suis sur scène, j'essaie de faire un concert qui me représente complètement. Donc, oui, évidemment, il y a un petit clin d'œil à Johnny, évidemment, il y a des chansons de Johnny, évidemment, il y a des petits clins d'œil à FFF, mais c'est un mélange de plein de choses. C'est l'intérêt du truc, c'est que c'est pas un tribute quoi à Johnny. Moi, je serais très mal à l'aise à essayer de me lancer là-dedans.
0: Alors, qu'est-ce qu'on va retrouver? Alors, c'est quoi la patiérole Poupeau? Beaucoup d'énergie déjà, j'ai l'impression.
1: Beaucoup d'énergie. Ouais. En même temps, des morceaux évidemment très rock'n'roll. Et en même temps aussi toute une partie qui fait partie de mon ADN aussi musical, un peu plus funk, un peu plus soul, un peu plus rhythm and blues. Le but du jeu, c'est de faire du rock'n'roll qui... Bon, on l'oublie hein, d'ailleurs, mais le rock'n'roll, à la base, c'est une danse. Hein. Donc, le but du jeu, c'est quand même de se retrouver pour faire une grande fête et de se retrouver tous ensemble et de bouger et de faire trembler les murs du BBC.
2: Alors, Yarol, dans quel état d'esprit êtes-vous? Êtes-vous toujours aussi rock'n'roll qu'à vos 20 ans?
1: Écoutez, j'ai quand même une vie qui est assez mouvementée. Je suis quand même passé par pas mal d'excès moi-même dans mes plus jeunes années. Donc, oui, je suis obligé de faire un peu gaffe. Donc, je fais un peu du sport. Je fais très attention à ce que je mange. J'essaie d'être raisonnable quand je sors faire la fête avec mes potes. J'essaie de pouvoir prolonger le plaisir plus longtemps. Donc, ça passe par un petit peu de modération, parce qu'il y a un certain âge, on est obligé.
0: Un rock'n'roll modéré, alors, ça veut dire en fait...
1: Ah non, le rock'n'roll, lui, non, justement. C'est ça, c'est que pour que le rock'n'roll n'y soit pas du tout modéré... Ah non, le rock'n'roll modéré, quelle horreur. Vous imaginez. Pas question. Ah non, l'antinomie totale.
0: Yarol Poupeau et Rouville Sinclair, c'est le vendredi 18 septembre, 19h30. Allez réserver vos places, vous allez passer un excellent
1: Merci.
0: Moment.
1: Merci
0: ça
1: beaucoup.
0: C'est sûr et certain. Merci Yarol, bonne journée,
1: merci
0: à bientôt.
1: À très vite, au revoir.
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0: Le docteur Kierzek, avec 30 patients atteints ou en rémission de cancer et leurs aidants, s'apprête à parcourir plus de 700 km à vélo entre Menton et Perpignan. Bonjour docteur.
5: Bonjour à toutes et à tous. Oui, leur raid porte un nom qui ne s'embarrasse pas du politiquement correct. Ça s'appelle Faut pas crever. Alors, c'est peut-être pas du Marcel Proust, mais sur un maillot de cycliste. Ça claque et c'est plus facile à imprimer. L'aventure, elle est portée par la maison de soins de support La Tête et les Jambes et l'Institut de communication et d'information sur le cancer. Et il y a 30 participants atteints ou en rémission de cancer avec leurs aidants qui vont pédaler 715 km, 12 étapes, 6 départements de Menton à Perpignan. Ils s'entraînent depuis plusieurs mois. Ils seront accompagnés tout au long du parcours par une équipe médicale et des bénévoles, bien sûr, et c'est porté par un confrère, le docteur Stéphane Ellis, qui est cancérologue. Et pour y participer, vous pouvez vous inscrire, pas obligé de faire tout le raid, vous pouvez faire une seule étape par exemple, vous tapez « Faut pas crever vélo » par exemple, et vous allez vous inscrire, personne ne vous demande de battre Pogacar entre Menton et Perpignan, c'est juste pour participer, parce que le véritable adversaire ici, ce n'est pas le chronomètre, c'est le cancer qui a une fâcheuse tendance à vouloir prendre la direction de la course. Il choisit le parcours, impose les étapes, place les traitements dans l'école, et voudrait parfois envoyer le patient directement dans la voiture balai. Ces 30 cyclistes ont décidé de lui retirer le sifflet. C'est pas une performance, c'est de l'activité physique adaptée. Et on sait que pour tous les cancers, sein, côlon, prostate, toutes les études montrent que ça réduit le risque de récidive et que ça améliore la survie globale de faire de l'activité physique.
2: Alors, si on n'a pas de cancer et qu'on n'a pas prévu de traverser 6 départements à vélo, qu'est-ce qu'on retient de cette histoire pour notre santé à tous ?
5: On retient d'abord que notre corps n'est pas un vélo d'appartement destiné à rester au garage. Pour la population générale, l'objectif demeure 150 minutes d'activité physique modérée par semaine en prévention primaire, c'est-à-dire avant l'apparition de la maladie. C'est très bien, ça diminue les risques et surtout ça permet de lutter contre la sédentarité, le fait de rester assis pendant des heures. Et oui, le canapé est un directeur de course un peu très particulier. Sa stratégie consiste à ne jamais prendre le départ. Vous allez prendre le départ justement. Et ce n'est ni dangereux lorsqu'on est correctement encadré, ni accessoire, c'est un véritable soin. Pas besoin d'être un champion encore une fois, pas besoin d'un vélo en carbone. L'objectif vraiment, c'est de vous faire plaisir, de faire des mouvements. Ça démarre par l'activité physique dans le salon, ça va jusqu'à la course. Et pour celles et ceux qui veulent s'inscrire, allez, je le répète, c'est Faut pas crever. Vélo, vous tapez sur votre moteur de recherche et d'ici là, portez-vous bien.
0: Merci docteur. C'est la fin de cette matinale. Je vous souhaite une très bonne journée. À demain Nathalie.
2: À demain.
0: Et à demain Jean-Baptiste.
6: À demain.
0: Très bonne journée.
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0: On poursuit avec vous, Nathalie, avec les arnaques et puis ces appels indésirables également. On en reçoit tout le temps, tous les jours. On en a un petit peu marre quand même par moment.
2: Oui, faux SMS, hein, faux conseiller bancaire, faux colis, piratage. Pourquoi sommes-nous encore nombreux à tomber dans le piège? Alors c'est vrai qu'on va essayer de décrypter tout cela. Les techniques des escrocs, hein, avec aussi un spécialiste de la cybersécurité. Vous allez voir jusqu'à 10h. Et puis évidemment, on compte sur vos témoignages puisque c'est le but de cette émission. Une arnaque qui vous a piégé, un SMS qui vous a mis le doute, une tentative que vous avez réussi à déjouer. Racontez-nous votre expérience. Dès maintenant, vous pouvez nous appeler au 02 31 44 48 44 ou nous laisser un message via WhatsApp ou sur Facebook.
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2: Sur votre radio locale, ici Normandie, il est 9h. L'information, Jean-Baptiste Marie, bonjour.
10: Bonjour, trois jours après le déraillement d'un train, Rouen-Caen à Cléon en Seine-Maritime, la communauté cheminote toujours sous le choc. La première voiture du TER où se situe le conducteur s'est décrochée du reste de la rame et s'est couchée dans la forêt. Parmi les 186 passagers, 44 ont été blessés et deux d'entre eux se sont réveillés encore ce matin à l'hôpital. Sur place, un morceau de rail avait été découvert par les enquêteurs. Et pour Alain Berthu, secrétaire général CGT du Calvados et cheminot lui-même, il n'y a aucun doute sur ce qui s'est passé vendredi soir. C'est ce qu'il nous a dit à 7h45 tout à l'heure. Il était l'invité d'ici matin.
11: On a échappé à un drame. Il y a une enquête en cours pour déterminer comment ce bout de rail est arrivé. Mais il est évident que c'est un acte de malveillance. Je ne vois pas comment aujourd'hui un coupon de rail s'est retrouvé dans la longueur du rail principal. C'est pas un coup de vent, soit c'est un geste d'inconscient abruti, je le dis comme ça, soit on est affaire à un acte prémédité. Et donc évidemment l'enquête devra déterminer les raisons de ce déraillement. Il faut savoir aujourd'hui que des coupons de rail, on en a assez régulièrement au bord des voies, soit pour changer un bout de rail qui est usé, on va dire ça, ou en tous les cas qui nécessite un remplacement, soit c'est ce fameux bout de rail remplacé qui reste au bord des voies. Et donc il y a une nécessité aussi de regarder, sans polémique, le nombre de coupons de rail qui sont aujourd'hui au bord de notre réseau ferré, de façon à éviter à ce que ces morceaux de rail puissent rester indéfiniment près de notre réseau. Et donc c'est un travail aussi que va mener la CGT avec la direction de l'entreprise, évidemment, pour regarder à ce que ce genre de drame ne puisse plus arriver.
10: C'était Alain Berthu, cheminot et secrétaire général de la CGT dans le Calvados. Alors le procureur de la République de Rouen s'est exprimé ce matin, Sébastien Gallois. Il confirme bien qu'un rail déchiqueté a été découvert sur les lieux du déraillement et qu'il pourrait être à l'origine de l'accident. Mais il rappelle aussi qu'à ce stade, aucune piste n'est privilégiée. On l'écoute.
12: Il y avait un morceau de rail qui était disposé très légèrement en travers d'une des rails de la voie du train Rouen-Caen. Ce qui est très important, c'est que le chauffeur lui-même nous dit avoir vu un objet qui était légèrement en travers de sa voie, et c'est parce que justement il l'a vu qu'il a pu freiner et éviter sans doute un drame bien plus grave. D'un point de vue très technique, nous avons ce morceau de rail plus plusieurs dizaines d'autres morceaux qui ont éclaté suite au choc et qui étaient sans doute rattachés à ce rail que nous avons dû prélever un par un et que nous allons devoir maintenant analyser pour essayer d'y trouver des traces de tous ordres, traces digitales, traces génétiques, traces plus techniques qui permettront de comprendre. Mais pour le reste, nous ne savons absolument rien. Nous ne savons pas depuis quand ce morceau de rail était disposé. Nous ne savons pas comment il a pu être disposé, nous ne savons pas non plus pourquoi il aurait été disposé, et nous savons encore moins par qui éventuellement il aurait été disposé.
10: Le procureur de la République de Rouen, qui vous l'entendez, explique que pour l'heure, il n'y a aucune preuve d'un acte délibéré pour provoquer ce déraillement. Toutes les informations sur cet accident ferroviaire d'un train à Rouen-Caen sont à retrouver sur notre site ici.fr.
2: 4 gendarmes blessés et 4 interpellations à la Hogette ce week-end en marge d'une rave party.
10: Des affrontements ont éclaté samedi dans ce village situé près de Falaise lorsque les militaires ont dispersé la foule de teufeurs réunis illégalement et malgré une interdiction préfectorale en vigueur. Dans ces échauffourées, 2 participants à la free party ont aussi été blessés, indique la préfecture. Jusqu'à 500 personnes ont ainsi été sur place entre vendredi et samedi. Les derniers teufeurs sont partis hier matin. Le matériel de sonorisation a aussi été saisi par les forces de l'ordre. Quel est le point commun entre Céline Dion, le basket, et une tombola? Eh bien, c'est le club de Bretteville-sur-Lèze, au sud de Caen. Le Bretteville Basket Saint-Gall fait gagner 2 places VIP pour l'un des concerts de la star québécoise à Paris en mai prochain. Vous savez qu'elle a commencé ce week-end sa première série de concerts et elle reviendra en 2027 et peut-être donc que vous y serez grâce à cette tombola. Le club de basket, en fait, veut financer un voyage aux États-Unis pour ses licenciés. C'est ce qu'explique Ludovic Leroux, le président du Bretteville Basket Saint-Gall.
6: On espère tabler, voilà, sur 2500, 3000 billets, ça serait bien, voilà. Ça nous apporterait déjà beaucoup de sous pour partir aux États-Unis voir nos matchs. Pour l'instant, le coût, il est fixé à environ 1000 euros, tout compris, donc vol, hôtel, on part à Miami, et puis plusieurs activités sur place, parce que là, du coup, on est 50. Voilà. Alors c'est tous liés au club. Le plus petit, il doit avoir 7 ans, mais il vient avec ses parents. Alors est-ce qu'ils s'en souviendront? J'espère qu'ils auront des étoiles plein les yeux. Donc c'est aussi un rêve pour les parents, pour tout le monde. Quand on est basketteur, voilà, moi j'ai réalisé mon rêve à 41 ans. Quoi. Voilà, c'est très important quand on est basketteur.
10: Et les tickets sont en vente sur le site Eloasso jusqu'au tirage au sort le 23 décembre. On vous a mis le lien sur notre site ici.fr.
2: Les joueuses de l'équipe de France de basket, elles n'ont pas gagné à la loterie.
10: Et non, défaite hier soir en finale du mondial face aux Américaines. Les États-Unis se sont imposés 97-79. Les Françaises étaient pourtant devant à la pause. L'ornaise Dominique Malonga inscrit 21 points, meilleure scoreuse des Bleus hier. En revanche, la calvadosienne Marine Johannes a disputé bien le pire match de sa compétition, elle qui avait été très performante jusque-là. 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Mais vous pouvez participer dès maintenant en envoyant votre message, votre contribution par écrit ou en vocal, comme l'on dit, par WhatsApp. 02 31 44 48 44. Olivier Duc et son équipe reviendront évidemment sur le succès 2-0 contre le Paris 13 Atlético. C'était samedi après-midi à Dornano. Le SMC qui est deuxième du championnat de Ligue 3 derrière le FC Rouen.
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10: Nathalie, quel temps pour ce lundi?
2: Eh bien, on a du soleil qui va s'imposer partout, donc peut-être quelques nuages ce matin, mais bon, ça va pas être bien méchant. La chaleur va devenir plus marquée dans les terres avec des températures très supérieures au normal. Alors c'est vrai qu'on commence doucement le matin, c'est normal, on est en septembre quand même, mais ça va monter. 22 pour Port-en-Bessin-Huppin à Romanche, Grandville, 24 pour Douvres-la-Délivrant, Isigny-sur-Mer, Avranches, 26 pour Caen, Villers-Bocage, Saint-Hilaire-du-Harcouët, Athis-Val-de-Rouvre, 28, 28 pour La Ferté-Massé, c'est également Condé en Normandie. Et la maximale, ce sera pour L'Aigle, Mortagne-au-Perche et Domfront en Poiré avec 30 degrés quand même. Merci Jean-Baptiste. À tout à l'heure. 10h. La circulation. Alors d'abord, je vous rappelle cet accident qui nous a été signalé par Bison Futé. Ça concerne le périphérique sud en chaussée intérieure. C'est à hauteur de l'échangeur de Louvigny. Évidemment, ça ralentit à proximité de cet accident à partir de l'échangeur d'If, donc en chaussée intérieure. En chaussée extérieure, là aussi, ça ralentit à partir d'If et jusqu'au viaduc de Calix. Et puis ensuite de Louvigny, où il y a eu cet accident aussi, jusqu'à Saint-Germain-la-Blancherbe en chaussée donc intérieure. Soyez bien prudent. Je peux également vous signaler qu'il y a sur l'A84 une restriction de circulation applicable à tous les véhicules en direction de Caen, de Villers-Bocage pour rejoindre Mont-en-Bessin et ça concerne l'ensemble des voies.
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2: Arnaque, piratage, pourquoi tombons-nous encore dans le piège? Oui, c'est la question du jour. Appelez-nous pour vos témoignages, dites-nous si vous avez déjà subi une arnaque ou si vous en avez déjà déjoué une. 02 31 44 48 44, parce que c'est vite fait quand même entre nous, un faux SMS. Un numéro à appeler en urgence et au bout du fil, une personne qui semble parfaitement connaître les procédures bancaires. C'est le principe de l'arnaque au fonds conseiller bancaire, une technique basée avant tout sur la confiance et la peur de perdre son argent, bien évidemment. Et c'est vrai que ça fait peur. Dans l'Orne, une habitante de Longny-au-Perche en a été victime. Après un faux message lui annonçant une dépense de 1250 euros, elle pense réagir rapidement pour protéger son compte, mais tombe en réalité dans le piège des escrocs. Témoignage au micro de Nolwenn Lejeune.
8: Au nom du Crédit Agricole, m'indiquant que j'avais fait une location par carte bancaire pour Airbnb d'un montant de 1250 euros. Là, je tombe sur ce que je pense être un vrai conseiller qui me dit « Vous avez bien effectivement un achat en carte bancaire, c'est bien sur votre compte tant. » Donc, il me donne mon numéro de compte. Il s'exprime parfaitement bien. Le langage est vraiment le langage qu'utilisent les conseillers bancaires. Et il me dit « Ah bah oui, au fait, je vois dans votre dossier, votre conseillère bancaire, c'est madame Intel. Et puis vous êtes présidente de l'AMJC de l'ONI. » De là, il me dit « Vous allez sur votre application téléphonique et vous allez annuler l'opération en utilisant votre code confidentiel. » Je fais l'opération et là, il me dit « Oh là, mais attendez, vous avez d'autres opérations qui arrivent. » Donc, je refais les mêmes manipulations.
13: Inquiète le lendemain, elle appelle le vrai centre d'opposition et découvre l'arnaque. Après un dépôt de plainte, elle court à sa banque qui lui confirme l'ampleur des pertes.
8: Le préjudice s'élève à 32 000 euros. Il y en a pour 17 230 euros pour la MJC et pour vous 14 800. J'ai eu l'impression que j'avais une poutre en béton qui m'était tombée sur la tête. Hein.
2: Voilà donc, résultat, 32 000 euros dérobés sur ses comptes personnels et celui de la MJC qu'elle préside. Une partie des fonds a pu être récupérée, mais l'association est aujourd'hui fragilisée. Alors, votre avis sur le sujet nous intéresse. Est-ce que vous avez déjà été confronté à une arnaque en ligne? Est-ce qu'on peut en discuter ensemble? 02 31 44 48 44 sur WhatsApp également ou notre page Facebook. Merci à cette auditrice également qui nous a passé un petit coup de fil pour nous dire qu'il existe ça raccroche. Ça raccroche, c'est une application française gratuite et open source qui bloque efficacement les appels indésirables. Voilà, donc faut y penser, ça s'appelle ça raccroche, S-A-R-A-C-R-O-C-H-E.
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2: Et en attendant, voici Combien de temps de Stéphane Echer, sorti en 1987 sur l'album Silence. Cette chanson nous évoque le désir, l'attente, la difficulté de vivre loin de l'être aimé. Peut-être que ça vous parle, en tout cas, c'est l'un de ses grands succès en France. Stéphane Echer, Combien de temps? Et vos témoignages au 02 31 44 48 44, je vous attends.

0: seul devant plusieurs écrans, capable de tout pirater. Mais la réalité est souvent différente. En fait, qu'est-ce qui pousse quelqu'un à devenir cybercriminel? Est-ce que c'est principalement l'argent, la recherche de la notoriété, le goût du défi, je sais pas, ou simplement l'envie de profiter d'une faille? Et surtout, faut-il forcément être un grand spécialiste de l'informatique pour devenir escroc en ligne? Ben oui, on peut se poser ce genre de questions. Baptiste Robert, chercheur en cybersécurité et hacker éthique, nous aide à comprendre qui sont réellement ces personnes qui opèrent derrière nos écrans.
1: Les hackers d'aujourd'hui, ça va être beaucoup de jeunes hommes. On voit qu'on a des gens très jeunes, 15 ans, 16 ans, 17 ans, 18 ans, qui vont avoir des compétences techniques ou pas, et qui vont être en capacité de rentrer dans les systèmes. Ça, toujours avec ces jeunes gens, ils sont principalement drivés par l'ego. Ce qui est important pour eux, c'est beaucoup de se faire un nom. La différence qu'on a actuellement, c'est que l'IA vient changer la donne, ils sont en capacité de faire beaucoup de dégâts. Donc on a des jeunes hommes sans compétences qui ont une capacité à être impactants par leur hack, et c'est ça qui est nouveau.
0: Alors, et vous, qu'est-ce qui vous surprend le plus peut-être dans le monde des cyberattaques? Est-ce que c'est le niveau technique des escrocs, leur organisation, leur capacité à manipuler leurs victimes, c'est-à-dire nous? Comment est-ce que vous réagissez face à un message ou un appel suspect? Racontez-moi votre expérience, échangeons ensemble au 02 31 44 48 44 sur WhatsApp également ou notre page Facebook. Allez, on enchaîne avec Christophe Maé. Et il n'y a que de l'amour chez toi, une chanson chaleureuse, pleine de tendresse, l'amour et les émotions positives en somme. Allez, voici Christophe Maé.

0: Voilà, il n'y a que de l'amour chez toi, c'était Christophe Maé.
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0: Arnaque, piratage, pourquoi tombons-nous encore dans le piège? Alors, si vous pensez être à l'abri parce que vous n'avez jamais été piraté, attention quand même aux idées reçues, parce qu'aujourd'hui, un simple SMS, un mail ou un appel téléphonique, ça peut suffire à vous mettre en difficulté. Et les escrocs ne ciblent pas uniquement les personnes âgées, oh non, ou celles qui maîtrisent mal Internet, pas du tout. On peut tous être concernés. Nelly a d'ailleurs failli se faire avoir. Écoutons son témoignage.
18: J'ai déjà été confrontée et c'est vrai que ça fait peur, surtout maintenant avec l'intelligence artificielle qui se développe de plus en plus et on peut très vite se faire avoir. La personne s'était faite passer pour ma conseillère bancaire et puis on y croit vraiment. Parce que le nom, tout raccorde. Le nom, le compte bancaire, le téléphone, tout. Et c'est parce qu'à un moment donné, il y a une question où il y a juste quelque chose qui fait qu'on finit par tilter, mais pas au début.
0: Alors, pourquoi certaines arnaques sont-elles aussi difficiles à repérer? Et surtout, pourquoi pouvons-nous tous nous faire piéger, même quand on pense être vigilant? Réponse avec Baptiste Robert, il est chercheur en cybersécurité et hacker éthique.
19: Tout le monde a été victime d'une fuite de données dans une certaine mesure. C'est-à-dire que toutes les fuites ne se valent pas. Pour certaines personnes, il y a juste votre nom, prénom, une date de naissance peut-être. Pour d'autres, il va y avoir des informations beaucoup plus étendues. Nom, prénom, date de naissance, numéro de sécurité sociale, pour certains, l'IBAN. Puisque à travers ces différents hacks qui sont dans la presse ou pas, en fait, il y a beaucoup d'informations qui, au fur et à mesure, s'accumulent. Et ces informations-là, elles peuvent être compilées, elles peuvent être regroupées pour avoir un seul bloc sur vous, avec toutes les informations qui sont sorties sur vous au cours du temps.
0: Et vous, avez-vous déjà cliqué sur un lien avant de réaliser qu'il pouvait être frauduleux? Ou est-ce que vous avez déjà reçu un message qui vous semblait parfaitement crédible? J'aimerais connaître vos expériences et vos astuces, hein, surtout pour éviter les arnaques. Alors, on en parle ensemble, 02 31 44 48 44. Place à Abba, avec ce titre Money, Money, Money, grand classique disco sorti en 76. Refrain immédiatement reconnaissable, énergie toujours aussi efficace. Hein, voici Abba.

0: c'était le groupe ABBA.
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0: Arnaque, piratage, pourquoi tombons-nous encore dans le piège? Il semble que Dominique Orbeck ait peut-être un avis sur la question. Bonjour Dominique.
3: Bonjour. Mais alors moi j'ai été victime d'une arnaque avec la Société Générale, enfin je suis à la Société Générale d'Orbeck et à 13h, exactement le 7 août, je reçois un coup de téléphone d'une personne qui me dit qu'il est de la Société Générale et qu'il me prévient qu'il y a une tentative de fraude sur mon compte. Alors j'étais stupéfaite et je me suis dit comment que ça se fait qu'il avait tous mes renseignements, il avait mon nom, mon prénom, mon adresse, mon portable, ma ligne, il avait tout, il avait même mon numéro de compte.
0: Ah oui, ils sont forts, hein.
3: Mais c'est épouvantable, c'est absolument épouvantable et je m'en veux tellement d'avoir cru ces conneries, c'est pas possible.
0: Est-ce que vous pensez qu'on est suffisamment informé sur les risques de piratage aujourd'hui, Dominique?
3: Je pense pas, parce qu'il y a encore tellement de gens qui se font avoir. Alors donc, il m'annonce que j'ai une tentative de fraude de presque 800 euros sur mon compte. Je lui dis, mais qu'est-ce qu'ils ont acheté avec ça? Il me dit, des billets d'avion, parce que ça vient de Roumanie. Ensuite, il me dit, je vais vous donner un code, et avec ce code-là, vous allez rentrer à la place de votre code bancaire, et ça va, je vais m'en occuper. Puis il me dit, attendez, il y en a un deuxième de presque 300 euros.
0: Oui, bien sûr.
3: Qu'est-ce qu'ils ont acheté avec ça? Et bien, il me dit, mais c'est l'hôtel. Ah ben, je dis, super. Moi, qui va, j'y vais pas, moi, je prends pas l'avion. Et puis ensuite, il me dit, il y en a encore un autre. Alors, à chaque fois, il me donne un code à rentrer. Et donc, ma conseillère bancaire, la vraie, me dit, mais oui, mais à chaque fois, c'est pendant que vous êtes en train de parler, il est en train de pomper sur votre compte.
0: Ben, c'est ça. Exactement. Voilà. Et vous n'avez pas eu le réflexe, par exemple, de raccrocher, puis dire, attendez, je vais appeler ma banque directement?
3: Ah, mais non, mais c'est pire que ça, parce que quand il y avait une troisième somme de 140 euros, et quand j'ai demandé ce que c'était, la communication est coupée. Donc, je me suis dit, ça arrive, hein, le téléphone, ça, c'est pas toujours top. Et donc, j'essaie de rappeler sur le numéro qui s'affichait sur mon téléphone. Et donc, j'ai pas pu l'avoir. Donc, partie de là, j'appelle la Société Générale. Je tombe sur un monsieur que je pense être le vrai, parce que du coup, je doute de tout, et qui me dit, mais c'est pas du tout la Société Générale qui vous a appelé, vous êtes victime d'une arnaque, parce qu'on n'appelle jamais les gens à 1h de l'après-midi avec un portable.
0: Eh ben voilà.
3: Voilà. Bon. Mais je m'en veux, mais tellement.
0: Mais je comprends, mais c'est toujours au contre-coup. Et vous avez pu être remboursé du coup des sommes qui ont été débitées?
3: Oui, donc la somme atteignait pratiquement 1000 euros, et comme j'ai le monsieur que j'ai eu m'a dit, je vais vous passer la personne qui s'occupe des arnaques sur les comptes, et donc il m'a rappelé, lui, à 15h, et donc il m'a dit, mais vous avez été victime d'une arnaque, je m'occupe de ça. Et donc à la suite de ça, il m'a dit, vous allez aller à la Société Générale d'Orbeck, vous allez tout de suite aller porter plainte. Et j'ai réagi le jour même. Heureusement.
0: Oui, tout à fait. Je vais vous donner le nom de cette application française gratuite, hein, Dominique, qui nous a été donc donnée par... Faudrait couper votre haut-parleur, s'il vous plaît, Dominique. On ne s'entend plus du tout. Donc, le nom de cette application française gratuite pour justement bloquer les appels indésirables, ça s'appelle Ça raccroche. Voilà, Dominique. OK?
3: Oui.
0: Parfait. Merci de votre témoignage. Merci beaucoup.
3: Et puis, en fait, j'ai été remboursée par ma banque un moment après, mais le problème, c'est que ça m'a apporté, moi, des problèmes en cascade et je suis à peine sortie.
0: Oui, je comprends. Bon, je comprends. En tout cas, vous serez davantage vigilante, forcément, quand on s'est fait avoir une première fois.
3: Ah, oui. Comme je ne suis pas loin, maintenant, si j'ai un problème avec mon compte, je vais directement à la banque.
0: Tout à fait. Merci beaucoup, Dominique. À bientôt. Merci de votre témoignage.
3: Merci.
0: Au revoir. Alors, on parle souvent de phishing, cette technique qui consiste à se faire passer pour un organisme ou une personne de confiance afin de récupérer des informations personnelles ou bancaires. Baptiste Robert nous explique comment ces pièges fonctionnent.
4: Le fait que votre nom, prénom soit sur Internet, c'est pas extrêmement grave. Il va rien vous arriver par rapport à ça. Le fait que votre IBAN soit sur Internet, ça, c'est plus embêtant. Le fait qu'il y ait des données de santé vous concernant qui ont été hackées, qui sont sur Internet, ça, c'est des données sensibles et ça, c'est plus embêtant. Et en fait, l'idée des hackers, c'est de se dire, sur un truc qui est aberrant, je vais attraper les gens qui sont le plus susceptibles de tomber dans le panneau. Donc, les choses qui vous paraissent évidentes, en fait, ne le sont pas pour tout le monde. Et c'est ces personnes-là que les hackers recherchent.
0: Voilà, le phishing, c'est donc une arnaque en ligne dans laquelle un fraudeur se fait passer pour un organisme de confiance afin de récupérer vos informations personnelles ou bancaires. Voilà, et ça, c'est terrible. Quelle est la dernière arnaque qui a failli vous avoir? Un faux colis, une banque, les impôts, un proche qui vous a alerté? Vous continuez de nous appeler? Est-ce que vous êtes déjà fait piéger ou vous avez au contraire déjoué une arnaque? Là aussi, ce serait bien de nous en parler. 02 31 44 48 44. Allez, voici Marc Lavoine et cette chanson, c'est la vie. Extrait de son troisième album, ça s'appelle Les Amours du Dimanche. C'est joli, Les Amours du Dimanche. Pour des petits combats du quotidien, amour et temps qui passe dans cette jolie chanson, c'est la vie, Marc Lavoine.

0: C'est la vie. Marc Lavoine.
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0: Allez, sortons dans le Calvados, au théâtre à l'ouest de Caen, pour découvrir Sois parfaite et tais-toi, une comédie pleine d'humour sur les différences entre les femmes d'hier et celles d'aujourd'hui. Ah oui, l'histoire, c'est celle d'une avocate de 30 ans qui se retrouve projetée en 1960 face à sa grand-mère qui a elle aussi 30 ans. Donc, deux générations, deux visions de la vie pour une rencontre aussi drôle que surprenante. Rendez-vous ce samedi 19 septembre à 21h ou dimanche 20 septembre à 17h au théâtre à l'ouest de Caen. Toutes les infos sur théâtre-caen.com. Dans l'Orne, les Journées européennes du patrimoine vous donnent rendez-vous à la Nova d'Alençon, qui ouvrira exceptionnellement ses portes pour que vous puissiez découvrir l'histoire du site, ses coulisses et les grands événements qui ont marqué ces 10 dernières années à travers photos, films et un parcours de visite original. Une découverte insolite de l'ombre à la lumière. 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
0: La suite en musique avec Pascal Obispo, l'important c'est d'aimer. Avant de revenir à la question du jour, arnaque, piratage, pourquoi tombons-nous encore dans le piège? Et nous aurons Annick, qui est dans l'Orne, à Berjou, avec nous juste après Pascal Obispo.

0: L'important, c'est d'aimer Pascal Obispo.
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0: Et aujourd'hui, l'important, c'est de ne pas se faire avoir. Arnaque, piratage, pourquoi est-ce qu'on tombe encore dans le piège? N'est-ce pas, Annick, dans l'Orne à Berjou? Bonjour, Annick.
3: Bonjour, j'ai failli tomber dans le panneau, effectivement.
0: Ah, déjà, c'est bien. Si vous avez failli, ça veut dire que oui. ça n'a pas abouti. Donc, c'est déjà une bonne chose pour vous. Alors, expliquez-nous. Comment l'appel a-t-il commencé?
3: Par un monsieur qui s'annonçait comme grand chef d'une banque de Paris. Bon, très bien. Donc, il m'a dit que le soir même, on allait prélever 750 euros sur mon compte. C'est ça qui est important, mon compte. Uh-huh. Donc, alors je lui demande d'expliquer le truc. Je ne me rappelle plus de ce qu'il m'a raconté. Enfin, pour l'instant, dans un premier temps, il m'a embobiné, ça c'est sûr. Et puis, une fois raccroché... D'abord, il me dit, les derniers chiffres de votre carte sont, je ne sais pas quoi, je ne me rappelle plus, mais peu importe. Et puis, il me dit, allez chercher votre carte bancaire. Donc, je vais chercher ma carte bancaire. Et je lui dis, non, ce n'est pas ça. Les quatre derniers chiffres ne sont pas ça. Mais je ne les, lui ai pas donné, bien entendu. Et donc, pour l'instant, je ne me doutais de rien, mais là, ça a commencé quand même. Donc, quand je lui dis que c'était pas ça, il a raccroché. Et le temps que ça fasse le tour dans ma tête, je me suis dit, si ça se trouve, c'est une arnaque. Donc, je suis allée à la banque de mon mari, j'ai expliqué l'affaire, et puis la dame m'a dit, oui, effectivement, c'est une arnaque, donc on bloque la carte.
0: Ouais,
3: la carte a été bloquée.
0: Dites-moi, Annick, est-ce que donc ce soi-disant PDG,
3: grand chef,
0: grand chef vous a mis la pression ou vous a donné un sentiment d'urgence dans l'appel téléphonique?
3: Non, je ne peux pas dire, non.
0: D'accord. Bon, en tout cas, il a essayé de vous escroquer, quoi. Donc, c'est
3: oui,
0: sûr.
3: Ça, c'est clair. Mm-hmm. Oui, oui.
0: Donc, vous êtes beaucoup plus vigilante, je suppose, aujourd'hui?
3: Ah oui.
0: Et
3: oui.
0: Avec le recul, quel signe qui vous paraît peut-être le plus révélateur de l'arnaque, puisque là, vous avez failli vous faire avoir?
3: Quel signe?
0: Et puis ça dépend.
3: Je ne saurais pas dire, non. Mm-hmm. Non.
0: Merci beaucoup, Annick, de votre appel à Berjou. Alors donc, ça, c'est les appels téléphoniques. Il y a aussi le phishing, j'en parlais. Tous ces mails qu'on reçoit, là aussi, ça a caractère d'urgence. On doit telle somme, on va être prélevé de telle somme. C'est insupportable.
3: Oui, et puis il y a aussi le fait qu'on aille sur des sites pornographiques, ce qui n'est pas mon cas.
0: Oui, il y en a eu pas mal. J'ai l'impression qu'il y en a un petit peu moins de ça. Peut-être qu'ils se sont aperçus que ça ne fonctionnait pas, finalement.
3: Voilà.
0: Donc,
3: vous avez raison, il y en a moins.
0: Et après, ils passent à autre chose, mais on s'est tous fait avoir, effectivement.
3: Bon, on va attendre la suite, alors.
0: C'est ça, je pense qu'ils sont pleins de ressources, malheureusement pour nous.
3: Oui.
0: Merci beaucoup, Annick, et puis bravo en tout cas de ne pas être allé jusqu'au bout, d'avoir essayé de déjouer un petit peu tout cela. C'est ça le plus important.
3: Merci à vous de dénoncer toutes ces arnaques.
0: Merci Annick. Au revoir.
3: Bonne journée.
0: Au revoir. Et je rappelle quand même, je vais le répéter toute cette heure, cette application gratuite, ça raccroche. Voilà, vous pouvez la télécharger sur votre portable et puis au moins sur les coups de fil frauduleux, vous ne les aurez pas. Voilà, vous n'aurez pas besoin de décrocher votre téléphone. Allez, on va poursuivre notre émission forcément d'ici quelques instants. Les arnaques en ligne, ça vous est déjà arrivé? Dites-nous comment vous avez réagi, partagez votre expérience avec nous. 02 31 44 48 44, on aura Dominique à Saint-Benoît-des-Bères, juste après Bob Marley and the Wailers. Eh ouais, incontournable, One Love, hymne à l'unité, à la paix et au rassemblement.

0: One Love, People Get Ready, c'était Bob Marley and the Wailers.
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8: Arnaque, piratage, pourquoi est-ce qu'on tombe encore dans ce piège? Bonjour Dominique.
9: Bonjour.
8: Saint-Benoît des Bertaux.
9: Non, Saint-André.
8: Saint-André. Alors, Saint-André.
9: Ah, pour pas mélanger, hein.
8: Alors, parce que c'était inscrit Saint-Benoît sur ma petite fiche, je suis désolée. Saint-André des Bertaux.
9: Oui. Mais bien souvent, les gens, ils croient que c'est Saint-Benoît. C'est à côté, ça souche.
8: Bon, c'est pas très grave. Par contre, ce qui l'est beaucoup plus, c'est cet appel que vous avez reçu, vous annonçant que vous aviez gagné de l'argent. Qu'est-ce qu'on vous a dit exactement à compter?
9: En versant, que j'allais beaucoup gagner. C'est un truc que j'ai vu le midi. Et en plus, à TF1, il venait de faire voir Bernard Arnault. Hein, alors du coup, il avait vraiment n'importe. Alors donc, moi l'après-midi, je reçois un coup de téléphone de spam là. Je réponds pas, forcément, je réponds plus à ces trucs-là, à ces téléphones-là qui sonnent.
8: Bien sûr.
9: Et puis, alors du coup, paf, un 06. Bon, qu'est-ce que je fais? Je réponds. Je connaissais pas le numéro, mais bon, des moments, tout est pour marquer sur mon téléphone. Mmh. Alors donc, vous allez, si vous versez 250 €, vous allez gagner 30 000 € à la fin du mois, patati patata. Alors ils vous font tout un babla. Mmh. Et puis voilà.
8: Et vous êtes tombé dans le piège.
9: Et je suis tombé dans le piège, comme beaucoup de gens, malheureusement.
8: Qu'est-ce qui vous a fait croire que ce gain était réel, Dominique?
9: Parce que je venais de voir l'émission, le monsieur Bernard Arnault, sur TF1, il venait de faire de parler sur TF1. Mm-hmm. Voilà.
8: À quel moment on vous a demandé de payer ou de communiquer des informations?
9: Aussitôt. Ils m'ont demandé parce que j'ai dit oui, c'est alléchant, parce que quand on vous annonce 30 000 euros de plus par mois, c'est alléchant.
8: Bien sûr, évidemment, on comprend. Alors,
9: même je me suis fait foutre de moi quand j'ai expliqué ça à mon épouse. Bref. Mm-hmm. Et puis, ça va tellement vite, ça va tellement vite. Faut donner votre numéro de banque, quoi, Mais ce que je comprends pas, c'est que la banque accepte des trucs comme ça, parce qu'eux, ils voient bien, parce qu'ils l'ont vu, ils l'ont bien vu, que ça venait d'Angleterre, en plus. Mm-hmm. L'appel, ça venait de l'Angleterre. Mm-hmm. Alors, c'est des gens qui sont sûrement là-bas, n'importe. Donc, ils ont retiré les 250 € aussitôt.
8: Forcément, il faut que ça aille vite pour eux.
9: Et vous l'avez... le lendemain à la banque pour leur expliquer, quoi. J'aurais dû passer à la gendarmerie, parce que normalement, on doit passer à la gendarmerie pour faire une déclaration. Mmh. Enfin, bon, j'ai été à la banque pour aller faire position, mais c'était déjà parti.
8: Évidemment. Avez récupérés, Dominique, ou pas?
9: Non, pas du tout, parce que j'ai demandé à mon...
8: Il fallait être vigilant, en fait, c'est pour ça,
9: Ils m'ont dit non, vous tracassez pas, on va vous. J'attends, ça fait au moins 3-4 mois de ça.
8: Vous l'ont promis, déjà c'est bien. C'est déjà pas mal.
9: Ah oui, ouais. Mais non, parce que j'ai redemandé, et puis ils font, non, ils ferment les yeux.
8: Merci de votre témoignage, Dominique, à Saint-André-des-Vertaux, et puis on fait attention, hein, au gain qui paraît comme ça tout de suite extraordinaire.
9: Mais vous aussi, hein.
8: Oui, tout à fait. Mais,
9: tout le monde peut se faire avoir.
8: Mais absolument. Merci beaucoup, Dominique, merci beaucoup. Au revoir. Quel est le piège dont vous vous méfiez le plus, hein? Peut-être un dernier appel, 02 31 44 48 44 après Bruno Mars ?

0: Just My, Bruno Mars.
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0: Bon alors arnaque, piratage, pourquoi est-ce qu'on tombe encore dans le piège? Et que faire si votre compte bancaire, on l'a vu suffisamment dans le cadre de cette émission, est compromis? Si vos identifiants ont été volés, si votre ordinateur est infecté, que faut-il contacter et dans quel ordre? Baptiste Robert nous donne le mode d'emploi.
2: L'idée première, c'est de parler, dire « il m'est arrivé un truc, je ne sais pas m'en sortir, il faut, j'ai besoin d'aide ». La deuxième attitude, et qui est une attitude en situation de crise, c'est qu'il ne faut pas paniquer. La troisième attitude qu'il faut avoir, c'est si on a un interlocuteur, c'est-à-dire on a un canal de communication, on se fait escroquer de l'argent, c'est de récolter un maximum d'informations, d'archiver ce qu'on a, les conversations qu'on a eues avec la personne, et ensuite de couper la conversation. Et ensuite, en quatrième, si j'ai rentré mes mots de passe, par exemple, dans un endroit où je suis pas vraiment sûr, c'est de modifier ce mot de passe-là. Et si j'ai eu le malheur d'utiliser le même mot de passe un peu partout, de modifier tous les endroits où ce mot de passe-là est utilisé.
0: Voilà, en cas de cyber-malveillance, il existe également le 17 cyber, hein, sachez-le, le service public d'assistance destiné aux victimes et accessible en ligne. Et je vous rappelle l'application gratuite pour bloquer les numéros malveillants. C'est ça, raccroche. Voilà. Merci à vous tous pour vos témoignages ce matin. Demain, nous nous pencherons sur le prix de l'essence. Voilà bien encore un sujet qui fâche. Comment faites-vous avec l'augmentation des prix? Vous nous direz si vous avez quelques astuces pour économiser l'essence ou payer moins cher, évidemment. On termine en musique, en chanson, un grand classique de la chanson française entre malice, nostalgie et univers de l'enfance. Voici Alain Souchon, j'ai 10 ans.

0: et 10 ans.
1: Alain Souchon, ce qui n'est pas notre cas. Bonjour Sylvain.
2: Bonjour Nathalie. Faut pas le dire.
1: Oh, oui, mais enfin, bon,
2: ça ne se
1: même.
2: Voit pas
1: on
2: à la
1: fait,
2: radio.
1: On fait quand même beaucoup plus. Non, ici ça marche ce matin.
2: Oui, belle initiative. Ça s'appelle la Villageoie. C'est des événements festifs et conviviaux pour ramener des services du quotidien dans nos villages. Alors avec une tournée dans le Pays d'Auge, Pays d'Argentan, Pays d'Auge et Pays d'Ouche. Et l'une des équipières, Camille Duval, est avec nous pour nous parler de cette belle initiative qui commencera à écoucher les vallées vendredi.
1: Très bien, bonne émission jusqu'à 11h.
2: À tout à l'heure.
1: À demain.
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2: Sur votre radio locale, ici Normandie, il est 10h. L'heure de vos infos avec Jean-Baptiste Marie. Bonjour Jean-Baptiste.
4: Bonjour Sylvain, bonjour à toutes et tous. Un morceau de rail déchiqueté par le choc au cœur de l'enquête, 3 jours après le déraillement d'un train Rouen-Caen à Cléon en Seine-Maritime. Déclaration ce matin sur ICI Normandie du procureur de la République de Rouen. L'examen des boîtes noires du train, des caméras, de la téléphonie est en cours. Les passagers vont aussi être auditionnés. Sur les 186 à bord, 44 ont été blessés et 3 d'entre eux étaient encore à l'hôpital ce matin, a déclaré le procureur de la République de Rouen. Qui confirme par ailleurs qu'à ce stade, aucune preuve d'un acte délibéré de faire dérailler le train n'existe. Invité d'ici matin, Alain Berthu, secrétaire général de la CGT et cheminot lui-même, a dit son émotion, sa solidarité envers les blessés et ses collègues cheminots. Il a expliqué que son syndicat participera avec la direction de la SNCF pour que ce genre de drame ne puisse plus arriver. Son interview est à retrouver sur ici.fr. Un corps a été découvert à Saint-Aubin-sur-Mer, au nord de Caen, hier en fin de journée. Il s'agit du trentenaire disparu depuis la semaine dernière. Alors qu'il était parti en mer faire du paddle. C'est sa femme qui avait donné l'alerte mardi dernier, ne le voyant pas revenir. Le village de Loret découvre près d'Alençon un nouveau maire, Sylvain Haillard, dont l'élection en mars dernier avait été annulée par le tribunal administratif, a de nouveau remporté le scrutin hier. Lors des dernières élections municipales, il n'y avait qu'une voix d'écart avec son adversaire, mais une irrégularité avait été pointée par la justice administrative, d'où ce nouveau vote. Et bien cette fois, Sylvain Haillard s'impose avec 239 voix pour, contre 218 pour son rival Cyril Launay. 77% des électeurs de ce village de 700 habitants ont participé à la nouvelle élection hier. En sport, la désillusion pour l'équipe de France féminine de basket en finale de la Coupe du Monde. Les Bleus ont été surclassés par les États-Unis hier soir à Berlin. Une défaite 97-79 face aux championnes olympiques et du monde en titre. Pourtant, on y a cru. Hein. Les Françaises étaient devant à la mi-temps. Elles ont même compté jusqu'à 14 points d'avance sur les Américaines. Mais le troisième quart a été fatal pour l'équipe de la Calvadosienne Marine Johannes et de l'Ornaise Dominique Malonga. Ne ratez pas votre participation à l'émission Allô Malherbe, le podcast. Votre émission a consacré au stade Malherbe, désormais à 100% numérique. L'enregistrement a lieu ce midi. Alors n'hésitez pas à nous envoyer vos messages dès maintenant, par écrit ou en vocal, via WhatsApp au 02-31-44-48-44. Vos réactions seront diffusées dans l'émission, que vous pourrez écouter ensuite sur ici.fr. Le stade Malherbe est deuxième du championnat de Ligue 3, après sa victoire 2-0 contre Paris 13, Atlético samedi à Dornano. Le leader, c'est le voisin du FC Rouen.
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2: Nouvelle semaine, Sylvain.
6: Oui. Et du beau.
2: Tendanciel, du beau encore.
6: Du beau pour aujourd'hui. Ouais. Une belle journée ensoleillée, nous dit Météo France, avec un vent de nord qui restera relativement faible.
2: Les températures.
6: Il va faire chaud. Hein. À Bayeux, Balleroy, Trévière, Port-en-Bessin, Ouistreham, Merville, 23 degrés cet après-midi. À Caen, Aunay-sur-Odon et à Avranches, 25. À Vire, Lisieux, Autot-en-Auge, Moyaux, Villedieu, 27. À Falaise, Flers, Tingebré, La Ferté-Massé, Sourdeval, Bagnoles, Le Merlereau, 28. 29 à Argentan et 30 degrés annoncés à Alençon ou Saint-Hilaire-du-Harcouët.
2: 30 degrés carrément. Ouais. Et pour la suite de la semaine?
6: Bah écoutez, après un début de journée plutôt ensoleillé pour demain, le ciel va se charger en après-midi avec l'arrivée de petites pluies et du vent, un vent d'ouest à nord-ouest assez fort pour demain. Mercredi, un ciel nuageux avec là aussi des risques de pluie. Retour de l'info dans une heure?
2: Oui.
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6: Je m'attendais à plus de votre part.
4: Oui, mais ça ne sera pas moi, ça sera Philippe Thomas. Qu'est-ce que je vous raconte d'autre chose?
2: Je sais pas, vous auriez pu me demander le programme de Ici ça marche.
4: Eh ben dites-le moi.
2: Voilà.
4: Qu'est-ce qui marche ici alors?
2: Ah, la villageoire. Est-ce que vous avez déjà entendu parler de cette opération?
4: Non.
2: Moi si, je suis sûr que si. Je vais vous dire, des jeunes qui arrivent sur la place d'un village,
4: okay,
2: qui mettent en place des animations, avec à la fois d'un côté des services publics et de l'autre côté, les associations, les différents membres d'associations local. Tout le monde se réunit le temps d'une soirée, on vient chercher des informations et on passe un bon moment.
4: C'est
2: pas mal ça, c'est une bonne initiative.
4: Surtout dans les petits villages, c'est souvent très sympa.
2: Eh ben, bonjour Camille.
0: Bonjour.
2: Camille Duval, équipière de tournée Village Work. J'ai à peu près résumé, ça va?
0: Oui, oui, tout ça en collaboration avec les comités des fêtes et les communes bien sûr.
2: Exactement. On va découvrir comment ça fonctionne, on va tout expliquer. Alors Village Work, c'est une entreprise sociale et solidaire, c'est ça?
0: C'est ça.
2: Donc vous êtes salarié?
0: Tout à fait.
2: Et vous intervenez un peu partout en France?
0: Oui, oui, tout à fait. Il y a 7 équipes en France en ce moment qui tournent.
2: Voilà. Vous, c'est votre troisième saison?
0: Oui, c'est ça.
2: Vous avez travaillé 2 ans déjà, avant de voyager un peu?
0: Oui, tout à fait.
2: Quand vous avez commencé, vous n'étiez pas du tout en Normandie, c'est ça?
0: Non, j'ai commencé dans la Nièvre, en fait, au siège social de Villageois.
2: Voilà. Et vous êtes ornaise, je peux le dire, ça?
0: Oui, oui, je suis ornaise.
2: Donc là, vous allez être pour cette tournée, là, vous allez être sur votre territoire?
0: Oui, c'est ça, je suis chez moi.
2: C'est effectivement organiser des tournées dans des villages pour essayer d'apporter du service, de la convivialité et provoquer des rencontres.
0: Oui, tout à fait, c'est ça. Pour éviter le repli sur soi,
2: l'isolement.
0: Notamment l'isolement et l'isolement des services, parce qu'on le sait, dans le milieu rural, il y a de moins en moins de services. Et du coup, c'est pour éviter ça et faire en sorte que les services soient plus proches des habitants des territoires ruraux.
2: Voilà. Comment est-ce que vous avez rejoint l'aventure, vous? Qu'est-ce qui vous a plu dans cette opération?
0: Et ben moi, simplement, je cherchais du travail au moment et j'ai vu une annonce Instagram. Voilà, je porte bien mon âge.
2: Sans trop savoir, vous êtes dit, vous répondez, toc, et puis on verra bien, quoi.
0: Voilà,
2: ça.
0: C'est ça, tout à fait. Et bon, j'avais déjà quand même des billes dans l'animation par le passé, mais plutôt d'animation jeunesse. Mmh. Et je me suis dit que ça pouvait être intéressant, voilà, de faire autre chose qui n'a rien à voir non plus avec mes études, mais voilà, j'avais envie de changer, de faire autre chose, et je me suis dit allez c'est parti, voilà.
2: On rejoint l'équipe et on y va pour une première tournée, une deuxième et une troisième dans l'Orne, qui commencera à Batilly, donc à Écouché-les-Vallées vendredi, Saint-Germain de Clairefeuille samedi, le Renoir le vendredi 25 septembre, le 2 octobre à Boussé, à Iré le 10 octobre, à Chandé le 17 octobre, à Eugon, c'est-à-dire la Ferté-en-Ouche, le 30 octobre. Comment ça marche? Quels sont les différents acteurs? Qu'est-ce qu'on va retrouver sur place? On va le découvrir avec vous, Camille, puisque vous restez avec nous jusqu'à 11h et on se retrouve juste après George Harrison.
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0: George Harrison.
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0: Ça s'appelle La Villageoire. Joli jeu de mots, quoi. La Villageoire, qui a des événements festifs et conviviaux pour ramener des services, alors services de santé, de démarches, de numérique, de logement, dans les villages qui n'en ont plus, sous forme de fêtes de village itinérants pour chaque événement, stand, convivialité, buvette, restauration, quoi, avec la participation d'associations locales. Camille Duval est équipière de La Villageoire. Elle sera d'ailleurs à Écouché-les-Vallées vendredi, Saint-Germain-de-Clairefeuil samedi. Ça, c'est le début de la tournée, hein. On parlera du reste tout à l'heure. Comment ça se passe? Vous arrivez avec votre barnum sur le dos, vous installez dans les villages, c'est quoi?
2: C'est presque ça.
0: C'est un peu la tournée, voilà, c'est ça, non?
2: Oui, c'est presque ça. On arrive, on arrive avec nos barnums, notre matériel, une enceinte, tout ça. Et après, on s'est mis d'abord en lien avec le comité.
0: Ouais, vous avez repéré avant ou pas, quoi? Un petit peu, quoi.
2: À peine. Nous, on fait vraiment confiance aux habitants, finalement, enfin, au comité des fêtes et ou à la mairie.
0: D'accord.
2: Eux qui savent en fait où est-ce qu'il faut s'installer, s'il faut s'installer plutôt sur la place de la mairie, plutôt à côté de l'église. Donc nous on leur fait entièrement confiance là-dessus, et aussi pour nous prêter des tables et des chaises qui sont très utiles pour organiser des événements. Du coup entièrement confiance là-dessus, on les a questionnés en avance,
0: ouais.
2: Même aussi pour faire de la com sur le lieu exact. Et ensuite, une fois qu'on arrive, on installe tout ça, on installe nos barnums.
0: Alors vous montez vos barnums et tout là?
2: Oui, c'est ça. On monte des barnums rouges et bleus.
0: D'accord.
2: Et on installe les fanions. Puis les intervenants arrivent et s'installent aussi dans la foulée. Et puis ça commence tout simplement.
0: Alors on plaisante, mais c'est quand même assez codifié. C'est-à-dire qu'il y a des couleurs, il y a des fanions, quoi. Il y a des choses qui sont mises en place pour justement donner cet esprit festif. Hein,
2: oui, tout à fait. En fait, on reprend un peu les codes de la fête du village. Enfin, les fanions, c'est
0: très emblématique. Hein,
2: voilà, c'est ça. C'est des codes qu'on utilise partout, les tables, des chaises, des barnums pour être à l'abri.
0: Et hop. Tout est installé.
2: Oui, c'est ça.
0: Et là, c'est bon pour y coucher, là, tout est en place.
2: Pas encore, parce que aussi notre force de frappe, c'est d'arriver seulement une heure et demie avant l'événement et de tout installer.
0: D'accord.
2: Tout est calé, oui. On a nos intervenants qui sont prêts dans les starting blocks.
0: Ouais. Je suppose que les gens vont vous regarder comme ça, se dire qu'est-ce qui se passe, qu'est-ce qu'ils sont en train de mettre en place.
2: Voilà. C'est l'objectif, en effet. Et on fait aussi confiance aux communes et aux comités des fêtes pour communiquer sur notre venue, parce que c'est eux aussi qui sont en lien direct avec leurs voisins, leurs amis, leurs familles, et qui vont pouvoir dire venez samedi, ça va être super, venez vendredi, ce sera super. Et ensuite, nous, sur place, on fait l'animation et on distribue des bingos. Tout est gratuit, bien sûr. Voilà.
0: Voilà. Avec des partenaires. Qui sont ces partenaires?

0: Total, Benjamin Biolay, la villageoise des événements festifs et conviviaux pour ramener des services dans les villages avec une tournée organisée dans notre région qui débutera à Écouché-les-Vallées vendredi. Elle se prolongera samedi à Saint-Germain de Clairefeuille, au Renoir le 25 septembre et puis d'autres dates sont à venir. Vous pouvez aussi les retrouver sur Villageois en Normandie sur la page Facebook. Camille Duval, équipière de la tournée Villageois, est avec nous. Nous allons parler des partenaires et des différentes actions qui sont menées à l'occasion de ces soirées dans quelques minutes.
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3: Cette semaine, nous sommes dans un espace naturel sensible.

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3: Et une belle initiative, la Villageoire, des événements festifs et conviviaux mis en place sur les places des villages pour que les habitants puissent se retrouver, ça c'est une première chose, mais aussi peut-être aller chercher quelques démarches parce que les différents services peuvent être présents. Je pense, il y a des fois la poste, des fois les services numériques, enfin il y a plein de partenaires.
4: La CPAM, la MSA,
3: exactement, ça dépend un peu des voilà. Et puis de l'autre côté, il y a le domaine associatif. Là, en l'occurrence, pour la première qui aura lieu à Écouché-les-Vallées, c'est le comité des fêtes. Hein,
4: tout à fait.
3: Qui a travaillé avec vous. Quoi. Mm-hmm. Qui va s'occuper quoi de la buvette, c'est ça
4: quoi. La buvette, c'est ça, tout à fait.
3: Il y aura un food truck pour la restauration.
4: Oui, quoi. Un food truck de burger de canard.
3: Ouais, vous l'avez goûté, non
4: quoi. Oui, je l'ai déjà goûté.
3: Ouais, je m'en doutais.
4: C'est super bon.
3: Et parmi les gens qui seront présents, il y aura le sitcom de la région d'Argentan. Et Régis Eudes est avec nous. Bonjour Régis.
5: Bonjour.
3: Bienvenue. Régis, est-ce que vous connaissiez justement la Villageoire quoi
5: Non, pas avant que ça, pas avant
3: qu'on vous sollicite,
5: qu'on soit invité, voilà, depuis ouais. L'année dernière.
3: Mm-hmm. Comment vous avez réagi? Vous êtes allé voir un peu ce que c'était? Vous êtes dit tiens, c'est une belle initiative, il faut qu'on adhère?
5: Non, alors j'ai pas spécialement eu le temps d'aller voir pour me faire une idée, déjà parce que ça fait aussi partie de nos missions à nous, collectivités, de pouvoir être présents et d'adhérer à ce genre d'événement, puisque je crois me souvenir que c'est avant tout pour cela que cet événement a été créé, c'est d'abord pour faire contacter les lieux publics avec les usagers qui ne peuvent pas toujours se déplacer dans les campagnes.
3: Tout à fait, exactement. C'est une belle initiative. Moi, je trouve que c'est vraiment une belle initiative parce que il y a une espèce de il y a une locomotive et puis derrière il y a les wagons et tout le monde va dans le même sens, quoi.
5: Alors, belle, oui, effectivement, je pense que c'est important. Enfin, en tout cas, en ce qui concerne les déchets ménagers, c'est quand même le quotidien de tous les habitants qui ne va pas au moins une fois par jour à sa poubelle grise, à sa poubelle jaune, à son composteur. Et il y a toujours tout un tas de questions qui déboulent. Et dans le monde des déchets, comme dans d'autres sujets, les réseaux sociaux véhiculent parfois certaines croyances ou certaines idées reçues, à bon coup de reportages, voilà, sur les chaînes de télé. Et donc les gens ont en permanence des réponses, des questions pardon, sur les déchets, sur le comportement au quotidien, et donc nous, ça nous permet de tordre le cou à certaines idées reçues et de redonner la bonne information sur tout un tas de sujets.
3: Oui, parce que ça va être votre vecteur de communication, quoi. Mais ça veut dire que là, concrètement, on est en prise directe avec les habitants et on échange concrètement, quoi.
5: Ah bah oui, là quelqu'un qui a voilà un problème parce que il a une tondeuse à gazon voilà qui a rendu l'âme et il sait pas comment s'en débarrasser, ou quelqu'un qui a un problème avec son composteur parce que il a mis trop de pure d'orange ou trop de peau de banane, effectivement il y a une question en direct et une réponse en direct. Donc là c'est là où on a tout l'intérêt de ces événements qui mettent vraiment en contact les services publics et les usagers.
3: Oui, le tout dans un cadre détendu. Festif, convivial.
5: Oui, en général, les chœurs de village, ça va pas être un scoop, mais les chœurs de village, vous mettez une salle des fêtes, un peu vétuste, une place du marché, une buvette, et un barbecue, Geneviève et Jean-François à la buvette, et puis ça roule, quoi. Je veux dire, ça tourne, ça donne une ambiance champêtre et conviviale, et je pense que c'est aussi ce qui peut être un peu plus incitatif que des grands événements dans des grandes structures de ville.
3: Voilà, je crois que vous avez parfaitement tout résumé, n'est-ce pas, Camille?
4: Hein? Tout à fait, absolument.
3: Voilà, exactement, quoi. Belle initiative, en tout cas, et merci de vous y associer parce que ça va être l'occasion de vous rencontrer comme d'autres. Voilà, c'est vraiment l'occasion ou pas. Quoi. Est-ce que vous allez distribuer des petites choses ou pas? Non, je sais pas. Quoi.
5: Oui, on distribue des livrets d'information, on distribue des cadeaux de type disque de tri. C'est des objets un peu ludiques qui facilitent le tri au quotidien, parce qu'au quotidien, il y a des déchets qu'on connaît tous très bien, un journal en papier, une brique de gelé, un bocal en verre, ça c'est des choses qui sont bien acquis. Mais on a parfois des petites choses qu'on va jeter de manière moins souvent ou périodique. Je pense à une vieille tongue en plastique qu'on a cassée cet été à la plage. On
3: ne
5: casse pas une tongue en plastique tous les jours. Et donc effectivement, les gens peuvent se questionner là-dessus. Un classeur en plastique au moment où on fait les cartables au mois de juin, ça c'est pareil, c'est des déchets qui sont périodiques et que les gens ont parfois du mal à se rappeler de quelle poubelle on va mettre une vieille brosse à cheveux, une tongue en plastique qu'on a ramenée du camping. Et donc on a un petit outil voilà assez ludique qu'on peut mettre en permanence sur le frigo parce qu'il est aimanté. Ça évite de l'avoir dans un tiroir parmi tout un tas de documents. Et on peut en un clin d'œil retrouver la destination d'un déchet qui nous pose problème.
3: Eh ben Régis, vous savez quoi, je vais garder vos coordonnées parce que on va faire un ici ça marche spécial déchets parce que vu comment vous en parlez, j'ai tout compris. Et donc j'ai le problème de la tondeuse, j'ai pas celui de la tongue, mais c'est voilà. Et il y en a d'autres. Donc il faudra revenir, Régis, d'accord?
5: Oui, ben avec plaisir, parce que c'est tout là le problème entre guillemets. On a de très bonnes performances en matière de tri en Basse-Normandie, dans l'Orne, et pour tout vous dire, on est même presque plus performant que le Breton. Hein, ça c'est la question.
3: Ah
5: donc, j'ai les chiffres. Je peux prouver ce que je dis. Attention, Sylvain. La problématique que beaucoup de collectivités rencontrent sur le territoire français aujourd'hui, c'est effectivement tout ce qu'on appelle les refus de tri, c'est-à-dire ces objets qui sont parfois un peu lourds. Je pense à une caisse en plastique, une tongue, je l'ai dit, des cintres, des choses comme ça, qui posent problème aujourd'hui dans les centres de tri. Les gens font très bien le tri, mais plus on trie et forcément plus il y a, je veux dire, plus il y a d'erreurs. Et ça, c'est un vrai sujet sur lequel il faut que nous, les collectivités, on puisse être efficaces parmi nos différentes stratégies de communication et grâce à des événements comme Ville la Joie.
3: Eh ben, écoutez, c'est parfaitement résumé, Régis. Merci beaucoup. Rendez-vous donc pour cette première à Écoucher les Vallées vendredi. Voilà, exactement. À bientôt.
5: Merci, bonne journée.
3: Merci beaucoup.
5: À bientôt, au revoir.
3: Chic Planète, l'affaire Louis Trio, avant de retrouver notre invité.

0: le faire, Louise Trio avec Chic Planète, la villageoise des événements festifs et conviviaux pour amener des services dans les villages avec une tournée qui passe dans l'Orne à partir de vendredi. On va y revenir dans quelques minutes.
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0: Napoléon III, histoire et héritage. Descendant d'une famille liée à l'histoire napoléonienne, le prince Joachim Murat propose une lecture intime du Second Empire. Une conférence placée sous le signe de la mémoire et de la transmission. C'est vendredi à 16h aux Franciscaines de Deauville. Plus d'infos sur lesfranciscaines.fr. En plus du spectacle équestre Vacances décalées, le Haras National du Pin propose ce week-end de jeudi à dimanche un concours complet international de poney avec différentes animations, des stands et de la restauration. Tout le programme est à retrouver sur haras-nationaldupin.com.
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0: 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Eddie Mitchell, avant de retrouver notre invité.

0: Tu peux préparer le café noir, c'est Eddie Mitchell.
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0: Ici ça marche avec Camille Duval, équipière de la tournée Villageois qui débutera dans l'Orne vendredi à Batilly, donc Écouché-les-Vallées. Ensuite samedi à Saint-Germain-de-Clairefeuille, au Renoir le 25 septembre, à Boussé le 2 octobre, à Iré le 10 octobre, à Chandé le 17 et à Eugon, c'est-à-dire la Ferté-en-Ouche, le 30 octobre. Camille, revenons sur cette première date à Écouché-les-Vallées. Il va falloir pousser les murs parce que vous serez nombreux.
3: Oui, on va être nombreux à Écouché. Il va y avoir vraiment plein de services qui répondent à tout un tas de problématiques.
0: Ouais. Alors, on touche qui ? Les habitants, les jeunes, les moins jeunes ?
3: Eh ben là, vraiment tout le monde, parce qu'on va avoir par exemple le point info jeune, le PIGE, qui sera présent, donc plutôt jeunesse. On a aussi familles rurales qui seront présents. Mais on a aussi la CPAM, la maison sport santé, le sitcom...
0: La gendarmerie aussi, non ?
3: MC3S. Oui, la gendarmerie qui sera présente aussi pour faire de la prévention. Voilà, tout un tas de services pour les jeunes et les moins jeunes.
0: Ce qui est intéressant, c'est qu'effectivement, il y a des axes complètement différents les uns des autres. Quoi.
3: Oui, c'est vrai, ça fait un grand mélange. Mais du coup, tout le monde peut trouver chaussures à son pied, si je puis dire, et aller voir vraiment les stands qui les intéressent, même si on aime bien que les gens aillent voir un peu tous les stands. Parce que si on n'a pas besoin d'un service au moment présent, ça peut arriver que d'ici les 5 prochaines années, on en ait besoin. Ou alors besoin pour un proche.
0: Puis l'objectif, c'est provoquer ces rencontres, justement. Créer du lien, provoquer ces rencontres. Qu'on se mette à discuter et qu'on découvre quelque chose.
3: Oui, c'est ça, absolument. C'est vraiment tout l'objectif de Villageois, c'est, comme vous l'avez dit, créer le moment et créer les discussions et l'échange qui vont répondre à des questions qu'on n'a pas forcément sur le moment, mais finalement on les avait.
0: Ouais, le tout dans une ambiance conviviale, c'est important ça.
3: Oui. Oui, dans une ambiance conviviale avec de la musique et suite au stand aussi un blind test qu'on anime pour continuer la soirée. Et puis la buvette et la restauration, ça marche toujours.
0: Ouais. Et qui sont les gens qui viennent ? Ils sont à la recherche d'infos ou alors ils viennent parce qu'il y a une animation dans le village ? Comment ça se passe ça ?
3: Un peu tout, ils sont curieux, ils ont envie de venir voir. Ils en ont entendu parler par les voisins et ils ont envie de venir voir ce que c'est. Parfois, il n'y a pas eu d'événement depuis longtemps dans la commune. Parfois, il y en a eu un juste au 14 juillet ou avec l'école, etc.
0: 15 août, etc.
3: Ou 15 août, voilà,
0: la kermesse de l'école, quand il y a une école, parce que ce n'est pas toujours le cas.
3: Oui, tout à fait. Des fois, c'est des écoles à côté. Mais c'est la curiosité, c'est envie de se retrouver aussi, de retrouver les voisins. Et passer un bon temps sur la place du village, en fait, c'est vraiment un ensemble.
0: Oui, voilà, ça rappelle un peu les fêtes qu'on avait autrefois sur les places de village, qui ont un petit peu disparu, sauf que là, en plus, on amène des services, quoi.
3: Oui, voilà, c'est vraiment ça, la particularité de Villageois, c'est apporter les services en plein cœur du village sur un temps donné, pour répondre à des questionnements, et permettre un échange entre tout le monde.
0: Ouais, c'est quoi ? C'est à partir de 17h, 17h30, c'est ça ?
3: Oui, c'est ça, 17h30.
0: 17h30, fin de journée jusqu'à 21h, voire plus.
3: Oui, la buvette peut fonctionner longtemps.
0: Ça peut durer après, effectivement. L'idée derrière, effectivement, c'est de pouvoir créer du lien qui va se prolonger ensuite. Les services, ils resteront toujours en contact avec les habitants.
3: Oui, c'est ça. On a souvent des prises de rendez-vous pendant l'événement. Donc, ça permet de prendre connaissance d'un service et après d'y avoir accès directement avec une prise de rendez-vous notamment, et d'y retourner. Les services en soi sont sur le territoire. Là, on va être sur l'agglo d'Argentan. Et donc, les services sont souvent à Argentan, qui a une vingtaine de minutes de Batilly. Donc, ça permet de s'y rendre après, d'avoir connaissance de ce service et de pouvoir y accéder par la suite. Ou même d'avoir la réponse directement sur l'événement à notre question.
0: Voilà. Avec forcément des services de proximité qui viennent chez vous, dans votre village, au cœur même de la place centrale du village, pour répondre à toutes vos questions, vos interrogations. Le tout dans une bonne ambiance, avec, on le disait tout à l'heure, blind test. Il y a aussi du karaoké. Il y aura du karaoké là ou pas ?
3: Oh oui, on tend le micro.
0: Premier rendez-vous, je disais tout à l'heure, à Batilly, vendredi. Et le deuxième, donc à Saint-Germain de Clairefeuille, samedi, avec une tournée organisée un peu partout dans le département de l'Orne. On reviendra sur les dates avant la fin de cette émission.
2: À Vouvray, juste à côté de Tours, la mairie a décidé d'installer un marquage au sol devant les écoles pour faire ralentir les automobilistes.
4: Moi, je pense que c'est une très bonne idée de protéger les enfants.
2: Les deux écoles de la ville se trouvent juste devant une route départementale et un virage que certains coupent grossièrement. Alors, pour cette rentrée scolaire, la mairie a mis en place un marquage au sol coloré. Il faut imaginer en lieu et place du passage piéton plusieurs cercles de différentes tailles, de différentes couleurs, bleu, jaune, rouge, vert ou encore blanc, le tout sur 100 mètres. L'objectif étant d'interpeller les automobilistes afin qu'ils réduisent leur allure. La commune n'en est d'ailleurs pas à son coup d'essai, comme l'explique Gérard Leclerc, adjoint à la mairie de Vouvray, à notre reporter Élise Dizier.
5: Comme vous le voyez là ici par exemple, la giration d'un bus, c'est compliqué. On ne peut pas mettre de chicanes, de choses comme ça ici.
6: Ça fait des années qu'on réfléchit à comment faire pour sécuriser ces écoles. Donc il y a quelques années déjà, nous avions repeint les barrières en couleur là, pour montrer qu'il y a une école. Nous avons mis les petites figurines attention école. Ça fait partie de la démarche continue.
2: Alors ici en Touraine, ça marche, mais vous, qu'en pensez-vous ? Pour Mathilde, c'est une très bonne chose. Il faut protéger nos enfants.
4: Parce qu'il y a de plus en plus de personnes qui ne respectent pas les zones autour des écoles qui sont souvent à 30 km/h, donc c'est hyper positif.
2: Ce que je ne vous ai pas dit, c'est que Mathilde est maman et forcément le sujet lui parle. Comme pour beaucoup de parents, la traversée des routes pour aller à l'école est source d'inquiétude.
4: C'est une crainte et on privilégie les passages piétons qui sont aux alentours des écoles, justement parce qu'il y a des personnes qui aident à traverser où il y a les forces de l'ordre.
2: Et côté conducteur, qu'en pensez-vous ? J'ai rencontré Inès qui a le permis depuis quelques semaines.
7: Je pense que tous ceux qui sortent d'avoir le permis, qui ont leur code, etc., on a justement bien le code en tête et on s'arrête. Mais il y a pas mal de gens, les passages piétons, tout ça, ils s'en foutent. Donc ouais, je trouve que c'est une bonne initiative. En plus, mettre des couleurs, c'est assez ludique pour les enfants. Et ouais, ça va permettre de sensibiliser.
2: Désormais, pour la sécurité des enfants, la mairie de Vouvray souhaite aller encore plus loin pour continuer à faire baisser la vitesse des automobilistes et réfléchit à installer des ralentisseurs.
0: Ça marche ici, qu'en pensez-vous, avec une initiative en région Centre-Val-de-Loire pour sécuriser les trajets des enfants pour aller à l'école. C'est des initiatives qu'on retrouve aussi dans notre région. On voit de temps en temps ces petites figurines à l'entrée des villages en vous disant, levez le pied. Donc des initiatives à partager. Vous restez avec nous, on se retrouve juste après Steve Wonder.

0: I just call to say I love you avec Stevie Wonder. 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
0: Ici ça marche avec la Villageoise, c'est une entreprise sociale et solidaire qui organise des tournées en France, dans les villages, avec différents partenaires, que ce soit des institutions ou bien encore des associations locales, avec une tournée organisée dans le département de l'Orne qui débute d'ailleurs vendredi. Et Camille Duval est équipière de cette tournée Villageoise qui est à l'initiative, c'est une équipe très jeune déjà.
10: Oui, hein oui.
0: De Marius, c'est lui le créateur, et c'est... L'idée est jolie et l'histoire est belle parce que c'est lié à l'histoire avec sa grand-mère.
10: Tout à fait, c'est ça. Marius, il y a quelques années, a rendu visite à sa grand-mère, enfin, comme régulièrement finalement.
0: Ouais, voilà.
10: Mais il s'est rendu compte que dans le village où elle habitait, il y avait de moins en moins de services et aussi de commerce.
0: Ouais, la poste avait disparu, la boucherie avait disparu.
10: C'est ça, tout à fait. Et aussi d'animation pour pouvoir se retrouver entre voisins et amis du village. Et du coup, il s'est dit que peut-être il y avait quelque chose à faire pour redonner un peu de couleur dans les villages, on va dire. Et donc, c'est là qu'est né Villageois de cette idée de ramener ces services qui avaient disparu chez sa mamie. De les ramener dans le village et du coup de faire des événements autour.
0: Exactement, et petit à petit ça s'est développé avec des antennes un peu partout et une antenne donc en Normandie dont vous faites partie. D'ailleurs vous installez de plus en plus sur le territoire parce que il y a même une maison qui a été achetée à côté de Gacé, c'est ça ?
10: Oui, tout à fait, c'est ça, à Cizé-Saint-Aubin, où Villageois vient d'acheter une maison pour nous loger,
0: ouais.
10: Loger ses salariés, aussi faciliter le stockage de notre matériel, etc. Et du coup pérenniser la tournée ici avec nos partenaires qui nous soutiennent. Donc oui, c'est une belle aventure qui est en train de s'installer.
0: Ouais, ça marque vraiment une implication locale, c'est-à-dire que
10: oui,
0: voilà, on s'implante et on veut pérenniser ces tournées un peu partout, quoi.
10: Oui, c'est ça, on veut continuer à être présent et à créer du lien sur le territoire. Et du coup, c'est pour ça qu'on essaye de s'implanter dans des endroits comme ça.
0: Alors, je le disais tout à l'heure, une tournée organisée dans l'Orne, on redonnera les dates dans quelques minutes, mais j'imagine, il y a peut-être des élus qui vous écoutent là en ce moment, qui se disent, mais je voudrais bien qu'ils passent chez moi, c'est possible ou pas ? On peut faire la demande ou pas ?
10: Oui, c'est possible. Alors, cette année, si je ne me trompe pas, le calendrier est complet,
0: ouais.
10: Mais normalement, l'année prochaine, on continue. et du coup, il faut nous contacter dans l'hiver, dans l'idéal, pour pouvoir organiser ça. Et nous, donc là, cette année, on travaille avec le pays d'Argentan d'Augé-Douche.
0: Ouais.
10: Mais si des élus d'autres pays ou d'autres communautés de communes nous écoutent, c'est aussi par ces instances-là qu'on passe, nous, pour nous soutenir. Et ensuite, aller voir les maires directement, puisque on est financé notamment par des financements leaders de l'Europe, portés en général par les communautés de communes ou les pays comme le pays d'Argentan d'Augé-Douche. Voilà, donc c'est par eux qu'on qu'on passe puis ensuite par les communes. Donc voilà. N'hésitez pas à nous contacter si vous êtes intéressé, bien sûr.
0: Voilà, il y a la page Facebook, hein, Villageois en Normandie, il y a toutes les coordonnées dessus où vous nous appelez, on vous les transmettra. Hein. Camille, conclusion de cette émission dans quelques minutes, rappel de la tournée aussi, hein, et puis quelques petites explications, quelques infos à savoir si vous voulez vous retrouver par exemple à Écoucher les Vallées vendredi soir.

0: Les épines du cœur avec Vanessa Paradis.
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0: Notre invitée avec qui nous venons de passer une heure, Camille Duval, est équipière de la tournée Ville à Jouarc, avec un début qui sera donc dans le département de l'Orne à Batilly et Couchet-les-Vallées vendredi, on dit tout à l'heure, vers 17h-17h30.
2: Hein, oui, c'est ça. 17h30.
0: C'est pas réservé uniquement aux habitants de la commune. Hein.
2: Non, c'est ouvert à tous et aux habitants des communes à côté.
0: Ouais.
2: Mais à tous ceux qui passent
0: dans le coin,
2: voilà, c'est ça. Donc oui, il faut pas hésiter.
0: Arrêtez-vous.
2: Voilà, c'est ça.
0: Exactement. Saint-Germain de Clairfeuil le samedi, le Renoir vendredi 25 septembre, Boussé le 2 octobre, Iré le 10 octobre, Chandé le 17 octobre. C'est une sacrée tournée quand même,
2: oui,
0: tournée
2: oui,
0: de
2: oui.
0: Start. Ça, hein
2: oui, en plus là c'est la tournée dans le pays d'Argentan dont j'ai douche, mais on va faire aussi deux événements et même trois je crois autour de Mortagne-au-Perche.
0: Ouais.
2: Et on fait aussi des événements dans l'Eure, dans le lieu vin pays d'Auge. Voilà, qui est...
0: Qu'est-ce qui vous motive tous les jours hein?
2: Qu'est-ce qui me motive tous les jours? C'est une grande question. Bah, relier les gens les uns aux autres, finalement.
0: Ouais.
2: Oui, créer du lien social entre les personnes et que elles puissent être informées de leurs droits et de leur de tout ce à quoi elles ont accès en fait et qu'on le sait pas forcément en fait. Mais moi, la première, quand je suis arrivée à Villageois, j'ai découvert plein de choses sur tout ce à quoi je pouvais prétendre. Voilà. Et puis après.
0: Le petit plaisir, c'est quoi? C'est quand la elle s'est mise en place sur le village, qu'on voit les gens arriver, c'est ça?
2: Oui, c'est ça. Quand c'est mis en place, que il fait beau. Même si il faut de la pluie, surtout en ce moment. Mais il fait beau, tout le monde est content et ben, les services commencent à échanger avec des habitants. Quand les habitants viennent nous voir en nous disant oh, c'est super, merci beaucoup. J'ai trouvé cette information que je pensais jamais trouver ici. Voilà, que les services viennent nous voir à la fin en disant oh, c'est super, j'ai parlé à 25 personnes et j'ai pu vraiment bien parler quoi, enfin donner des vraies informations, ou encore que les élus viennent nous voir à la fin et nous disent que bah, c'était super, merci beaucoup.
0: Et ben voilà.
2: Donc ça fait plaisir forcément.
0: Merci en tout cas d'être venu. Toutes les infos sont à retrouver sur votre page Facebook. Hein, c'est Villageois en Normandie. Il y a un site aussi, La Villageois, où il y a aussi toutes les infos. Quoi. N'hésitez pas à entrer en contact avec Camille et toute l'équipe, parce que vous n'êtes pas toute seule.
2: Oui.
0: Hein, voilà.
2: Est cinq.
0: Exactement. Quoi. Si vous voulez projeter peut-être une organisation dans votre ville, dans votre village, faut que ce soit moins de 1000 habitants, c'est ça, je crois. Hein,
2: moins de 1000 habitants, oui, c'est ça, tout à fait. Ça arrive qu'on dépasse un petit peu. Parce
0: ça
2: que,
0: peut, ça
2: voilà.
0: peut arriver. Mais en principe, moins de 1000 habitants.
2: Surtout sur les communes rassemblées aujourd'hui. Mais il ne faut pas hésiter.
0: Eh ben, merci beaucoup, Camille. Bon préparatif et rendez-vous donc à Écoucher-les-Vallées pour la première date vendredi. Merci.
2: Merci beaucoup.
0: Merci beaucoup.

0: Drone sur votre radio locale ici Normandie. Dans quelques minutes, vous allez pouvoir jouer avec nous. Ici, c'est où? Trois indices pour découvrir une ville, une commune de la région avec forcément des cadeaux à gagner. Et le gros cadeau pour cette semaine, un séjour à la ferme de Loudon, chambre suite maison d'hôte avec spa à Berville. C'est dans le Pays d'Auge. Vous pourrez découvrir donc un lieu assez exceptionnel. On en parlera tout au long de la semaine.
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0: Sur votre radio locale, ici Normandie, il est 11h. Vos infos avec Philippe Thomas. Bonjour Philippe.
2: Bonjour. L'auteur présumé de l'agression au couteau à Clécy en Suisse normande a été interpellé. L'individu a été arrêté par les forces de l'ordre hier et se trouve actuellement en garde à vue. Il est soupçonné d'avoir poignardé un homme samedi aux alentours de 5h du matin dans cette petite commune du Calvados, au milieu des habitations devant des témoins. Un corps a été découvert à Saint-Aubin-sur-Mer au nord de Caen hier en fin de journée. Il s'agit du trentenaire disparu depuis la semaine dernière alors qu'il était parti en mer faire du paddle. C'est sa femme qui avait donné l'alerte mardi dernier, ne le voyant pas revenir. Un morceau de rail déchiqueté par le choc au cœur de l'enquête, trois jours après le déraillement d'un train à Rouen-Caen, à Cléon, en Seine-Maritime. L'examen des boîtes noires du train, des caméras, de la téléphonie est en cours. Les passagers vont aussi être auditionnés. Sur les 186 à bord, 44 ont été blessés. Trois d'entre eux étaient encore à l'hôpital. Ce matin, à ce stade, le parquet de Rouen rappelle qu'aucune preuve d'un acte délibéré de faire dérailler le train n'existe. Élection municipale hier dans le village de Loret-des-Couves, près d'Alençon. Sylvain Hayard, dont l'élection en mars dernier avait été annulée par le tribunal administratif après une irrégularité, a de nouveau remporté le scrutin hier. Une voix seulement d'écart à l'époque et une personne qui n'aurait pas dû voter, d'où ce nouveau scrutin. Sylvain Hayard s'impose cette fois-ci avec 239 voix pour contre 218 pour son opposant. En sport, la désillusion pour l'équipe de France féminine de basket en finale de la Coupe du Monde. Les Bleus ont été surclassés par les États-Unis à Berlin. Défaite 97-79 face aux championnes olympiques et du monde en titre. Le troisième carton a été fatal pour l'équipe de la Calvadosienne Marine Johannes et de l'Ornaise Dominique Malonga. 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
2: On a eu un beau dimanche, oui. Sylvain. Bel après-midi. Qu'en est-il aujourd'hui?
0: Un lundi au soleil.
2: Parfait.
0: Une belle journée ensoleillée, nous annonce Météo France, avec un petit vent de nord à nord-est. Les températures, alors plutôt agréables, il va même faire chaud aujourd'hui. Bayeux, Bas-le-Roi, Trévière, Port-en-Bessin, Ouistreham et Merville, 23 degrés cet après-midi. À Caen, Onet-sur-Odon, Avranches, 25. À Vire, Lisieux, Autournouges, Boyaux et Villedieu, 27. 28 à Falaise, Flers, Bagnoles, Tingebray, Le Merlereau, 29 à Argentan. Et 30 annoncés à Alençon et Saint-Hilaire-du-Racouët.
2: Et est-ce que nous aurons un mardi au soleil?
0: Ça va être moins bien. Je vous le dis tout de suite. Après un début de journée plutôt ensoleillé, le ciel va se charger en après-midi avec l'arrivée de petites pluies. Il y aura du vent en plus demain. Un vent d'ouest à nord-ouest assez fort. Ça restera nuageux avec toujours et encore des risques d'averses pour la journée de mercredi. On se retrouve dans une heure.
2: À midi.
0: À tout à l'heure.
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0: Ça va les amis? Vous êtes prêts à jouer? Bah tant mieux, parce que c'est l'occasion de passer un bon moment ensemble. Ici c'est où? C'est votre jeu du lundi au vendredi. Trois indices pour découvrir une ville, une commune de la région, quoi, dans le Calvados, l'Orne ou la Manche. Forcément, tout cela pour gagner des cadeaux, quoi. Les cadeaux du jour, il y a des invitations pour la grande soirée anniversaire de votre radio, le 26 septembre au Parc des Expositions de Caen à l'occasion de la Foire Internationale qui ouvrira d'ailleurs ses portes vendredi. Il y a aussi des places pour le match opposant le CBC à Évreux. C'est du basket, c'est demain soir au Palais des Sports. Bonne chance à vous. Ça, ce sont les cadeaux du jour. Et ensuite, il y a un cadeau de la semaine. Et quel cadeau! À gagner un séjour à la ferme de Loudon, chambre, suite et maison d'hôte avec spa à Berville, Saint-Pierre-en-Auge. Vous pourrez découvrir 9 hébergements indépendants au cœur d'une authentique ferme normande du 18e siècle. Je vous invite d'ailleurs dès maintenant à aller sur leur site internet. internet, hein, quand vous verrez les photos, quoi, vous aurez envie d'y aller, et je le comprends. Quoi. Fermedeloudon.com. Vous êtes prêts à jouer? Très bien. Ben, on va reprendre avec justement trois indices que nous avions découverts en toute fin d'émission la semaine dernière, mais personne n'avait trouvé la bonne réponse, donc on va essayer, hein, pourquoi pas. Quoi. Vous êtes prêts à jouer? Je vous redonne ces trois indices. Foulée, diable et brèche. Foulée, diable et brèche. Trois indices pour découvrir une ville, une commune de la région. Bonne chance.
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0: chanson sur ma drôle de vie avec Véronique Sanson.
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0: Tout ça à la fois, ça fait beaucoup, hein, je suis d'accord avec vous. Tout cela pour découvrir une ville, une commune de notre région au travers de trois indices. Je vais vous les redonner. Foulé, Diable et Brèche. Foulé, Diable et Brèche. Claire est à Biéville-Beville. Bonjour Claire.
3: Bonjour.
0: Bienvenue, vous êtes la première à ouvrir la semaine.
3: Oui.
0: Vous ouvrez le bal.
3: Ouais.
0: C'est pas mal quand même. Hein.
3: C'est pas mal.
0: Alors, ces trois indices, Foulé, Diable et Brèche, est-ce que ça vous inspire?
3: Oui, ce que j'avais entendu parler par rapport à un indice, alors je pense à Bottigny parce qu'il y a les, ce qu'on appelle les Foulées de la Brèche du Diable. Du coup, il y a une nouvelle édition justement qui est passée déjà le 13 septembre 2026.
0: Ouais. Je vois bien, vous êtes en train de lire en même temps, c'est ça, non?
3: C'est ça, parce que je fais mes recherches en
0: même temps. Vous naviguez un peu, quoi. Ça tangue un peu, quoi.
3: Ça tangue un peu.
0: Bon, et maintenez le cap, parce que c'est la bonne réponse.
1: Bravo, bravo. Vous êtes...
0: Ah, j'aime bien, Claire. Je vais un petit peu par là. Alors les foulées, bientôt, enfin non, c'était dimanche, enfin bref quoi, il y a un truc quoi, c'est ça. Quoi. Ouais, mais c'est pour ça que je l'ai gardé aussi, parce qu'effectivement c'était donc hier les foulées de la brèche du diable à Bottigny. Diable, la brèche au diable, tout simplement. Quoi. C'était pas trop dur, mais bon, comme quoi, bravo, félicitations, vous commencez bien la semaine. Hein,
3: oui, je suis contente, merci beaucoup.
0: Ah bah oui. Parce que déjà vous gagnez des invitations pour la soirée anniversaire de votre radio le 26 septembre, ça va venir vite maintenant, la semaine prochaine, hein,
3: oui.
0: Au parc des expositions de Caen. Vous gagnez les deux places pour aller voir un match de basket demain au Palais des Sports. Vous êtes déjà allé voir ou pas?
3: Non, justement, c'est une première et c'est pour ça que j'étais trop contente, parce que c'est la première fois.
0: Vous allez voir, je suis sûr que vous allez passer un bon moment. Il y a une ambiance du tonnerre. C'est toujours très très agréable, donc sympa comme tout. Et vous voilà inscrite pour le tirage au sort de vendredi.
3: Oh là là.
0: Ah ouais.
3: Est-ce que vous... voir les photos, c'est l'air magique. Hein.
0: Ah ouais, vous êtes allé voir déjà là quand...
3: Oui, ah bah oui, dès que j'ai vu le cadeau, je me suis dit franchement, trop bien.
0: Ouais, moi j'aime bien la petite terrasse devant donc l'étang devant la mare là. C'est
3: plus... Ah oui.
0: Hein, c'est sympa. Ah oui. Quand... Alors il y a plein de gens qui sont en train de dire mais de quoi ils parlent là. Ben, c'est la ferme de Loudon, quoi. La ferme de Loudon, quoi. À Saint-Pierre-en-Auge, allez sur leur site internet, Femme comme Claire. Vous verrez donc des photos. Quoi. Et effectivement, ça donne vraiment envie d'aller y passer un bon moment. Quoi. Voilà. Quoi. Claire, bonne chance pour vendredi.
3: C'est gentil, merci beaucoup.
0: À bientôt.
3: À bientôt, au revoir.
0: Merci. Au revoir. Prêt à jouer? Tant mieux. Trois indices, à vous de jouer maintenant. Quoi. Si je vous dis écomusée, halle et jardin conservatoire. Écomusée, halle et jardin conservatoire. Trois indices, une commune à découvrir. Bonne chance.
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0: Oui. Léal, bon, bah, Léal,
1: tout à fait.
0: Marché.
1: Oui.
0: Et l'écomusée.
1: Bah non.
0: Non, je crois pas.
1: Eh ben non, il n'y a pas d'écomusée. C'était un peu le piège quand même, Corinne. Oui. Enfin, ce sera pour une prochaine fois.
0: Une prochaine fois, oui.
1: À bientôt.
0: À bientôt.
1: Annick est à Athis-Val-de-Rouve. Bonjour, Annick.
2: Oui, bonjour.
1: Alors, et vous, qu'en pensez-vous?
2: Moi, je pensais à Cambremer, dans le pays d'Auge.
1: Mmh. Il y a des halles à Cambremer?
2: Je ne sais pas. Mmh. J'ai deux indices. Il y a un écomusée, il y a un jardin des plantes.
1: Mmh.
2: Mais les halles, je ne sais pas.
1: Et c'est pas encore construite. Ça viendra peut-être, mais pas encore.
2: Oui, ça viendra.
1: Ça viendra, oui. Mmh. Mais ça ne va pas. Il nous en manque un. À bientôt, Annick.
2: D'accord. À bientôt, au revoir.
1: Au revoir. Manuel est à Caen. Bonjour, Manuel.
3: Bonjour.
1: Vous êtes sur la route, là, non? Non,
3: non, non. Non,
1: non, je croyais que j'avais...
3: Au travail.
1: Je croyais que j'avais entendu une petite ambiance routière, mais non.
3: Non.
1: Vous faites quoi? Faites quoi dans la vie?
3: Je fabrique de la peinture.
1: Vous fabriquez de la peinture? Ah, c'est peut-être une machine. Vous faites les mélanges, etc. C'est ça?
3: C'est ça.
1: On vient avec sa référence ou ce qu'on a envie et vous nous fabriquez la peinture.
3: Nous, on vend aux coprofessionnels.
1: Ah ouais? Ah, c'est dommage parce que... Ça aurait pu nous servir, Manuel. Alors, je vous redonne ces indices. Écomusée, halle et jardin conservatoire.
3: Ben moi, je pensais à Saponauge.
4: Bravo, bravo, vous êtes ici.
1: Eh ben oui, vous avez tout réuni, effectivement. L'écomusée...
3: La houle, je ne savais pas, sinon il y a l'écomusée de la pomme du Calvados.
1: Oui, exactement. Les halles...
3: Il y a un verre. Ça, je savais pas, je savais pour le verger du Grand Jardin.
1: Ouais, tout à fait, exactement, à découvrir.
3: Et l'âle, je ne savais pas.
1: Oui, il y a des jolies halles au sapin. C'est assez étonnant parce que c'est pas une grosse commune, donc c'est vrai que, bon, voilà, on s'attend pas forcément, mais des jolies halles au sapin, et je vous invite d'ailleurs à aller découvrir cet écomusée, ce jardin conservatoire et cette jolie commune du sapin, si vous ne l'avez pas encore fait. Manuel, bravo, félicitations.
3: Oui.
1: Bravo,
3: merci.
1: Bravo, bravo, bravo. On vous offre 4 invitations pour la soirée anniversaire de votre radio, le 26 septembre. Et on vous offre un joli polo blanc aux couleurs d'ici Normandie. Ok. Par contre, vous mettez pas de peinture dessus.
3: Pour éviter.
1: D'accord. Hein.
3: Oui.
1: Je veux pas le revoir, Manuel, avec des petites taches de peinture partout. Hein, le polo. Hein. On est d'accord.
3: On est d'accord.
1: On est d'accord. Et on vous inscrit pour le tirage au sort, pour peut-être gagner cette invitation à la ferme de Loudon. Est-ce que... Vous aussi, vous êtes allé sur le site internet, non?
3: Oui, tout à fait. Je t'ai voir, c'est super.
1: Ah bah ouais, hein, c'est top. Hein. Ah, c'est... Là, on se dit, on a envie d'y aller, on a envie d'aller dans ce petit cocon-là, de profiter un peu. Quoi. Donc, on vous offre une nuitée en suite supérieure avec jacuzzi privatif, accès au spa, en demi-pension, avec petit déjeuner, dîner de la table d'hôte. Parce qu'en plus, on y mange bien. Quoi. Bravo. Quoi. Bon, eh ben, écoutez, on attend vendredi maintenant, d'accord?
3: Ah oui.
1: À bientôt, Manuel.
3: Au revoir, à bientôt.
1: Au revoir. Vous voulez jouer? Vous voulez tenter votre chance? Faites-le dès maintenant. Quoi. Trois indices. Mine, moulin et galerie.
3: Oh.
1: Mine, moulin, galerie. Quoi. Vous avez une petite idée? Oui. Alors, un conseil, ne tardez pas. Quoi.
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0: Ouais, ce serait dommage de se priver. Car trois indices pour découvrir une ville, une commune de la région. Alors quand je parle de région, nous sommes dans le Calvados, l'Orne, voire le département de la Manche. Ça peut arriver aussi. Mine, moulin, galerie. Mine, moulin, galerie. Bonjour Bernadette.
3: Bonjour.
0: À passer le village dans l'Orne.
3: Oui.
0: Alors, on vous écoute.
3: Alors moi j'ai pensé à Saint-Germain-de-Livet parce qu'il y avait les galeries et puis... Avant, j'étais à Potigny, alors je connaissais un peu.
0: Oui. Mais le moulin?
3: Il y a un moulin aussi.
0: Ah bon? Eh ben
3: il y avoir un moulin du coup. Il y a un ancien moulin, me semble, en bas.
0: Non, ce n'est pas la bonne réponse.
3: Bon, ben alors c'est Saint-Germain-de-Vachon.
0: Ah,
3: je suis pas rare.
0: Eh ben non plus. Ah, méfiez-vous, Bernadette, méfiez-vous, il peut peut-être y avoir d'autres destinations, qui sait.
3: Ah, d'accord.
0: À bientôt.
3: Bon, ben c'est pas grave. Je resterai plus tard.
0: Bonne journée.
3: Bonne journée à vous, au revoir.
0: Au revoir. Florence, c'est à Bény-sur-Mer. Bonjour, Florence.
4: Oui, bonjour.
0: Ah, vous riez, vous, Florence.
4: Allô, oui, bonjour.
0: Ouais, vous riez, oui. Vous vous moquez, Florence.
4: Ah, pas du tout, non, mais ça me faisait sourire parce qu'effectivement, c'est ce que je pensais en premier lieu. Mais après, j'ai hésité parce qu'il n'y a pas longtemps, on est allé à Valleroy, on est passé devant le Mollet Literie et je pense que c'est au Mollet Literie.
1: Bravo,
2: bravo,
1: vous êtes ici.
0: Eh ben voilà, vous avez bien fait de passer devant, hein. Vous êtes encore là?
4: Oui, bah oui.
0: Allez, oui. Alors, parce qu'on va expliquer pourquoi mine, moulin et galerie. Alors, la mine.
4: On sait qu'il y a un musée avec une galerie, ça c'est sûr.
0: Oui, bah, le musée de la mine, justement.
4: Ouais.
0: Voilà, exactement.
4: Voilà.
0: Qui est quand même une partie de l'histoire du Mollet Literie. Et le moulin?
4: Oui. Bah, le moulin, je me demande s'il n'y a pas un musée, vous savez, de la, comment on appelle ça, la farine, la meunerie.
0: Oui, eh ben vous avez raison. Effectivement, voilà. C'est le moulin de Marcy, au Mollet Literie. Oui. C'est un très joli petit moulin, d'ailleurs, au milieu comme ça de la nature, dans une petite vallée. Là, et c'est très, très, très sympa. Je vous invite à aller le découvrir, par exemple, le week-end prochain. Et puisque le musée de la mine et le moulin de Marcy participent aux Journées européennes du patrimoine. Alors, il y a vraiment beaucoup, beaucoup, beaucoup de choses dans notre région. Hein. Beaucoup de sites qui s'ouvrent d'ailleurs au public. Et ces deux-là en font partie. Voilà. Bah, bravo.
4: C'était super.
0: Bah, écoutez, c'était avec plaisir parce qu'en plus, vous repartiez avec des cadeaux. Ça, c'est plutôt la bonne nouvelle quand même, non?
4: Ah, chouette.
0: Hein, des invitations pour la soirée anniversaire de votre radio locale, le 26 septembre au Parc des Expositions de Caen, à l'occasion de la foire internationale, avec blind test, karaoké. Évidemment des surprises, une soirée DJ. Vous gagnez aussi le polo aux couleurs d'ici Normandie. Un joli polo, s'il vous plaît. Et puis, je vous ai inscrit pour le tirage au sort de vendredi. Ce n'est pas fini. Pour peut-être gagner donc ce séjour à la ferme de Loudon. Chambre, suite et maison d'hôte avec spa à Berville-Saint-Pierre.
4: Écoutez, ça serait sympa. Ouais.
0: Ah oui, ce serait vraiment très, très sympa. Écoutez, Florence, on va vous souhaiter bonne chance. Agréable journée aussi. Et peut-être
4: merci
0: à bientôt.
4: À vous aussi. Merci beaucoup. Bonne journée.
0: Merci. Au revoir.
4: Au revoir.
0: Alors, on a joué avec Potigny, on a joué avec le SAP, le Mollet Literie. Quatrième commune maintenant. Trois indices. Al, Hélène et Léon et Percé. Al, Hélène et Léon et Percé. Trois indices pour une commune. Allez, vous cherchez. Je vous souhaite bonne chance.
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0: John Lewis. Ici c'est où, c'est votre jeu du lundi au vendredi entre 11h et midi. Trois indices pour découvrir une ville, une commune de la région. Je vous les redonne. Al, Hélène et Léon. Et indice numéro 3, Percé. 02 31 44 48 44.
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0: Mathilde et le château, c'est un parcours audio et numérique. La duchesse Mathilde, épouse de Guillaume, vous guide dans une découverte inédite du château de Caen. Parcours qui vous invitera à rencontrer différents personnages, rois, chevaliers, soldats, gens du peuple. C'est gratuit à partir d'un QR code à flasher. Plus d'infos sur museedenormandie.com. Après une pause estivale bien méritée, les activités reprennent à la Nova d'Alençon avec les 26 et 27 septembre, un salon bien-être et artisanat spécial médiéval. Une centaine d'exposants seront présents avec de nombreuses animations et conférences. Infos sur anova-alençonexpo.com.
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0: Al, Hélène et Léon, Percé. Trois indices pour découvrir une commune de notre région. Toutes vos propositions dans quelques minutes. Vous pouvez encore nous appeler, il reste quelques places. 02 31 44 48 44.

0: Paris Latino Bandolero.
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0: C'est ce qu'on cherche justement. Pour vous aider, trois indices. Al, Hélène et Léon et Percé. Il y a Nelly qui est à Caen. Bonjour Nelly.
2: Oui, bonjour Sylvain.
0: Bienvenue. Ça va ? Vous avez passé un bon week-end ?
2: Oui, très bien, très bien. Bah, j'étais au vide-grenier de la rue Caponnière.
0: Ah, bah, il y avait du monde, hein.
2: Oh là là, oui, du soleil et de la bonne humeur.
0: Oui, c'est bien, c'est une bonne idée, je trouve. C'est une bonne idée, quoi, voilà. Quoi. Ouais. Alors, Nelly, on vous écoute ça.
2: Alors, je pense à la commune de Le Tourneur à Souleuvre-en-Eau, à côté de Vire, et le livre d'Hélène qui raconte le débarquement à son petit-fils Léon.
0: Le Tourneur, non, nous ne sommes pas au Tourneur.
2: Souleuvre-en-Eau, je ne sais pas.
0: C'est une communauté de communes, d'accord ?
2: D'accord, à côté de Vire.
0: Souleuvre-en-Bocage, c'est la communauté de communes. Et à l'intérieur, il y a différentes communes. Et moi, ce que je vous demande, c'est le nom d'une commune. N'est pas le Tourneur, qui est bien dans la communauté de communes de Souleuvre-en-Bocage. Mais ce n'est pas le Tourneur. D'accord ?
2: Dommage.
0: Voilà. À bientôt, Nelly.
2: À bientôt, bonne journée.
0: Marc est à Havre.
3: Allô, allô ?
0: Oui, bonjour, Marc.
3: Bonjour.
0: Ça va, Marc ?
3: Ça va, oui, très bien.
0: Alors, à vous de jouer.
3: Moi, je pensais à la commune d'Avranches.
0: Pourquoi ?
3: Je pensais à la percée Cobra pendant le haut lieu du débarquement donc de Normandie. Il y a une grande halle alimentaire. Et puis après, Hélène et Léon, par contre, là, j'avais pas de...
0: Ça coince, là.
3: Ouais. Ça coince.
0: Non, ce n'est pas Avranches. Ah, 2/3, c'est pas mal. C'est une bonne moyenne.
3: Ah, c'est pas mal.
0: Mais
3: pas
0: ça
3: mal.
0: Suffit pas.
3: Ouais. Non.
0: Marc, on vous souhaite une bonne journée.
3: Merci, vous de même, bonne journée.
0: Merci, Françoise est à Caen. Bonjour, Françoise.
4: Bonjour, Sylvain.
0: Alors, Françoise.
4: Alors, moi, je pense à Tinche-Bray-Bocage.
0: Tinche-Bray-Bocage. Alors,
4: il semblerait qu'il y ait une nouvelle halle du Lion d'Or.
0: Mm-hmm.
4: C'est pour un projet historique, enfin de revitalisation historique.
0: Mm-hmm.
4: D'accord. Et en fait, les architectes, Hélène et Léo, c'est des architectes. Qui rénove cette halle.
0: D'accord.
4: Non, c'est pas ça.
0: Et Percé.
4: Comment ? Et Percé, c'est la façon dont ils assemblent la charpente. C'est la restauration.
0: Non. Et vous êtes sûr que Hélène et Léon, ce sont les architectes ?
4: Ah, c'est Léon ?
0: Oui.
4: J'avais compris Léo.
0: Ah non, c'est Léon.
4: Ah d'accord.
0: Bon, c'est pas le même. Françoise, désolée, ce n'est pas la bonne réponse.
4: C'est pas grave, merci.
0: Bonne journée. Je vous redonne ces trois indices. Al, Hélène et Léon, Percé. Nous cherchons une commune. J'ai bien dit une commune. Bonne chance à vous.
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0: 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Jean-Pierre est à Giberville. Bonjour Jean-Pierre. Jean-Pierre ? Il n'est pas là Jean-Pierre ? Ça peut arriver, hein. C'est des choses qui arrivent. Peut-être parti déjeuner Jean-Pierre. Est-ce que Marc est avec nous alors ?
3: Marc est là.
0: Et là, vous n'êtes pas parti déjeuner vous Marc encore ?
3: Non, je rejoue, là. J'étais avec vous il y a 5 minutes.
0: Oui, tout à fait, exactement.
3: Mais j'ai approfondi les recherches.
0: Al, Hélène et Léon, quoi, et Percé, quoi.
3: Alors là, je pense à la commune de Beaulieu.
0: De Beaulieu, quoi. Eh ben non. Et non.
3: Ah bon.
0: Et non, et non, et non, et non. Nous ne sommes toujours pas sur la bonne commune. Non, quoi. Marc, non. Bonne journée. Quoi.
3: Merci.
0: Antoinette est un Saint-Honoré du Fay. Bonjour, Antoinette.
4: Bonjour.
0: Bienvenue.
4: Merci. Je pense à Souleuvre en Bocage.
0: Qui est un une fusion de communes, d'accord ?
4: Voilà.
0: Voilà, ouais. Exactement, quoi. Mais moi, je cherche la commune d'origine.
4: Béni Bocage ?
0: Non.
4: Et sinon, il y a Saint-Martin-des-Bzas ?
0: Non. Si !
1: Bravo ! Bravo !
0: Voilà ! Parce que je suis d'accord avec vous, quoi. Ok ? On est bien d'accord. Souleuvre en Bocage, c'est une commune. Ok ? Avec un intérieur, ce qu'on appelait autrefois d'autres communes, une vingtaine de communes, dont Saint-Martin-des-Bezas. C'est moi ce que je voulais comme réponse, parce qu'on s'intéresse quand même de plus près à notre territoire. Autrement, si on joue avec les communes, on va vite avoir fait le tour. Je vous le dis tout de suite, parce que ça rassemble quand même beaucoup, quoi. Si vous me dites dans le Bessin, quand il faut une réponse, ça va compliquer un peu les choses. Vous comprenez ce que
4: voilà,
0: je veux dire ?
4: Tout à fait.
0: Exactement.
4: Tout à fait.
0: Donc, on retourne, nous, aux sources. À Saint-Martin-des-Bezas, Halles, pour les Halles. Hélène et Léon, vous savez pourquoi ?
4: C'est le livre qui a été écrit au tourneur, je crois.
0: C'est le livre qui a été écrit par Fanny Patin-Lefrançois, qui sera dédicacé, d'ailleurs, le week-end prochain à Saint-Martin-des-Bezas, dans le cadre des Journées européennes du patrimoine. Et Percé pour le musée de la Percée du Bocage. Voilà. Eh bien, bravo, félicitations.
4: Merci beaucoup.
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4: Super.
0: Voilà, pour merci. Peut-être aller donc à la ferme de Loudon. Je vous souhaite bonne chance.
4: Merci beaucoup.
0: À bientôt.
4: Au revoir.
0: Allez, on a le temps d'un petit dernier. Trois définitions, une commune à découvrir. Écoutez bien. Indice numéro 1, eau. Indice numéro 2, pierre couchée. Indice numéro 3, loupi. Eau, pierre couchée, loupi. À vous de jouer.
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0: Cézanne Pain, France Gall.
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0: Et Marc, qu'est-ce que vous faites, vous, Marc ?
2: Pardon, qu'est-ce que je fais ?
0: Ouais.
2: Alors, je vais vous surprendre, parce qu'il n'y a pas beaucoup d'auditeurs qui doivent vous répondre ça. Je suis sur un tapis, là, je suis en train de faire de la gymnastique.
0: Oh non, c'est pas vrai. Et vous faites de la gymnastique et en même temps, vous jouez avec nous, quoi.
2: Ah bah oui, c'est pas facile, parce que faut que j'aille couper le téléphone, je me rassois, je me rallonge, je me relève.
0: Bah ça, c'est de la gym, hein, quoi.
2: Ah, c'est de la gym, ouais.
0: Et je voudrais pas insister, mais vous êtes pas trop essoufflé quand même, là.
2: Ah non, mais là, c'est tranquille. Là,
0: ah oui, c'est de la gym douce. C'est une gym
2: c'est
0: douce.
2: C'est de la gym douce, mais je fais d'autres sports qui sont plus violents, plus épuisants le reste de la semaine.
0: D'accord.
2: Du vélo et de la course à pied.
0: Ah oui, oui, voilà. Oui, effectivement. Donc, il faut détendre un petit peu les muscles, les reposer. La course à pied, ça tasse. Hein, ça
2: exactement.
0: Mal. Voilà.
2: Exactement.
0: Marc, après cette petite séance, nous allons peut-être jouer, non ? Qu'est-ce que vous en pensez ?
2: Oui, hein, pour la troisième fois. Je pensais à la commune de Louvigny.
0: Louvigny, car. Alors, O, Pierre Couchet et Loupi.
1: Bravo, bravo.
2: Oh, vous êtes...
0: Eh ben, vous allez pouvoir y retourner sur votre tapis, hein, parce que là,
2: Je me suis levé de joie, là.
0: Ah ouais. Il y a une Pierre Couchet à Louvigny. Loupi.
2: Le bar.
0: Exactement, quoi. Voilà. Et O, pourquoi O, quoi.
2: Moi, je pensais aux inondations fréquentes qu'il y avait eu sur la commune, et puis voilà.
0: Ah ben, mais ça, c'était autrefois. Maintenant, il n'y en a plus.
2: Ouais, c'était autrefois.
0: Ouais. Non, c'est bon, hein, je ne change rien, mais c'est parce qu'il y a une usine de traitement des eaux, quoi. Je ne sais pas si vous l'avez déjà aperçue, donc à Louvigny, je crois qu'on la voit d'ailleurs sur le périph', il me semble.
2: Ah oui, d'accord.
0: Elle sera
2: énorme.
0: Ouais, exactement. Et je me suis dit, tiens, c'est pour les gens qui sont un peu curieux, il y a une porte ouverte samedi pour aller voir comment que ça marche. Voilà.
2: D'accord.
0: Donc, si jamais vous arrivez à vous décoller de votre tapis, mon cher, vous pourrez aller y faire un tour. Hein. D'accord.
2: Parfait, merci du conseil.
0: Bon, bah écoutez, on vous offre le parapluie, on vous offre des invitations pour la grande soirée. Je vous inscris pour le tirage au sort. Ça marche ?
2: D'accord.
0: Bonne journée, Marc.
2: Merci beaucoup.
0: À bientôt.
2: Merci.
0: Au revoir.
2: Merci,
0: au revoir.
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0: Et vous pourrez rejouer avec nous demain à partir de 11h ou bien encore demain matin avec Jason, tenter votre chance, découvrir des communes de notre région et gagner des cadeaux. Pour l'instant, les cures avant vos infos de midi.

0: Les Cure, votre nouvelle émission dans quelques minutes maintenant, on vous doit bien cela avec Enora Malagré. Bonjour Enora.
1: Bonjour à tous, j'espère que vous allez bien chers amis. Aujourd'hui nous allons parler complémentaire santé, un sujet ô combien important. On a des solutions pour vous dans On vous doit bien ça, votre nouveau rendez-vous sur votre radio ici.
0: À tout à l'heure.
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0: Sur votre radio locale, ici Normandie, il est midi. Vos infos avec Philippe Thomas. Bonjour Philippe.
3: Bonjour.
0: Trois jours après le déraillement d'un train Rouen-Caen en Seine-Maritime, trois personnes sont toujours hospitalisées.
3: Parmi les 186 passagers, 44 ont été blessés. Heureusement, plus personne n'est en urgence absolue. Côté enquête, le procureur de la République de Rouen, Sébastien Gallois, confirme bien qu'un rail déchiqueté a été découvert et qu'il pourrait être à l'origine de l'accident, mais rappelle qu'à ce stade, aucune piste n'est privilégiée.
4: Il y avait un morceau de rail qui était disposé très légèrement en travers d'une des rails de la voie du train Rouen-Caen. Ce qui est très important, c'est que le chauffeur lui-même nous dit avoir vu un objet qui était légèrement en travers de sa voie, et c'est parce que justement il l'a vu qu'il a pu freiner et éviter sans doute un drame bien plus grave. D'un point de vue très technique, nous avons ce morceau de rail plus plusieurs dizaines d'autres morceaux qui ont éclaté suite au choc et qui étaient sans doute rattachés à ce rail que nous avons dû prélever un par un et que nous allons devoir maintenant analyser pour essayer d'y trouver des traces de tous ordres, traces digitales, traces génétiques, traces plus techniques qui permettront de comprendre. Mais pour le reste, nous ne savons absolument rien. Nous ne savons pas depuis quand ce morceau de rail était disposé. Nous ne savons pas comment il a pu être disposé, nous ne savons pas non plus pourquoi il aurait été disposé, et nous savons encore moins par qui éventuellement il aurait été disposé.
3: Le procureur de la République de Rouen, Sébastien Gallois, toutes les informations sur cet accident ferroviaire d'un train Rouen-Caen sont à retrouver sur notre site internet ici.fr. L'auteur présumé de l'agression au couteau de Clessy a été interpellé. L'individu a été arrêté par les forces de l'ordre hier et se trouve actuellement en garde à vue. Il est soupçonné d'avoir poignardé un homme samedi aux alentours de 5h du matin dans cette petite commune de Suisse normande dans le Calvados, au milieu des habitations devant des témoins. Un corps a été découvert à Saint-Aubin-sur-Mer au nord de Caen hier en fin de journée. Il s'agit du trentenaire disparu depuis la semaine dernière alors qu'il était parti en mer faire du paddle. C'est sa femme qui avait donné l'alerte mardi dernier, ne le voyant pas revenir.
0: Un club de basket fait gagner des places pour le concert de Céline Dion.
3: Le club de Bretteville-sur-Lèze au sud de Caen fait gagner deux places VIP pour l'un des concerts de la star américaine québécoise, à Paris en mai prochain. Elle a commencé ce week-end sa première série de concerts et reviendra en 2027. Et peut-être y serez-vous grâce à cette tombola. Avec cet argent, le club de basket veut financer un voyage aux États-Unis pour ses licenciés Léopold Picot.
5: Avoir une chance de gagner une place pour Céline Dion, c'est sûr que ça fait rêver Agnès.
6: Ah, j'adore, mais j'ai pas les moyens de me payer une place pour aller la voir. Hein.
7: C'est quoi votre chanson préférée de Céline Dion?
6: Ah, moi, j'aime bien Vol.
5: Vol, connais pas, réponse Stevie, mais ça ne l'empêche pas de trouver l'idée de la tombola géniale. Ce couvreur sponsorise un petit club de foot, il sait que voyager, ce n'est pas pour tout le monde.
8: Malheureusement, il y a des gens qui ne peuvent pas toujours emmener leurs enfants à certains endroits, et moi je trouve ça bien qu'on aide des jeunes à partir et découvrir d'autres choses.
5: Posté sur le parquet flambant neuf du gymnase municipal, Ludovic Leroux, le président du club, le rappelle, il n'a rien inventé.
9: Il y avait une école qui avait fait ça et qui avait 14 000 billets de vendus. Voilà. J'espère faire autant, même si on fait la moitié, c'est très bien.
5: Les tickets de tombola sont achetables en ligne. Résultat, les acheteurs viennent d'un peu partout en France.
9: On a déjà des gens qui viennent de Angers, du nord de la France, des côtés de Lille.
5: À chaque euro récolté, le prix du voyage en Floride baissera. Là-bas, les petits basketteurs verront des matchs de NBA en vrai.
9: C'est très important quand on est basketteur. J'espère qu'ils auront des étoiles plein les yeux. Le plus petit doit avoir 7 ans, mais il vient avec ses parents. Donc c'est aussi un rêve pour les parents, pour tout le monde, quoi.
5: Et si jamais la tombola cartonne, l'argent en surplus sera réinvesti dans le club.
3: Si vous voulez tenter votre chance, le lien de la tombola est sur ici.fr. Le tirage au sort aura lieu juste avant Noël. 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
0: Un bel après-midi, oui, Sylvain. Avec du soleil, hein, du soleil sur l'ensemble de la région, un vent de nord qui restera faible pour aujourd'hui.
3: Les températures
0: assez élevées, 23 à Bayeux, Balleroy, Ouistreham, 25 à Caen et Onet-sur-Odon, 27 à Vire, Lisieux, Villedieu, 28 à Falaise, Flers, Bagnoles-le-Merlereau, 29 à Argentan et 30 degrés à Alençon, Saint-Hilaire-d'Yorck.
3: Oui, la suite.
0: Ce sera moins bien avec l'arrivée de pluie pour demain après-midi. C'est ce que nous annonce Météo France. Je vous souhaite à tous et à toutes une excellente journée. C'est avec plaisir que je vous retrouve demain à partir de 10h. À demain.
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1: Bonjour à tous, que vous m'avez manqué durant ce week-end. Il est 12h05 sur votre radio Ici. Bienvenue dans votre nouveau rendez-vous.

0: 3. On note 24 degrés en ce moment sur Cherbourg, Valogne, 25 degrés à Granville et un petit 23 du côté de Coutances. Et du côté de Port-Bail, on note 21 degrés. Profitez-en bien et bon lundi à vous.
1: Instant, du coup, on s'est saisi de ce sujet qui nous a semblé très important. Vous êtes à la retraite, vous voulez changer de mutuelle. On va vous dire comment ne pas se faire avoir. Et nous avons même une éminente collègue de chez 60 millions de consommateurs qui va nous épauler sur ce sujet. Appelez-nous ou laissez-nous un vocal sur notre WhatsApp, c'est gratuit. 0810 055 056, nous sommes là pour vous. Et puis laissez-nous aussi des messages vocaux, comme l'a fait Julien d'ailleurs aujourd'hui.
2: Bonjour, c'est Julien. Je voudrais savoir ce que vous pensez des petits flyers qu'il y a collés au feu rouge avec un numéro d'épaviste.
1: Ah bah c'est vrai ça, qu'est-ce qu'on en pense? Ça c'est une question pour notre haut réseau national.
3: Oui, bah oui, parce que c'est un petit peu une arnaque. En tout cas, vous avez de grandes chances de tomber sur des épavistes. Alors ceux qui récupèrent votre vieille voiture, oui, là,
4: c'est ça, pour moi, j'avais la même mettre pas, à la j'avais casse. Pas compris ce que c'était.
3: Oui, en fait, c'est vous avez une petite affiche avec le numéro d'un épaviste qui récupère votre voiture. Je vous conseille de pas appeler.
1: On y répond dans une trentaine de minutes. 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Sur votre radio ici et on va démarrer avec vous, toute la bande, mais c'est vrai en particulier monsieur Valère Coréard qui a donc invité notre éminente collègue Adélaïde Robert de 60 millions de consommateurs. Bonjour Adélaïde, bienvenue.
5: Bonjour à tous.
1: Merci beaucoup de nous éclairer sur cet épineux sujet.
6: Alors, un épineux sujet, une usine à gaz, j'ai envie de dire. Parce que quand on dit mutuelle ou complémentaire santé, on se dit tout de suite, bon, elle n'est pas forcément bien calibrée, ça me coûte une fortune, mais j'aimerais changer, mais je ne sais pas comment faire, etc. Et c'est pour ça qu'on vous a effectivement invité, Adélaïde, d'autant que dans votre dernier numéro, là, de 60 millions de consommateurs, qui est en kiosque, instant pub, eh bien, on parle
1: il fait
6: de
1: ça bien,
6: hein. Mutuelle. Voilà. Une fois qu'on a dit tout ça, toutes les questions arrivent et la première, quelle est, Adélaïde, la différence entre une mutuelle et une complémentaire santé? Parce qu'on entend les deux.
1: Ouais. En fait, j'ai dit vulgairement, pardon, mutuelle senior, je sais que c'est pas tellement le terme qu'il faut employer. Hein.
5: En fait, c'est un terme qui est effectivement plus connu que complémentaire santé, qui est trop long, mais c'est vrai qu'il y a trois acteurs qui proposent des contrats de complémentaire santé. Il y a des mutuelles, qui sont à but non lucratif et qui, du coup, ont un système un peu différent, qui vont pas plafonner au niveau de l'âge, qui vont toujours, enfin, ou plutôt jamais utiliser de questionnaire de santé. Il y a les assurances et il y a les institutions de prévoyance.
1: Ok.
6: Bon, au moins ça c'est clarifié. Les mutuelles, il y a quand même un peu une logique de solidarité, mutualiste, etc. On peut le préciser. Quel est le prix d'une bonne complémentaire santé quand on est à la retraite?
5: Alors c'est une question qui est difficile puisque ça va beaucoup dépendre des besoins. L'idée c'est de pas dépenser trop par rapport aux réels besoins qu'on peut avoir. Il y en a entre, ça peut aller d'une cinquantaine d'euros vraiment au plus bas à 150, 200, 250 euros. Ça va aussi dépendre des régions. Voilà, à Paris, en PACA, on a souvent des médecins avec des dépassements d'honoraires, donc c'est vrai qu'il y a des gens qui peuvent avoir besoin de complémentaires plus couvrantes.
7: Alors, je vais pas les défendre, mais collègues, c'est clair que les
1: mais
7: dépassements.
1: Mais un peu quand même, cher docteur.
7: Non, mais les dépassements d'honoraires, vous savez combien est payé, par exemple, l'ablation de l'appendicite, remboursé par la Sécu, le tarif de base, 170 euros. Okay. Avec ça, vous payez le chirurgien qui doit payer le matériel, qui doit payer le bloc opératoire, etc. Donc, il est obligé, de prendre ce qu'on appelle des dépassements d'honoraires, mais quand on est un chirurgien qui paye 170 euros remboursé par la Sécu, c'est pas du dépassement d'honoraires, c'est du rattrapage d'honoraires, j'allais dire, pour qu'il puisse gagner sa vie. Il est bac plus 14, il vous ouvre le ventre, enfin en tout cas, il a votre vie entre ses mains. Donc on voit bien que le système des mutuelles, il est là justement pour compenser et un peu la variable d'ajustement. Et très souvent, les collègues d'ailleurs s'adaptent en disant quelle est votre mutuelle, etc., pour pouvoir adapter ses dépassements.
1: Valère Correa.
6: Bon, la variable d'ajustement, ce sont aussi nos cotisations, donc c'est ce qu'on va essayer de régler cette fois-ci ensemble. Est-ce qu'on peut changer de mutuelle, de complémentaire santé quand on veut, Adélaïde?
5: Alors, depuis 2020, ce qui est super, c'est qu'effectivement, on peut changer au bout d'un an. Il faut attendre un an, mais au bout d'un an, on peut remettre en cause son contrat. Et c'est vraiment super parce que ça permet de s'adapter vraiment au fil de l'eau à ses nouveaux besoins et de pas trop les anticiper, en fait. Parce que les gens ont tendance à payer très cher en se disant, peut-être si j'ai plus besoin d'une audioprothèse dans 5 ans. Non, en fait, il vaut mieux prendre vraiment au regard de ce qu'on, de ce dont on a besoin.
8: Ça a besoin au moment M. Voilà. C'est ça. Ouais. D'accord. Pas anticiper.
5: Trop anticiper.
6: D'accord. Oui, ça c'est important. On sort pas la boule de cristal. On va en parler tout à l'heure. Et d'ailleurs, je vois qu'il y a des messages qui commencent à arriver d'auditrices, d'auditeurs. On va aussi parler de celles et ceux qui sont pas à la retraite en deuxième partie.
8: Oui,
6: là.
8: Bien sûr.
6: Voilà. Hein, pour l'expliquer, pour expliquer aussi comment mieux s'y retrouver. Quand on prend sa retraite, Adélaïde, on peut garder la complémentaire de son entreprise pendant 3 ans. Vous pouvez nous rappeler les règles?
5: Oui, c'est la loi E20 qui permet effectivement de maintenir, une fois qu'on a rompu son contrat, on part à la retraite, on peut garder son contrat la première année. Alors avec la grosse différence, c'est qu'on va payer le double en fait au départ, parce qu'on va payer à la fois la part employeur qui est en général de au moins 50% et sa propre part. Et ensuite, la deuxième année, il y a une hausse mais qui va être plafonnée à 25%. La troisième année, une hausse qui va être plafonnée à 50%. C'est très intéressant pour avoir le temps de justement refaire des recherches, regarder, avoir un nouveau contrat. C'est pas forcément intéressant à long terme, parce que les contrats collectifs d'entreprise sont taillés pour des actifs et donc ne correspondent pas, vont pas donner des garanties qui correspondent aux besoins des seniors.
8: Oui, Aude Razo.
3: Oui, et d'ailleurs, on a un message à ce sujet sur le WhatsApp du 0810 055 056. C'est Roselyne qui nous écrit depuis Nantes et qui nous dit il y a beaucoup de gens qui ne savent pas qu'on a le droit à la loi E20. C'est vrai ça?
5: Alors, le problème, c'est que normalement, c'est une obligation, c'est-à-dire que c'est pas nous à le savoir, c'est que la complémentaire santé et l'employeur doivent alerter toute personne qui part à la retraite de ce droit-là.
8: D'accord. Continuez de réagir au 0810 055 056. Dans un instant, on va accueillir Monique. C'est grâce à Monique qu'on a décidé de vous parler mutuelle, notamment aujourd'hui. On sera toujours avec notre grande spécialiste Adélaïde Robert. On parlera aussi mutuelle au sens plus large. Et puis ne vous inquiétez pas, il y aura évidemment la chronique du docteur Kierzek. On parlera bronchiolite aujourd'hui, me semble-t-il.
7: Exactement, la grande campagne là, de vaccination et d'immunisation commence aujourd'hui.
8: Super, et avec Elsa Wolinski, on apprendra qu'après 50 ans, on peut toujours danser toute la nuit. On va d'ailleurs danser un petit peu sur Dalida pour l'heure. Salma ya Salama, évidemment, sur votre radio ici, dans On vous doit bien ça.

0: Laissez emporter en ce lundi, il est midi 16 sur votre radio ici. On est toujours en train de parler mutuelle avec toute l'équipe dont vous doit bien ça. Nous avons reçu à cet effet, enfin qui est toujours là d'ailleurs, Adélaïde Robert de chez 60 millions de consommateurs, parce que vous avez consacré un dossier sur les mutuelles, sur les complémentaires santé dans le mensuel de 60 millions de consommateurs. Et alors nous allons recevoir Monique. Et c'est grâce à Monique qu'on a décidé aussi de vous parler complémentaires santé aujourd'hui et de mutuelle. Bonjour Monique, bienvenue.
1: Oui, bonjour.
0: Comment allez-vous Monique?
1: Ça va, on fait aller.
0: Et alors, vous appelez d'où Monique?
1: Marseille.
0: D'accord, on embrasse très très fort ici Provence. Alors vous, un petit coup de gueule quand même Monique, vous payez beaucoup trop cher votre mutuelle.
1: Je la paye cher et elle me coûte cher d'autant plus que ça fait 3 ans que je suis à la retraite.
0: Oui.
1: Et que je n'ai plus la part employeur. Alors que mes revenus ont nettement diminué.
0: Mmh.
1: Et c'est le moment où on en a le plus besoin, où on va vers un âge vieillissant, avec des problèmes qui vont aller grandissant, qu'il faudrait avoir une mutuelle plus complète, donc plus chère,
0: mmh.
1: et on n'est pas aidé en contrepartie. Quoi. C'est le moment où on est lâché complètement.
0: Alors,
1: ouais. Ressources.
0: Valère Correa.
2: Ouais, Monique, restez avec nous. Ce que je vous propose, c'est on va en discuter avec Adélaïde et je pense que ça va répondre à pas mal de vos questions et de cette interrogation.
0: Réagissez d'ailleurs, si ça vous concerne, 0810 055 056.
2: Évidemment, le sujet, c'est la mise en concurrence, puisque c'est un marché qui est concurrentiel, qui est hyper 400 ouais. opérateurs, je crois, j'ai lu dans votre...
3: Il y a 400 opérateurs et chacun a 3 formules différentes quasiment, donc ça fait vraiment beaucoup
2: 1200 possibilités, quoi. Donc, pour s'y retrouver, première question Adélaïde, très simple, est-ce que les comparateurs de complémentaires santé, c'est un bon plan pour nous faciliter la vie, gagner du temps?
3: Alors, on ne les conseille pas, nous. Pourquoi? Parce que d'abord, finalement, on a l'impression que ça va comparer vraiment beaucoup d'opérateurs. Alors, en réalité, c'est très restreint.
0: Mm-hmm.
3: Et il n'y a pas forcément en réalité, les opérateurs qui seront les plus intéressants pour vous. Parce qu'en réalité, il n'y aura en général pas les mutuelles, par exemple, que peuvent proposer des régions ou des villes. Il n'y aura pas les mutuelles que les gens pourront, enfin, les complémentaires santé que les gens pourront avoir proches de chez eux. Or, il y a un moment donné où c'est vrai que ça peut être pratique d'avoir des opérateurs qui sont proches de sa région, de sa ville.
2: C'est ce que vous conseillez, c'est d'abord de voir un opérateur près de chez nous.
3: C'est de voir, en tout cas, plusieurs opérateurs différents, comparer des assurances, comparer des mutuelles, se renseigner de savoir si sa ville ou sa région propose une mutuelle collective. En fait, ce sont des contrats individuels, mais collectifs, en fait. Donc, ça peut être plus intéressant. Voilà, c'est tout ça qu'il faut prendre en compte. Et les comparateurs, le gros inconvénient, c'est quand même qu'on risque d'être rappelé et d'être harcelé au téléphone.
0: Ah oui, c'est ça, insupportable. Complètement.
2: Bon, premier élément, donc, Monique, on va pas sur les comparateurs et on va chercher un assureur, une mutuelle et on regarde peut-être localement, on essaye d'en faire 3, ça peut être pas mal. Dans les critères de choix, est-ce qu'il faut que ce soit une complémentaire dite responsable?
3: Alors, ça dépend. L'avantage de la complémentaire responsable, c'est qu'elle va faire le 100% santé. Responsable, c'est-à-dire qu'en gros, l'État leur donne une taxe un peu inférieure en contrepartie. Ils font pas de questionnaire de santé, ils remboursent le 100% santé et ils remboursent de manière à forcer les gens en fait à respecter le parcours de soins, par exemple. Bon, voilà. Donc ça, c'est l'essentiel, c'est l'énorme
2: majorité. Et le 100% santé, c'est des soins pour les dents, c'est des soins pour l'optique, voilà, c'est des appareils auditifs, sans reste à charge.
3: Lunettes, audioprothèses, etc. Sauf que ça peut ne pas être intéressant pour certains. Voilà.
0: Ok, très bien. On va continuer de parler mutuelle avec vous, chère Adélaïde. Continuez à réagir au 0810 055 056. Si vous avez des questions, on est là pour y répondre. On va pour l'heure s'écouter une petite nouveauté. Teddy Swims, Mr. Know It All. Oh, quel accent anglais, mon Dieu. On vous doit bien ça sur votre radio ici. C'est votre nouveau rendez-vous quotidien. On est ensemble jusqu'à 13h.

0: Mr. Know-it-all, Teddy Swims sur votre radio ici.
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0: On vous doit bien ça. Non mais personne ne relève mon accent ridicule.
2: Pas du tout.
3: Mais,
2: tout
3: non, magnifique, hein.
2: Mais pour qui
0: attends,
2: je me prends?
0: T'as une voix suave. Moi, c'est surtout ça que j'écoutais. Mais pour qui je me prends? Suis-je londonienne? Pas du tout. Je suis bretonne. Bienvenue dans On vous doit bien ça, votre nouveau rendez-vous quotidien sur votre radio. Ici, on est ensemble jusqu'à 13h. On est encore au cœur d'un gros dossier sur la mutuelle. On a beaucoup de messages sur notre WhatsApp gratuit 0810 055 056. Aude.
2: Oui, on a Bertrand qui nous a contacté depuis le Nord et il nous dit qu'il est en affection longue durée, et ça va parler à beaucoup de monde, les ALD. Il nous demande s'il y a des choses de prévues par les mutuelles, pour les ALD.
0: Alors, Adélaïde Robert, notre collègue de 60 millions de consommateurs.
4: Alors, ce qui est surtout prévu, c'est qu'il faut prendre une complémentaire. Il y a beaucoup trop de gens à nous qui nous écrivent, qui n'en prennent pas en pensant qu'ils sont pris en charge à 100%. Ils ne sont pris en charge à 100% que pour leur ALD, pardon. Donc, en cas d'hospitalisation pour n'importe quel motif, et ça a été le cas au niveau du Covid, ils seront pas pris en charge et ça va être une catastrophe s'ils n'ont pas de complémentaire santé. Par ailleurs, ils vont consommer beaucoup de soins avec l'âge, avec des dépassements d'honoraires qui eux non plus ne sont pas couverts. Donc oui, c'est utile. Au même titre que n'importe quel autre senior.
0: D'accord, Valère quoi ?
3: Oui, une question de Marie également sur le WhatsApp et elle nous rappelle qu'il y a aussi la complémentaire santé de la Sécu pour les petites retraites, Adélaïde.
4: Oui, en fait, pour les gens qui ont relativement peu de moyens, il y a la complémentaire santé solidaire, la C2S, et effectivement, il faut, avant d'aller chercher d'autres mutuelles, commencer par savoir si on y a droit ou pas.
0: Moi, j'ai une petite question. Bon, c'est quoi, en gros, la meilleure mutuelle quand on a, je sais pas, entre 30 et 55 ans?
4: Le truc, c'est que la plupart des gens entre 30 et 55 ans ont par bonheur un emploi, et la plupart aujourd'hui des emplois privés et même maintenant beaucoup publics ont un contrat collectif d'employeur. En fait, on n'a pas le choix dans ces cas-là, sauf si on a droit à la C2S.
3: Une technique qui marche pour tous les indépendants, ceux qui sont à France Travail, ceux qui veulent changer aussi de la mutuelle de leur entreprise quand ils le peuvent. Et vous en parlez dans ce dossier qu'on retrouve, je le rappelle, dans le dernier numéro de 60 millions de consommateurs.
0: C'est très, très fort, c'est l'école américaine.
3: Qui est en kiosque. Non, c'est que mon patron m'a dit que je devais bien m'occuper de ce partenariat. Non, sérieusement, ce qui est important pour choisir une mutuelle, c'est de regarder nos besoins. Et pour regarder nos besoins, vous nous parlez d'une technique dans ce dossier.
4: Ouais. En réalité, il faut regarder son relevé Amélie. On a tout le décompte de remboursement et le décompte aussi fait par la complémentaire santé. Souvent sur l'appli, c'est hyper bien fait. En fait, ça nous permet de prendre conscience de notre consommation de soins. On finit par perdre de vue. Et pour voir justement si on a beaucoup de dépassements d'honoraires ou pas, si on utilise réellement par exemple des médecines douces, sachant qu'il y a des gens qui prennent parfois des contrats avec pas mal de suppléments, enfin un milieu de gamme, pour en fait, qui ne sera pas du tout rentabilisé parce que ça leur coûte plus cher. Et en fait, ils ont un forfait médecine douce qui est 75 euros par an.
0: Gérald,
4: pas forcément beaucoup d'intérêt.
5: Et pour aider à choisir, et moi je l'ai fait à titre personnel, c'est de prendre un courtier aussi en assurance complémentaire.
0: Mais ça coûte des sous, ça, Gérald.
5: Non, il se rémunère sur les contrats, mais surtout il va étudier, en fait. Il fait un peu un check-up, comme un bilan assurantiel pour votre mutuelle, pour les assurances, etc. Et moi, j'ai une très bonne courtière. Et franchement, j'ai gagné de l'argent.
0: Elle s'appelle Elsa Wolinski.
3: Je ne pense pas qu'elle soit d'accord, Adélaïde.
4: On a eu le médiateur des assurances. En fait, les courtiers, il y a vraiment à boire et à manger.
5: Il y a tout, il y a à boire et à manger, bien sûr.
4: Il y a aussi énormément de problèmes avec les courtiers. Et donc, ce n'est pas du tout le premier message que j'aurais fait passer.
0: Très mauvais conseil.
5: Sauf que moi, j'ai une courtière. Elle fait très bien son travail. Et ça n'empêche pas de vérifier les choses et de comparer. Mais tout ce travail, il est quand même très compliqué, son relevé Amélie, etc. C'est complexe.
0: Un dernier conseil à Adélaïde Robert, pendant qu'on vous tient sur ces mutuelles, si vous avez vraiment une dernière chose à nous dire sur ce dossier. Faites attention.
4: Alors, faites attention, notamment aux petites garanties. Faites attention aux délais de carence, parce que quand on atteint un certain âge, ça va être important. Aux limites d'âge pour souscrire, parce que donc il y a des contrats qui empêchent de souscrire au-delà de 75 ans, par exemple. Donc, il faut arriver à temps. Mais vraiment mettre en concurrence régulièrement, pour s'adapter au fil du temps à ses besoins en santé.
5: Et parlez-en à votre médecin en consultation. Non, mais c'est vrai, c'est important, c'est vrai. Sur les dépassements d'honoraires, bien sûr.
0: Merci pour ça, Gérald Kerzek. Merci infiniment, Adélaïde Robert. Je le rappelle qu'elle est journaliste à 60 millions de consommateurs. Il y a un très gros dossier, très complet, dans le mensuel. Le Valère vous l'a suffisamment dit, donc 60 millions de consommateurs. Continuez à réagir sur ce sujet, 0810 055 056. Mais pour l'heure, on va accueillir un gagnant. Parce que vous le savez, je booste votre pouvoir d'achat tout au long de l'année. Ces 200 euros, là, dans votre poche. Et c'est Eric qui s'est inscrit sur la page ici.fr. Bonjour Eric, bienvenue à vous.
6: Bonjour Enora et bonjour à toute l'équipe.
2: Bonjour.
0: Alors, Eric, vous habitez vous habitez où ? Bourg-de-Péage.
6: À Bourg-de-Péage.
0: On embrasse très fort ici Drôme Ardèche. Vous êtes retraité. Vous avez 5 enfants et 5 petits-enfants. Vous avez bien bossé. D'accord, hein. Et du coup, c'est gagné.
2: Bravo.
0: Super. Bravo. Mais oui, on vous doit bien ça. C'est le titre du nouveau rendez-vous.
6: Vraiment, merci beaucoup. Hein.
0: C'est avec un grand plaisir, Eric. Vous écoutez l'émission avec passion, j'imagine.
6: Ah ben oui, avec passion et avec mon poste.
0: Très bien. Bon, je vous embrasse très très fort. Prenez soin de vous, cher Eric.
6: Encore un grand merci. Hein.
0: Mais je vous en prie, c'est bien parce que je ne l'ai pas du tout piégé, l'auditeur, c'était bien. Dans un instant, on va continuer à parler un peu mutuel et puis on va parler comment danser après 50 ans dans les boîtes de nuit, soyons fous ou folles, grâce à Elsa Wolanski. On va parler bronchiolite grâce à notre médecin, le docteur Kirzek. Et puis Aude répondra aussi à notre auditeur qui nous a laissé un message vocal tout à l'heure. Un programme encore très chargé. Mais pour l'heure, c'est l'actualité dans toutes vos régions grâce aux 44 locales de votre radio. Ici, à tout de suite.
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0: Mythique. 8h32 sur votre radio ici. Bienvenue dans votre nouveau rendez-vous. Ici, nous parlons bon plan, vie quotidienne, arnaque à éviter, santé. Nous sommes là pour vous rendre service parce qu'on vous doit bien ça. C'est le titre de ce nouveau rendez-vous quotidien. Nous sommes ensemble jusqu'à 13h. Je suis Enora Malagré. Je suis avec Aude Razo, Valère Coréard, Gérald Kirzek qui nous parlera bronchiolite dans un moment et Elsa Wolinski qui libérera notre esprit. Oui, on peut sortir jusqu'au bout de la nuit après 50 ans.
2: Mais oui, bien sûr,
0: évidemment. Mais pour l'heure, nous allons répondre au vocal laissé par notre auditrice ou notre auditeur, Julien, qui nous avait appelé au 0810 055 056.
3: Bonjour, c'est Julien de Saint-Raphaël. J'ai une voiture en fin de vie et je voudrais savoir ce que vous pensez des petits flyers qu'il y a collés au feu rouge en général. Avec un numéro d'épaviste. Ça, voilà, merci beaucoup.
0: Ça, c'est pour Audra. C'est une mission pour Aude Razo. Qu'est-ce qu'on en pense de ça, Audra?
4: Oui, qu'est-ce qu'on en pense, Julien? On n'en pense pas vraiment du bien. Je vais être tout à fait honnête. J'en ai vu en plus encore ce week-end, sur le feu rouge, pas très loin de chez moi. En fait, pour ceux qui ne voient pas trop de quoi on parle,
2: moi, je ne vois pas du tout de quoi on parle.
4: Vous savez, vous êtes au feu rouge, vous êtes arrêté, et puis il y a une petite affichette comme ça, avec, en fait, c'est collé, c'est pas du tout quelque chose d'officiel, c'est juste quelqu'un qui a collé ça. Et il vous dit, voilà, votre voiture, je peux la récupérer gratuitement, ou je vous donne 100 € en échange de votre vieille voiture, je vous en débarrasse. Et appelez-moi. Et vous avez généralement un numéro, un 06 ou un 07. Il y en a vraiment, vraiment beaucoup. Et c'est vrai que je suis assez souvent questionnée sur ces questions. Alors, je vous déconseille d'appeler parce que derrière ces petites affiches, souvent, il y a des épavistes non agréés. Et il y a pas mal aussi de filières illégales. En fait, pour vous, le risque, c'est quoi, Julien? C'est que, en fait, la destruction de la voiture, puisque c'est ça l'idée, c'est qu'on veut s'en débarrasser, ne soit pas faite dans les règles. En fait, cette voiture que vous pensez détruire, que vous pensez détruite, ne le soit pas. Et que du coup, elle se retrouve ici ou là, se balader sur les routes, en train de se faire flasher par tous les radars possibles et imaginables. Parce qu'en fait,
2: là, vous
4: pas du
2: très
4: tout.
2: Mal,
4: Et là, c'est vous qui prenez la prune, parce qu'officiellement, ce véhicule est toujours le vôtre. Donc, un épaviste agréé, c'est toujours ce que je vous conseille. Il doit vous fournir un certificat de destruction. C'est très réglementé, en fait, quand on se débarrasse d'une voiture. Il faut un certificat de destruction, la preuve que cette voiture n'est plus la vôtre et qu'elle n'existe plus. Voilà.
0: Là là, c'est important. Les limites en colère. Là,
4: je suis un petit peu fâchée.
5: C'est comme quand on vend une voiture ou on barre la carte grise, c'est
4: voilà,
5: ça.
4: Voilà, exactement. En fait, l'élimination d'un véhicule, ça doit être effectué par une entreprise agréée. Vous avez, alors, souvent on me dit, mais comment on les trouve? Parce qu'évidemment, c'est plus facile d'appeler 06 qui est collé au feu rouge que de les trouver. Mais en fait, c'est pas difficile. Vous avez une liste sur le site de l'ANTS, l'Agence Nationale des Titres Sécurisés, où là, vous avez tous les centres de traitement des VHU, les véhicules hors d'usage. C'est gratuit. Il y a même aujourd'hui des filières pour assurer la collecte, le transport du véhicule jusqu'au centre. Et puis, donc faites-le, parce qu'en fait, c'est pas si difficile que ça. Et ne cédez pas à la tentation, à la facilité du petit numéro de portable qui est collé au feu rouge.
0: Dernier
4: point important, je vais m'énerver encore plus.
0: Oh là là.
4: La planète vous dira merci de ne pas appeler ces petits numéros, parce qu'en fait, il y a des règles environnementales quand on détruit une voiture, et si vous allez chez un épaviste non agréé, il y a toutes les chances qu'en fait votre voiture se retrouve dans une casse à ciel ouvert avec l'huile de vidange, ce qui s'écoule partout. C'est pas écolo du tout, c'est même très grave, c'est extrêmement polluant, donc ne faites pas ça s'il vous plaît.
0: Merci Aude Razo. On va continuer de parler un peu mutuel juste après. Continuez à nous écrire 0810 055 056 ou bien nous appeler sur le WhatsApp, c'est gratuit. On va écouter Céline Dion et ce titre, je voudrais le dédicacer à Aude Razo parce qu'aujourd'hui, c'est son anniversaire.
2: Oui.
0: Et ce titre, c'est J'irai où tu iras, parce que oui, Aude, j'irai vraiment où tu iras. Bon anniversaire.
4: Merci.
0: Bon anniversaire.

0: avec Jean-Jacques Goldman sur votre radio ici dans On vous doit bien ça.
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0: 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On est ensemble jusqu'à 13h, il est précisément midi 39. On a ouvert l'émission avec un gros sujet sur les mutuelles et vous êtes encore nombreux et nombreux à réagir au 0810 055 056 Valère.
2: Oui, une question de Marc qui cherche une mutuelle complémentaire avec notamment une grosse prise en charge sur l'hospitalisation. Mmh. En fait, il n'y a pas de nom à donner. Ce qu'il faut, c'est surtout dans les recherches, vérifier le forfait hospitalisation et faire attention à une chose, c'est la durée du forfait. Parce que parfois, c'est très bien pris en charge, mais simplement une semaine. Et donc, si l'enjeu il est plus long, c'est ça qu'il faut regarder.
0: Merci Valère. On va continuer de parler santé avec notre docteur Kirzek, puisque c'est le début de la campagne de prévention contre la bronchiolite.
3: Oui, la bronchiolite, chaque hiver, c'est la même rengaine, j'allais dire. Attention à la bronchiolite, mais généralement, on s'en aperçoit un peu tard, ou en tout cas, on voit les services d'urgence pédiatrique qui débordent avec des gamins qui ont des difficultés respiratoires, parce que la bronchiolite, c'est une maladie respiratoire liée à un virus, c'est pas le virus de la grippe, c'est le VRS, le virus syncytial, qui attaque les petites bronches, ce qu'on appelle les bronchioles, d'où le terme bronchiolite, l'inflammation, l'infection des petites bronches, et donc ça donne une difficulté respiratoire, avec des enfants qui vont respirer très vite, qui vont avoir du mal à s'alimenter, qui vont avoir une respiration sifflante. C'est une véritable détresse respiratoire et ça concerne généralement les plus petits, c'est les moins de 2 ans. Et chaque année, c'est 500 000 nourrissons qui sont touchés chaque hiver. Vous imaginez, c'est quasiment un nourrisson sur 3 qui va être atteint par la bronchiolite.
0: Elsa Wolinski.
4: Moi, ça m'est arrivé et moi, le médecin m'a dit, vous avez 2 heures pour votre enfant, parce que ma fille avait moins de 2 ans, effectivement, donc il fallait que je trouve un kiné dans l'urgence. J'étais complètement paniquée, et là, on en a parlé avec le docteur qui disait que je suis tombée sur un kiné qui, parce qu'en fait, alors, aujourd'hui, vous me dites que c'est un peu...
3: Un peu controversé dans les recommandations,
4: mais c'est un peu il appuie.
3: Il fait du clapping, exactement.
4: Il fait du clapping, c'est ça, et en fait, pour la maman, c'est atroce, parce qu'on a l'impression que l'enfant va s'étouffer, en fait.
2: Et pour le papa aussi. Hein.
0: Alors, pour bien sûr.
3: C'est une infection virale, ça veut dire virus, pas d'antibiotiques. Parfois, ça nécessite de l'oxygène. Parfois, les kinés, effectivement, ça peut aider. L'essentiel, c'est de diagnostiquer tôt et de pas attendre que la maladie, que l'enfant soit en détresse respiratoire. Mais surtout, pourquoi on en parle aujourd'hui? Parce que ça va arriver cet automne, voire cet hiver. On en parle aujourd'hui parce que aujourd'hui, c'est le début de la campagne d'immunisation et de vaccination. Mais c'est quoi ces termes immunisation et vaccination? C'est un vaccin? Non, l'immunisation, c'est qu'on donne au nourrisson, dès la naissance, le fameux Befortus. On en a entendu parler ces dernières années. Ce sont des anticorps tout faits. C'est une protection en fait, qu'on va donner, toute faite, parce que le système immunitaire des enfants, il n'est pas capable de fabriquer encore des anticorps. Donc on va faire une injection et ça lui donne un bouclier un peu pour le protéger tout l'hiver.
0: Pas d'effet secondaire?
3: Alors, il y a toujours... vous savez, dès qu'on donne un médicament, il y a toujours une balance bénéfice-risque. Mais le bénéfice, il est indiscutable et surtout qu'il y a une nouvelle molécule maintenant, c'est la nouveauté 2026, il y a le Befortus, mais il y a le petit frère, c'est l'Enflonsia, E-N-F-L-O-N-S-I-A, mais là aussi c'est une immunisation passive, on va injecter au bébé et il y a une protection quasi immédiate, voilà, quelques jours, il y a la protection immédiate qui va durer toute la saison d'hiver. Donc ça, c'est pour protéger, c'est ce qu'on appelle l'immunisation. Les pédiatres le proposent, et il y a même des formes particulières pour les enfants, les prématurés qui sont beaucoup plus fragiles à l'hôpital, où on peut avoir quelque chose systématique et qui est une autre molécule. Ça, c'est les anticorps tout faits. Et puis la vaccination, c'est pour les femmes enceintes, entre la 32e et la 36e semaine. L'idée, c'est que la maman fabrique des anticorps et qu'elle les transmet au bébé par le placenta. Elle lui donne une protection, en fait, donc on vaccine la mère et elle va transférer au même titre que les nutriments, ce qui va permettre au bébé de vivre, et bien ça va lui donner ses propres défenses immunitaires.
0: Aude Razo a une question pour vous.
5: Non, je vous laissais finir, mais j'avais une question parce que j'ai vu que les seniors aussi pouvaient être concernés par la vaccination contre ce virus.
3: Exactement, parce que le VRS, on y pense pour les bébés, c'est vrai que ça provoque des détresses respiratoires, mais ce VRS, évidemment, il ne va pas sélectionner en fonction de la carte d'identité, de l'âge et tout ça, il va aller aussi chez les plus fragiles, les plus de 65 ans, les personnes fragiles, et là, l'idée c'est de leur faire fabriquer une protection un peu comme le vaccin antigrippal. D'accord. On va les vacciner, elles aussi, avec un vaccin qui est dédié et qui va leur permettre de cibler le VRS. Donc globalement, quand on a plus de 65 ans, on rappelle pas les vaccins obligatoires, LDT polio, mais en plus la grippe, en plus le Zona, on en parlera dans cette émission. Et là, je vous rajoute le VRS, parce que c'est vrai, quand on est fragile et quand on arrive en épidémie, surtout si on a des petits-enfants, etc., bah, ils ont toujours le nez qui coule, ils ont toujours un peu un rhume. C'est peut-être le VRS, si vous l'attrapez et que vous êtes fragile, bah, c'est bien d'être protégé. Donc voilà, la campagne, elle démarre 14 septembre et elle va se terminer, allez, février-mars. La date officielle, c'est 28 février, mais comme chaque année, c'est un peu repoussé.
6: Merci, docteur Kierzek. Je pourrais l'écouter des heures.
4: Moi aussi.
6: Merci beaucoup. Dans un instant, Elsa nous dira que oui, on peut encore sortir, danser, hurler, chahuter après 50 ans. Et j'ai utilisé le mot chahuter. Vraiment, bonne année 1950. On va écouter Tracy Chapman, Talking About Revolution, sur votre radio. Ici, dans On vous doit bien ça. On est ensemble jusqu'à 13h.

0: véritable Tracy Chapman sur votre radio, ici dans On vous doit bien ça.
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0: Midi 47, dans votre nouveau rendez-vous quotidien, on vous doit bien ça sur votre radio. Ici, on est ensemble jusqu'à 13h. C'est le moment du soleil de l'émission. Elsa Wojcinski qui est là, entre autres, pour nous décomplexer. Ça va être le cas aujourd'hui, encore une fois.
3: Mais oui, on a parlé bronchiolite, on a parlé mutuelle, et moi, je vais vous parler danse. Et pourquoi je vais vous parler danse? Pourquoi je vais vous dire que ce week-end,
0: c'est la meilleure
3: dansé.
0: Des mutuelles.
3: Mais oui, c'est ça. D'ailleurs, ma mutuelle m'adore parce que je suis très en forme. Et pourquoi je vous en parle? Parce qu'effectivement, continuer à sortir et à danser, ça devient presque un acte de résistance. Oh. Et d'ailleurs, Aude, effectivement, comme c'est votre anniversaire, 40 ans aujourd'hui, oh. Eh bien, félicitations.
4: Merci.
3: Oui,
4: merci.
3: Parce que vous allez pouvoir continuer à danser. Figurez-vous qu'une étude de l'université de Leeds en Angleterre s'est intéressée aux femmes de 40 à 65 ans qui continuent même d'aller en rêve. Valère, je vous explique, parce que vous êtes un peu vieux jeu.
5: Les rêves, vous savez, c'est les grandes fêtes. Oui, j'en ai fait quelques-unes.
3: Ah, vous en avez fait
5: bien sûr.
3: Très bien.
4: Si on dirait vraiment le
3: teuf, oui. Avec Valère, il n'y a plus d'époque, de toute façon. Alors, vous savez ce qu'elle montre, cette étude? Restez concentrés, mon Enora. Cette étude, elle montre que danser, Gérald, écoutez bien, réduirait le stress, boosterait l'énergie, créerait du lien et ferait même du bien à notre santé mentale. C'est pour ça que je vais si bien, finalement, en fait. Donc la boîte de nuit, c'est presque du développement personnel. Et en France aussi, figurez-vous que ça bouge. À Toulouse, par exemple, 4 femmes ont créé Madame va danser. Des soirées de 20h à minuit pour pouvoir se lâcher, faire la fête sans avoir besoin de rentrer à 4h du matin.
0: Génial.
3: Parce que c'est ça qu'on veut, justement. À Strasbourg, il y a le clubbing des mamas. Même idée, on danse de 18h30 à 23h et hop, on va à la maison, on rentre se coucher. C'est pas que des soirées entre femmes. Gérard me regarde tout de suite en se disant, ça y est, il n'y a que les femmes qui s'amusent. Pas du tout. À Paris, par exemple, il y a des soirées électro mixtes pensées pour les plus de 40 ans qui commencent à 19h et se terminent à 23h30. Moi, vendredi, par exemple, je suis allée au Bus Palladium, j'ai pris un cours de danse de 20h à minuit.
0: Un cours de danse?
3: Mais ouais, et c'était génial.
0: Ça.
3: Alors, en fait, parce que, en fait, qu'est-ce qui est nouveau? Qu'est-ce qui est rigolo? C'est qu'évidemment, à 50 ans, on a envie de continuer à danser, mais on n'a pas non plus envie quand même de se coucher à 4h du matin. Donc moi, j'ai vraiment envie de continuer à m'amuser. À 20h, je suis Beyoncé. À 23h, je suis toujours Beyoncé. Mais à 1h du matin, Beyoncé. Je suis au lit, en fait. Voilà, c'est tout. Donc j'ai envie de dire à toutes les femmes de 40, 50, 60, 70 ans qui n'osent plus aller danser parce qu'elles ont peur de ne pas être à leur place. Allez-y, il y a des lieux, il y a des soirées qui sont faites pour ça. Vous n'êtes pas trop vieille, vous n'êtes pas ridicule. Les pistes de danse ne sont pas faites pour les jeunes, pas du tout. Alors c'est parti, on se donne rendez-vous, je vous attends,
0: oh,
3: retrouvez-moi, venez danser.
0: Bravo. Joyeux Gérald qui opinait du chef.
5: Mais non, ça vous être remboursé par la sécurité
0: sociale. Vous guinchez Gérald, pardon, c'est son double maléfique. Vous allez danser?
5: Ça devrait, je vais y aller, là, elle m'a convaincu.
3: Ouais.
5: Mais ça devrait être remboursé par la sécurité sociale, c'est bien pour le physique, pour le psychisme, pour les liens sociaux, bref, c'est que du plaisir.
0: Aude Razo.
6: On a un auditeur, une auditrice, je ne sais pas, qui commande, qui dit pas de soucis pour faire la fête toute la nuit, mais comparé à mes 20 ans, j'ai beaucoup plus de mal le lendemain matin.
3: Ah bah c'est oui, sûr. Ça c'est vrai. Ça c'est vrai. Moi je bois pas d'alcool, donc du coup elle doit boire.
0: L'abus d'alcool est dangereux pour la santé en plus, mais c'est bien, effectivement, il y a des depuis. Moi j'allais dire, à mon époque, mais en même temps j'ai pas non plus 120 ans, mais c'est vrai que ces nouvelles soirées pour les personnes de notre âge et un peu plus entre 20h et minuit, c'est quand même fantastique et il y en a partout en France. Renseignez-vous, puis c'est l'occasion de faire des belles rencontres. Si c'est pas des rencontres amoureuses, ça sera aussi des rencontres amicales.
3: Mais c'est ça justement. Mais bien sûr, moi j'ai plein de copines.
0: Sympa, mais oui, c'est pour ça que vous avez un carnet d'adresses tellement rempli. Merci beaucoup Elsa Wojcinski. Dans un instant, on continue de parler avec vous, chers auditeurs. Il reste quelques minutes d'émission jusqu'à 13h. Il y a énormément de messages au 0810 055 056. On a une auditrice qui a une question pour vous, Gérald Kierzek, sur le Zona. Il y a aussi des questions sur les mutuelles. Bref, continuez, c'est votre émission. Vous êtes ici chez vous. A tout de suite. Non, on vous doit bien ça.
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0: Encore quelques minutes à passer en votre bonne compagnie, chères auditrices, chers auditeurs. On vous doit bien ça, c'est le titre de votre nouveau rendez-vous sur votre radio ici. Et vous êtes très très nombreuses et très nombreux à appeler ou à nous laisser des messages au 0810 055 056 comme Colette. Elle est en ligne, je crois, Colette. Bonjour Colette.
12: Bonjour Enora et bonjour à tous.
0: Bonjour. Bonjour. Quelle jolie voix vous avez là, Colette. Bienvenue. Non mais c'est vrai. Vous aviez une question pour notre médecin, je crois, chère Colette.
12: Oui. Voilà, parce que j'ai eu... Bonjour. J'ai Bonjour. Eu un zona il y a plus de 10 ans. Et puis vous parlez des vaccins. Alors est-ce que c'est utile que je me refasse vacciner ?
0: Très bonne question, chère Colette. Merci.
5: Oui, beaucoup. Oui et oui, parce que alors, c'est votre médecin, bien sûr, qui le décide. Discutez-en avec lui. Mais le zona, il y a plus de 10 ans, donc il n'y a plus de problème. Même vous auriez eu un zona il y a 1 ou 2 ans, la revaccination contre le zona est proposée. Il n'y a pas de problème parce qu'il peut se réactiver, le virus. Et puis contre le VRS, la bronchiolite, pas de problème aussi.
0: D'accord.
5: Sauf autre contre-indication, mais là, c'est votre médecin qui verra.
0: Merci, cher docteur. On vous embrasse très fort, chère Colette.
12: Eh bien, merci. Merci, au revoir.
0: Passez
12: au revoir.
0: Une jolie après-midi, chère Colette. On va essayer de répondre, pardonnez-moi, on va essayer d'aller vite sur... Parce qu'on a beaucoup, beaucoup de questions. On en a une pour vous, Audrazo, parce qu'on a eu un vocal hein, tout à l'heure de notre cher Julien au 0810 055 056.
6: Oui, qui nous parlait de ces petits flyers, ces affichettes qu'on voit sur les feux rouges pour nous dire d'appeler un épaviste. Quand on veut se débarrasser de sa voiture, je vous conseillais de ne pas appeler les numéros que vous voyez s'afficher. Et Bruno, un auditeur qui a réagi sur le WhatsApp au 0810 055 056, il me dit oui, surtout qu'en fait ces noms, ces entreprises soi-disant qu'on voit sur les petites affichettes, il n'y a pas de nom d'entreprise, il n'y a pas de ciré aussi, donc ce sont des entreprises non agréées. Et ça c'est aussi quelque chose qu'il faut vérifier quand vous faites appel à une entreprise, est-ce que oui ou non, vous allez sur internet et vous regardez si c'est une entreprise agréée. Voilà, c'est le plus important, effectivement Bruno, ça confirme ce que je disais tout à fait.
0: Merci Audrazo. Et puis ça a beaucoup réagi tout au long de l'émission, parce qu'on a ouvert sur un gros dossier sur les complémentaires santé, sur les mutuelles d'ailleurs en général, et on a encore des questions. Valère.
13: Là, c'est Lorraine qui nous écoute sur ICI Champagne-Ardenne, qui nous dit certaines assurances affirment la possibilité de déduire les cotisations des revenus imposables. Alors, j'ai vérifié, non,
0: d'accord,
13: on ne peut pas déduire les cotisations d'une assurance des revenus imposables. Par contre, Aude peut vérifier qu'est-ce que font ces assureurs.
0: Merci de la patience.
13: Donc moi, j'invite Lorraine à nous apporter des précisions. Où est-ce qu'elle a vu ça? Qu'est-ce que c'est? Parce qu'on pourrait peut-être partager ce conseil aux autres auditeurs. Et puis une question rapidement d'Elisabeth qui nous dit, mais enfin, les cotisations de mutuelles avaient été gelées pour 2026 et pourtant elles ont tout augmenté.
0: C'est vrai.
13: C'est vrai. Et c'est assez insupportable.
6: Vraie question, ça.
13: Non, mais c'est une vraie question. Mmh. Ça fait un moment que je travaille là-dessus. Et en fait, les mutuelles disent, oui, mais la loi n'est pas stabilisée. Mmh. Non, mais la loi, c'est stabilisé. Hein. La loi, c'est la loi. Et pourtant, elles ont augmenté leurs cotisations sur plusieurs fondements. Donc, c'est assez insupportable.
0: Non, j'aime bien, il termine toujours par un petit coup de gueule, Valère. C'est ça que
13: c'est
0: j'aime chez lui.
13: Ah, j'ai pas fait gaffe.
0: Non, si, mais c'est votre petite marque de fabrique. Et je veux vous dire, on vous aime pour ça. Gérald Kirzak, ça faisait longtemps qu'on l'avait pas entendu.
5: Il faut dire que c'est l'État qui se désengage aussi, qui rembourse de moins en moins. Et donc, du coup, qui refile un peu la patate chaude. chaude aux mutuelles. Et les mutuelles, à un moment donné, elles ont un modèle économique, elles sont obligées d'augmenter les cotisations.
0: Elsa Wolinski.
3: Non, je voulais juste dire qu'à moi aussi, vous pouvez poser des questions. Je suis un peu jalouse. Personne ne me pose des questions, j'existe.
0: En tout cas, on est là pour vous. On est là pour vous rendre service. C'est votre rendez-vous quotidien sur votre radio ici. Continuez, on fera aussi nos devoirs pour demain. On est là tous les jours, ça tombe bien. Demain, on parlera shopping aussi, comment dépenser moins, bien sûr. Hein, c'est le but de l'émission. Merci beaucoup. On va accueillir un auditeur parce que, vous savez, je booste pendant toute l'année votre pouvoir d'achat, 200 euros à dépenser dans une grande enseigne. Et là, c'est Thierry qui s'est inscrit sur le site ici.fr. Il y a une page dédiée à cet effet. Vous allez voir, faites comme lui parce que ça marche. Thierry, bonjour, vous habitez à Lille.
11: Oui, bonjour.
0: Comment allez-vous, cher Thierry ?
11: Ça va bien.
0: Ah bah ça tombe bien, nous aussi. On embrasse très très fort ici Nord qui fait un travail remarquable. Vous êtes vous étiez directeur de la Ligue régionale de football, dis donc.
11: Waouh. C'est bien ça.
0: C'est bien ça. Et vous vous êtes inscrit sur le site d'ici.fr et c'est gagné.
3: Bravo.
0: Bravo Thierry.
11: Merci beaucoup.
0: On est très très heureux de vous offrir ces 200 euros. Vous avez vu, c'est tout simple. Faites comme oui. Thierry. Bah oui, hein, Thierry, c'est tout facile. Hein.
11: Merci beaucoup.
0: Mais je vous en prie. Je sais pas pourquoi j'ai pris l'accent
11: bravo,
0: belge.
11: Bravo à ici Nord.
0: Je suis bien d'accord. Bravo à ici Nord. On vous embrasse très très fort là, tout le Nord. Merci beaucoup, cher Thierry. À tout bientôt. Quant à nous, chers amis, on va se retrouver évidemment demain. On parlera donc shopping. On continuera de répondre à vos nombreuses questions. Hein, vous inquiétez pas, on est là pour ça. On vous doit bien ça. Un gros bisou à ma chère Céline à la réalisation, à Emma à la technique, à Sika au standard et à Gwenelle à la préparation. Audrey Razo. Bon anniversaire.
6: Mais merci.
0: Bah oui. Bon anniversaire, c'est tout.
6: J'ai un petit message pour Elsa, l'auteur ou auditrice qui disait que c'était compliqué les lendemains de fête. Ouais. Il s'appelle Rémi, il a 58 ans et donc visiblement lui aussi a envie de faire la fête comme vous.
0: On va vous donner le 06 d'Elsa aux antennes. Je vois que les couples se forment. Merci en tout cas, on vous embrasse très fort. On vous dit à demain. Gros bisous. Ah, j'ai l'impression qu'il y a un petit bug.

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1: Demain, je vous l'ai dit, on parlera shopping. Mais pour l'heure, il est 13h, ça tombe bien. Merci de nous écouter. Et bonne journée à l'écoute de votre radio ici.
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2: Dans le Calvados, partagez un film dans un lieu d'exception, une ancienne seigneurie de l'évêché de Bayeux. Les vestiges actuels comprennent un manoir dont la restauration s'est achevée en 2012, une grange ainsi que les restes d'une ancienne chapelle Saint-Séphorien. Les bâtiments constituent un rare exemple médiéval d'éléments civils conservés. Des animations dès 14h30 avec des visites du site. À 18h, un concert d'une école de musique et pour vous restaurer la présence d'un food truck. Et à la tombée de la nuit, projection du dessin Brendan et le secret de Kells. Ciné Patrimoine, c'est samedi à la baronnie de Douvres-la-Délivrande. C'est gratuit et toutes les infos sur calvados.fr. Dans l'ordre d'une compétition internationale de poney, le sport est au rendez-vous avec des épreuves de dressage, de saut d'obstacles et de cross. Sur place, vous pourrez également vous balader parmi les stands des exposants ou assister à des animations ou des spectacles. Le concours complet poney international au cœur du pôle international de sport équestre du Haras National du Pin, c'est à partir de jeudi et jusqu'à dimanche. Et toutes les infos sur harasnationaldupin.fr.
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Et il arrive très vite en concert chez nous dans le Calvados, les 27 et 28 octobre, Zénith de Caen. Si tu veux m'essayer, Florent Pagny, soyez les bienvenus sur votre radio locale ici Normandie. J'espère que vous avez passé un beau week-end. 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Allez, côté musique, on se régale avec le groupe de Tarbes, Boulevard Désert, c'est pas si facile. Bel après-midi.

0: Il était Danny, elle était Sandy dans Grease. John Travolta, Olivia Newton-John, c'était Summer Nights. Et si on commençait la semaine avec un grand éclat de rire?
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3: Et comme on est lundi et pour démarrer cette semaine, on voulait vous faire découvrir justement la bande-annonce d'un film dont Ici Normandie est partenaire,
4: je suis pas sûr. Il n'y a pas encore de date de sortie, je suis pas certain qu'il y en aura une un jour. On écoute tout de suite Goodbye Le Havre.
5: Le Havre, 1995.
6: On vote Daniel Colliard. On vote Daniel Colliard pour Le Havre dimanche prochain.
7: Maman, tu penses pas que Le Havre doit entrer dans le 21e siècle?
6: Le mur est tombé, pas mes convictions. Le communisme, ça reste une grande idée. Il y a eu quelques erreurs, c'est vrai.
7: Ouais, quelques millions d'erreurs.
6: On fait pas d'omelette sans casser des œufs.
8: Attention maman, le camion citerne.
9: Votre mère a subi un choc pétrolier. Elle est dans le coma. On ne sait pas si elle va se réveiller un jour.
10: Allô Vladimir, maman vient de se réveiller, au bout de 26 ans.
9: C'est un miracle, Petrouchka. Attention, votre mère ne doit subir aucun choc. Son dernier souvenir date de 1995. Tout bouleversement brutal serait fatal.
6: Vladimir, Petrouchka, on a gagné les élections dimanche? La mairie du Havre est toujours communiste?
5: Goodbye Le Havre.
6: Quand on pense à un accident comme ça à 59 ans, à un an de la retraite...
7: Maman doit s'apercevoir de rien. Ça fait 26 ans que les communistes sont plus au pouvoir au Havre. Bon, l'avantage, c'est que la ville n'a pas changé. Hein. Le béton, ça reste le béton.
10: Faut éviter qu'elle voie la tête d'Edouard Philippe sur les affiches. Ça serait un choc trop brutal.
7: Bah après, au feutre, on peut dessiner une moumoute et des sourcils. Là, ça, on dirait Georges Marchais. En plus, ça lui fera plaisir à Edouard Philippe d'avoir cette tête.
10: Elle va forcément s'apercevoir de quelque chose.
6: Les enfants, on a besoin de patates, de choux, d'une fossile et d'un marteau.
7: Bah, si elle sort faire ses courses, on renomme le Super U en Robert U et ça passe.
10: Elle était communiste, pas idiote.
5: Goodbye Le Havre.
6: J'aimerais qu'on aille à la réunion du parti, revoir tous les camarades.
10: Ils ont peut-être eu un empêchement.
6: Quand j'irai mieux, ce qui me ferait plaisir, c'est qu'on retourne tous en Russie.
7: Mais t'inquiète pas maman, pas la peine de se déplacer. C'est peut-être elle qui va venir à nous. Très bientôt.
5: Goodbye Le Havre.
10: Vladimir, il faut le dire à maman, le communisme c'est fini.
6: C'est qui les candidats communistes au présidentiel?
7: Il n'y en a pas.
6: Des socialistes alors?
7: Il n'y en a pas non plus.
6: Des gens de gauche quand même.
7: Ah oui, ça, il y en a 30.
6: Ah bah on est sûr de gagner. C'est bien ça, les idéaux avant les capitaux.
5: Goodbye Le Havre. Des fois, ce serait pas mal de revenir en arrière.
6: En tout cas, notre voisin, le petit Laurent Ruquier, là, tu sais s'il s'est trouvé une petite femme?
7: Maman, il est gay, Laurent.
6: Oui, ça c'est vrai, il est toujours joyeux, celui-là.
5: Goodbye Le Havre.
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0: Alors au départ, c'est une chanson de Prince qui a été mise en lumière par Sinéad O'Connor quelques années plus tard. C'était Nothing Compares to You. Bel après-midi sur votre radio locale ici Normandie à 14h. L'info en français dans le monde en 90 secondes. Et pour la suite de l'après-midi tout en musique, l'un des derniers tubes de Louane, Chien, et puis un groupe de Liverpool. Alors pas celui que vous pensez, pas les Beatles, non. Un groupe de frangins qui a été numéro 1 au top 50 français en 1990 avec cette chanson Words, ce sera les Christians.
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1: Et bon début de semaine sur votre radio locale, ici Normandie, il est 14h. Et c'est l'heure des infos avec Marine Le Génie.
2: 6 ans après les attentats de Trèbes et Carcassonne, 3 proches du terroriste abattu par le GIGN à l'époque sont jugés devant la cour d'assises de Paris. Le 23 mars 2018, ces attaques avaient fait 4 morts, dont le colonel Arnaud Beltrame. Après les propos racistes et sexistes d'un policier, une autre vidéo filmée à Carcassonne fait polémique aujourd'hui. On y voit un fonctionnaire de police jeté à terre, un jeune SDF. Une enquête est ouverte pour violence volontaire. Le sans-abri est décédé quelques jours après le 3 juillet. À ce jour, l'enquête n'a révélé aucun lien de cause à effet selon la procureure. La piste de l'acte malveillant privilégié par les enquêteurs après le déraillement du TER Rouen-Caen vendredi soir à Cléon en Seine-Maritime. Le procureur de la République de Rouen, invité d'ici Normandie ce matin, précise qu'un morceau de rail était disposé très légèrement en travers de la voie. 44 personnes sont blessées, dont une très gravement. Emmanuel Macron revient à la charge sur l'interdiction des réseaux sociaux au moins de 15 ans. 1 mois après la censure du Conseil constitutionnel, le président espère avoir trouvé une voie de passage pour faire adopter cette loi dont une nouvelle version est présentée à Bruxelles. Il espère qu'une interdiction sera opérationnelle lorsqu'il quittera l'Élysée en mai prochain. La vasque olympique allumée à Paris ce matin pour lancer la 2e édition de la fête du sport. Plus d'un millier d'animations sont prévues dans toute la France avec la volonté d'en faire un rendez-vous récurrent chaque 14 septembre comme le 21 juin, les pour la fête de la musique.
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1: La météo, les prévisions de Météo France, du beau soleil cet après-midi encore sur la région, un vent assez faible, des températures très agréables et même chaudes pour la saison par endroit, 22 à 30 degrés pour les maxis. Dans le Calvados, 22 degrés cet après-midi sur la côte à Port-en-Bessin, Lyon-sur-Mer et Villerville, 25 degrés à Solliès, Creully et Caen, 28 à Cambremer, Grainville-Langannerie et Cahagnes, dans l'Orne, 29 degrés à Trains, Saint-Paul et Hem, 30 degrés à Damigny, Aube et Réveillon, et puis dans la Manche, 30 degrés à Gers. La suite de la pluie demain après-midi et à mercredi lumineux malgré les nuages.
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0: Il y a pire hein, pour commencer la semaine que de s'écouter un petit Police, le groupe de Sting, Can't Stand Losing You, et sur votre radio locale ici Normandie. Bonne journée à Troarn. Le 102.6 pour nous écouter en FM, encore le DAB+, et dans un instant, on va vous offrir trois chansons françaises à la suite. Juste avant son rôle de Frollo dans la comédie musicale Notre-Dame de Paris, le tube en solo du Québécois Daniel Lavoie, Il s'aime. Elle sortira son nouvel album le 2 octobre, qui va s'appeler Volatile. Sur ce disque, il y aura Peu importe Zazie. Et puis la période Tintintin de Renaud, dès que le vent soufflera.
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0: 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L'époque Mondana et Tintintin de Renaud, dès que le vent soufflera, pour refermer nos trois chansons françaises à la suite sur votre radio locale, ici Normandie.
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0: Dans le Calvados, Jeff Panaclock revient avec un nouveau spectacle où il vous invite en VIP pour franchir les portes de son bureau secret, car il est à la tête d'une mystérieuse compagnie composée d'une troupe de personnages déjantés, parfois sans limite, parmi lesquels son fameux complice Jean-Marc. Vous serez aux premières loges d'une expérience immersive unique pour découvrir les secrets de cette famille, pas comme les autres. Préparez-vous à entrer dans un monde où l'humour flirte avec l'absurde, avec de grands éclats de rire garantis. The Jeff Panaclock Compagnie, c'est au Zénith de Caen, le 2 octobre à 20h. Réservation dès maintenant sur zénith-caen.fr. Un mini salon de l'agriculture qui propose une rencontre privilégiée entre les producteurs et les consommateurs. Près de 20 000 mètres carrés d'exposition dédiée aux animaux de la ferme, à poil et à plumes. Vous profitez des conseils des jardiniers de la Société d'horticulture de l'Orne, mais aussi des concours de bovins, un village d'exposants et un espace restauration 100% local. L'agriculture normande en partage avec le salon Tous Paysans, 24, 25 et 26 octobre prochain à la Nova d'Alençon.
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1985, bande originale de Rocky IV avec Stallone. On le voit d'ailleurs interpréter cette chanson dans le film juste avant qu'un combat de boxe, Living in America. C'était James Brown. Et bel après-midi sur votre radio locale ici Normandie à 15h, l'info en français dans le monde en 90 secondes. Dans un instant, une chanteuse et comédienne qui a marqué les années 80 avec ce tube Toi mon toi, Elie Medeiros. Il sort son deuxième album, on l'attend avec impatience, le 25 septembre prochain. Le belge Pierre Demar, Je pense à vous. Et puis les 7 premières secondes de la vie d'un bébé, les 7 seconds de Youssou N'Dour et Néné Chéri.

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1: Et vous écoutez votre radio locale. Ici Normandie, il est 15h. Marine Legénie est avec nous pour les infos.
2: L'ouverture d'une enquête pour violence volontaire à Carcassonne après la diffusion d'une vidéo montrant un policier en train de jeter à terre un SDF. Intervention qui remonte au mois de juin. La diffusion de ces images sur les réseaux sociaux intervient juste après le scandale provoqué par un autre enregistrement dans lequel on voit des policiers municipaux, toujours de Carcassonne, tenir des propos racistes et complotistes. Les pêcheurs de la Méditerranée en ont ras-le-bol, ce sont leurs mots. Ils se mobilisent aujourd'hui pour réclamer des réponses concrètes de la part des pouvoirs publics face à la hausse des prix du gasoil notamment. Une vingtaine de bateaux de pêche venus de Bagnoul-sur-Mer, Argelès-Saint-Cyprien et du Parcarès bloqués ce matin le port de Port-Vendres dans les Pyrénées-Orientales. Le tribunal administratif de Lyon préconise d'annuler les élections municipales de Vénissieux et de Vaux-en-Velin dans la banlieue lyonnaise. Deux des conquêtes les plus emblématiques des Insoumis après Saint-Denis et Roubaix, en cause des irrégularités sur d'autres listes. C'est aujourd'hui que débute la campagne de prévention contre la bronchiolite, cette maladie respiratoire qui touche près d'un nourrisson sur trois. Entre médicaments ou vaccins pour les femmes enceintes, il y a plusieurs possibilités. L'an dernier, cette campagne a permis de protéger plus de 450 000 nourrissons contre des formes graves de bronchiolite, selon les chiffres du ministère de la Santé. Le numéro 2 du comité d'organisation des JO 2030 dans les Alpes, Vincent Roberti, assure l'intérim désormais après la démission d'Edgar Gros-Piron la semaine dernière. Pas de date butoir pour le remplacer, selon le comité.
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1: La météo, les prévisions de Météo France, du beau soleil cet après-midi encore sur la région, un vent assez faible, des températures très agréables et même chaudes pour la saison par endroit, 22 à 30 degrés pour les maxis. Dans le Calvados, 22 degrés cet après-midi sur la côte à Port-en-Bessin, Lyon-sur-Mer et Villerville, 25 degrés à Solliès, Creully et Caen, 28 à Cambremer, Grainville-Langannerie et Cahagnes, dans l'Orne, 29 degrés à Trin, Saint-Paul et Hem, 30 degrés à Damigny, Aube et Réveillon, et puis dans la Manche, 30 degrés à Gers. La suite de la pluie demain après-midi et à mercredi. Mercredi lumineux malgré les nuages.
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0: Les glaces à l'eau, regardez les bateaux, les vacances au bord de la mer. C'était Michel Jonas pour refermer nos trois chansons françaises à la suite.
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0: Dans le Calvados, un rendez-vous mensuel ouvert à toutes et tous, dédié à la revalorisation de la langue normande. Chacun et chacune est encouragé à participer, quel que soit son niveau de connaissance de la langue de notre région, mais aussi d'autres langues minorisées. Au cours de cette rencontre, vous pourrez échanger, célébrer la diversité linguistique, en apprendre davantage sur l'histoire et l'évolution du normand. Le café normand, c'est vendredi 25 septembre à 18h30 à la ferme culturelle du Bessin à Équé-sur-Seul. C'est gratuit. Toutes les infos sur fcb.varambert.com. Dans l'Orne, les dernières représentations d'un spectacle équestre imaginé par la compagnie Duo Équestre, une prestation qui réunit 8 chevaux, un poney, avec des numéros de voltige cosaque, de dressage ou de travail en liberté qui donnent vie aux différentes émotions du récit Vacances décalées. Les toutes dernières représentations du spectacle du Haras National du Pin, c'est jusqu'à dimanche. Toutes les infos sur harasnationaldupin.fr.
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0: chanson qui nous fait voguer vers des terres lointaines en 1988. Orinoco Flow, Sail Away, c'était Enya. À 16h, l'info en français dans le monde en 90 secondes sur votre radio locale ici Normandie. La suite de l'après-midi tout en musique avec Louis Bertignac et les visiteurs juste après la séparation de téléphone. Ces idées-là, le tube incontournable du moment, Tamla Impala, Jenny Dracula. Et puis un incontournable du taulier, vous pourrez mettre les bras en croix au-dessus de la tête, Gabriel. Ce sera Johnny Hallyday.
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1: Bon lundi après-midi sur votre radio locale, ici Normandie, les 16h. Et c'est l'heure de s'informer avec Marine Legénie.
2: 6 ans après les attentats de Trèbes et Carcassonne, 3 proches du terroriste abattu par le GIGN à l'époque sont jugés devant la cour d'assises de Paris le 23 mars 2018. Ces attaques avaient fait 4 morts, dont le colonel Arnaud Beltrame. Emmanuel Macron revient sur l'interdiction des réseaux sociaux aux moins de 15 ans. 1 mois après la censure du Conseil constitutionnel, le président espère avoir trouvé, dit-il, une voie de passage pour faire adopter la loi, dont une nouvelle version est présentée à Bruxelles. Il espère qu'une interdiction sera opérationnel lorsqu'il quittera l'Elysée en mai prochain. 100 chiens et 20 chats découverts dans une maison à Luc-sur-Boulogne, c'est en Vendée, après la mort de son propriétaire. La plupart d'entre eux étaient malades ou blessés. Après avoir vécu dans des conditions insalubres, les animaux sont accueillis dans des SPA répartis dans toute la France. C'était une figure de la lutte contre les violences faites aux animaux. Près de 300 objets du quotidien ayant appartenu à Brigitte Bardot sont exposés à partir de demain et pour une semaine à l'hôtel Drouot à Paris. Des bottes, un pendentif en or, des ustensiles de cuisine, une machine à écrire qui seront ensuite mises en vente aux enchères le 21 septembre. Et puis la vasque olympique allumée à Paris ce matin pour lancer la 2e édition de la fête du sport. Plus d'un millier d'animations sont prévues dans toute la France avec la volonté d'en faire un rendez-vous récurrent chaque 14 septembre comme le 21 juin l'est pour la fête de la musique.
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1: La météo, les prévisions de Météo France, du beau soleil cet après-midi encore sur la région, un vent assez faible, des températures très agréables et même chaudes pour la saison par endroits, 22 à 30 degrés pour les maxis. Dans le Calvados, 22 degrés cet après-midi sur la côte à Port-en-Bessin, Lyon-sur-Mer et Villerville, 25 degrés à Solliès, Creully et Caen, 28 à Cambremer, Grainville-Langannerie et Cahagnes, dans l'Orne, 29 degrés à Train, Saint-Paul et Hem, 30 degrés à Damigny, Aube et Réveillon, et puis dans la Manche, 30 degrés à Gers. La suite de la pluie demain après-midi et à mercredi lumineux malgré les nuages.
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1: Riche actualité pour ces deux artistes en fin d'année. Alors Marc Lavoine, d'abord, le 6 novembre, nouvel album de duo où il y aura cette chanson avec Patrick Fiori occupé. Et Patrick Fiori qui sera occupé également au mois de décembre puisque ce sera le parrain du prochain Téléthon. Le rendez-vous des fiertés locales, c'est Ici ça marche avec vous Julia. Et aujourd'hui un coup de projecteur sur un établissement centenaire qui n'a rien d'une vieille institution poussiéreuse.
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4: 100 ans, c'est toute une vie. Je voudrais revenir sur les 100 ans de l'Institut Le Monnier à Caen, qui a fêté au début de l'été un siècle d'existence. Voilà un établissement qui a traversé les époques, les bombardements, les transformations de l'enseignement et qui continue à accompagner des jeunes aujourd'hui encore. Oui, 100 ans, dans la vie d'un établissement scolaire, ça représente quelques générations d'élèves, des milliers de parcours, des métiers appris, des amitiés, des souvenirs et forcément quelques cheveux blancs. Même si l'anniversaire est passé, il est toujours bon de se rappeler, de regarder dans le rétroviseur pour mieux mesurer le chemin parcouru. L'Institut est né en 1926. Il a traversé les grandes heures et les heures beaucoup plus sombres de notre histoire, notamment les bombardements de 1944. Puis il s'est transformé, a grandi, modernisé. Aujourd'hui, il accueille des formations générales, technologiques, professionnelles, agricoles et même de l'enseignement supérieur. Et derrière les bâtiments et les formations, il y a surtout une histoire humaine. C'est ce que racontent les anciens élèves. Certains ont découvert ici leur métier. D'autres y ont trouvé un cadre, une écoute, parfois même une seconde chance. Et beaucoup gardent de l'aumônier, bien davantage qu'un diplôme, le souvenir d'une équipe, de valeurs, d'une façon d'apprendre à travailler, mais aussi à vivre ensemble. Et c'est peut-être là que se trouve la vraie réussite de cet institut, avoir su conserver une identité tout en évoluant avec son époque. 100 ans d'histoire, mais toujours des jeunes à former, des projets à inventer et des métiers à préparer. La transmission et la capacité de l'Institut Le Monnier à évoluer, c'est finalement une façon de préparer les 100 prochaines années. Et ça, ici, ça marche.
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0: Lava Guitalo Disco des années 80, ma qualidea. Cet épisode d'Angio sur votre radio locale. Ici Normandie, belle journée avec nous. Vous nous écoutez à Vimoutier sur le 102.6 en FM ou encore en DAB+. Et dans un instant, on va s'offrir trois chansons françaises à la suite. Elle sera en concert avec votre radio locale ici Normandie le 30 octobre au Zénith de Caen. Besoin de personne, Véronique Sanson, une Belge repérée par l'émission The Voice dans son pays. Elle s'appelle Estelle. Te rencontrer encore. Et puis un classique d'Eddie Mitchell, Le cimetière des éléphants.
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0: Le saxo, une petite pépite de Eddie Mitchell pour refermer nos trois chansons françaises à la suite. C'était Le cimetière des éléphants.
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0: Dans le Calvados, à l'occasion des Journées européennes du patrimoine, le mémorial de Caen ouvre des lieux habituellement fermés au public et propose un programme de visites, de rencontres et d'ateliers pour découvrir l'histoire autrement. Au programme, une découverte accompagnée des archives du lieu, un atelier pour les enfants de 6 à 9 ans pour leur permettre de tout savoir de la vie quotidienne sous l'occupation. Rendez-vous samedi et dimanche. Attention, l'inscription est obligatoire car les places sont limitées pour certaines activités. Vous avez toutes les infos sur memorial-camp.fr. Dans l'Orne, minéraux, cristaux, création artisanale, une centaine d'exposants autour du bien-être, le monde viking et du Moyen-Âge mis à l'honneur avec un stand de 40 mètres carrés dédié à cette thématique avec des animations et des articles médiévaux, mais aussi des conférences, des ateliers et de la musique avec une harpiste et chanteuse. Le salon bien-être et artisanat, c'est samedi 26 et dimanche 27 septembre de 10h à 21h et ça se passe à l'Anova d'Alençon.
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1: Ici Normandie, vos chansons préférées toute la journée, Wish You The Best, c'était Lewis Capaldi. Alors les deux mots qu'on prononce le plus dans une vie sont les mots oui et non à part égale. Mais dans l'humour en tube, Fred Ballard a remarqué que chez certaines personnes, la proportion du non était nettement plus faible que la proportion du oui.
2: En fait, je ne sais pas dire non. Ma psy me dit que c'est parce que j'ai la peur de décevoir. Bon, je pense pas que ce soit ça, mais je lui ai dit oui.
3: Oui, bah, du coup, ça démarre mal, hein, quand la peur de contredire se rajoute à la peur de décevoir qui se cumule à la peur de ne pas être aimé. Bah, faut surtout pas avoir peur d'en rire.
2: Par exemple, quand on me demande, dis Nico, tu veux bien, oui. Je dis oui. Excusez-moi, monsieur, vous voulez bien m'acheter, oui. Je vous en prends deux, oui. Pardonnez-moi, vous allez sur Moscou? Oui. J'y allais justement, oui. Vous êtes Xavier Dupont de Ligonnès? Oui, c'est moi. Pardon, je suis désolé.
3: Ah oui, il faut faire gaffe, hein. Trop de oui tue le Nicolas Lacroix qui pourrait mal finir s'il continue comme ça. Un oui, c'est positif, c'est vrai, mais le non n'est pas que négatif, hein, pour Roman Frécinet.
4: J'ai découvert le pouvoir du mot non. Il est exceptionnel, ce mot. Il te permet de pas faire les trucs que t'as pas envie de faire. Mais moi, j'avais pas capté. Moi, je disais oui tout le temps. Oui, oui. Après, je me retrouvais dans des bourbiers de fous malades. Tu veux goûter ce plat? C'est à base de testicules de mouton. Oui, bah non, non.
3: Voilà, bah comme quoi, à force de dire oui, on n'avale pas que des couleuvres. Hein. Et déjà, les couleuvres, c'était limite. Donc, avis aux gourmets, aux timides, aux gentils et aux bénis oui-oui. Un beau gros non vaut mieux que trois petits oui. C'est comme un gros fou rire. On le préfère à trois petits sourires.
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0: Et que tout le monde se mette à chanter. Musique, c'était France Gall sur votre radio locale ici Normandie. Bonne journée à Hérouville-Saint-Clair. Vous nous écoutez sur le 102.6 FM, le DAB+ également à votre disposition pour être avec nous. Et à 17h, l'info locale et côté musique sur son dernier album Le Soleil des Absents, Benabar. Dans un instant, elle danse. Et puis quelques mots de créole mauricien dans la chanson de Maxime Le Forestier, En bas là-bas.
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0: Ambalaba, c'était Maxime Le Forestier.
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0: Et bon début de semaine sur votre radio locale, ici Normandie, les 17h. Toute l'info locale avec Philippe Thomas. Bonsoir Philippe.
2: Bonsoir.
0: Et une centaine de policiers en colère qui ont manifesté ce midi à Caen.
3: Un rassemblement de fonctionnaires venus de tout le Grand Ouest dans le cadre d'une série de manifestations intitulée les lundis de la colère. La semaine dernière, le rassemblement avait lieu à Concarneau. Les syndicats dénoncent une injustice à leurs yeux. Les commissaires de police ont été augmentés d'un peu plus de 1000 euros par mois alors que les policiers de base voient leur salaire gelé depuis 2019. Ils se sont délaissés en termes de rémunération, d'effectifs et de moyens. Rudy Sergent, secrétaire départemental du syndicat Unité 14.
4: On nous dit depuis des années, il n'y a pas d'argent, il faut serrer la ceinture, on nous gèle le point d'indice, on prend de plus en plus de risques sur la voie publique, on est de plus en plus exigeant et c'est normal, mais avec toujours des moyens constants. On crie à l'injustice. C'est-à-dire qu'en fait, il y a une police un petit peu à deux vitesses, on va récompenser les mieux rémunérés, mais on laisse complètement de côté tous ceux qui au quotidien font en sorte que la boutique tienne debout. Tous les policiers de terrain qui prennent des risques au quotidien, les administratifs, les techniques et les scientifiques également. On a un manque à gagner sur l'augmentation du pouvoir d'achat depuis les années 2000 de 31%. C'est pas du confort. Nous, on demande aussi des moyens effectifs, évidemment, puisque l'exigence est accrue. On veut des véhicules adaptés, on veut du matériel adapté, on veut des logiciels adaptés. On le voit bien dans l'investigation. Aujourd'hui, le logiciel qu'on appelle le LRPPN, malheureusement, plante plusieurs fois par jour. Les collègues font très bien leur travail, mais malheureusement, ils en souffrent parce qu'ils savent très bien qu'ils n'ont pas les moyens de répondre au service public pour lequel on est payé.
3: Rudy Sergent, délégué syndical au micro de Didier Charpin. L'auteur présumé de l'agression au couteau à Clessy en Suisse normande a été placé en garde à vue. Il a été interpellé hier par les forces de l'ordre. Il est soupçonné d'avoir poignardé un homme de 30 ans samedi aux alentours de 5h du matin au milieu des habitations devant des témoins. L'individu est un homme d'une vingtaine d'années de la commune qui avait passé la soirée avec la victime. Deux femmes blessées dans un accident de la route à Caen, avenue Clémenceau ce midi. L'une des conductrices a perdu le contrôle de sa voiture avant de foncer dans un autre véhicule. Les victimes ont été transportées au CHU de Caen. Le parquet de Caen ouvrira une enquête pour incendie volontaire après le feu d'une maison près de Caen. L'incendie s'est déclaré samedi vers 17h à Fleury-sur-Orne. Le logement était inhabité. Aucune victime n'est à déplorer, mais la toiture a été totalement détruite. La police a interpellé trois mineurs suspectés d'être à l'origine de ce départ de feu.
0: Et puis un pèlerinage a lieu cet après-midi à Dozulé, malgré l'interdiction du diocèse.
3: Des centaines de personnes se sont réunies proche de l'endroit où une habitante aurait eu une cinquantaine de visions du Christ et de l'archange Saint-Michel dans les années 70 et 80. Sauf que ces événements surnaturels ne sont pas reconnus par l'Église. L'association des Amis de la Croix Glorieuse, organisatrice de l'événement, parle de provocation justement de l'Église qui refuse, selon elle, d'écouter la foi des pèlerins. Allô Malherbe, le podcast sera en ligne à 18h, émission 100% numérique depuis la rentrée et 100% victoire puisque nous reviendrons à la fois sur le succès du SMC 2-0 en Ligue 3 face à Paris 13 Atlético et sur la victoire des féminines sur le même score face à Quevilly-Rouen.
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3: Du brouillard encore la nuit prochaine, Rodolphe.
0: Et oui, des brouillards qui vont se former en milieu de nuit sur la plaine de Caen, la côte fleurie, sur le centre Cotentin. Sinon, le ciel sera bien étoilé avec un vent faible.
3: Et pour demain, Météo France annonce une lente dégradation.
0: Le matin, des nuages qui vont circuler dans le ciel, mais ils n'empêcheront pas le soleil de se montrer jusqu'en fin de matinée. Ils vont devenir de plus en plus nombreux et donneront parfois de faibles pluies en fin de journée et un vent faible.
3: Et des températures encore et toujours chaudes pour la saison.
0: Ouais, 12 à 17 degrés au lever du jour, 23 à 31 pour les maxis. Alors, dans le Calvados, 23 degrés demain à Honfleur, 25 à If, 28 à Vire, dans l'Orne 29 degrés à Flers, 31 à L'Aigle et puis dans la Manche, 25 degrés à Saint-Hilaire-du-Harcouët et la Épénel. La suite, soleil mercredi mais température en baisse et un jeudi gris et pluvieux. Voilà, on a aussi 31 degrés dans ce studio à peu près. Je pense que comme c'est de la radio, je vais finir en maillot de bain.
2: Moyen, je vais y aller.
0: Oui, partez maintenant.
2: Voilà, j'y vais.
0: Partez maintenant, c'est mieux pour vous. À tout à l'heure, Titi. Bon, la route, mais c'est vrai, il fait chaud, hein, c'est dingue. La route, pour vous dire que dans le Calvados, sur le périphérique nord de Caen, il y a des ralentissements en cours actuellement entre la porte d'Angleterre et le chemin vert en direction de Bayeux. Ça coince également dans l'autre sens. Sinon, ailleurs sur le périph, c'est fluide. Attention sur la 13, parce qu'il y a un obstacle signalé par Bison Futé au niveau des Authieux sur Calonne en direction de Caen. Et puis un bouchon à la sortie de l'autoroute juste avant la jonction avec le périphérique de l'agglomération cannaise sur la bretelle de sortie de l'échangeur de Mondeville. Et bien sûr, si vous êtes témoin d'une difficulté sur votre parcours, pour faire passer l'info, 02 31 44 48 44. Ici Normandie, c'est la radio qui vous rend service, qui vous aide à bien circuler pendant le chantier du tramway Caen la mer, avec actuellement des travaux du réseau de chaleur urbain qui ont lieu rue du Docteur Thillot et Auguste Nicolas, avec des déviations mises en place dans les deux sens, entre le boulevard de Tolle et les rues Eugène Maes et Caponnière, et puis dans le sens montant, rue Charles-Léandre et de la Haie Vigné. Et encore plus d'infos pratiques sur ici.fr et sur Projet Tramway Caen la mer sur WhatsApp.
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0: Au départ, un tube disco de Thelma Houston, repris par le groupe de Jimmy Somerville et Communards, Don't Leave Me This Way.
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0: Un festival qui est pour promesse vous faire rire partout dans la ville, c'est Cabourg en humour qui se prépare du 22 au 24 octobre prochain sur la côte fleurie avec un riche programme qu'on va découvrir dans un instant juste après. La nouvelle chanson de Florent Pagny s'appelle Le braquage des sentiments. Très belle fin de journée.

0: Le braquage des sentiments, Florent Pagny.
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0: 16 spectacles différents, 3 galas, 4 comédie clubs dans 7 lieux différents. Alors là, il n'y a aucun endroit de Cabourg où ça ne va pas rire. Pour la 3e édition de Cabourg en humour qui se prépare du 22 au 24 octobre. Et avec nous, le fondateur et représentateur de l'événement, c'est Maxime Sénave. Bonsoir Maxime.
3: Bonsoir.
0: Bon, là, on va retrouver à la fois la fine fleur du stand-up, de l'improvisation, des artistes confirmés, dans, je le disais, 7 lieux différents de Cabourg, et il y en a 3 nouveaux cette année.
3: Exactement. L'ADN du projet, c'est de transformer des lieux de vie de Cabourg en lieux de comédie. Et cette année, on est à 7 et donc on sera dans un nouveau restaurant au mini-golf et dans la boîte de nuit, le Gatsby de Cabourg. Une grande nouveauté puisque les gens pourront aller voir un spectacle et rester dans la boîte et danser toute la nuit s'ils le souhaitent.
0: C'est pas mal. Alors ça veut dire qu'il faut un peu aménager les lieux, quoi. On pousse un peu les tables du restaurant et on installe une scène, quoi.
3: Exactement, on installe une scène, on met des petites tables en mode comedy club comme si on était aux États-Unis une véranda de resto devient un comedy club, une boîte de nuit devient une salle de spectacle. Donc on pourrait multiplier ça à l'infini, quoi.
0: Alors un comedy club, c'est un sacré exercice quand même pour un humoriste, hein. C'est vraiment un baptême du feu là, hein.
3: Comedy Club, c'est vous êtes un artiste et vous passez pendant 7 à 10 minutes devant le but devant un public, et le but est de les faire rire, de leur raconter des histoires personnelles.
0: Faut être efficace, quoi.
3: Faut être efficace, faut mettre un peu ses tripes sur la table et puis voilà, mais ça se passe bien, il y a une belle ambiance, on est proche du public, c'est ça qui est intéressant.
0: Voilà, et on aime rire à Cabourg. Vous l'avez remarqué depuis 2 éditions.
3: À Cabourg, on aime rire. C'est la 3e édition. Un public de plus en plus large. De la mairie jusqu'aux spectateurs, les gens aiment rire à Cabourg. Et c'est une certitude. Et on attend en 2 fois plus de spectateurs cette année, on espère. Donc le public est au rendez-vous.
0: Voilà, un public en folie, on peut le dire, à Cabourg.
3: Exactement, un public cabourgeois qui aime rire. Pour les petits, pour les grands, pour les adultes, pour les jeunes, pour les moins jeunes, il y en aura pour tout le monde, du stand-up et de l'improvisation.
0: Et puis des têtes d'affiche, notamment un humoriste canet, normand, Tristan Lucas, bien qui sûr. Sera là avec son mot qui rit. Alors lui, c'est un comedy club qui l'emmène un petit peu partout en France, à Paris, à Caen, et qui va emmener aussi à Cabourg.
3: Exactement, Tristan Lucas, c'est le régional de l'étape, il vient de Caen et il a créé il y a déjà pas mal d'années un plateau, le Mokiri. Il viendra avec 3 autres personnes, Amandine Lourdel, Cap et Patrick Chanfray, pour notre gala de clôture, voilà, au théâtre de Cabourg.
0: Et puis Flonk, alors là c'est un gala d'improvisation, Flonk, ouais. Ça veut dire que eux-mêmes ne savent pas ce qu'ils vont faire sur scène au moment où ils montent.
3: Exactement, Flonk, c'est un duo d'humoristes très très talentueux. Ils seront au Grand Hôtel, donc d'ailleurs c'est aussi un lieu assez mythique de Cabourg qui va se transformer en salle de spectacle. Et c'est le public qui, d'un mot, d'une phrase, qui va être donnée par le public, et à partir de là, ils vont commencer à créer des scènes. Donc ils ne savent pas du tout ce qu'ils vont jouer, mais toujours en relation avec le public.
0: Sacré exercice également, mais c'est pour le plaisir de nos zygomatriques. Voilà, c'est la 3e édition de Cabourg en humour qui se prépare du 22 au 24 octobre. Dépêchez-vous de réserver et vous allez sur le site cabourg.fr, où là vous allez retrouver à la page agenda l'ensemble de la programmation soir par soir et les lieux qui vont accueillir tous ces spectacles. Donc c'est 7 lieux, c'est 7 spectacles différents, c'est 3 galas et 4 comedy clubs dans la ville de Marcel. Exactement. Proust. Merci beaucoup Maxime Sénave.
3: Merci. À très bientôt.
0: Fondateur et présentateur de Cabourg en humour.
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0: Ici Normandie, vos chansons préférées toute la journée. Ton invitation, Louise Attaque. Et dans un instant, on va beaucoup parler de cinéma. Tout d'abord, le film sur la vie de Johnny qui est encore décalé. Et on va également s'intéresser à un ciné-patrimoine à Douvres-la-Délivrande.
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0: Il y a comme un petit air de Coupe du Monde de foot quand on entend ça, l'hymne officiel, Die Die, c'était Shakira. 17h26, vous écoutez Ici Normandie, toute l'actu musicale du jour avec vous, Émilie Mazoyer. Salut Émilie.
1: Salut tout le monde. Émilie, au rapport pour votre dose quotidienne d'actualité musicale. C'est l'anniversaire du chanteur qui a donné à toute une génération l'envie folle de dire « je t'aime » en norvégien. Martin Arquette, le chanteur du groupe AA et sexe symbole de l'année 1985, où ce tube, Take On Me, a fait le tour du monde. Martin, le beau gosse du poster de votre chambre d'ado, a 67 ans aujourd'hui. Bon anniversaire et Jeg elsker deg, ça veut dire je t'aime en norvégien. Si vous allez au concert de Céline Dion, je vous félicite. Mais bon, n'oubliez pas que vous n'êtes pas la majorité. Alors pendant que vous vous préparez à applaudir Céline, nous autres, les moldus qui n'avons pas de place, eh ben on va s'occuper en faisant les comptes.
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1: Juste pour les tickets achetés par les 780 000 spectateurs des 26 concerts de Céline, on rapporte 210 millions d'euros. Mais les retombées économiques de la résidence de Céline à Paris ne s'arrêtent pas là. C'est un vent de bénéf, une tempête de billets, un ouragan de pognon pour les hôtels, restaurants, SNCF, Air France, shopping et puis le tourisme, type Tour Eiffel, Versailles ou Disneyland. Le total est estimé par les experts à près de 2 milliards d'euros. Avec juste 26 concerts, elle rapporte 2 milliards. Imaginez si elle était là à l'année. Céline, présidente! La Starac 2026-2027 se dévoile, la 14e édition du télécrochet de TF1. Après le départ du directeur Michael Goldman et des coachs vocales Lucie Bernardoni et Marlène Schaff, suivi vers la sortie par Ladji, le prof de sport, et Papy, le prof de théâtre, c'était l'hécatombe, il était temps d'annoncer une arrivée, celle de Mossiman, artiste électro et chroniqueur radio, candidat gagnant de la Starac en 2008. Il a pris du galon, le nouveau directeur, c'est lui. On attendait le film sur la vie de Johnny Hallyday pour décembre 2027. Il est décalé à 2028 et pas mieux pour la comédie musicale Johnny qui va se faire attendre car le directeur artistique Thomas Joly vient de rendre son tablier. Les fans, faut pas être pressés.
3: Les gens m'appellent.
0: Oh, c'est pas grave, on réécoute du Johnny, comme ça on se fait plaisir. À tout à l'heure, Émilie Mazoyer, Décibel, l'émission, 19h, 20h. Et votre invité ce soir, c'est Aloïs Sauvage pour la sortie de son prochain album qui s'appelle La Foudre. Allez, petite chanson d'amour pour sa compagne Mariette, la petite Marie, le premier tube de Francis Cabrel. Belle fin de journée.

0: 7h32, la petite Marie de Francis Cabrel. Les Normands d'ici, tous ceux qui font vivre et battre le cœur de notre région. Chaque jour à 17h40, on va s'oxygéner cette semaine. On va dans l'Orne à Saint-Philbert-sur-Orne, sur le site de la Roche-d'Ouêtre, à la rencontre d'un greeter. Ben voilà, c'est quelqu'un qui est sur place pour nous faire découvrir le lieu. Philippe Cornu qui sera notre Normand d'ici dans une dizaine de minutes.
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0: Dans le Calvados, partage un film dans un lieu d'exception, une ancienne seigneurie de l'évêché de Bayeux. Les vestiges actuels comprennent un manoir dont la restauration s'est achevée en 2012, une grange ainsi que les restes d'une ancienne chapelle Saint-Séphorien. Les bâtiments constituent un rare exemple médiéval d'éléments civils conservés. Des animations dès 14h30 avec des visites du site. À 18h, un concert d'une école de musique et pour vous restaurer la présence d'un food truck. Et à la tombée de la nuit, projection du dessin signé Brendan et le secret de Kells. Ciné Patrimoine, c'est samedi à la baronnie de Douvres-la-Délivrande. C'est gratuit et toutes les infos sur calvados.fr. Dans l'Orne, une compétition internationale de poney. Le sport est au rendez-vous avec des épreuves de dressage, de saut d'obstacles et de cross. Sur place, vous pourrez également vous balader parmi les stands des exposants ou assister à des animations ou des spectacles. Le concours complet poney international au cœur du pôle international de sport équestre du Haras National du Pin, c'est à partir de jeudi et jusqu'à dimanche. Et toutes les infos sur harasnationaldupin.fr.
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0: Jay, Soprano, qui a annoncé une tournée des stades, qui n'a pas s'arrêté malheureusement en Normandie. Il faudra faire quelques kilomètres. Il sera notamment le 26 juin 2027 au stade Marie-Marvin du Mans.
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0: Et une nouvelle semaine à la rencontre des Normandiciens avec vous, Julia, bonjour.
3: Bonjour Rodolphe.
0: Et cette semaine, nous sommes dans l'Orne à Saint-Philbert-sur-Orne, sur le site de la Roche d'Ouêtre.
3: C'est ici à la Roche d'Ouêtre que commence notre voyage au cœur des montagnes de Normandie. C'est là que sont nés les plus vieux reliefs de France, il y a plusieurs centaines de millions d'années. Et c'est sur ce site incontournable de la Suisse normande que j'ai fait ma première rencontre.
4: Philippe Cornu. Nous sommes à la Roche d'Ouêtre, commune de Saint-Philbert, sur Orne.
3: Philippe est greeter 100% bénévole. Il emmène les visiteurs, les touristes, en balade à la découverte de la Roche d'Ouêtre.
4: Le site de la Roche d'Ouêtre est un site qui a une partie historique. Et donc, je raconte les événements qui se sont passés au site de la Roche d'Ouêtre. Et ensuite, je les promène et je leur raconte l'histoire du pays. Alors, il faut savoir, quand on est greeter, parler de zoologie, de botanique et de l'histoire du pays. Alors, ce n'est pas le Grand Canyon, mais il y a quand même un précipice impressionnant qui fait 100 mètres de haut. Il y a des paysages extraordinaires avec la vallée de la Rouvre, avec une roche exceptionnelle qu'on appelle le pudding. Parce que ça ressemble au gâteau britannique. C'est une remontée magmatique de sable et de gravier de rivière incrustée dans la pierre. La pierre violette, qui est magnifique aussi.
3: Philippe ne se lasse pas du paysage qu'offre le sommet de la Roche d'Ouêtre. À la retraite, il raconte les petites et les grandes histoires de ce site.
4: Je peux vous faire rêver parce que le chemin qui est juste en face descend vers un endroit où on aperçoit la Roche d'Ouêtre sous un angle tel que ça représente un portrait humain. La promenade le long de la Rouvre, c'est magnifique. On entend le bruit de la rivière et on sait que dans cette rivière vivent des animaux, truites, saumons, moules perlières, etc. et écrevisses.
3: Près de 100 000 visiteurs promeneurs viennent chaque année profiter de ce paradis, découvrir ce bout de rocher et ce décor à couper le souffle. On y vient pour le grand air, la nature, mais aussi pour le patrimoine local.
4: Je les emmène voir une petite chapelle qui est à Bréhel. Ça fait 3 km aller, 3 km retour, à pied. Et je leur fais visiter un village de tisserands et cette fameuse chapelle qu'on appelle la chapelle des granitiers. Mais la plupart du temps, c'est des gens de tous âges qui randonnent un peu et qui sont curieux de la nature. Car nous vivons en pleine nature. Sachez qu'à la Roche d'Ouêtre, il y a 4 habitants.
3: Ah ouais ?
4: Il y a 4 personnes qui habitent le site de la Roche d'Ouêtre.
3: Randonnée, trail, VTT, ici c'est le paradis des loisirs de pleine nature, entre amis ou en famille, il y en a pour tous les goûts.
0: Voilà, Philippe Cornune, greeter, notre Normand ici de la Roche d'Ouêtre, que vous retrouvez dès maintenant sur ici.fr et l'application ici, ICI.
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0: repris par Céline Dion lors de ses concerts à Paris. Elle se refuse rien. Hein. Ça, c'était la version originale de Sweet Dreams, les Eurythmics, 17h47. L'heure de jouer ensemble, plein de cadeaux vous offrir, parce que cette année 2026 est importante pour notre radio, puisque nous célébrons nos 40 ans. On ne les fait pas, merci. 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Et puis, petit cadeau supplémentaire pour les supporters du Caen Basket Calvados. 2 invitations pour le match qui a opposé le CBC à Évreux en 32e de finale de la Coupe de France. Un match qui va se disputer demain à 20h au Palais des Sports, Caen-la-Mer. Et pour remporter tout ceci, petite question, basket. Samedi, dans l'enceinte du château, le Caen Basket Calvados a présenté son nouveau maillon de la saison 2026-2027. La tunique que porteront les basketteurs sera aux couleurs d'un personnage historique célèbre. Lequel? Est-ce François de Malherbe ou Guillaume le Conquérant? Bonne chance.
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1: La musique du film Diabolomante d'Yves Simon, et Éléonore Clarwen, qui jouait la petite Anne dans ce film, habite chez nous, voilà, sur la côte fleurie. Elle expose régulièrement ses dessins, notamment du côté de Trouville. Allez, 17h51, on joue ensemble dans le Calvados à Caen. Bonsoir Jean-Claude.
2: Bonsoir Rodolphe.
1: Comment ça va Jean-Claude? Je sens que vous avez de la grosse pêche en ce lundi.
2: Oh, toujours la pêche. Et puis bon, j'ai peut-être la bonne réponse, donc...
1: Suspense.
2: On va voir.
1: Suspense.
2: Je tremble.
1: Bon, ah oui, je vois ça. Ah, je vous sens fébrile.
2: Oh oui. Bon, alors cette belle journée, oui.
1: Ouais, et ben ça vaut le coup parce que j'ai quand même pas mal de cadeaux sympas à vous offrir. Le sac collector ici Normandie-Eula pour aller faire les courses, le marché.
2: Ouais.
1: À l'intérieur, des places pour venir faire la fête avec nous le 26 septembre à la foire de Caen. Et puis des invitations.
2: Enfin, karaoké, hein.
1: Voilà. Ah, je suis sûr que vous avez une belle voix, vous, Jean-Claude.
2: Oui, il n'y aura plus personne à la foire.
1: Marquez si je me concire. Bon, alors. Deux invitations en plus pour le match qui a opposé le Caen Basket Calvados à Évreux en 32e de finale de la Coupe de France demain au Palais des Sports Caen la Mer. Et justement, samedi dans l'enceinte du château, le Caen Basket Calvados a présenté son nouveau maillot de la saison 2026-2027. Et dessus, il y a qui ?
2: Guillaume le Conquérant.
1: Eh oui, c'est un clin d'œil au Millennium 2027. Voilà, ils vont arborer les couleurs de Guillaume le Conquérant, nos basketteurs, tout au long de la saison.
2: Impeccable.
1: Eh bien, impeccable, Jean-Claude. Effectivement, vous aviez la bonne réponse.
2: Merci, Rodolphe.
1: Et je vous souhaite une bonne soirée. Quelle est votre radio locale en Normandie ?
2: Bah, ici, Normandie, bien sûr.
1: Mais bien sûr, Jean-Claude.
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0: passe un album où il y a des tubes dessus, hein, The No Comprendo d'Erita Mitsuko, il y avait Andy, il y avait les histoires d'A, et puis également, c'est comme ça, la la la la la.
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0: Allez, bonne soirée sur votre radio locale, ici Normandie, les 18h. Les infos, Philippe Thomas, et les travaux se poursuivent pour débroussailler la zone où un train a déraillé vendredi.
2: Ce train sorti des voies après avoir heurté un morceau de rail à hauteur de Cléon en Seine-Maritime. Les travaux ont commencé dès hier midi pour que les deux grues Kiro qui vont relever les trois rames puissent être installées et que les voitures puissent être relevées. Les équipes de la SNCF sont à pied d'œuvre pour dégager les rails et ça s'annonce assez ardu, Bradley de Souza.
3: Oui, il a déjà fallu débroussailler toute la zone autour du TER qui a déraillé, couper des arbres, des branches, retirer les caténaires. Tout un travail pour préparer l'arrivée de ces deux grues, les plus grandes du monde, les deux seules en France. L'une arrive par les rails en provenance d'Évreux et Cerquigny dans l'Eure, l'autre de région parisienne. Ces deux grues ont une portée de 23 mètres, peuvent tourner à 360 degrés et lever jusqu'à 150 tonnes. Elles vont commencer par dégager les voitures des rails. Les parties endommagées seront ensuite évacuées soit par char routier, par de gros camions ou par le train. Des experts sont d'ailleurs déjà sur place pour faire des relevés topographiques, analyser dans quelles conditions le TER qui a déraillé va pouvoir être relevé. Cette opération va durer au moins 8 jours, nous dit la SNCF, donc au moins jusqu'à mercredi prochain. Ensuite viendra le temps des réparations sur les rails où là le diagnostic n'a pas encore été établi. Au total, 200 agents de la SNCF sont mobilisés sur cette opération.
2: Et en attendant, des bus de substitution évidemment sont mis en place. Concernant les raisons maintenant de ce déraillement, toutes les pistes sont toujours étudiées, rappelle le procureur de la République de Rouen.
0: L'auteur présumé de l'agression au couteau à Clécy en Suisse normande a été placé en garde à vue.
2: Il a été interpellé hier par les forces de l'ordre et soupçonné d'avoir poignardé un homme de 30 ans samedi aux alentours de 5h du matin en pleine rue. L'individu est un homme d'une vingtaine d'années de la commune qui avait passé la soirée avec la victime. Deux femmes blessées dans un accident de la route à Caen, avenue Clémenceau, ce midi. L'une des conductrices a perdu le contrôle de sa voiture avant de foncer dans un autre véhicule. Les victimes ont été transportées au CHU de Caen. Le parquet de Caen ouvre une enquête pour incendie volontaire après le feu d'une maison. L'incendie s'est déclaré samedi vers 17h à Fleury-sur-Orne. Le logement était inhabité, aucune victime n'est à déplorer, mais la toiture a été totalement détruite. La police a interpellé trois mineurs suspectés d'être à l'origine de ce départ de feu. Une centaine de policiers en colère ont manifesté ce midi à Caen, un rassemblement de fonctionnaires venus de tout le Grand Ouest dans le cadre d'une série de manifestations intitulée les lundis de la colère. Après Concarneau la semaine dernière, les policiers se sont donc retrouvés devant l'hôtel de ville de Caen. Les syndicats dénoncent ce qui est pour eux une injustice. Les commissaires de police ont été augmentés d'un peu plus de 1000 euros par mois, alors que les policiers de base voient leur salaire gelé depuis 2019. Ils se sentent délaissés en termes de rémunération et dénoncent aussi le manque de moyens humains et matériels.
0: Des centaines de pèlerins réunis à Dozulé, à l'est de Caen, cet après-midi.
2: Ils se sont retrouvés proche de l'endroit où une habitante aurait eu une cinquantaine de visions de Jésus et de l'archange Saint-Michel dans les années 70. Sauf que ces pèlerins désobéissent à l'Église. Ces événements surnaturels ne sont pas reconnus par l'Église depuis décembre dernier. Un bassin d'eau bénite et purificatrice a même été rebouché fin août pour empêcher de se recueillir. C'est quelque chose que ne comprend pas Christelle, venue de région parisienne.
4: Moi, je suis nouvelle baptisée, je ne comprends pas qu'on puisse détruire un lieu de pèlerinage. Ça me rentre pas dans la tête. Et surtout que ça a été commandé par les institutions religieuses. Voilà, donc c'est quelque chose que j'arrive pas à concevoir. J'ai pas envie de voir les institutions religieuses m'empêcher de prier, m'empêcher d'aller voir une statue de la Vierge ou de Jésus. Je n'arrive pas à le concevoir. C'est simple, il y a un lieu de pèlerinage, que le Vatican l'admette ou pas, le valide ou pas, ça je peux très bien le comprendre. Bon, ils estiment que c'est faux, qu'on n'est pas dans la vérité, très bien. Mais qu'ils aillent détruire le lieu où les gens croient, Bon, c'est pas comme ça qu'on fera venir des paroissiens dans les églises. Hein. C'est pas comme ça qu'on va remplir les églises.
2: Hein. De son côté, le diocèse de Bayeux-Lisieux confirme la non-reconnaissance de l'origine divine de ces apparitions. Les pèlerins qui continuent de s'y rendre sont hélas trompés et désobéissent à l'église, estime le diocèse. Allô Malherbe, le podcast est en ligne, émission 100% numérique, vous le savez depuis la rentrée. Nous revenons à la fois ce soir sur la victoire du SMC 2-0 en Ligue 3 face à Paris 13 Atlético et sur le succès des féminines sur le même score ce week-end face à Quevilly-Rouen.
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2: Rodolphe, la nuit prochaine, encore du brouillard.
0: Et oui, des brouillards qui vont se former en milieu de nuit sur la plaine de Caen, la côte fleurie et sur le centre cotentin. Sinon, le ciel sera bien étoilé avec un vent faible.
2: Pour demain, Météo France annonce une lente dégradation.
0: Oui, le matin, des nuages qui vont circuler dans le ciel, mais ils n'empêcheront pas le soleil de se montrer jusqu'en fin de matinée. Ils vont devenir de plus en plus nombreux et donneront parfois de faibles pluies en fin de journée et le vent sera faible.
2: Oui, des températures encore et toujours chaudes pour la saison.
0: Ouais, déjà 12 à 17 degrés au lever du jour, 23 à 31 degrés hein, pour les maxis de ce mardi. On sera le 15 septembre quand même demain. Hein. Alors dans le Calvados, 23 degrés à Ouistreham, à 25 à If et 28 à Lisieux. Dans l'Orne, 29 degrés à Argentan, 31 à Lançon. Et puis dans la Manche, 25 degrés à Saint-Père-sur-Mer. La suite, soleil mercredi, mais température en baisse. C'est un jeudi gris et pluvieux. Voilà, cher Philippe, bonne soirée.
2: Merci, bonne soirée.
0: Alors, la route avec dans le Calvados un accident signalé par Bison Futé qui s'est produit sur le périphérique sud de Caen au niveau de Louvigny en direction de Paris en chaussée extérieure. Il y a un gros bouchon qui s'est formé suite à cet accident. Le bouchon, il démarre de la porte du Bessin, donc ça paralyse les chaussées extérieures des périphériques ouest et sud. Cet accident au niveau de Louvigny, soyez vigilants et si vous êtes témoin d'une difficulté sur votre parcours, faites passer l'info 02 31 44 448 44. 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Alors dans le Calvados, on garde Caen à hauteur de 45 minutes pour le train en provenance du Mans qui devait arriver à 18h27. Et puis dans l'Orne, on garde Alençon, retard de 15 minutes pour le train en provenance de Tours qui devait arriver à 18h11 dans la gare de la Cité des Ducs. Et bon voyage.
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0: d'amour. C'était Daniel Balavoine.
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0: Un festival qui est un rendez-vous national et annuel dédié au rayonnement du cinéma de patrimoine en région. Le festival s'appelle Play It Again et parmi les cinémas en région qui participent à cette opération dans le Calvados, à Condé en Normandie, le cinéma Le Royal du 17 au 27 septembre. Une riche programmation de films que vous avez peut-être vus mais jamais sur grand écran, et ce sera l'occasion. On découvre la programmation du festival Play It Again à Condé dans un instant, juste après. Ah, le tube de cet été, c'est Le Petit Pêcheur et c'est Manon Lisa.

0: a tout compris à la vie, hein, c'est ça l'essentiel. Le petit pêcheur, Manon Lisa.
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0: Voir ou revoir des films du patrimoine qu'on n'a pas l'occasion de voir tous les jours dans une vraie salle de cinéma avec un grand écran, de jolis fauteuils, un son magnifique et parfois en VO, et ben voilà ce qu'on vous propose avec un festival national qui s'appelle Play It Again du 17 au 27 septembre. C'est un festival autour du cinéma de patrimoine en région qui aura lieu notamment au cinéma Le Royal de Condé en Normandie. Le vice-président de l'association du cinéma, Christian Bellhomme, est avec nous. Bonsoir Christian.
3: Bonsoir Rodolphe.
0: Voilà, c'est un petit peu ça, hein, c'est revoir ces films qu'on a dans le cœur, qu'on a vu beaucoup en VHS ou en DVD, mais malheureusement ils sortent plus au cinéma, quoi.
3: Voilà, et puis c'est aussi l'occasion de les voir non seulement sur un petit écran, mais sur un grand écran et en version restaurée 4K.
0: Voilà.
3: Donc ça c'est quelque chose de très bien. Et puis également, ça permet aux plus jeunes générations de découvrir des films que leurs parents ont pu aimer. Donc on peut aussi venir, bien entendu, en famille.
0: Alors parmi la programmation, il y a par exemple Le Nom de la Rose que vous allez jouer le 24 septembre à 20h. Là, c'est un film qui peut séduire le jeune public parce que voilà, il y a une belle enquête hein, qu'on suit dans un monde mystérieux d'une abbaye au Moyen Âge.
3: Voilà, alors c'est pas à 20h, c'est à 20h30,
0: hein,
3: le jeudi 24 septembre. Oui, effectivement, c'est une bonne occasion pour revoir ou découvrir ce polar médiéval, et notamment avec Sean Connery, qu'on a plutôt l'habitude de voir dans des films de James Bond,
0: voilà.
3: Entre autres.
0: Et pour la petite histoire, ceux qui viennent costumés face au Moyen-Âge paieront un peu moins cher la place en plus, c'est pas mal.
3: Voilà, la place sera à 3,50 au lieu de 4 euros, hein, qui est le tarif unique pour tout le festival.
0: Alors il y aura aussi le vol au-dessus d'un nid de coucou avec une performance énorme hein, de l'acteur qui est dans ce film. Il y aura également La Dame de Shanghai. Alors là, c'est vraiment un film d'Orson Welles qui fait partie du patrimoine du cinéma. On l'étudie hein, dans les écoles de cinéma. Et puis Absolument. Le goût des autres. Alors là, ça c'est une pépite du tandem Jean-Pierre Bacri et Agnès Jaoui. On se lasse pas des films et surtout du ton qu'ils ont apporté au cinéma, hein, ces deux-là quand même.
3: Absolument. Et en plus, pour préciser, nous diffuserons le film en séance inclusive, c'est-à-dire pour sourds et malentendants. Donc, il y aura les sous-titrages spécifiques pour les sourds et malentendants. Et à l'issue de la séance, nous aurons l'intervention d'un critique de cinéma qui s'appelle Arthur Sio.
0: Et puis, il y aura également James et la pêche géante. Alors ça, c'est un film qui a été produit par Tim Burton. Voilà.
3: Oui,
0: ça,
3: absolument.
0: C'est pour tous les publics à partir de 7 ans. Et puis, l'événement autour de ce Play It Again à Condé. Vous avez de la chance parce que vous allez accueillir à la fois une super comédienne, une super réalisatrice et en plus, la marraine du festival Play It Again qui vient chez nous, quoi.
3: Absolument. Donc, quand nous avons candidaté pour le festival, nous avons aussitôt essayé de contacter Yolande Moreau pour voir si parce que c'est elle, bien sûr, si elle serait d'accord pour venir. Alors, il a fallu qu'on attende un peu parce que il n'était pas sûr qu'elle puisse venir. Comme elle est la marraine du festival national, elle avait beaucoup de possibilités. Et finalement, elle vient bien. Nous sommes très très heureux de l'accueillir. Le film sera diffusé à 17h. Après le film, nous avons aussi, en son honneur, nous aurons une baraque à frites entre les deux films. Elle était tout à fait partante pour ne pas aller au restaurant, mais plutôt pour manger des frites et boire une petite bière avec nous.
0: Voilà. Quand la mer monte, c'est ce film qu'on va revoir. C'est vraiment une petite pépite du cinéma. Là encore, en version restaurée, hein, c'est important de le dire.
3: Absolument. Tout est en version restaurée. Tout à fait.
0: Ben voilà. Il n'y a plus qu'à venir pour une, deux, trois, toutes les séances. Voilà. On peut se faire plaisir, revoir ces films. Parce que des fois, on ne va pas se mentir, quand on va au cinéma, on a des mauvaises surprises. Et alors là, avec le programme Play It Again, pas de mauvaise surprise, c'est que du bon, c'est que des pépites. Voilà, c'est du 17 au 27 septembre. C'est au cinéma Le Royal de Condé. Et on vous remercie beaucoup, hein, Christian Bellhomme. Vous êtes le vice-président de l'association. Et bel accueil de Yolande Moreau, la chance, dites donc.
3: Oui, merci beaucoup à vous.
0: Au revoir.
3: À bientôt.
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0: Jesus in Earth, mais c'était Genesis. Et depuis 18h, un nouveau numéro du podcast Allô Malherbe, votre émission consacrée au rouge et bleu vous attend en ligne. Deux invités cette semaine, la capitaine de la section féminine Morgane Ové, le coach Tristan Blanchard, les féminines de Malherbe qui ont pris la saison par une victoire dimanche 2-0 face à Quevilly-Rouen. Nos deux invités et Patrice Garande se sont prêtés par exemple aux questions des auditeurs. Johan, par exemple, leur a demandé s'ils ne regrettaient pas que l'arbitrage vidéo mette tant de temps à vérifier s'il y avait but ou pas en Ligue 3. Écoutez leur réponse.
1: On sait à quel point le résultat est important pour un club, pour une équipe, pour une dynamique et pour ceux qui ont des objectifs différents, que ce soit maintien, montée, et que chaque point peut compter. Donc la vérification sur chaque but, moi je trouve que c'est primordial. Et après, effectivement, le fait de ne pas avoir un cinquième arbitre qui vérifie pendant les actions de jeu et qui éventuellement appellerait l'arbitre comme ça se fait en Ligue 1, Ligue 2, peut-être que c'est le point d'amélioration sur cette nouvelle technologie. Mais pour moi, c'est une belle avancée. Mais effectivement, comme disait Patrice, ça reste long dans les décisions. En fait.
2: Sur la vérification des buts par exemple, alors que c'est en Ligue 1 c'est pareil, enfin, moi je trouve que ça tue l'émotion. Le mec il marque un but, le public, bon, chez nous il y a 18 000, ça brille, tout le monde est content, on s'embrasse et tout, puis après il faut attendre 3 minutes que le but soit validé, et après de nouveau bah de nouveau on s'embrasse,
3: double célébration.
2: Ça tue quelque chose. Alors après c'est hyper important parce qu'il y a des enjeux qui sont très importants de vérifier tout ça. Moi, j'étais un avant-centre, un buteur, donc quand on met un but, avant on avait le droit de monter au grillage, on pouvait fêter ça. Bon, maintenant on attend, puis quand il dit oui, bah 3 minutes après on peut monter au grillage.
0: Et ben voilà, vous n'avez plus qu'à retrouver dès maintenant le podcast d'Allô Malherbe comme chaque lundi 18h, ici.fr ou l'application ici ICI.
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0: Le deuxième album de Pierre Demar, il sort le 25 septembre. Et sur ce disque, vous allez retrouver ce tube. Je pense à vous.
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0: Dans le Calvados, Jeff Panaclock revient avec un nouveau spectacle où il vous invite en VIP pour franchir les portes de son bureau secret, car il est à la tête d'une mystérieuse compagnie composée d'une troupe de personnages déjantés, parfois sans limite, parmi lesquels son fameux complice Jean-Marc. Vous serez aux premières loges d'une expérience immersive unique pour découvrir les secrets de cette famille, pas comme les autres. Préparez-vous à entrer dans un monde où l'humour flirte avec l'absurde, avec de grands éclats de rire garantis. Jeff Panaclock Company, c'est au Zénith de Caen, le 2 octobre à 20h. Réservation dès maintenant sur zénith-caen.fr. Un mini salon de l'agriculture qui propose une rencontre privilégiée entre les producteurs et les consommateurs. Près de 20 000 mètres carrés d'exposition dédiée aux animaux de la ferme, à poil et à plumes. Vous profitez des conseils des jardiniers de la Société d'horticulture de l'Orne, mais aussi des concours de bovins, un village d'exposants et un espace restauration 100% local. L'agriculture normande en partage avec le salon Tous Paysans, 24, 25 et 26 octobre prochain à la Nova d'Alençon.
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0: guitare, saxo, un collecteur de la musique Baker Street. C'était Gérard Rafferty.
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0: Et on retrouve Patrice Gascon et ses coulisses TV. Aujourd'hui, Patrice, gros plan sur la série que lance ce soir France 2, La mère et l'assassin. Et vous en parlez avec son héroïne, la comédienne Hélène de Fougerolles.
3: J'ai une question à vous poser. Jusqu'où peut aller une mère pour retrouver sa fille?
4: Si elle avait juste fugué, on l'aurait déjà retrouvée. Là, c'est comme si elle s'était volatilisée.
3: Voilà, juste pour vous mettre dans l'ambiance de l'excellente mini-série en 4 épisodes, La mère et l'assassin, lancée ce soir sur France 2, avec une héroïne, Morgane, jouée par Hélène de Fougerolles. Morgane est mariée à un restaurateur, Florent père. Ensemble, ils ont eu 2 enfants, 2 adolescentes. Tout semble aller pour le mieux jusqu'au jour où l'aînée de leur fille, Océane, 17 ans, disparaît après une soirée où elle a surpris sa mère dans une situation compromettante. Morgane, rongée par la culpabilité, se lance alors à corps perdu dans la recherche de sa fille. Ce rôle a été fort en émotion pour Hélène de Fougerolles. Et justement, dès la scène d'ouverture, on voit la comédienne en larmes. A-t-elle été tournée en premier, cette scène difficile? Écoutez la réponse d'Hélène de Fougerolles.
5: Eh bien non, elle n'a pas du tout été tournée au début, cette scène d'ouverture. Elle était très dure à trouver pour moi, parce qu'il fallait que j'arrive à trouver la sincérité. J'ai eu du mal, il fallait vraiment que je me mette la tête à l'envers pour essayer d'être sincère en demandant, elle est où ma fille? Qu'est-ce que tu as fait de ma fille? En étant à un bon niveau d'angoisse et de stress et de larmes, et qui me déborde complètement. Donc voilà, c'était pas du tout là au début. Toutes les scènes du début ont été tournées dans la maison, parce qu'aujourd'hui quand on tourne, c'est par rapport au décor. Donc en fait on a vécu les deux premières semaines, on a déroulé tout le film avec tous les moments de la maison.
3: Est-ce qu'on peut dire qu'après, sans trop spoiler, elle bascule un peu en mère courage?
5: Je crois qu'elle a pas trop le choix. Vu qu'elle cherche sa fille, elle ne peut pas s'effondrer. Culpabilité à 100%. Mère courage, je ne sais pas si c'est du courage, je crois que c'est de la survie plutôt. Hein.
3: Et en même temps, personne ne la croit.
5: Elle ne fait que des décisions pourries. C'est-à-dire que vraiment, dès qu'elle prend une décision, ce n'est pas la bonne. Elle fait n'importe quoi. Est-ce que dans ces cas-là, on n'est pas un peu perdu et on va dans tous les sens comme un poulet sans tête? Mais vraiment, elle fait des décisions qu'elle paye très cher. Mais c'est ça qui est sympa.
3: Vous savez comment a été tournée cette très forte scène d'ouverture avec les explications d'Hélène de Fougerolles. La mère et l'assassin, ce soir sur France 2.
0: Merci Patrice Gascon et à demain. Et dans un instant, le piment normand avec un film à découvrir sur vos écrans, Goodbye Le Havre.

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0: On est lundi pour démarrer cette semaine, on voulait vous faire découvrir la bande-annonce d'un film dont Ici Normandie est partenaire. Pas encore de date de sortie, mais on écoute tout de suite Goodbye Le Havre.
3: Et comme on est lundi et pour démarrer cette semaine, on voulait vous faire découvrir justement la bande-annonce d'un film dont Ici Normandie est partenaire,
4: je suis pas sûr. Il n'y a pas encore de date de sortie, je suis pas certain qu'il y en aura une un jour. On écoute tout de suite Goodbye Le Havre.
5: Le Havre, 1995.
6: On vote Daniel Colliard. On vote Daniel Colliard pour Le Havre dimanche prochain.
7: Maman, tu penses pas que Le Havre doit entrer dans le 21e siècle?
6: Le mur est tombé, pas mes convictions. Le communisme, ça reste une grande idée. Il y a eu quelques erreurs, c'est vrai.
7: Ouais, quelques millions d'erreurs.
6: On fait pas d'omelette sans casser des œufs.
8: Attention maman, le camion citerne.
9: Votre mère a subi un choc pétrolier. Elle est dans le coma. On ne sait pas si elle va se réveiller un jour.
10: Allô Vladimir, maman vient de se réveiller, au bout de 26 ans.
9: C'est un miracle, Petrouchka. Attention, votre mère ne doit subir aucun choc. Son dernier souvenir date de 1995. Tout bouleversement brutal serait fatal.
6: Vladimir, Petrouchka, on a gagné les élections dimanche? La mairie du Havre est toujours communiste?
5: Goodbye Le Havre.
6: Quand on pense à un accident comme ça à 59 ans, à un an de la retraite...
7: Maman doit s'apercevoir de rien. Ça fait 26 ans que les communistes sont plus au pouvoir au Havre. Bon, l'avantage, c'est que la ville n'a pas changé. Hein. Le béton, ça reste le béton.
10: Faut éviter qu'elle voie la tête d'Edouard Philippe sur les affiches. Ça serait un choc trop brutal.
7: Après, au feutre, on peut dessiner une moumoute et des sourcils. Là, ça, on dirait Georges Marchais. En plus, ça lui fera plaisir à Edouard Philippe d'avoir cette tête.
10: Elle va forcément s'apercevoir de quelque chose.
6: Les enfants, on a besoin de patates, de choux, d'une fossile et d'un marteau.
7: Bah, si elle sort faire ses courses, on renomme le Super-U en Robert-U et ça passe.
10: Elle était communiste, pas idiote.
5: Goodbye Le Havre.
6: J'aimerais qu'on aille à la réunion du parti, revoir tous les camarades.
10: Ils ont peut-être eu un empêchement.
6: Quand j'irai mieux, ce qui me ferait plaisir, c'est qu'on retourne tous en Russie.
7: Mais t'inquiète pas maman, pas la peine de se déplacer. C'est peut-être elle qui va venir à nous. Très bientôt.
5: Goodbye Le Havre.
10: Vladimir, il faut le dire à maman, le communisme c'est fini.
6: C'est qui les candidats communistes au présidentiel?
7: Il n'y en a pas.
6: Des socialistes alors?
7: Il n'y en a pas non plus.
6: Des gens de gauche quand même.
7: Ah oui, ça, il y en a 30.
6: Ah bah on est sûr de gagner. C'est bien ça, les idéaux avant les capitaux.
5: Goodbye Le Havre. Des fois, ce serait pas mal de revenir en arrière.
6: En tout cas, notre voisin, le petit Laurent Ruquier, là, tu sais s'il s'est trouvé une petite femme?
7: Maman, il est gay, Laurent.
6: Oui, ça c'est vrai, il est toujours joyeux, celui-là.
5: Goodbye Le Havre.
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0: Ah, avec grand plaisir qu'on retrouvera Adrien Beltoise en direct demain matin. Et tout beau et tout bronzé. Et la musique, pas en attendant demain matin, c'est maintenant. Avec dans un instant Benjamin Biolay, Écran Total et All Life, This Week.

0: Et si je repars en vacances, ça donne envie ça. Hein. Écran total, c'était Benjamin Biolay sur notre radio locale ici Normandie, 18h52. Et depuis 18h, le nouveau numéro du podcast d'Allô Malherbe est en ligne. L'émission consacrée Rouge et Bleu, invité ce soir, capitaine de la section féminine Morgane Ové, le coach Tristan Blanchard. Alors les auditeurs ont pu poser leurs questions et nos invités ont eu droit aussi à des coups de fil un peu particuliers de leurs équipières. Écoutez.
1: Bonjour Clément, je veux de foot au stade Malherbe-Caen. J'ai une petite question pour vous. Est-ce que vous avez des superstitions avant un match? Du coup, est-ce que Tristan t'a gardé tes tennis avec la languette qui pend devant? Et est-ce que t'as retrouvé ton bracelet qui nous portait chance l'année dernière? Voilà, bonne journée.
2: Clément Spala qui vous pose une petite question. Superstitieux, superstitieuse?
3: Moi oui, j'ai mes petites habitudes d'avant match. Par exemple, enlever mes bijoux au dernier moment. Avoir toujours...
0: Il y en a, hein?
3: Ouais, oui, il y en a beaucoup pour ça. Mais c'est une habitude que je prends, mon petit Béroca avant les matchs. C'est plein de petites choses qui font qu'on a l'impression que ça marchera bien.
2: Et Tristan, elles sont où vos baskets?
4: Elles sont rangées, ça y est, elles ont fini la saison. Non, c'était parce que après le troisième match contre Bourges, qui était notre troisième défaite, en déplacement à Saint-Maur, on s'est arrêté dans un centre commercial pour manger. J'avais acheté une paire de Nike et derrière, je les avais gardées tout au long de la saison et j'avais dit je les garderai jusqu'à la fin si on se maintient, mais vu que la languette commençait à s'user, ça faisait rigoler les filles à chaque match, parce que la languette et les bracelets, non, j'ai pas eu besoin de les retrouver ce week-end. On a réussi à gagner 100, donc je vais m'en passer cette saison.
0: Voilà, tout va bien. Et vous retrouvez donc dès maintenant le podcast d'Allô Malherbe, comme chaque lundi, 18h, ici.fr, l'application ici, ICI.
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0: Here Waiting, c'était Richard Marx.
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0: Et bonne soirée sur votre radio locale, ici Normandie, les 19h. Le journal est présenté par Marine Legénie.
2: 100 chiens et 20 chats recouverts de puces, malades, vivants, dans des conditions insalubres. Voilà la vision d'horreur des gendarmes quand ils sont entrés dans une maison isolée de Vendée, au Luc-sur-Boulogne, après le décès du propriétaire. Yves-René Tapon nous raconte tout.
3: Jeudi dernier, la gendarmerie du Poiré-sur-Vie contacte en urgence l'association Le Cœur sur la Patte pour signaler la découverte dans une maison isolée.
4: Au départ, on nous a dit une quarantaine de chiens, une vingtaine de chats. Et cette personne a constaté l'horreur. Il y avait environ 70 chiens dans des hangars, dans une maison totalement insalubre.
3: Hélène Brun est la responsable de l'association.
4: On a fait comme on pouvait à la hauteur de nos capacités, hein, puisqu'on est une petite association. On a quand même pris 18 chiens en charge et les 6 chats les plus malades. Certains sont dans une maigreur extrême. On a vu des chiens qui marchaient sur 3 pattes.
3: Ils découvrent des animaux malades, certains les yeux crevés, des femelles en attente de petits.
4: Tous ces animaux ont pu être sauvés et je suis heureuse que nous, petite association, soit le point de départ et qu'on ait réussi à faire bouger les choses.
3: Au final, on dénombre 100 chiens et 20 chats.
4: Ce sont des animaux qui sont totalement détruits. Certains vivaient dans des caves et du coup, la main de l'homme leur fait très très peur. Ils sont terrés dans des coins et vous regardent avec des yeux que vous n'oubliez pas.
3: Les bénévoles sont tous profondément marqués par ce sauvetage.
2: Yves-René Tapon, ici Loire-Océan. Les derniers animaux seront récupérés demain. Tous ont trouvé depuis un refuge. Aucun train ce soir entre Toulouse et Montauban. La SNCF évoque auprès d'ici Occitanie un incendie près des voies à la sortie de la gare de Toulouse-Matabiau. Incendie éteint, mais qui nécessite des vérifications sur l'état des infrastructures. Des bus de substitution sont mis en place jusqu'à la fin du service. Nouvelle vidéo et nouvelle polémique à Carcassonne. Après la vidéo de la semaine dernière montrant un policier municipal en train de tenir des propos racistes et misogynes, cette fois, c'est un policier national qui est mis en cause, accusé d'avoir jeté à terre un homme de 29 ans. C'était au mois de juin dernier, le jour de la fête de la musique. La victime est décédée 13 jours plus tard. La vidéo vient d'être publiée sur les réseaux sociaux. Le parquet de Carcassonne a écarté à ce stade tout lien entre le geste du policier et le décès, mais a annoncé l'ouverture d'une enquête pour violence volontaire, Sébastien Verriot.
5: La scène se déroule au pied d'un immeuble dans le centre de Carcassonne. Une patrouille conjointe de la police nationale et de la police municipale intervient pour des nuisances sonores. Le climat est tendu. Dans la vidéo, on voit un policier national qui projette violemment à terre un homme. La tête de Youssef, 29 ans, heurte le sol. 13 jours plus tard, l'homme décède. L'autopsie privilégie une cause d'origine toxique. Résultat accepté par la famille, mais interrogé par Radio France, le frère de Youssef se dit choqué par le geste du policier, qualifié de disproportionné, alors que, je cite, il n'y avait pas de menace et de danger. La famille a porté plainte et réclame des sanctions contre l'agent. Le maire RN, Christophe Barthès, lui, est indirectement éclaboussé. Le coup a été porté par un policier national, mais l'agent municipal impliqué dans la vidéo raciste de la semaine dernière se trouve lui aussi sur les images, sans que l'on connaisse exactement son rôle.
2: Précision signée Sébastien Berriot, ici Occitanie. Une baisse du nombre de morts sur les routes. La sécurité routière a publié ses derniers chiffres cet après-midi. Baisse de 23% au mois d'août par rapport à août 2025. On a dépassé les 30 degrés aujourd'hui dans le sud. Demain, on les dépassera aussi dans la moitié nord. La chaleur revient et à la mi-septembre, on n'a pas forcément l'habitude dans les salles de classe comme ici en Dordogne, Justine Leblond.
6: Exceptionnellement, Nofel a même sorti le short pour venir en cours.
7: C'est vrai que c'est pas habituel, parce que souvent la rentrée, il fait pas trop chaud, enfin, pas comme ça, là. Une température de septembre, quoi. Ça fait bizarre.
6: Alors, dans la cour, il cherche l'ombre et c'est souvent parfois plus supportable qu'à l'intérieur. En tout cas pour Lucas, dont la salle de cours de BTS est au deuxième étage du lycée.
8: Nous, ça va le matin, mais l'après-midi, c'est qu'on a quand même vite chaud. On est quand même entassé dans une petite classe à 20. Ça va, c'est supportable quand même. Si on a un peu d'eau, ça va.
6: Sur le téléphone de Mathis, ça affiche une température de 33.
9: Je suis pas non plus trop étonné, de toute façon ça fait longtemps que les gens en parlent et nous avertissent, donc moi je suis pas tant étonné, de toute façon avec l'été qu'on a passé, bon voilà, on est en septembre 2026, donc Rien qui m'étonne.
2: Et on attend encore de fortes chaleurs en Dordogne demain jusqu'à 33 degrés avant une accalmie jusqu'à dimanche et à nouveau pic de chaleur la semaine prochaine. Justine Leblon, ici Périgord, le numéro 2 du comité d'organisation des Jeux Olympiques 2030 dans les Alpes. Vincent Roberti assure l'intérim après la démission d'Edgar Gros-Piron la semaine dernière. Pas de date butoir néanmoins pour le remplacer selon le comité.
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0: La météo pour demain. Météo France annonce une lente dégradation. Le matin, des nuages qui vont circuler dans le ciel, mais ils n'empêcheront pas le soleil de se montrer jusqu'en fin de matinée. Ils vont devenir de plus en plus nombreux et donneront parfois de faibles pluies en fin de journée. Des températures encore et toujours chaudes hein, pour la saison. 12 à 17 degrés, 23 à 31 degrés pour les maxis. Dans le Calvados, 23 degrés à Honfleur. Dans l'Orne, 31 degrés à L'Aigle. Et puis dans la Manche, 25 degrés à Marcilly. Demain, la suite, soleil mercredi, mais des températures en baisse et un jeudi gris et pluvieux.
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11: Salut à toutes, salut à tous et bienvenue dans Décibel, votre rendez-vous musical et quotidien. Oui, du lundi au dimanche, Décibel est avec vous sur votre radio ici pour écouter ensemble de la bonne musique, parfois chanter très faux et très fort, ça fait beaucoup de bien. Parler de musique aussi, soit avec les artistes, soit avec des spécialistes de la question. Et en l'occurrence, mon invité de ce soir, qui est un véritable puits de science à propos des musiques noires américaines. Il a écrit des biographies qui font référence sur Aretha Franklin, Marvin Gaye ou encore Otis Redding. Son prochain bouquin sur James Brown sortira en octobre. Mais ce soir, il vient nous parler de Stevie Wonder, puisqu'on a appris il y a quelques jours l'arrivée de Stevie en Europe. Mon invité s'appelle Frédéric Adrian et il connaît ça par cœur.

tout savoir sur cette tournée de Stevie Wonder qui passera par Paris à l'Accor Arena le 15 octobre prochain, dans pile un mois. Enfin, pile, non, c'est pas vrai, mais dans un mois, quoi. Bref, préparons-nous pour Stevie, on parle de lui et on l'écoute ce soir dans Décibels. Je vois bien qu'on est le 14 et que le concert c'est le 15 octobre. Je vois bien que ça fait pas pile un mois, mais mon cerveau qui est pas du tout mathématique me dit « Si, dis-leur que c'est dans pile un mois !» Je vous jure. Bon, ce n'est pas une émission de maths, vous l'avez compris. En revanche, une émission de musique dans laquelle on vous offrira aussi tout à l'heure un joli album dédicacé de Gaëtan Roussel, son dernier album « Marjolaine » dédicacé par Gaëtan. C'est le cadeau du Blind Test. Alors, vous pouvez appeler dès maintenant Alexandra. Elle vous attend au standard 0810 055 056. Venez jouer avec nous au Blind Test 0810 055 056. Le thème du Blind Test ce soir, c'est les bisous. Et allez, pour démarrer l'émission, je voulais vous donner un bon plan, un podcast en 6 épisodes fabriqué par notre radio sœur FIP, une des jolies radios de Radio France. Ça s'appelle l'histoire secrète du punk et en 6 épisodes ça raconte toute l'histoire du punk, des origines américaines à l'influence jamaïcaine, l'explosion londonienne et même un petit passage par la France avec le rock alternatif et le premier festival punk sur les terres de France en 1976 à Mont-de-Marsan. On fait ça en écoutant les Vampas avec Manu Chao et on vous envoie sur l'appli Radio France pour ce joli podcast FIP, l'histoire du

0: Les vents passent toujours en activité. Si vous voulez les voir en concert dans le cadre de la tournée qui suit la sortie de leur excellent album de février, joliment intitulé Où va nous ? Ce qui est une bonne question, effectivement. Où va nous les enfants ? Eh ben, on va par exemple à Laval le 3 octobre pour applaudir les vents passent qui passeront aussi par le festival L'Estival à HR. Ça sera le 4 octobre et puis toujours au mois d'octobre à Montauban, à Meilhan-sur-Garonne ou encore à Biarritz, à Annemasse et à Château-Renard et Nice. Vive les vents passent, n'oubliez pas, ce groupe est la preuve que Dieu existe. C'est pas moi qui le dis, c'est eux dans une de leurs meilleures chansons.
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0: On change d'ambiance avec Oria qui nous a enchantés il y a quelques jours au Ici Live Festival en direct du port de la Ciotat. C'était une scène flottante sur laquelle elle a donné un concert qui pour elle était très très important parce que Oria, on a commencé à entendre parler d'elle en fin 2024, début 2025. Donc voilà, là elle commence à chanter devant des publics de plus en plus nombreux et le public des auditrices et des auditeurs d'ici, croyez-moi, ça lui a fait quelque chose. Oria vient de sortir un nouveau single qui s'appelle Bella Vita et son album arrive le 16 octobre, histoire de vous donner envie de la découvrir. Écoutez sa reprise de Khaled, c'est somptueux.

0: Ses premières scènes, c'était dans le bar de ses parents, Oria. Alors quand on apprend comme ça, on peut chanter absolument partout et on a une voix à toute épreuve. On adore sa voix, il y a Toi Jamais, la reprise de Sylvie Vartan, ou encore Soirée Mondaine, le tube de l'été dernier. Oria, vous entendrez parler d'elle sur votre radio ici. On adore, on adhère.
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5: Éléonore, Julien Daigniel.

y a des chansons dans sa guitare, Julien continue sa croisière musicale. Ses dernières compositions résolument folk explorent le temps qui passe. À écouter avec une chemise à carreaux, la vitre baissée, une main.

0: Éléonore, Julien Daniel. Un coup de cœur ici même.
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2: Youpi, youpi, Stevie Wonder revient dans l'actu. Very superstitious. Dans l'ambiance, on commence à chanter, à danser, à sortir nos disques et puis on dit mais est-ce qu'on connaît vraiment bien Stevie Wonder? Et moi quand je me pose ce genre de questions, je me tourne vers Frédéric Adrian. Bonsoir Frédéric.
3: Bonsoir Émilie.
2: Les amis, Frédéric c'est un véritable puits de science. Il a longtemps collaboré au magazine Soul Bag, un magazine de référence sur le blues et la soul, magazine français hein, depuis 1968. Il est auteur des bios de Aretha Franklin, c'est pour Aretha qu'on s'est vu la dernière fois, Marvin Gaye, Otis Redding, tout ça publié au Castor Astral. Castor Astral, où vous sortirez d'ailleurs le mois prochain.
3: Alors, pour le coup, c'est au mot Elle Reste maintenant.
2: Ah, c'est le mot Elle Reste.
3: Oui.
2: Vous avez déménagé.
3: Mais oui.
2: D'accord, donc tout ça, c'était le Castor Astral. Et au mot et le reste, le mois prochain, votre biographie de James Brown. On en parlera, vous viendrez dans l'émission.
3: Parce que avec plaisir.
2: 20 ans qu'il est mort, ce bon James Brown, cette année. Et donc, vous avez aussi publié une dizaine d'années au Castor Astral une biographie sur Stevie Wonder. On a appris son retour sur scène. On savait déjà de toute façon que Stevie Wonder, on allait en parler cette année parce que c'est les 50 ans d'un album important. Hein.
3: Oui, c'est les 50 ans de Songs in the Key of Life.
2: Voilà, on parlera de ce disque en particulier tout à l'heure, mais c'est vrai que Stevie, en France, on l'aime aussi, alors parfois pour ses chansons un petit peu sirupeuses. I just called to say I love you. I love you. Mais oui, on l'aime quand il fait des explorations aussi sonic incroyables. People. Est-ce qu'on a toujours aimé dès ses débuts Stevie Wonder en France, Frédéric Adrian?
3: Alors Stevie Wonder, il est venu super tôt en France,
2: ouais.
3: Puisque bah, il commence vers 61-62 et en 63 il fait un premier concert à l'Olympia. Donc il est déjà identifié un minimum par le public et il a eu son petit tube qui s'appelle Fingertips, qui est quasiment un instrumental,
2: ouais.
3: Et qui est vachement passé bah, dans Salut les copains, enfin dans des émissions comme ça. Il passe même à la télé dans l'émission d'Albert Reiner dont le nom m'échappe.
2: Ah, je l'ai pas non plus.
3: Voilà.
2: Vous pensez bien, j'étais pas née, Frédéric.
3: Moi non plus.
2: Mais en tout cas, voilà, télé, radio. Ouais.

0: France aussi, parce que voilà, il y a eu plusieurs grands moments. Là, donc, il va venir. On l'a appris il y a quelques jours, et c'était la guerre pour avoir des billets. Il va venir chanter le 15 octobre prochain, dans un mois et un jour, à Paris, à l'Accor Arena. Ça faisait longtemps qu'il n'était pas venu en France. Hein.
1: En France, 2014, et ouais, à Paris, 2010.
0: Ah oui, donc ça fait
1: Ça fait très longtemps. Il n'a pas fait de disque depuis. Hein. Il a une actualité particulière. Les gens qui le fréquentent disent que c'est Stevie Time. C'est le temps de Stevie. Il fait les choses quand il veut, à la façon dont il veut, y compris pour les gens autour de lui. C'est pas complètement ça. Là, par exemple, les places, elles ont été annoncées à peine plus d'un mois avant le concert.
0: Bah oui.
1: Personne ne fait ça. Enfin,
0: normalement, non. Mais lui, il a rempli l'Accor Arena en 25 secondes.
1: On a tous passé notre matinée.
0: Vous avez eu des tickets, vous?
1: Oui, j'ai des tickets.
0: Ah là là, les jeux de l'Axo, ils sont avec vous.
1: Et je les ai payés, hein, je le précise. D'ailleurs, si vous pouviez acheter mon livre, ça m'arrangerait,
0: s'il vous plaît,
1: parce que vu les prix...
0: Il est ruiné, Frédéric. Il a acheté deux places pour Stevie Wonder.
1: Deux places pour Stevie Wonder, c'était pas prévu.
0: Ah, on a pété le PEL, c'était pas prévu.
1: C'était absolument pas. Il y a des rumeurs
0: depuis
1: des siècles.
0: Vous en doutiez pas que pour les 50 ans de son album culte, il allait faire une petite tournée,
1: Ça fait longtemps qu'il faisait pas beaucoup de concerts, pas de vraies tournées depuis longtemps. Même aux États-Unis, il joue que très ponctuellement. Je me disais bien qu'il allait peut-être avoir quelque chose. Moi, je m'attendais plus à une version collector de Songs in the Key of Life pour le coup.
0: Ouais.
1: J'avais vu des rumeurs, mais il y en a toujours autour de lui. J'avais vu des rumeurs de tournée qui disaient peut-être pour cette année l'Europe. Mais honnêtement, quand j'ai vu l'annonce, c'est un copain qui me l'a fait suivre. Et je pense pas que j'ai beaucoup, faut pas que je le dise, parce qu'il y a peut-être des gens qui écoutent, mais j'ai pas beaucoup travaillé de la journée, quoi.
0: Bisous, patron. Qui a travaillé quand il a entendu cette bonne nouvelle? Les 50 ans de Songs in the Key of Life, on célèbre ça sur votre radio ici, avec mon invité, Frédéric Adrian. Et puis on écoute Sir Duke, chanson merveilleuse dans laquelle Stevie Wonder partage avec nous ses admirations musicales.

0: Stevie Wonder est fan de Duke Ellington. C'est pour ça que la chanson s'appelle Sir Duke. Dans cette chanson, il parle aussi de Count Basie, Glenn Miller, Louis Armstrong et Ella Fitzgerald. Toutes ses admirations musicales. Mais lui aussi, aujourd'hui, il est devenu, on est d'accord, Frédéric Adrien, Stevie Wonder, une référence pour plusieurs générations de musiciens.
1: Ah, si on regarde dans les musiciens qui sont encore vivants aujourd'hui,
0: ouais.
1: Lui et Paul McCartney.
0: C'est enfin, les deux qui restent.
1: Il n'y a personne d'autre n'a pu avoir ce côté influent et dépassant complètement le genre d'origine.
0: Ouais.
1: C'est-à-dire qu'on va avoir des versions jazz, des trucs des Beatles, comme on va avoir des versions rock, des trucs de Stevie Wonder.
0: Oui, enfin, c'est ça.
1: C'est
0: tout
1: des gens
0: monde.
1: Qui ont complètement... D'ailleurs, c'est presque difficile de l'écouter. On a tellement l'impression de l'avoir en bruit de fond. On va faire nos courses, on va entendre justement Sir Duke. Là,
0: ouais.
1: On vient d'écouter au casque en plus.
0: Ouais.
1: Et c'est vrai qu'on réentend le truc, on se dit, mais c'est vraiment super bien.
0: C'est
1: normal que ça ait marché. C'est vraiment très au-dessus de ce que font les autres. Quoi.
0: Et on a beau l'écouter 8000 fois, il y a toujours quelque chose qui se passe dans nos cœurs, dans nos oreilles. Alors quand même, Frédéric Adrien, le petit Stevie qui naît en 1950 dans le Michigan, aux États-Unis, dans une famille donc noire américaine, originaire du Ghana, c'est ça.
1: C'est ce qu'il raconte lui.
0: Ah, on n'est pas sûr.
1: C'est pas sûr que
0: un peu mytho, Stevie.
1: Je pense que j'aurai pas l'occasion de l'interviewer quand il viendra, donc je peux le dire.
0: Oui.
1: Je pense que c'est l'un des pires menteurs du showbiz. Il raconte n'importe quoi en interview. Je sais pas s'il en donnera quand il va venir,
0: ouais.
1: Mais si quelqu'un veut une liste de questions et qui fait qu'il se barrera au bout de deux questions parce que ça l'insupporte là, il y a plein de trucs qui sont faux dans ce qu'il raconte.
0: Mais, c'est-à-dire, alors, bon, sur les origines de sa famille, bon, ouais. Pourquoi pas, mais il ment.
1: Sur son nom de naissance, sur plein de choses. Sur plein de choses, il veut pas parler de son père pour des raisons qui sont assez compréhensibles. Et donc, il a inventé un faux prénom. Quand on raconte l'histoire de Stephen Morris comme son nom de naissance, en fait, c'est pas ça. Il s'appelle Stephen Morris. Stephen Judkins, du
0: ouais.
1: Nom de son père, et Stephen, qui est un prénom classique. Et il a inventé toute cette histoire au bout de quelques années parce qu'il voulait plus que son père soit dans l'histoire. Donc, il change le prénom, il change le truc.
0: Ah, mais oui, mais moi, c'est pas des vrais mensonges, ça. Quand la vie, elle est trop
1: moche, c'est clair.
0: Voilà, il faut la redessiner.
1: Mais de même qu'il nous raconte depuis des années qu'il y a un album qui est prêt à sortir.
0: Ah, ça c'est pas vrai.
1: Et que bah, ce sera vrai quand on le verra, quoi.
0: Oui,
1: c'est comme tout. C'est un jour ou l'autre, ça viendra, mais ça fait plus de 15 ans qu'il en parle.
0: Il est vraiment aveugle.
1: Oui, ça va continuer.
0: Non, parce que ce serait quand même un scandale.
1: Non, c'est clair, ce serait le scoop. Ça fait pas partie des questions que je lui poserai, parce que quand même, oui. Je vais me tenir. Mais d'une façon générale, une bonne partie de ce qu'il raconte en interview est. Une version améliorée, ouais. Mais c'est normal.
0: C'est un petit flou artistique.
1: Il est dans un monde tellement différent.
0: Ouais, c'est ça.
1: Depuis l'âge de 11 ans, il est musicien professionnel, il est vedette.
0: Ouais.
1: Je veux dire, il n'a pas touché un bouton de porte lui-même depuis les années, la fin des années 60. Enfin, ouais, il y a toujours quelqu'un pour lui ouvrir. Donc il est dans un monde qui n'est pas tout à fait le nôtre.
0: Oh, j'adore. Il est marié, il a des enfants, il est dragueur. C'est quoi la vie matrimoniale de Stevie Wonder?
1: Alors, il a été marié plusieurs fois. Il a un certain nombre d'enfants, il y a eu quelques petites histoires de reconnaissance un peu compliquées. Là, aujourd'hui, il a l'air d'être dans une vie un petit peu plus calme qu'elle n'a été un moment. Mais là aussi, voilà, c'est toujours très très flou. L'album Songs in the Key of Life est dédié à sa femme de l'époque et à ses deux femmes précédentes, par exemple.
0: Ah, voilà. C'est bien ça.
1: Non,
0: un album, trois dédicaces. En même temps, c'est un double.
1: Oui, il y a de la place. C'est très très bien. <non. rire>
0: Alors, sur cet album, Songs in the Key of Life, donc qui fête ses 50 ans et qui nous permet finalement de nous réjouir de la venue de Stevie Wonder, puisque c'est à l'occasion de cet anniversaire qui vient.
1: On va voir le programme, on ne sait pas, puisqu'il n'y a pas encore eu de date de tournée. Je pense qu'il joue l'album, en fait.
0: Il joue l'album.
1: Ce qui veut dire pas tous les tubes.
0: Donc, il jouera Sir Duke, il va jouer I Wish. Oui. Jouer Pastime Paradise qui avait été repris dans les années 90 par Coolio.

0: qui avec Sir Duke nous fait 1, 2, 3, 4, 5, 5 tubes. Alors sur toute la discographie de Stevie, effectivement, il en manquera. Mais déjà, rien que s'il joue ça, on a une chance inouïe.
1: Et puis ça veut dire qu'il jouera des chansons qu'on n'entend pas habituellement.
0: Enfin, c'est vrai.
1: De toute façon, on sait pas ce qu'il va faire. Moi, je dis ça parce qu'il avait fait une tournée des 40 ans de l'album qui n'était pas venu en Europe, où il avait fait la totalité de l'album et éventuellement un ou deux tubes à la fin.
0: En rappel.
1: Il y avait à cette époque-là, mais je ne sais pas s'il va le faire cette fois-ci, il y avait une séquence où il faisait appel à DJ Tic Tic Boom.
0: Oula.
1: DJ Tic Tic Boom, ouais. Je ne suis pas sûr que je souhaite qu'il le fasse.
0: Okay.
1: Mais bah, il va peut-être le faire. C'est lui. En fait, à un moment, il se va vers une platine et il dit « Je vous présente DJ Tic Tic Boom » et il passe des trucs à lui, des disques des autres, etc. etc.
0: Ah.
1: Peut-être que s'il n'y a pas ce quart d'heure-là dans le show, ce ne sera pas si grave que ça.
0: D'autres
1: on pourrait mettre d'autres, plutôt des chansons à la place. Et voilà, DJ Tic Tic Boom.
0: Stevie Wonder sera à Paris le 15 octobre. C'est archi complet depuis le jour de la mise en vente. Ceci dit, à Londres, ils ont doublé la date, hein, la date du 3 novembre et du 5 novembre. Donc, on croise les doigts pour aussi une doublette parisienne.
1: Il y a une place. Il y a une place
0: à l'Accor Arena.
1: Il y a deux jours. Entre les concerts, il y a une seule journée entre les concerts, là il y en a deux.
0: Bon, donc il y a une place. On croise
1: bloquez
0: les doigts.
1: Votre 16.
0: Et vous restez bien dans le coin. On continue à parler de Stevie Wonder sur votre radio, ici avec mon invité Frédéric Adrien.
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4: Dans le Calvados, un rendez-vous mensuel ouvert à toutes et tous, dédié à la revalorisation de la langue normande. Chacun et chacune est encouragé à participer, quel que soit son niveau de connaissance de la langue de notre région, mais aussi d'autres langues minorisées. Au cours de cette rencontre, vous pourrez échanger, célébrer la diversité linguistique, en apprendre davantage sur l'histoire et l'évolution du normand. Le café normand, c'est vendredi 25 septembre à 18h30 à la ferme culturelle du Bessin à Équé-sur-Seul. C'est gratuit. Toutes les infos sur FCB. Dans l'Orne, les dernières représentations d'un spectacle équestre imaginé par la compagnie Duo Équestre, une prestation qui réunit 8 chevaux, un poney, avec des numéros de voltige cosaque, de dressage ou de travail en liberté qui donnent vie aux différentes émotions du récit Vacances décalées. Les toutes dernières représentations du spectacle du Haras National du Pin, c'est jusqu'à dimanche. Toutes les infos sur harasnationaldupin.fr.
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0: Et dans Décibel, ce soir, on parle de Stevie Wonder, des 50 ans de son album Songs in the Key of Life et de sa venue à Paris le mois prochain pour un concert à l'Accor Arena. On espère que ça se transformera en deux concerts. Notre expert ce soir, l'auteur Frédéric Adrien, qui avait sorti aux éditions du Castor Astral une très belle bio de Stevie Wonder, nous dit qu'il y a de la place dans l'emploi du temps de Stevie et il y a de la place à l'Accor Arena aussi pour doubler le concert. Donc voilà, voilà, on espère. En attendant, est-ce que ça vous étonne, Frédéric, qu'il remplisse comme ça un Accor Arena sans véritable actualité? Ça fait 20 ans qu'il n'a pas sorti d'album.
1: Oui, il y a juste eu à faire une annonce. Enfin, il y avait une petite image qui a circulé sur les réseaux et tout de suite, tout le monde a bloqué son créneau pour gérer les réservations. Ça fait vraiment longtemps qu'il n'est pas venu. Son influence n'a pas diminué.
0: C'est fou.
1: Il y a d'autres personnes qui n'ont pas fait de disque depuis longtemps et qui auront... Il aurait peut-être un peu besoin de relancer le truc s'il voulait venir.
0: Lui,
1: il y a une évidence, tout le monde veut aller l'écouter.
0: Mais pourquoi? C'est quoi ce truc entre Stevie et la France? En plus, on comprend pas ce qu'il dit, parce que le public français, on le sait, est pas forcément attaché aux paroles des artistes anglo-saxons parce qu'on n'est pas tous bilingues. Il y a un truc dans sa voix, c'est quoi? Il y a un lien quand même, très fort.
1: Il y a la puissance d'une série de tubes qui est vraiment hors du commun. Enfin, si on regarde, il y a une période entre, on va dire, 72-73 et justement Songs in the Key of Life, où il sort une série de disques absolument incroyables. Il y en a encore après, ça continue,
0: et puis,
1: il y en avait eu avant, mais il est au sommet de la création pendant finalement très très longtemps.
0: Ouais.
1: Et puis ça n'a pas vieilli. Enfin, là on vient d'entendre Pastime Paradise, qui date de 76. Est-ce que le son est différent du morceau de Coolio des années 90? Bien sûr que non. Oui. C'est exactement le truc. Il y a des choses qui ont vieilli. Les premiers trucs Motown, les tubes, là,
0: Oui, mais c'est joli. Voilà. C'est joli.
1: C'est vintage, c'est nostalgie. Ouais. Mais Song in the Key of Life, c'est pas vintage.
0: Non.
1: C'est complètement vivant. En plus, les chansons, elles sont reprises régulièrement, elles sont chantées. Enfin, c'est de la musique. Il a réussi à faire sans lui participer beaucoup parce qu'il tourne pas tant que ça.
0: Non.
1: Donc il fait pas de disque depuis très longtemps. Il a réussi à faire que sa musique reste vivante sans même qu'il le fasse lui, quoi.
0: Et puis si c'est pas Stevie qui chante du Stevie, on appelle Eddie.
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0: Sur son album Ketchup électrique, sorti quelques temps après Songs in the Key of Life, notre bon vieux Eddie Mitchell qui reprend Superstition. Ça, c'est un signe aussi.
1: Il y a un truc de Dalida aussi qui reprend I Just Called to Say I Love You.
0: Oh là là.
1: Mais on peut l'écouter en privé, pas obligatoirement à la radio.
0: Pas obligatoirement à la radio, ok. Bon, je l'écouterai dans l'intimité de ma chambre. Merci, Frédéric. Il n'a pas sorti d'album depuis 20 ans, mais il sort de sa réserve de temps en temps, Stevie. Est-ce qu'il y a uniquement, j'ai l'impression aujourd'hui, la politique qui l'anime ?
1: Alors, je pense que la musique ne l'intéresse plus beaucoup.
0: Ouais.
1: Ça, il a tout, ça fait partie des choses que je lui demandais justement.
0: À l'âge de 11 ans.
1: Je pense qu'il a fait le tour depuis un certain temps, que venir rechanter ses vieilles chansons, il y trouve un certain plaisir. Mais par exemple, son directeur musical, qui est le bassiste qu'on voit sur scène avec lui, c'est lui qui dirige maintenant. Ça se voit. Alors qu'avant, c'était lui qui dirigeait son orchestre. Là, je pense qu'il arrive. Alors, c'est toujours lui qui décide ce qu'il fait. Ça, je pense que oui. Quand il était venu au Zénith en 2008, non, à Bercy déjà en 2008, à un moment, il a décidé de se lancer dans Free, la chanson d'une banque.
0: I'm free!
1: Voilà. Et c'était clairement pas prévu. Et les musiciens étaient en galère. On voyait le bassiste derrière qui disait, toi, tu joues ça. Enfin, c'est,
0: oui, oui.
1: Il est vraiment extrêmement libre. Après, je pense que voilà, la musique, il a fait probablement un peu le tour, que probablement la montagne derrière lui fait une ombre un peu forte pour qu'il ait envie de faire des choses nouvelles aujourd'hui. On sait bien qu'il ne va pas refaire Songs in the Key of Life. Enfin, donc, autant qu'il vienne chanter Songs in the Key of Life.
0: Allez, et puis nous, on va écouter une chanson qui ne passe jamais à la radio. Et j'avais envie de changer ça. C'était en 1962, il ne s'appelait pas encore Stevie Wonder, il s'appelait Little Stevie Wonder. Frédéric nous en parlait tout à l'heure, un album tribute à Ray Charles, et la chanson s'appelle Hallelujah! I love her so! Stevie Wonder, à l'honneur, dans Décibels.

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0: Stevie Wonder a annoncé qu'il allait venir jouer à Paris pour célébrer les 50 ans de son album Songs in the Key of Life. Et on en parle ce soir dans Décibel avec mon invité, l'auteur Frédéric Adrian. Quand vous avez écrit votre biographie sur Stevie Wonder, c'était compliqué d'avoir des sources directes? Les gens autour de lui ne parlent pas des masses?
1: Ah, moi, de toute façon, je fais très peu de témoignages puisque les témoins dans ce genre de domaine sont souvent très très menteurs. Donc oui. Je prends pas le risque. Il a beaucoup été suivi par la presse, donc il y a beaucoup de récits, presque au quotidien. Il n'y a pas beaucoup d'interviews de lui, parce que je pense qu'il n'aime pas trop ça. Par contre, il y a beaucoup de sources, il est suivi très très... C'est tellement vite une vedette que on tombe sur des articles sur « bah tiens, il était voir tel spectacle, j'avais été tombé sur un truc, il a emmené ses enfants au cirque
0: ».
1: Je crois que je ne l'ai pas mis dans le livre. J'espère que je ne l'ai pas mis dans le livre. Il a toujours été dans l'œil du public, donc il y a beaucoup de choses. On connaît bien son parcours.
0: On dit qu'il a vendu 100 millions d'albums, mais bon, si on compte toutes les cassettes qu'on a repiquées dans les années 80. Voilà, sa musique est absolument partout dans le monde.
1: Dans les films, dans les pubs, dans les...
0: Ouais. C'est un artiste absolument global et incontournable. En ce qui concerne la politique américaine, après de belles années quand Barack Obama était président, où il était
1: C'était l'artiste officiel de
0: la Maison Blanche.
1: C'est l'artiste officiel de la Maison Blanche. C'est encore un peu l'artiste officiel des démocrates, même s'il n'a pas beaucoup participé à la dernière campagne par rapport à d'autres fois. Il a toujours été dans ce camp politique. Il a toujours soutenu les démocrates. Et puis c'est surtout beaucoup investi sur les droits civiques très très tôt à de nombreuses reprises. Contre l'apartheid, ce qu'on oublie un petit peu parce que c'est plus obligatoirement des sujets majeurs du moment, mais il a toujours été très très impliqué.
0: Il a écrit en 2020, au moment de Black Lives Matter, une chanson qui s'appelle « Can't put it in the hands of faith », contre les violences policières, le racisme institutionnel. Voilà le genre de moment qui fait sortir Stevie de sa réserve.

0: on ne peut pas s'en remettre au destin. Sous-entendu, nous, les Noirs américains, ou les Américains, oui, les démocrates en tout cas.
1: C'était juste avant les élections, donc vraiment, le message était très clair.
0: Et puis en 2024, sa chanson anti-Trump, vraiment avant l'élection, « We can fix our nation's broken heart », on peut réparer le cœur brisé de notre nation, chantait-il. 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

0: Trump a été élu.
1: Ça n'a pas marché deux fois de suite.
0: Ouais, voilà. Est-ce que ça explique aussi peut-être que Stevie ressorte vraiment de sa réserve et refasse un tour du monde? Il a envie de gagner en influence, en poids politique. Vous pensez que c'est possible, ça?
1: Ah, je pense pas qu'il réfléchisse comme ça. D'abord, il sait, il a juste à parler. Il est très actif d'ailleurs sur les réseaux sociaux, pas à poster des choses tous les jours, etc. Mais très régulièrement, il poste des vidéos très simples, face caméra, souvent avec son petit synthé où il chante et où il parle. En particulier quand il y avait Black Lives Matter, il était très actif. Et très régulièrement, il fait soit des hommages pour les personnalités décédées, en particulier les grandes personnalités de la lutte pour les droits civiques, soit pour un événement, soit des choses comme ça.
2: D'accord. Donc il est toujours sur le coup.
1: Oui, et puis je pense qu'il ne sait pas trop. Il entend parler de ce qui se passe autour de lui, mais il est vraiment dans un monde à part. Il est vraiment dans une bulle absolument invraisemblable. Je pense
2: qu'il vit quoi, comme un milliardaire, un peu. Il doit être milliardaire.
1: Ah oui, probablement. Oui, très largement milliardaire.
2: Qu'il est auteur, compositeur, interprète, producteur de tout.
1: Il est propriétaire de, je pense, d'une bonne partie de ses bandes en plus. Ouais. Le jour où il voudra vraiment gagner beaucoup d'argent, il sortira des trucs d'archives, ce qu'il a toujours refusé de faire. Donc il a en plus un. Le jour où il vend ses droits, par exemple, il ferait probablement un des grands records du truc.
2: Eh ben, il rachètera l'Amérique. C'est peut-être ça la solution. Allez, en attendant, s'il accorde une interview, j'espère que ce sera à vous, parce que vous le connaissez bien, vous parlez bien de lui, Frédéric Adrian. Merci beaucoup d'être venu nous
1: voir. Merci bien.
2: Et je rappelle que donc le mois prochain, vous sortirez aux éditions Le Mot et le Reste, une biographie de James Brown. Ce sera les 20 ans de la mort de James Brown en décembre, alors vous reviendrez nous voir pour en parler.
1: Avec grand plaisir.
2: Merci beaucoup Frédéric.
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8: Vous écoutez Quand je creuse par le groupe Volcaillou.
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8: Volcaillou, un duo formé par Simon et Timothée. Originaire du Sud Ardèche, ils se rencontrent à l'âge de 12 ans au conservatoire et commencent à écrire et composer pendant leurs années lycée.
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8: Aujourd'hui, le duo est un ovni, un alliage entre musique électronique et chanson française.
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0: Caillou avec Quand je creuse, un coup de cœur ici de Romardèche.
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2: 19h45, mais que va-t-il se passer mes amis? Eh bien dans le dernier quart d'heure de Décibel, on célébrera un anniversaire, celui de la naissance de la regrettée Amy Winehouse. Et puis on va jouer au Blind Test aussi avec Patricia. Bonsoir Patricia.
3: Oui, bonsoir Émilie.
2: Bienvenue Patricia, comment ça va?
3: Merci, ça va, très bien.
2: Bon, le cadeau est joli. Ah, merci, oui. Merci Patricia. Oui, alors le cadeau est très cool aujourd'hui puisque c'est deux albums, un chacun quoi, un pour Patricia et un pour son concurrent Romain, de Gaëtan Roussel, le fameux Marjolaine, le dernier album solo de Gaëtan. Et alors il se trouve qu'on a des versions extrêmement jolies et de 1 et dédicacées par Gaëtan qui était notre invité la semaine dernière. Donc voilà, ça fait un joli cadeau. Si on
3: oui, en plus super.
2: Bah oui. Alors, oui. Patricia, on va jouer aussi avec Romain. Bonsoir Romain.
4: Oui, bonsoir Émilie, bonsoir Patricia.
2: Bonsoir, comment ça va Romain?
4: Eh ben, je suis bien contente que l'émission soit de retour après les vacances. Content. Et puis je voulais remercier aussi toute ton équipe, Alexandra, tout le monde à la réalisation standard, ils sont vraiment sympas aussi.
2: C'est vrai, t'as raison, ils sont sympas. Il y a Emma à la technique ce soir, il y a Alexandra au standard, tu l'as dit, il y a Iris à la réalisation, il y a Mélodie qui programme tout, il y a Thierry et Thomas à la musique, enfin il y a du monde hein. Il y a du monde.
4: Oui.
2: Bah oui, Romain, mais c'est pour ça qu'on est bien accueillis.
4: Tout le monde est super gentil.
2: C'est vrai. On est tous très moches, mais très sympas. C'est pour ça qu'on fait de la radio. Si on était beaux,
3: on est très bien accueillis.
2: On serait méchants et on ferait de la télé. Et voilà. Non, mais ça fait trop plaisir de vous retrouver. Et c'est vrai, Romain, que c'était bien long ce break des grandes vacances. Donc voilà, ça fait plaisir.
4: Oui.
2: Effectivement. Alors, Romain et Patricia, le thème du Blind Test ce soir. Les bisous, les baisers en chanson, on va s'embrasser et il va falloir retrouver donc le plus rapidement possible le nom des interprètes des chansons qu'on vous passe. À la fin, tout le monde gagne, vous l'avez compris, j'en ai deux des albums dédicacés de Gaëtan Roussel, donc vous en avez à chacun, quoi qu'il arrive, Patricia et Romain. Donc maintenant, on peut jouer à la cool. Voilà, juste avec la musique, on cherche les interprètes de ces chansons pleines de bisous.
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4: Romain.
2: Romain.
4: Je chante un baiser. Alain Souchon.
2: Oui, bravo.

0: Mais oui, le baiser d'Alain Souchon. Bravo Romain. Quelle rapidité.
1: Oui, bravo, il a été rapide.
0: Patricia, on est d'accord, on ne pouvait rien faire contre lui. Il était inarrêtable.
1: Oui.
0: On continue avec une deuxième chanson, toujours sur le thème du baiser. Dites-moi, qui chantait ça dans les années 70?
2: Approchez. On va danser le big bisou.
0: Romain.
1: Big bisou. Ah, le big bisou. C'est
0: Comment il s'appelle?
1: Carlos.
0: Oui. C'est Carlos.
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0: Embrassez-vous. Mon Dieu, c'était mon tube de boom, ça, pour essayer de galocher un peu les garçons. Bah oui.
1: C'était dans toutes les fêtes.
0: Évidemment.
1: Les mariages et tout.
0: Ah, big bisous, ça nous aura sauvé quelques moments. Patricia a retrouvé Carlos. Romain, lui, a trouvé Alain Souchon. Je vous propose une petite dernière pour la route et pour le plaisir, parce que décidément, les baisers en chanson, c'est magnifique. Qui est-ce ?

0: comme j'ai demandé à la Lune.
1: Oh, Indochine, pas trop cher.
0: Oui.
1: Indochine.
0: Bravo. Le baiser Indochine. Patricia et Romain ont tous les deux décollé en même temps quand j'ai dit j'ai demandé à la Lune. Et n'oubliez pas que très bientôt, le 20 novembre prochain, sortira l'Arena Tour, le film donc de la dernière tournée d'Indochine qui a suivi la sortie de l'album Babel, une tournée qui avait réuni 1 200 000 spectateurs. Donc le film promet d'être spectaculaire. Romain et Patricia, bravo, vous avez été des candidats merveilleux.
1: Bravo,
2: merci à vous.
1: Ah ouais, oui, vraiment. Bravo Romain.
0: Je vous félicite tous les deux, c'était un très bon moment. Je vous envoie donc l'album dédicacé de Gaëtan Roussel et je vous propose de continuer à faire des bisous en bonne compagnie. Voici Julien Doré sur son deuxième album Bichon, Kiss Me Forever.

0: Mais Forever, ah j'adore cette chanson de Julien Doré qui date de son deuxième album Bichon. Julien Doré qui vient de terminer son énorme tournée de festival, mais qui demeure dans l'actualité via sa guerre de courgettes avec David Beckham. Oui, je vous jure que c'est vrai. David Beckham pose sur Instagram avec une courgette géante de son jardin. Julien lui a donc fait un petit message, réponse du berger à la bergère, enfin de la maxi courgette à la mini courgette. Vous verrez ça. Franchement, rien que pour ça, ça vaut le coup de s'abonner à Instagram si c'est pas déjà fait chez vous, mesdames, messieurs. Croyez-moi, c'est magnifique cette guerre de courgettes. Évidemment, la France va gagner. On est avec Juju Doré.
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0: Allez, on laisse le jardinage pour le moment anniversaire de l'émission. Souvenons-nous de la grande, de la merveilleuse et de la fragile Amy Winehouse. Elle était née le 14 septembre 83. Elle aurait donc eu 43 ans aujourd'hui, mais voilà, elle nous a quittés il y a 15 ans, au cœur de l'été, en juillet 2011. Des suites de trop d'alcool, trop de choses, trop de larmes aussi, sans doute trop de peine, et puis trop d'hommes vraiment pas fiables dans sa vie. Vous le savez si vous avez lu sa biographie ou si vous avez vu le film qui lui était consacré au cinéma. Heureusement, Amy Winehouse, elle avait des chansons qui l'ont suivi toute sa vie, et notamment les grandes chansons soul américaines des années 50, des années 60. On parlait de Stevie Wonder tout à l'heure avec Frédéric Adrian. Il y a une chanson qu'elle a décidé de reprendre et qui s'appelle « Will you still love me tomorrow ?» Et ça la rendait très heureuse de chanter cette chanson. Voici Amy Winehouse.

0: Carole King, créée en 1960 par les Shirelles, reprise ensuite par Leslie Gore en 66, les Four Seasons en 68. Bref, elle est vraiment dans sa zone d'amour quand elle chante ça. Amy Winehouse, alors pour son anniversaire, je pensais que c'était une bonne façon de la célébrer.
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0: Merci d'avoir écouté Décibel. À suivre à 20h sur votre radio ici. Éric Bastien, il n'y a pas que Paris dans la vie.
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5: Bonsoir, bonsoir à tous et bienvenue ce soir encore sur votre radio ici. Et merci d'être nombreux d'ailleurs à découvrir ce nouveau rendez-vous. Depuis quelques jours maintenant, depuis la rentrée, entre 20h et 21h. C'est une heure pour mettre en relief la vie, le parcours, la personnalité d'un invité, des personnalités médiatiques, des chefs d'entreprise ou encore des parcours issus de la société civile. C'est tout l'enjeu de ce voyage. On ira se balader aussi un petit peu partout en France avec Robin Bernot qui met en avant les bonnes initiatives en vous donnant la parole. Catherine qui, quand on s'intéresse aux gens qui ont décidé d'entreprendre en France, et ça marche. Enfin, Benoît Prospero, lui, s'intéressera à la nature et à l'environnement avec sa revue des merveilles. Ce soir, je reçois un chef d'entreprise utile et pratique pour beaucoup d'entre nous. La société Ulysse a pour mission de simplifier la mobilité. Cela concerne à la fois le télépéage, les parkings, la recharge électrique. Améliorant en tous les cas votre quotidien, il en a fait son sacerdoce. Je reçois ce soir Damien Johannes. Il est directeur général d'Ulysse depuis quelques années et il est votre invité dans Il n'y a pas que Paris dans la vie. Bienvenue. Bonsoir Damien Johannes.
6: Bonsoir Eric.
5: Comment ça va?
6: Ben ça va, merci. Et vous? Merci de l'invitation.
5: Moi ça va très bien. Alors cette émission est nouvelle, je le disais, mais vous avez eu l'occasion de l'écouter. Alors je me dis, il est peut-être déjà un peu au courant, il sait qu'on va se balader dans sa vie, dans les lieux qui ont pu vous marquer. Est-ce que ce type de balade, c'est quelque chose qui vous plaît? Est-ce que vous feuilletez les albums photos ou est-ce qu'au contraire Damien est toujours de l'avance en regardant un peu dans le rétro?
6: Non, alors moi je ne fais que ça. Je regarde constamment les photos de mon passé. Je regarde les photos justement de tous les endroits sur lesquels je suis passé, des enfants, de ma famille, de moi-même, etc. Et ça m'amuse beaucoup et je le fais quasi quotidiennement.
5: Merci en tous les cas encore une fois d'être avec nous. Peut-être un mot, alors on aura l'occasion d'en reparler d'ici 21h. Pour ceux qui ne connaissent pas, Ulysse, c'est quoi?
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5: On parlera évidemment de tout ça tout à l'heure, de la mobilité, des trajets que vous nous facilitez sur l'ensemble du territoire. Ça veut dire que vous connaissez par cœur la France, du coup? Je me dis que vous la connaissez bien.
6: Par cœur, non, mais effectivement, je la connais un petit peu, oui.
5: Alors cette France, on va justement la traverser à travers votre histoire, Damien Johannes, et pour un petit peu mieux comprendre. Bon, ça commence à Aubervilliers pour vous, en région parisienne?
6: Oui, je suis né à Aubervilliers, en 1983, en région parisienne.
5: Seine-Saint-Denis,
6: là où mes parents avaient posé leurs valises dans leur jeunesse, justement, quand ils sont arrivés en banlieue parisienne après avoir quitté leur ville natale, qui est Baccarat.
5: Alors j'allais vous poser la question, ils venaient tous les deux de Baccarat?
6: Voilà, ils venaient tous les deux de Baccarat, d'accord. Effectivement, en Meurthe-et-Moselle, la ville qui est quasiment mondialement connue pour son cristal, hein, toujours. Hein, d'ailleurs, mes deux grands-pères travaillaient à la cristallerie, c'était vraiment un employeur très important dans la ville et dans la région. Donc mes parents viennent de Baccarat, ils se rencontrent, et au moment des études supérieures de mon père, ils décident de partir à Paris, en région parisienne, et posent leur valise à Aubervilliers.
5: Et vous allez rester combien de temps à Aubervilliers? Parce qu'on va le découvrir, hein, vous avez beaucoup, beaucoup voyagé. Mais Aubervilliers, c'est combien de temps?
6: Ah bah c'est très peu, puisque dès ma naissance, ouais, en fait, on a déménagé dans les Yvelines, à côté, toujours en région parisienne, mais à Sartrouville.
5: Ouais, c'est ça. Voilà, combien de temps vous allez rester à Sartrouville?
6: Alors, Sartrouville, j'y reste de 1983 à 91, donc à 8 ans.
5: Donc j'ai quand même une bonne partie de votre enfance, début de l'adolescence.
6: Oui, oui, absolument, absolument. J'ai des souvenirs...
5: Ma première image qui vous vient important de Sartrouville.
6: Oh, Sartrouville, alors on habitait dans une résidence de Sartrouville, qui était une résidence qui était quasiment entièrement piétonne. Ouais. Ça veut dire, en gros, qu'il y avait beaucoup de familles, je me souviens, beaucoup d'enfants qui sortaient de chez eux, allaient jouer, Je me souviens de ce bac à sable au milieu de cette
5: tout suant, un bac à sable évidemment.
6: Les vélos, ce joyeux bazar en fait qui était caractéristique de cet endroit, de cette résidence.
5: Alors pourquoi il n'y a pas de problème de mobilité?
6: Ah bah non, là pour le coup là oui, il y avait beaucoup moins de voitures, en tout cas pour les enfants, ouais. Pour l'enfant que j'étais. En revanche, ce qui est certain, c'est que pour sortir de cette résidence pour aller travailler, comme la plupart des parents faisaient, là pour le coup il y avait un certain nombre de problèmes de mobilité et nécessité de voiture.
5: Ce sont de belles années, vous diriez, vous parlez de ce bac à sable. Enfin voilà, j'imagine, j'ai l'impression que vous avez de bons souvenirs de Sartrouville et de cette période et de cette enfance.
6: Oui, bah en fait j'avais effectivement des copains d'enfance qui étaient mes voisins, avec lesquels j'allais à l'école du coin. Donc on avait
5: comment elle s'appelait l'école, vous vous souvenez?
6: L'école Paul Bert.
5: Ouais. Ah bon, il y en a plein d'écoles Paul Bert en France.
6: J'imagine. Ouais. Voilà.
5: Avec une personne qui vous a marqué, je sais pas, un instituteur, souvent quelqu'un qui nous est resté en mémoire.
6: Alors mon institutrice de CP s'appelait Madame Fornero.
5: Voilà.
6: Je me rappelle encore.
5: Et pourquoi elle? Qu'est-ce qui fait qu'elle vous a marqué?
6: J'en sais rien. En tout cas, je m'en rappelle. Effectivement, Madame Fornero, mon institutrice de CP.
5: Ouais. Voilà. Alors, les origines de votre famille, Damien, on l'a dit, nous emmène aussi à Baccarat, en Lorraine, un autre endroit. Votre grand-mère avait une maison là-bas.
6: Oui. Alors moi, je n'y ai jamais habité. En revanche, j'ai beaucoup de souvenirs de regroupements familiaux. Effectivement, bien que j'ai beaucoup bougé en France et à l'étranger, on avait la chance en fait de se retrouver justement à Baccarat pendant les vacances Noël ou même parfois les vacances d'été, et le point d'entrée était les grands-parents. Effectivement, on se retrouvait autour de mes grands-parents, de ma grand-mère qui habitait à Baccarat, dans cette maison qui était une maison qui datait de très longtemps, sur lequel c'était une maison par exemple où les toilettes avaient été rajoutées dehors, puisque en fait la maison n'en comptait pas au moment où elle a été construite. Donc voilà, beaucoup de souvenirs justement.
5: Elle existe toujours, cette maison?
6: Non, elle n'existe plus.
5: D'accord.
6: Au décès de ma grand-mère, cette maison a été abandonnée pour être reconstruite.
5: Bon, une petite pensée donc aux habitants de Baccarat, hein, on l'a dit, c'est le nord-est de la France, c'est la Meurthe-et-Moselle. On sait à quel point c'est important pour vous. J'ai vu qu'il y avait plein de chapelles là-bas, je ne sais pas si vous vous souvenez. Il y avait la chapelle Sainte-Anne des Cristalleries. Mais alors, c'est plein de chapelles. C'est un lieu qui est renommé mondial, ça, vous l'avez dit. Votre enfance se fait donc entre Baccarat et Sartrouville. Et puis, petit à petit, vous allez partir à nouveau vers un ailleurs. Après Sartrouville, vous allez où?
6: Alors, je vais à Salon-de-Provence. Mon papa, qui est ingénieur en aéronautique, a cherché du travail et on l'a trouvé à Marignane. Toute la famille a déménagé en 1991, donc à mes 8 ans, et on s'est retrouvé à Salon-de-Provence, petite ville du sud de la France, dans les Bouches-du-Rhône, une cinquantaine de milliers d'habitants, donc petite ville quand même assez structurée. Et là, j'y passe 5 ans. 5 belles années où justement je fréquente une école, cette école de la gare.
5: N'en dites pas plus. On va se retrouver dans un instant à Salon-de-Provence. On a plein de choses à découvrir. On va comprendre aussi tout ce que vous avez vécu là-bas, Damien Johannes, dans le sud, et puis ce déracinement. Parce que voilà, quitter la région parisienne à 8 ans, c'est aussi quitter des copains pour aller en découvrir peut-être d'autres dans le sud. Je vous propose de retrouver Benoît Prospero et de parler du monde des vivants avec une nouvelle fois la revue des merveilles. Et aujourd'hui, Damien Johannes, on va s'intéresser à un mot, écoutez, c'est symbiose.
7: Symbiose, c'est beau comme mot, hein. Quand on dit vivre en symbiose, c'est même presque de la poésie. Mais ça veut dire quoi, vivre en symbiose? Direction Clermont-Ferrand, on part à la rencontre de Catherine Laine, très grande biologiste au laboratoire Piaf de l'université Clermont-Auvergne et autrice d'ailleurs de plusieurs ouvrages sur la vie des arbres parus chez Belin. Avec Ici Pays d'Auvergne, on lui a donc demandé ce qu'est la symbiose. On est dans la forêt de Cessa, au cœur de la chaîne des puits. Et donc d'abord, définition.
8: Symbiose, la biose c'est la vie, sain ça veut dire à deux, ensemble. La vie ensemble, la symbiose, c'est joli comme mot.
7: Et ici quand on parle de symbiose, on parle de quoi?
8: Et donc ça évoque ce mot, le fait que vous avez deux êtres associés, qui vivent associés, étroitement et de manière permanente, pour que chacun puisse se nourrir et survivre dans cette forêt.
7: Et quand on parle de deux êtres et qu'on est en forêt, on parle de qui?
8: Donc l'arbre et les champignons du sol.
7: Avec une idée précise quand il s'agit de symbiose.
8: C'est que chacun apporte un bénéfice à l'autre. C'est-à-dire que c'est dans une vie ensemble, dans un couple, il y a une complémentarité des deux personnes et chacun y trouve son compte, si j'ose dire.
7: Et donc d'abord, que fait l'arbre pour le champignon?
8: Donc l'arbre, en fait, va fournir aux champignons les sucres qu'il fabrique par sa photosynthèse, au niveau de ses feuilles, de ses aiguilles ou de ses feuilles si c'est un feuillu. Ces sucres circulent du haut de l'arbre vers le bas, vers ses racines, et il nourrit donc ses alliés, ses champignons, qui emballent ses racines. Il peut donner jusqu'à 30% de sa production photosynthétique en une saison. C'est énorme. Un tiers de ce qu'il fabrique en sucre sert à nourrir ses alliés.
7: Et de l'autre côté, que fait le champignon pour l'arbre ?
8: Le champignon va être le garant d'une bonne nutrition minérale. C'est lui qui va explorer le sol pour l'arbre, qui va aller chercher l'eau et les éléments minéraux qu'il va puiser dans le sol, qu'il va même mobiliser dans le sol, et chose que ne sait pas faire l'arbre. Et il va donc nourrir cet arbre en nutrition minérale, c'est-à-dire eau et éléments minéraux.
7: C'est beau, hein? Et cette symbiose, eh bien, elle a lieu tous les jours, partout autour de nous, entre les arbres et les champignons, mais aussi entre de très nombreux êtres vivants. Et ça, c'est une merveille. Merci, ici Pays d'Auvergne, et merci, Catherine Laine, biologiste au laboratoire PIAF de l'Université Clermont-Auvergne et autrice de plusieurs ouvrages sur la vie des arbres. C'est paru aux éditions Belin.
5: C'est noté. Merci beaucoup, Benoît Prospero. Damien Johannes, directeur général du LIS. Vous saviez ça, qu'il existe une complémentarité comme ça entre les êtres vivants?
6: Je viens de l'apprendre.
5: Ouais. Vous pensez à tout ça quand vous baladez, je ne sais pas si vous avez l'occasion de vous balader en forêt ou quand vous êtes confronté à la nature et à l'environnement?
6: Ouais, ça m'arrive. Pas mal de, effectivement, balade en forêt, balade en nature, etc. Mais quant à la symbiose, là pour le coup, je l'ai appris aujourd'hui.
5: Ouais, merci beaucoup. On est là pour apprendre les choses et se balader dans toute la France. On retrace le parcours de Damien Johannes, directeur général du LIS. Il sera beaucoup question de mobilité avant 21h. La France qu'il connaît bien. Il a beaucoup bougé, on quitte la région Île-de-France pour sa longue Provence dans le sud de la région PACA, c'est dans un instant sur votre radio, ici.
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5: Et la musique de votre soirée, Fornum Blondes et What's Up sur ICI.

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2: Bon, j'espère vous passer une belle soirée. Hein. 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Il y a plus de 6 à 8 millions hein, d'utilisateurs qui ont recours à Ulysse. Vous me confirmez, Damien?
3: 7,5 millions aujourd'hui.
2: Ouais, c'est ça, j'étais pas loin. Damien Johannes, notre invité, directeur général d'Ulysse, est avec nous jusqu'à 21h et on retrace les lieux de votre vie. Alors, pour ceux qui nous rejoignent, on a été à Aubervilliers où vous êtes né, on s'est arrêté à Sartrouville, vous avez vécu une partie de votre enfance, la maison familiale à Baccarat, en Lorraine, dans le 54. Et puis vous arrivez, vous l'avez dit, à Salon de Provence, c'était lié au métier de votre papa essentiellement.
3: Oui, certes. Mon papa, qui du coup travaillait en banlieue parisienne, a changé d'employeur. On a trouvé un à Marignane, justement, dans le sud. Donc on était très contents de faire nos balises et de déménager dans le sud.
2: Il était ingénieur aéronautique.
3: Hein. Ingénieur aéronautique, absolument, et on a atterri, si je puis dire, à Salon de Provence, donc magnifique ville du sud de la France, qui compte environ 50 000 habitants dans les Bouches-du-Rhône, dans laquelle j'ai passé à peu près 5 ans.
2: Et puis à la base, la fameuse base 701, qui est à Salon de Provence, qui est la base de l'armée de l'air.
3: Exactement. Exactement, la base de l'armée de l'air. D'ailleurs, pour la petite anecdote, mon collège, qui était le collège Lurion à l'époque, je ne sais pas si ça a changé de nom, en fait, était vraiment juste à côté de cette base. Mmh. Et du coup, je me souviens très bien des profs qui devaient parfois juste se taire pendant quelques secondes, voire quelques minutes, parce qu'un avion passait.
2: Ils avaient des essais. Ils savaient à quelle heure il allait passer exactement.
3: Alors non, justement, c'était assez erratique. Ouais. Soit on fermait les fenêtres pour continuer le cours, soit on attendait un petit peu que ça se passe. Mmh. Mais effectivement, un avion qui passe juste au-dessus des salles de classe, ça faisait beaucoup de bruit et on était obligé d'un peu d'interrompre le cours.
2: Déracinement. Île-de-France, région PACA, vous y voyez un intérêt sympathique, le soleil, j'imagine. Une autre ambiance, une autre culture que vous découvrez.
3: Ouais, complètement. L'art de vivre dans le sud, je le découvre. Une autre culture, des autres copains. Hein. J'arrive à peu près à 8 ou 9 ans à Salon de Provence. Donc effectivement, des relations à reconstruire. Je faisais beaucoup de sport.
2: Faisiez ça. On est d'accord. Un petit AK, là.
3: Exactement. Alors, je ne sais pas si je faisais ça à l'âge où j'ai commencé le rugby. Mais effectivement, c'était mes idoles. J'ai commencé le rugby, du coup, à Salon de Provence, dans ce stade de la ville, hein, où tout était regroupé, le tennis, le foot, le rugby.
2: Alors, est-ce que c'est le stade Marcel Rouston?
3: Absolument.
2: Parce que j'y regarde, figurez-vous, je ne connais pas les stades de Salon de Provence. Vous savez combien il y en a de stades à Salon de Provence?
3: Non.
2: Il y en a 8.
3: Et, ben donc,
2: et effectivement, le principal, j'ai vu que c'était Marcel Rouston, je me suis demandé si c'était là.
3: C'est donc le stade Marcel Rouston, effectivement. Là où est encore le club de rugby de Salon de Provence, avec mon éducateur, qui était aussi l'éducateur que j'avais à l'école de sport, qui s'appelait Monsieur Colomba. Je m'en souviens encore.
2: Et là, rue du Capitaine Guibert.
3: Absolument, c'est ça. Et là, vous y retrouvez toutes les installations. Maintenant, je crois qu'à la place du terrain, il y avait un petit terrain de foot sur lequel on se retrouvait aussi à côté avec les gamins du quartier, qui aujourd'hui est devenu un terrain de basket.
2: Ouais.
3: Voilà, mais le stade Marcel Rouston, exactement.
2: Il y a aussi celui, d'ailleurs, je l'ai noté, un Carnoug. Ou le stade de Mikou Coulier, ça vous parle, ça?
3: Alors non, ça me parle pas, pour le coup.
2: Bon, ça doit être pas très loin, en tous les cas. Vous intégrez l'équipe locale, c'est quoi? C'est les mercredis, c'est les samedis, c'est ça, hein?
3: Ouais, c'est les mercredis. C'était un grand club avec beaucoup, beaucoup d'enfants, toutes les catégories représentées à l'école de rugby. Alors moi, j'ai commencé dans la catégorie qui a un joli petit nom, c'est la catégorie des mini-poussins. C'était l'âge.
2: Ouais, bien sûr.
3: Voilà, exactement. Alors maintenant, on compte en âge.
2: Poussins, les mini.
3: Voilà, c'est ça, exactement. Et ensuite, tournoi le samedi, tournoi le dimanche dans la région avec.
2: Évidemment.
3: Les papas et les mamans qui nous amenaient.
2: L'époque d'une petite école. L'école de la gare.
3: Alors voilà, oui, elle avait un nom magnifique, cette école. Elle a changé de nom maintenant, mais alors dans notre cœur d'enfant, elle restera toujours l'école de la gare, hein, quoi qu'il arrive. Mais cette école de la gare, effectivement, elle était, comme son nom l'indique, pas loin de la gare. Petite école de quartier, effectivement, avec des classes qui étaient tout autour d'une cour intérieure fermée dans laquelle on retrouvait des grands arbres, des platanes, et où les élèves peu nombreux, puisqu'on était à peu près une à deux classes par niveau, si je me souviens bien, se retrouvaient dans cette cour, justement, où tout le monde se connaissait, puisque on venait tous à pied et puis on habitait tout autour de
2: la cour. Vous y êtes retourné ?
3: Non, alors j'y suis retourné, oui, puisque mes parents aujourd'hui habitent à Salon de Provence, donc j'y suis retourné, mais jamais à l'intérieur.
2: Je crois que vous avez eu, vous êtes resté quand même plusieurs années hein, sur Salon de Provence. C'est toujours le même instituteur, de niveau en niveau.
3: Ah bah oui. Alors non, les instituteurs changeaient. Plusieurs instituteurs, mais en revanche, effectivement, on retrouvait parfois les instituteurs d'une classe à l'autre quand ils changeaient de niveau. Effectivement, c'était vraiment une petite école.
2: Vous revoyez en train de jouer à l'épervier.
3: Oui, oui, c'est vrai.
2: L'épervier part en chasse.
3: Effectivement.
2: De vous presse.
3: Effectivement, là, il y avait effectivement tous les élèves, tous les gamins de tous les âges, de tous les niveaux qui se retrouvaient pour jouer à l'épervier. Et c'est vrai que c'était des bons souvenirs.
2: Quels souvenirs vous gardez?

0: Vous avez effectivement des villages qui sont absolument, enfin, très beaux. Vous avez Grance, Lançon, Pélissane, etc., comme vous l'avez dit. Et ça, c'est autant de souvenirs.
1: Il y en a un qui sort du lot pour vous, dans lequel vraiment vous vous sentez bien et vous aimez y aller avec votre famille, vos enfants, parce que vous avez plusieurs enfants.
0: Ouais, alors j'ai 4 enfants, qui ont entre 4 et 12 ans. Ouais.
1: Aujourd'hui, vous êtes un jeune papa, hein, vous avez tout juste 40 ans. Hein,
0: c'est ça, ouais, ouais, 43. Alors 43, ouais, effectivement.
1: 43, c'est tout juste 40 ans, quoi.
0: Oui, voilà, c'est pas très loin, plus ou moins 10%, effectivement.
1: C'est de courtoisie. Mais vous les emmenez dans le sud, parce qu'on a compris, vous vivez dans le sud, on parlera de votre quotidien, mais ouais. Vous les emmenez justement découvrir un peu cette région que vous avez découvert, vous, gamin.
0: Oui, bien sûr. Bah, en fait, déjà, on va visiter mes parents, leurs grands-parents, autour de Salon. Et puis, effectivement, on va visiter, on en profite pour aller visiter les villages. Ouais. Vous parliez de Pélissane. Plus autour de chez nous, en fait, il y a un village que j'aime beaucoup, dans lequel je me suis marié d'ailleurs, qui s'appelle Mossane-les-Alpilles. Donc là, on change un petit peu. On n'est pas exactement autour de Salon de Provence, quoique. Mais ce sont des villages qui sont magnifiques, qui sont restés figés un petit peu dans cette culture provençale avec la place, effectivement, l'église, les cafés, etc., où il y a une douceur de vivre qu'on arrive à ressentir même pendant des courts passages.
1: Et puis vous quittez la France, et on va en parler dans quelques minutes. Nouveau départ, alors là, vous allez loin, hein, puisque je dis vous quittez la France. Encore sans doute lié aux mutations de vos parents, de votre papa. Vous allez partir en Australie, à Sydney. On parlera, puisque vous avez passé votre bac aussi à l'étranger, et puis de votre retour en France, puisque vous êtes forcément revenu à un moment donné. On va en France, vous en parlez très bien, évidemment, hein, depuis 20h, Damien Johannès. On retourne en France avec le plaisir d'entreprendre. Vous travaillez pour la mobilité, on va en parler. Parce que pour se déplacer, il y a la voiture, il y a le scooter, il y a le vélo, il y a les patins à roulettes et le skateboard. Vous êtes sportif, vous avez déjà fait du skateboard ?
0: Oui, oui, oui, bon, j'en ai fait.
1: Ah ben voilà. Eh bien le skateboard, c'est pas qu'une planche et 4 roues, enfin pas seulement. Surtout si, comme Catherine Quicandon, vous le choisissez dans le sud-ouest.
2: À Mézos, dans les Landes, à moins de 50 km au nord de Dax, ça glisse, enfin plutôt ça roule.
3: Évidemment ça roule, Brèche, mais pourquoi ça roulerait pas ?
2: Bah je ne sais pas, surtout si vous êtes sur un parabolique skateboard. Mais qu'est-ce donc ? C'est un skateboard fabriqué par Benoît et Mazabal. Pour la planche, il utilise du pin maritime des Landes, ce grand conifère au tronc rectiligne et à l'écorce brun, rouge, très fissuré, qui peut atteindre les 20 à 30 mètres de hauteur. Et à cela, il rajoute une petite spécificité.
4: La planche se tord sous les pieds, en fait. Il y a un système de flex, qui est un mouvement de torsion de la planche, qui n'existait pas, et que j'ai créé, du coup, avec ce que j'avais sur place. Donc, en fait, ça donne un skate qui est très intuitif, très facile à skater. Ça envoie beaucoup plus de performance.
2: Tout est fait localement, entre Mézos et Bias, sauf les matériaux complémentaires, comme les roues et les trucks, que Benoît achète aux États-Unis à défaut d'en trouver en France. Les skates sont complètement éco-responsables et pensés comme
4: quand je fabrique une pièce neuve, j'ai déjà prévu son recyclage et son recyclage. Et en fait, c'est quelque chose qui ira jamais à la poubelle, qui sera toujours utilisable ou réutilisable. Le bois, c'est transformable à volonté. Comme j'utilise pas de produits toxiques qui tuent la matière, je pourrais toujours la retravailler derrière et en refaire d'autres choses.
2: Malin le lynx. Parabolic Skateboard est en fait né d'une double passion, le skate et la montagne. Il y a quelques années, Benoît le montagnard déménage et devient Benoît le Landais. Les sensations de glisse lui manquent, alors il décide de résoudre le problème en créant une planche pour les retrouver. Initialement pensé pour l'entraînement des snowboarders en période estivale, Parabolic Skateboard peut être utilisé par qui veut. Benoît ne viendra pas vérifier, je vous le promets. Il existe plusieurs modèles. Cela démarre à 150€ s'il y a juste le plateau et cela monte en fonction des options et de la taille de la planche. Vous pouvez les acheter dans une 50aine de boutiques en France, dont une 20aine sur la côte, oui, c'est logique, et sur le site internet parabolic.fr avec un K à la fin. Merci à Carl Da Silva d'ici Gascogne pour cette idée qui roule. Ici, ça entreprend Parabolic Skateboard pour une planche landaise avec un air de montagne.
1: Eh ben, merci beaucoup à ici Gascogne et à Catherine Quicandon. Ça doit vous plaire parce que vous, vous êtes un vrai sportif, Damien. Enfin, un vrai sportif. Vous êtes sportif, je ne sais pas pourquoi je dis un vrai sportif. On a parlé de rugby tout à l'heure. Le skateboard, vous l'avez dit, vous connaissez. Puis la mobilité, ben, pour le coup, le skateboard, je ne sais pas, vous voulez pas faire quelque chose avec Ulysse autour du skateboard.
0: Il faudrait qu'on réfléchisse un petit peu. Mais effectivement, pour les parkings et l'autoroute, ça risque d'être un peu limité quand même. Hein.
1: On va quitter Salon de Provence où vous avez vécu de très belles années. Même si vous vivez dans le sud aujourd'hui, on comprendra que vous êtes revenu en France, mais je l'évoquais il y a un instant, il y a un départ pour Sydney en Australie, vous allez y vivre bien des choses et c'est le début aussi de votre cursus professionnel, votre parcours d'étudiant et l'entrée dans la vie active. Le parcours aujourd'hui de notre invité Damien Johannès est jusqu'à 21h sur Ici.
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16: Et de son enfance en Île-de-France à ses souvenirs lorrains, de Salon de Provence à l'Australie, bah, y a qu'un pas, hein, c'est le voyage que nous raconte ce soir notre invité. Il est avec vous depuis 20h, Damien Joannès, directeur général de Ulysse, filiale de Vinci Autoroute, je ne me trompe pas.
17: Exactement.
16: Et on va en parler avant 21h, qui a pour objectif de simplifier les mobilités au quotidien, mobilité routière. Damien Joannès, votre invité, jusqu'à 21h. Alors, il n'y a pas que Paris dans la vie, il n'y a pas que la France non plus, il y a l'Australie. Vous partez, vous avez quel âge quand vous partez à Sydney ?
17: J'ai 12 ans.
16: Assez jeune, hein ?
17: Oui, ben, j'étais au collège, en fin de 5e. Mon papa rentre à la maison et nous annonce, avec la grande éloquence qui le caractérise, on va partir en Australie.
16: Et comment vous réagissez ?
17: Ben, on est content. On est content parce que pour nous, l'Australie, c'est l'aventure.
16: C'est le bout du monde.
17: C'est le bout du monde.
16: Vous ne connaissiez pas forcément, peut-être à travers les livres ou...
17: Pas du tout. Du tout, c'est ça. Hein. À l'époque, il n'y avait pas Internet. Hein. On avait la télé, la radio, les livres, la bibliothèque pour aller s'informer sur les choses, et notamment les pays. Donc l'Australie, on ne connaît pas. Sydney, on ne connaît pas. Et là, ben, écoutez, on rend l'appartement, on vend les meubles. On a eu cette envie, je me souviens, cet enthousiasme.
16: Et quand
17: familial.
16: Vous dites « on », si vous étiez combien à la maison ?
17: On était quatre, mes parents, ma grande sœur et moi. Donc là, on part en famille. On avait le droit à une grosse valise chacun, je me souviens, parce qu'on avait un surplus de bagages autorisé dans l'avion.
16: Tu m'étonnes, en Australie quand même.
17: Voilà, c'est ça. Et on arrive.
16: On peut pas revenir rapidement si on oubliait quelque chose.
17: Non.
16: Généralement,
17: non. Ça prend du temps. Ou alors, il faut vraiment que ça vaille le coup.
16: Vous allez à l'école française là-bas.
17: Ouais, je vais à l'école française de Sydney, qui était une école qui est dédiée à l'apprentissage pour les familles françaises qui veulent continuer le cursus français. Mmh. Et la particularité de cette école à l'époque, c'est qu'il y avait très peu d'élèves.
16: En fait, trois.
17: Effectivement, j'ai fini en terminale à 3. J'ai passé ma terminale et mon bac par correspondance au CNED.
16: Ouais.
17: Et à l'époque, effectivement, la digitalisation n'était pas encore passée par là. On faisait les devoirs sur table à l'école. Et ces devoirs-là, on les envoyait en France pour qu'ils soient corrigés par la poste. Et on revenait corriger 15 jours plus tard, parce que ça mettait une bonne semaine à arriver.
16: Votre bac, c'est à Singapour où vous le passez ?
17: Alors, le bac, je le passe à Singapour. En fait, pourquoi ?
16: C'est la classe, quand même, de dire dans la vie, moi, mon bac, je l'ai passé à Singapour.
17: Ah, dis donc, c'est pas commun. Effectivement. Bah oui. Le bac, je le passe à Singapour. Pourquoi ? Parce que le centre d'examen unique de cette région du monde-là était l'école française de Singapour. Donc, on s'est retrouvé à 80 bacheliers qui venaient des écoles françaises de toute cette région du monde. C'est-à-dire, il y avait Canberra, Sydney, Jakarta, et d'autres villes en Asie et en Océanie. Et on a fait 10 jours d'hôtel et on a passé le bac.
16: Alors, je vais retourner en France, hein, je vais laisser cette part parenthèse, même si vous allez y vivre combien de temps, du coup, en Australie, 7 ans. C'est quand même une parenthèse qui est assez longue et c'est une période de votre vie plutôt préadolescence et adolescence. Donc, c'est aussi des lieux, peut-être des premiers amours pour vous.
12: Ah oui, bien sûr.
16: Voilà, et bien d'autres choses. 2 ans de prépa en école de commerce. Et là, vous partez, vous revenez en France, pour le coup, et vous allez à Lyon.
17: Et je vais à Lyon. Et je me retrouve à la Croix-Rousse, ce magnifique quartier de Lyon, en fait, qui a vraiment une vie à part entière, une vie de village, comme les Lyonnais aiment à dire, hein, les personnes qui vivaient à la Croix-Rousse. Et là, je me retrouve tout seul, à 18 ans, dans mon appartement, puisque mes parents sont repartis en expatriation, et ma sœur, elle est partie en Afrique du Sud, cette fois-ci.
16: C'est dur, je trouve. Encore là, vous retrouvez seul à 18 ans.
17: Et là, je me retrouve seul à 18 ans. Alors, en revanche, c'était l'indépendance, c'était la belle vie, là. Ça y est,
16: tu m'étonnes, à 18 ans.
17: Effectivement.
16: Les boîtes lyonnaises se souviennent de vous.
17: Oui, peut-être. Même si c'était une période de ma vie où j'ai quand même beaucoup travaillé. Parce que les classes prépa, effectivement, il y a un rythme un peu intense. Et je passe 2 ans à Lyon.
16: Alors, il y a 2 étapes, en tous les cas, 2 lieux qui comptent à ce moment-là, pendant ces études d'école de commerce. C'est Londres. Vous allez faire un stage, il me semble, où vous allez y rester quelques temps.
17: Ouais, c'est ça. Alors, après 2 ans en classe prépa, j'intègre mon école de commerce à Paris, le SCP. Et donc, je déménage à Paris en 2004. Et après 2 ans, dans les écoles, on fait une année de ce qu'on appelle une année de césure. Et pendant cette année de césure, on va travailler en stage pendant 1 an, 12 mois, au cours duquel vous avez la possibilité de faire un stage de 12 mois ou alors 2 stages de 6 mois. Et le premier stage que je fais, je le fais à Londres, dans une grande banque française, dans une salle des marchés, avec des traders et des vendeurs de dérivés actions.
16: Je pense que le deuxième stage est plus intéressant et on retourne à quelque chose dont nous avons déjà parlé. Vous allez faire un stage au Stade Français.
17: Alors je fais un stage
16: génial,
17: au Stade Français.
16: Vous qui adorez le rugby.
17: Dis donc, incroyable. C'était en 2007. Donc là, je suis à Londres. Et là, je dis non, il va falloir que je fasse autre chose pendant cette année de césure. Et je me mets dans la tête de revenir et de travailler dans le rugby. C'était l'époque où il y avait la Coupe du Monde de rugby en France également. Et donc j'avais postulé, en tout cas cherché à y contribuer, à y travailler dans cette Coupe du Monde de rugby. Et ne trouvant pas l'opportunité ni le poste qui allait bien, j'ai commencé à chercher un club à Paris, donc le Stade Français, où j'ai travaillé pendant 6 mois en tant que stagiaire. C'était génial.
16: C'était un fan de rugby qui avait découvert ça, notamment à Salon de Provence.
17: Marcel Roustan, ouais, c'est ça.
16: Bon, mais alors vous installez où ? Vous êtes à Boulogne-Billancourt là, à ce moment-là ?
17: Non, je suis dans Paris.
16: Vous êtes dans Paris ?
17: Je suis dans Paris, dans le 11e.
16: Mais Boulogne, ça compte ? Je ne sais pas, vous êtes passé par Boulogne-Billancourt.
17: Alors j'y suis passé pour le stage au Stade Français, effectivement.
16: Voilà, c'est ça.
17: Hein, c'est ça, hein.
16: Et un autre quartier, tiens, à Paris, qui vous marque, c'est la Défense. Alors sur le papier, c'est pas extraordinaire parce que c'est un quartier d'affaires, hein, c'est les affaires, c'est des grands immeubles un peu futuriste, hein, à l'époque ils ont été construits pour ça, c'est des bureaux, mais c'est un lieu qui marque votre vie pour d'autres raisons, Damien Johannes.
17: Un petit peu, puisque effectivement, fin de stage...
16: On ne comprend pas ce que vous allez dire, on vous écoute.
17: Fin de stage, je termine ma scolarité en école de commerce, et là je commence à travailler, donc mon premier emploi a été dans un grand cabinet d'audit, qui était basé à la Défense, et donc là j'intègre ce cabinet d'audit.
16: Mais surtout, vous rencontrez quelqu'un qui compte pour vous.
17: Je rencontre ma femme dans ce cabinet d'audit.
16: Là,
17: dans les toutes premières semaines justement de ma carrière professionnelle, j'y rencontre ma femme, effectivement.
16: 4 enfants, hein, c'est ça.
17: 4 enfants
16: avec votre épouse. Du coup, vous êtes marié, vous nous l'avez dit, mais c'est pas du tout ici, hein, que vous êtes marié. Vous avez évoqué le lieu de votre mariage d'ailleurs tout à l'heure.
17: Mossène et Zalpi, dans le sud.
16: Rien à voir. Alors, vous faites pas mal de missions chez les clients un peu partout en France. C'est encore une belle occasion pour vous de vous déplacer. J'évoque comme ça quelques noms. Je sais où vous y êtes rendu. Dites-moi ce que ça vous évoque ou ce que vous avez pu y vivre. Marignane, on en a déjà un peu parlé. Il y a Valenciennes aussi.
17: Ah, Valenciennes, ouais. J'y ai passé du temps mon rôle consistait à auditer les directions financières de grandes entreprises industrielles comme Alstom, comme la DCNS, comme Airbus. Et à Valenciennes, j'y suis allé un certain nombre de semaines justement dans le cadre de mes missions pour Alstom Transport. Et donc Valenciennes, ouais, j'y ai passé sur 2 ans, j'ai dû y passer cumulé au moins une bonne dizaine de semaines, hein, donc j'ai eu l'occasion de visiter les restos, les bons hôtels, effectivement.
16: Alors on va continuer d'en parler, parce que ça c'est clair, que les bons restos, c'est ce qui vous a marqué à Cherbourg, à Marseille, que vous allez aussi découvrir. C'est aussi le point commun de toutes ces villes, c'est qu'on y mange bien.
17: Exactement.
16: C'est la suite de votre voyage, Damien Joannès, que l'on découvre ce soir sur ICI. Alors ça marche, qu'en pensez-vous? On entend votre parcours, ça marche. Autour de vous, vous connaissez forcément quelqu'un qui s'est mis à courir il n'y a pas très longtemps, et vous dites, pourquoi pas moi? Vous, je vous pose pas la question, j'imagine que voilà, vous êtes affûté, vous êtes sportif, vous courez.
17: Un petit peu,
16: un
17: oui.
16: Un petit peu. Depuis plusieurs mois, partout en France, les running clubs se multiplient. Vous savez, c'est ces groupes ou ces associations de coureurs hein, qui se retrouvent régulièrement pour courir ensemble. Dans le Grand Est, c'est là où on va se rendre. L'un d'entre eux bat même des records de fréquentation. Voici le reportage de Robin Bernot avec Mohan Chibani.
12: À Nancy, plus précisément sur la place Stanislas, chaque semaine, des centaines d'inconnus se retrouvent pour courir ensemble.
13: C'est un truc de fou, c'est en train de se développer d'une manière, les gens adorent.
12: Lui, c'est Valentin Bourrel. Il vient tout juste de finir ses études de kiné et il y a quelques mois, il a eu une idée que je trouve juste géniale. Il a créé le Blabla Run. Le principe est hyper simple. Tous les mardis soirs, à Nancy, ils sont des centaines à courir ensemble 6 kilomètres. Alors, il y a des jeunes, des moins jeunes, des étudiants, des salariés, des garçons, des filles. Tous ont un seul et même objectif, faire un petit peu de sport, se retrouver pour un moment convivial et surtout pas de compétition. Notre reporter Mohan Chibani est allé rencontrer Valentin, le créateur du Blabla Run.
13: L'idée de départ, c'est de faire en sorte que les gens bougent leur corps, c'est d'inciter les gens à bouger, à se rassembler, à partager des choses ensemble autour du sport, qui est une bonne cause, parce que bah, c'est aussi bien pour la santé mentale que la santé physique. Il y a des couples même qui se sont créés, donc ça c'est assez rigolo.
12: Lors des premiers rendez-vous donné via le compte Instagram Blabla Run Club, une quarantaine de participants avaient répondu à l'appel. Aujourd'hui, ils sont plus de 700 à venir courir chaque semaine.
18: On vient assez souvent. On vient pas toutes les semaines, mais deux fois par mois minimum. Et si on vient pas, on essaye d'aller courir par nos propres moyens, mais c'est grâce à ça qu'on s'y est mis sérieusement.
12: Alors ici à Nancy, ça marche, mais vous, qu'en pensez-vous? Emma, par exemple, elle adore l'idée.
19: Moi, je trouve ça très cool parce que j'avoue que j'ai été aussi un peu dans cette situation, à avoir peur de me lancer dans le sport, etc. Pas forcément la course à pied, mais c'est vrai que ça peut faire peur et en vrai, c'est cool de pouvoir commencer en groupe et tout. Donc, je trouve ça bien.
12: Pour Hugo, ce running club est avant tout un véritable lieu de rencontre où la course devient un prétexte finalement pour créer du lien.
20: Pour moi, c'est une bonne initiative. Ça permet aux gens qui sont éloignés, tout seuls chez eux, ça permet déjà de s'ouvrir principalement et pousser à faire du sport. Je sais que moi, par exemple, au début, j'ai commencé seul et j'avoue que c'était un peu compliqué. Et là, le fait de le faire en groupe, je trouve que c'est porteur, c'est une bonne initiative. Puis après, de s'ouvrir socialement. Et là aussi, c'est important. Je pense que les jeunes, ils demandent ça.
12: Même si vous n'êtes pas nancéen, je vous conseille vraiment d'aller suivre Valentin Bourrel sur les réseaux sociaux. Bourrel, B-O-U-2-R-E-L. Son contenu, il est vraiment canon. Récemment, il a par exemple donné un conseil par jour pendant un mois pour bouger, pour entretenir son corps. Le tout depuis chez soi.
16: Merci beaucoup Robin Bernot, mon invité, votre invité Damien Joannès, directeur général de Ulysse. Je ne me souviens même plus le nombre de villes qu'on a évoquées compte tenu de son parcours. On est passé il n'y a pas longtemps par Lyon, par la région parisienne, on parlera de Cherbourg, de Marseille, d'Avignon, du Sud. C'est pas fini, on a encore un beau voyage qui continue jusqu'à 21h sur votre radio ICI.
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16: J'adore ce morceau, vous aussi, je suis sur Live and Let Die. C'est signé Paul McCartney sur ICI.

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2: Et Damien Joannès, le directeur général de Ulysse Connecté, à près de 8 millions d'automobilistes européens sur les réseaux pour faciliter vos trajets, mobilité fluide, durable. Il est notre invité jusqu'à 21h. Alors, on a évoqué ces villes où vous êtes passé dans votre parcours. J'ai évoqué Cherbourg, Marseille. Ça aussi, ce sont des souvenirs qui ont compté pour vous, Damien, parce que c'est des passages.
3: Oui, ce sont autant de passages dans lesquels j'ai passé des semaines, justement, et travailler avec ma petite bande de collègues. Cherbourg, magnifique ville, effectivement, où j'allais travailler à la DCNS, justement, auprès de l'entreprise qui produit les sous-marins nucléaires. Donc, très intéressant, la ville magnifique, effectivement, avec beaucoup de souvenirs.
2: Marseille, la Méditerranée. Vous allez en Méditerranée quand vous partez en vacances? Vous n'êtes pas très loin, vous habitez dans le sud aujourd'hui. Quand vous partez en vacances, vous allez où avec vos enfants?
3: On va dans différents endroits. Alors, on va à la montagne, on va au ski en famille. Ça, c'est la première destination. On va à Megève, une station dans laquelle on va assez régulièrement d'année en année depuis que les enfants sont petits. Donc, ça, c'est la station où on va. Non, sinon, on va dans le Lot-et-Garonne aussi l'été, puisqu'on a l'habitude depuis quelques années de se retrouver avec notre bande de copains d'école, des couples qui ont, année après année, de plus en plus d'enfants.
2: C'est à Lauzin?
3: À Lauzin, exactement.
2: Au château de Lauzin?
3: Au château de la Loquerie, exactement, et qui est un magnifique château médiéval dont les propriétaires sont Mireille et Marc, qui nous accueillent tous les ans.
2: On le salue.
3: Exactement, je vous salue, Mireille et Marc, et merci beaucoup, puisqu'il y a quelques semaines, on était encore chez eux.
2: Vous allez avec vos potes de fac, vos potes d'études, quoi.
3: Voilà, c'est ça, potes d'école. Cette année, on était une quarantaine quand même. On était 8 familles, 16 adultes et 24 enfants. Chacun des couples a au moins 2, 3, voire 4 enfants. Et on fait ça depuis une dizaine d'années. Ouais. Et depuis une dizaine d'années, justement, on va à Lauzin, dans ce magnifique château de la Loquerie, accueilli par Mireille et Marc.
2: Alors, comme vous savez, la bougeotte, il y aura Milan aussi dans votre vie, qui est peut-être un lieu aussi de réussite. Hein. Vous aviez mis en place une plateforme, je crois, aussi à ce moment-là. Vous vouliez partir à l'île Maurice. Ça fait partie. De vos projets, de vos opportunités professionnelles, mais il y a tout un contexte aussi qui s'est joué et qui fait que presque en un coup de tête, grâce à un chasseur de tête,
3: c'est ça.
2: Vous partez à Avignon.
3: C'est ça. On à Milan, on y part en 2013. Pareil, sur un coup de tête, on prend un camion.
2: Très coup de tête, vous.
3: Hein. Oui, on est très coup de tête. On est comme ça. Effectivement, on y part avec mon épouse. On devait y rester un petit moment, en tout cas un moment limité. Finalement, 8 ans après, on rentre à Avignon en 2021. À Avignon, en tout cas un petit à côté, puisqu'on habite à Villeneuve-les-Avignon, dans le Gard,
2: qui est un tout petit peu au-dessus de
3: un tout petit peu au-dessus de l'autre côté du Rhône, effectivement.
2: Exactement, ouais, très bien.
3: Le Rhône qui délimite la frontière entre la région PACA et la région Occitanie.
2: C'est là où il y a le pont Saint-Bénezet.
3: Exactement.
2: Qui n'est autre que le pont d'Avignon.
3: Le pont d'Avignon, effectivement. Et alors, quand les touristes le découvrent, sans le connaître, il est coupé au milieu, en fait, ils sont assez étonnés. Mais voilà, donc on arrive en 2021 à Villeneuve-les-Avignon pour prendre cette opportunité professionnelle qui est Ulysse, puisque les bureaux, le siège est à Nanterre, mais on a de très grands bureaux dans lesquels il y a beaucoup de monde.
2: Sur Veden, les bureaux.
3: À Veden, exactement, dans une ville qui est à côté d'Avignon, à la barrière de péage, Avignon Nord. Voilà.
2: Du coup, c'est aujourd'hui votre quotidien, cette région-là. Du coup, il y a le Gard qui est pas loin, il y a la Camargue qui est pas très loin. Je sais que ce sont des repères et des marqueurs pour vous, le Gros du Roi par exemple.
3: Ouais, bien sûr. En fait, la région est magnifique. Hein. On est très heureux. Effectivement, vous avez le Gardon qui est pas très loin, sur lequel vous pouvez passer des après-midi sur les plages de Galet au bord de la rivière. Le Gros du Roi avec ses plages, la Camargue avec ses balades à cheval. C'est une région dans laquelle effectivement il fait très bon vivre avec une vraie belle culture locale. Et des paysages qui sont absolument magnifiques.
2: C'est vrai que cette région, vous connaissiez, vous y aviez fait du hockey sur glace, plus petit.
3: Oui, à Avignon, effectivement. Ça, c'était mon sport après le rugby.
2: J'ai cru que vous étiez très rugby, là, vous me décevez. Bref.
3: J'ai changé, à un moment donné, j'ai changé pour revenir ensuite au rugby, mais effectivement, j'ai joué au hockey sur glace à Avignon, à la patinoire.
2: Attendez, le rugby fait à nouveau partie de votre vie. Décidément, c'est quelque chose qui nous suit. Est-ce que vous jouez aujourd'hui au touch rugby?
3: Alors, c'est ça, ouais. Je joue au rugby, mais sans plaquage. C'est-à-dire que.
2: D'accord.
3: On joue au rugby.
2: Aux Angles.
3: Aux Angles, au RCAGR, exactement. Et là, on a une équipe qui est tout à fait sérieuse, avec des tournois, des licences, etc. De touch rugby. Donc, c'est un rugby qui se joue à 5. Et on ne plaque pas. En revanche, on se touche. Et quand le joueur est touché, le ballon s'arrête. Et il y a une remise en jeu.
2: Mais vous, ça s'enseigne, ça ? Vous aimeriez pas, je sais pas, être entraîneur ? Parce que vous avez un tel parcours avec le rugby aujourd'hui.
3: Pour être entraîneur, il faut un peu de temps quand même. Hein, il faut être dispo les mercredis, les week-ends. C'est assez incompatible avec ma vie d'aujourd'hui, malheureusement.
2: Est-ce que vous retournez à Fréjus de temps en temps ?
3: Alors non, mais en revanche, Fréjus, j'y ai passé beaucoup de temps quand j'étais plus jeune. Et bien parce que quand on habitait en région parisienne, à Sartrouville, notre lieu de vacances dans lequel on allait très régulièrement et plusieurs fois par an était Fréjus, dans une résidence qui avait été nouvellement construite, dans laquelle on avait un tout petit appartement. Alors je me souviens, à l'époque, on n'avait pas le téléphone. On y allait en voiture depuis Sartrouville. Et là, c'était justement l'aventure, c'était le voyage. Il y avait une très grande piscine au milieu de cette résidence, la plage pas très loin, et on y allait, donc c'était vraiment les vacances d'enfance, ouais, en famille, avec les copains qu'on retrouvait d'année en année. J'en ai beaucoup de très bons souvenirs.
2: Alors vous allez peut-être me répondre dessus, mais de tous ces lieux, et depuis 20 heures, il y en a un qui sort du lot. Si vous étiez une carte, vous voyez, de France, oublions Sydney, Milan, quel serait le point central ?
3: Ah, le point central, c'est le sud. C'est Salon de Provence, c'est Avignon, c'est la région Provence. Enfin, c'est cette région-là en tant que telle. Aujourd'hui, notre base familiale est là, et je dois dire qu'effectivement,
2: c'est là où vous vous sentez bien.
3: C'est là où on se sent le mieux. Ouais.
2: Damien Joannès, directeur général du lycée, votre invité sur ici. Parlez-moi d'Ulysse, 7,5 millions d'utilisateurs, vous êtes le leader du télépéage en France.
3: Exactement, alors on est le service qui a pour vocation de faciliter la mobilité des Français. Alors c'est une marque grand public qui est très connue, et on rentre dans le quotidien des Français. Ce qu'il faut savoir en fait, c'est que en dehors des villes, l'outil principal de mobilité des Français, c'est la voiture. On a besoin de la voiture est indispensable, et Ulysse a pour vocation de lever tous les petits irritants de cette mobilité, donc le paiement de l'autoroute, du parking, la recharge électrique, la recherche du prix des carburants, etc. etc.
2: Une question importante, le prix des carburants, dans l'actualité, cette année,
3: effectivement,
2: il a gonflé. Et puis, bon, voilà.
3: Effectivement. Et du coup, en fait, on a cette grande responsabilité, justement, d'accompagner les Français dans leur mobilité, quelle qu'elle soit. C'est-à-dire qu'on a des utilisateurs, des clients qui l'utilisent tous les jours pour aller travailler, comme des clients qui l'utilisent seulement pour partir en week-end, pour partir en vacances.
2: Et vous adaptez justement par rapport à la consommation qu'on a chacun de la mobilité.
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2: C'est le pass, quoi. Hein.
3: Voilà, c'est le pass. Okay. C'est le petit boîtier que vous allez coller à votre pare-brise et qui vous permet au péage de passer sans encombre jusqu'à 30 km à l'heure dans les voies dédiées. Ça vous évite d'ouvrir la fenêtre, d'avoir froid l'hiver, de réveiller les enfants quand ils font la sieste dans la voiture sur la route des vacances.
2: Dépensez à tout,
3: ça, c'est du vécu. De vous contorsionner, d'aller chercher votre carte bancaire. Ouais. Là, ça fait bip et on vous enlève toute la charge mentale qui est liée à ce genre de déplacement.
2: Alors, les trois axes, on l'a dit, on va les rappeler, c'est les autoroutes, c'est les parkings, c'est la recharge aussi des véhicules électriques. Du coup, le Pass Ulysse, il comporte aussi, il y a une application mobile, gratuite d'ailleurs, qui va avec.
3: Oui, bien sûr, gratuite. En fait, quand vous regardez aujourd'hui la mobilité des Français, de quoi ont besoin les utilisateurs ? Ils ont besoin de préparer leur voyage, ils ont besoin d'effectuer leur voyage et de voir quel est l'itinéraire, quels sont les services sur la route qui sont le plus adaptés aux différents besoins. Les services sur les aires d'autoroute, les services sur l'infotrafic, etc. etc.
2: Il y a de l'infotrafic sur votre application.
3: Absolument, ouais, exactement. Et en fait, on se rend compte qu'avec la complexification de ces voyages, notamment dû à l'électrique, parce qu'aujourd'hui, quand vous avez une voiture électrique et que vous faites de longs trajets pour partir en vacances, vous êtes obligé de planifier un minimum votre trajet, Ulysse apporte de la simplicité. C'est-à-dire, on va vous donner à nos utilisateurs la possibilité, via les dispositifs que vous allez avoir pour payer les infrastructures de recharge électrique, des autoroutes et des parkings, y compris avec l'application qui vous permet de préparer votre voyage et de gérer au mieux pendant pendant le voyage la possibilité justement de vous enlever toutes ces frictions.
2: Comment on fait concrètement, Damien Johannet, si on veut bénéficier de tout ça, avoir ce pass? On doit télécharger l'application? Comment on fait pour s'inscrire, pour bénéficier de tout ça?
3: 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En quelques clics, vous allez pouvoir remplir les informations qui sont requises, recevoir votre badge quelques jours plus tard, et ensuite tout simplement coller votre badge comme il faut au pare-brise de votre véhicule et ne plus penser à rien.
2: ULYS hein, pour Ulysse.com.
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2: C'est bien noté.
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2: Un dernier mot avant de vous quitter, Damien Johannet, directeur général d'Ulysse, on le rappelle. Est-ce qu'il y a une région, un lieu que vous ne connaissez pas encore, ou alors très peu en France, et que vous aimeriez découvrir demain? Vous dites, jamais eu l'occasion, je ne me suis jamais arrêté.
3: Alors c'est la Corse. C'est la Corse. Alors moi j'ai fait, pourquoi la Corse? Moi j'ai fait le tour du monde, je suis allé très loin, mais en fait en regardant, on se rend compte que dans nos régions françaises, on a vraiment des endroits absolument magnifiques, des endroits qui présentent des paysages magnifiques, très beaux, et un des endroits que j'aimerais bien découvrir pour toutes ces raisons-là, c'est la Corse.
2: Merci beaucoup, je vous le souhaite, hein, bon voyage en Corse, prochainement peut-être Damien Johannet, notre invité aujourd'hui, bon retour dans le sud de la France.
3: Merci.
2: 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Directeur général d'Ulysse, Damien Johannet, c'était notre invité, à retrouver sur ici.fr. À très bientôt, plein de bonnes choses à vous, on se retrouve avec plaisir et bien demain sur ici. Vous pouvez réécouter l'émission sur ici.fr. Portez-vous bien et bon voyage en France.
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0: Il n'y a pas que Paris dans la vie.
2: Tiens, et depuis une dizaine de jours, depuis le début de cette émission, on n'a pas encore été à Bruxelles. Ça arrivera peut-être un jour. Voici Boulevard Désert, avec le titre du même nom sur ici.

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1: Passez une excellente soirée. Merci d'écouter ici les 21h. Années 80 de la bonne musique, c'est tout de suite avec Laurent Petit-Guillaume.
2: Bonsoir à tous et très heureux de vous retrouver pour un petit séjour dans ma collection de tubes des années 80. Allez, soyez les bienvenus. Ce soir, ça commence comme ça.

0: Imagination, c'était Just an Illusion.
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0: En 1982, le disco commence à déserter les hit-parades, mais Imagination n'a pas dit son dernier mot. Enfin, n'a pas composé son dernier tube surtout. Ce trio anglais a très envie de continuer à faire danser la planète, et ce sera le cas grâce à Just an Illusion, qui se retrouve au top des tops dans plus de 20 pays. Et pourtant, en ce début des années 80, c'est plutôt le punk rock qui a la cote. Et parmi quelques groupes éphémères sans intérêt, surgit les meilleurs Clash de Magnificent Seven.

Les Blues Brothers avec Everybody Needs Somebody to Love. Et voilà un titre qui peut se vanter de figurer dans la liste des 500 plus grandes chansons de tous les temps. Enfin, ça, c'est pour le magazine Rolling Stone. Et puisqu'on en parle, c'est aussi un titre qui a été repris par les Rolling Stones, le groupe, hein, bien sûr, sur l'album numéro 2. Ça, c'était en 1965. Et comme vous le savez, parce que je suis sûr que vous l'avez vu, Blues Brothers, c'est aussi un film génial sorti en 81, chef-d'œuvre. On va pas s'arrêter là en termes de chef-d'œuvre. Voici un autre, dans la langue de Molière, enfin, dans celle de Renaud, Morgane de Toi, tout de suite dans 100% années 80.

0: c'est Teardrops, Womack & Womack. Le couple Cécile et Linda Womack qui a inscrit son nom dans la légende des années 80 avec juste un titre, hein, ce Teardrops, qui fut un énorme succès en 88. Et pour l'anecdote, aujourd'hui, ce sont leurs trois filles qui perpétuent la passion de la soul music. Elles s'appellent les Womack Sisters et elles viennent de sortir un album que franchement, je vous recommande. Dans un instant, direction Belle-Île-en-Mer, Laurent Voulzy arrive.
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0: Michel Berger, c'était celui qui chante.
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0: En 1980, si vous allumiez la radio, il n'y en avait pas beaucoup à l'époque, vous étiez à peu près sûr de tomber sur ce titre. Diffusion massive pour celui qui chante, le véritable hymne à la musique et aux artistes, qui s'élève au-dessus de tout quand il chante. Bon, c'est un effet qu'on peut nous aussi ressentir. Quand on reprend à tue-tête ce genre de tube, même encore aujourd'hui, hein, essayez, vous verrez, c'est efficace. Et si vous avez envie d'un petit pas de danse en plus, n'hésitez pas. Voici Billie Jean, Michael Jackson.

Diana Ross, c'était Chain Reaction. Les Bee Gees qui ont composé ce titre ont hésité avant de le proposer à Diana. Ils pensaient que ça sonnait trop années 60, époque Supremes pour elle. Quelle erreur, c'est justement cet hommage à ses débuts qui l'a convaincue. Et elle a même accepté de tourner le clip en noir et blanc, justement, look Supremes. C'est devenu un tube en 86. Même année que Julie Pietri, qui est numéro 1 cette année-là avec Eve, lève-toi. Oh.

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1: Merci d'avoir suivi notre balade dans les années 80. Dans un instant, place à 100% chansons françaises. Belle fin de journée et à demain. 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
3: 1997, les radios diffusent de la techno et de la dance. Pourtant, quatre garçons débarquent avec un instrument totalement improbable, un violon. Leur nom, Louise Attaque.
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3: Leur arme s'appelle Ton Invitation. À l'époque, personne n'aurait misé un centime sur ce rock acoustique un peu brut, porté par la voix traînante de Gaëtan Roussel. Et pourtant, la magie du bouche à oreille opère. Le public s'identifie immédiatement à ce texte sur l'hésitation et à cette question qu'on s'est tous posée. Est-ce qu'on doit accepter l'invitation ?

0: reste à savoir.
1: Sans gros moyens, Louise Attaque va vendre près de 3 millions d'albums, un record historique.
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2: C'est l'hymne de tous ceux qui ont passé un jour un été loin des parents. En 1966, Pierre Perret sort « Les jolies colonies de vacances ».
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2: À l'origine, c'est une simple lettre d'enfant qui raconte son quotidien entre les poux, les douches froides et les bêtises dans le dortoir. Mais à l'époque, ce portrait un peu trop réaliste ne plaît pas à tout le monde. La chanson est jugée provocatrice et finit carrément censurée par les radios et la télé. Le crime de Pierre Perret, avoir osé dire que les enfants ne se lavaient pas les pieds tous les jours. Mais le public, lui, a

0: Le disque s'arrache et devient alors le symbole d'une France qui s'amuse et qui s'émancipe.
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3: Et Olivier, ce matin, retourne à l'école primaire aujourd'hui.
2: Et oui, et pour y trouver du gaga. Mais blette, mais blé, je voudrais aujourd'hui vous parler du mémoire de Judith Boucher, réalisé l'an dernier à l'université Jean Monnet de Saint-Étienne, et qui s'intéresse à une question rarement étudiée. Comment le parler stéphanois, le gaga, circule encore aujourd'hui dans les écoles primaires, et dans quelle mesure le parler des enseignants influence le parler des élèves? Son travail porte sur toutes les classes de l'école primaire, en milieu urbain comme en milieu rural. Judith a formulé trois hypothèses. Premièrement, le gaga serait peu utilisé par les enseignants en situation d'enseignement. Deuxièmement, lorsque les enseignants l'utilisent, les élèves auraient tendance à le reprendre. Et troisièmement, le gaga serait plus présent dans les écoles rurales que dans les écoles urbaines. Pour répondre à ces questions, elle a observé des classes, mené des entretiens avec les enseignants et avec les élèves, et elle a mené des observations dans les temps informels à l'école. Son analyse porte à la fois sur le vocabulaire gaga et sur des structures spécifiques comme le pronom neutre Y, employé comme complément direct, j'y ai fait, l'inversion des pronoms personnels après un impératif, donne-moi-le au lieu de donne-le-moi, ce qui nous vient du patois, hein, puisque Pierre Duplay écrivait déjà en 1896 à l'inverse du français, quand un verbe à l'impératif a deux pronoms pour complément, l'un direct, l'autre indirect, c'est ce dernier qui s'énonce en premier. Exemple en patois, by my loup. Et puis aussi la formation d'adjectifs à partir de participes passés. Il est trempe de chaud, ses joussons enflent, la reloge est arrête. Donc qu'en est-il des résultats du travail de Judith? Les observations révèlent une situation un peu plus nuancée que ce qu'elle attendait. Très surprenant, 54% des enseignants utilisent au moins une fois un régionalisme en cours au cours des séances observées. Un élève sur 6 emploie spontanément un mot ou une expression gaga lors des entretiens. Et dans les classes, un régionalisme apparaît dans 20% des situations que Judith observe. Il semblerait donc que le gaga soit encore bien présent dans nos écoles. Mais quels sont les mots, les expressions, les tournures qui ressortent le plus, ou plutôt qui ressortent le mieux? Un peu de patience les amis, la suite c'est pour bientôt.
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4: Sur l'avenue Charles de Gaulle à Guéret, vous êtes sans doute déjà passé devant la quincaillerie. Mais c'était quoi avant ce tiers-lieu?
5: Baptiste Ridoux, coordinateur et concierge de la quincaillerie.
6: Nathalie Parino, directrice de cabinet de l'agglo du Grand Guéret.
5: Ça a été un magasin Intersport, il me semble, avant d'être un magasin Noz. Et puis après, c'est devenu une friche commerciale pendant 2-3 ans, où là, il ne se passait rien. Et c'est à ce moment-là où nous, quincaillerie, donc service de l'agglomération, on avait besoin d'un plus grand local, parce qu'on était installé aussi rue Maurice Rollina, où il y a maintenant la boutique des copains et des copines de Recyclabule. Et on est arrivé dans ce lieu qui était un bâtiment, un cube métallique, à l'abandon depuis 3 ans. L'agglo a racheté et a fait des travaux, qui sont des travaux en plus en éco-rénovation, parce qu'on a utilisé du bois local, en essayant d'être le plus vertueux possible.
6: Le lieu de la rue Molina, qui était effectivement à l'origine une vraie quincaillerie. Ben, finalement, ça correspond pas mal au type de service, hein, parce que c'est un peu un couteau suisse, finalement, la quincaillerie. Donc, on offre tout un tas de services.
4: Là, qu'est-ce qu'on voit?
5: Un grand espace commun, accessible à tout le monde. C'est libre, c'est gratuit. Vous avez à disposition des ordinateurs. Vous avez un bar associatif. Un mur d'expo, où on fait des expositions à peu près tous les 2 mois. Un tiers-lieu, ça va surtout être un lieu où vont se croiser des personnes qui n'auraient pas vocation à se croiser. Ça va être un lieu ressource, en fait, où on peut venir ici pour travailler, on peut venir parce qu'on fait partie d'une association, on peut venir parce qu'on a un besoin. Ici, vous pouvez venir travailler à la demi-journée, à la journée, dans des espaces ouverts, autour d'une grande table avec d'autres, ou dans des espaces un peu plus privatifs. On a au bout de ce grand mur un Fab Lab, donc un laboratoire de fabrication, où là, on va avoir des imprimantes 3D, une découpeuse laser. On a une salle de spectacle aussi. Et on a les studios à la fois de Radio Pays de Guéret et de Télé Guéret Vision.
6: Des fois, ça m'arrive de venir déjeuner ici, parce que je peux pas rentrer chez moi pour déjeuner. Donc, en général, j'amène ma tambouille, ou je vais me chercher un truc à manger, puis je reviens, je mange ici. C'est un endroit où on sait qu'on sera pas seul, on rencontrera toujours quelqu'un, et puis petit à petit, on se fait un réseau, donc on finit par connaître plein de monde, de plein d'univers différents, de plein de gens qui font des trucs complètement incroyables qu'on n'aurait même pas imaginé. Pour les personnes un peu éloignées du numérique, ça peut être utile aussi de se dire, je peux être accompagnée aussi dans l'accès aux services publics en ligne, parce que maintenant tout se fait en ligne et il y a des gens pour qui c'est pas évident.
5: Et puis aussi, c'est un lieu accessible, comme je disais, gratuitement à tout le monde, et ça devrait être la définition même d'un service public. On a un accès à personnes à mobilité réduite, et en plus on est le siège d'APF. Donc, l'assaut des paralysés de France à la quincaillerie.
4: N'hésitez pas à passer la porte de la quincaillerie, avenue Charles de Gaulle à Guéret, même pour déjeuner.
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7: Elle est picarde, elle est romancière et elle donne son billet d'humeur tous les jours sur l'antenne Ici Picardie du lundi au vendredi. Karen Ponte s'éparpille. Bonjour Karen.
8: Bonjour. Quand on vieillit, on repense souvent avec nostalgie à nos années d'adolescence, à la limite de lancer à la cantonade cette fameuse phrase « c'était quand même mieux avant ».
7: Ah.
8: C'est étrange quand même cette affirmation, parce que quand on y réfléchit un peu, tout n'était quand même pas au top avant. Prenons par exemple le cas des moyens de télécommunication avant l'avènement des téléphones portables. En ce qui me concerne, j'ai connu les tatous, ces petits boîtiers noirs qui nous permettaient de savoir que tel numéro cherchait à nous joindre et c'est tout en fait. Parce qu'il fallait alors trouver une cabine téléphonique, espérer avoir encore des unités sur sa carte téléphonique pour rappeler la personne. À l'époque, le must, c'était ceux qui avaient des tam-tams. Et là, il y avait comble du luxe. Un message qui s'affichait sur l'écran. Bon, on ne pouvait toujours pas répondre. Pour cela, il fallait trouver une cabine, espérer avoir des unités sur sa carte, dicter son message à une opératrice qui, elle, l'envoyait sur le tam-tam de l'émetteur. Je ne suis pas certaine du « c'était quand même mieux avant » dans ces conditions. Et je crois qu'on pourrait multiplier ce genre d'exemples. C'est ce qu'on va faire toute l'année, la suite donc aux prochains épisodes. Je vous dis à demain et d'ici là, rappelez-vous, qu'être focus c'est bien, mais qu'être éparpillé c'est encore mieux.
7: Karen Ponte, romancière picarde, donc à retrouver évidemment sur notre site ici.fr.

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1: Salut Brice Hizel.
2: Pouvez-vous nous dire votre nom, âge, profession ?
1: Alors, je m'appelle Théo, j'ai 27 ans et je suis animateur en environnement dans les écoles.
3: Pourquoi t'as pas été à l'école aujourd'hui, hein ? Pourquoi t'y es pas allé ? Où t'as été encore traîné ?
1: Je suis dans les petits bonheurs.
4: Puis en même temps, c'est les vacances.
5: Ouais, c'est pas faux.
6: Tu habites où en ce moment ?
1: Je viens de Quimper, mais j'habite à Rennes.
7: Qu'est-ce que tu préfères ?
1: Je préfère Rennes, mais Quimper, c'est ma petite île de cœur où je suis né, donc j'aime bien retourner. C'est un bel atout l'été. L'hiver, ça m'intéresse moins, mais l'été, je regrette de ne pas être à Quimper.
8: On est bien ici. On est en vacances, les amis.
9: Pas pour tout le monde.
10: On se baladera dans la région.
1: Mon coin préféré quand je me balade, la baie des Trépassés, c'est la plage entre les deux pointes, qu'on voit bien les deux pointes, et il y a des super vagues. C'est magnifique parce qu'on peut voir des super couchers de soleil, et avec les vagues, les surfeurs, ça rend super bien.
11: T'es surfeur ? Hey, c'est pour ça que t'as un air comme ça, un air antipathique.
12: Moi, si je pouvais aller coller mes fesses sur une île déserte, je n'hésiterais pas une seconde.
1: Si je devais finir mes vieux jours sur l'île bretonne, ce serait sur l'île de Watt.
10: What ? What the fuck ?
1: Parce que on fait tout à pied là-bas. Il y a plein de gens très sympas.
13: À la vôtre, hein ?
1: Beaucoup d'alcool, mais il y a de la voile à faire, il y a plein de pêche à faire. On y vit bien, je pense.
14: Ça vous dérange pas, vous, de pêcher avec cette odeur de vase ?
15: Non. C'est bien, ça. J'en ouvre une autre.
16: Je crois que ça va aller, non ?
17: Il était bon, ce premier baiser.
1: Mon premier flirt, premier bisou. Je crois que j'étais au collège, je l'avais ramené chez elle et après il y avait des petites marches à côté de chez elle avant qu'elle rentre parce que on se cachait un peu et on s'était fait un bisou avant qu'elle rentre.
10: Et bouche ouverte ? C'est dégueulasse.
1: Après, c'était pas un bisou de fou quoi. C'était un petit bisou, un petit smack.
10: Smack ? J'ai pas entendu ce mot-là depuis l'adolescence.
1: Mais c'était beaucoup pour l'époque.
18: Jeune homme, quelle époque parlez-vous ?
19: Mais de celle-ci ?
18: Bah, c'est 1900 que vous appelez une belle époque avec tout ce qui se passe. Des crimes, des impôts nouveaux, des bruits de guerre, c'est tout. Quelle sale époque.
1: Allez, salut.
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20: Nous sommes en mai 1970, le 17 précisément, un dimanche ensoleillé et non un lundi au soleil. Et Claude François roule à vive allure, pressé de rejoindre Nîmes. Il s'écoute un live d'Elvis Presley.
21: Well, it's one for the money, two for the show, three to get ready now, go cat.
22: Dans la voiture, il y a 8 haut-parleurs tout autour, donc vraiment, j'étais entouré par le son, j'adore ça.
20: Quand soudain, son pneu éclate à hauteur de Bédarides. À l'époque, le chanteur raconte son accident dans une interview fascinante tirée de l'émission de radio Bande à part que Lina a archivée.
22: Quand la roue a explosé, l'arrière s'est présenté vers l'avant et la gauche de la voiture se soulevait pour culbuter, pour faire les tonneaux. Je me suis donc retrouvé de face à l'autoroute, donc de nouveau, et là j'ai re-ralenti. Dès que c'est représenté de nouveau en tonneau, j'ai re-accéléré, ainsi de suite, jusqu'à peut-être 100-110 à l'heure. Alors mes bras étaient mous pour conduire la voiture, et elle s'est arrêtée net, le retour m'a projeté la tête dans le volant.
20: Sa voiture traverse les quatre voies de l'autoroute et finit sa course dans un fossé de l'autre côté de l'autoroute A7. Conscient mais sonné, l'artiste est un miraculé. Nous sommes alors 8 ans avant l'épisode de la baignoire fatale. Il n'aura qu'un nez cassé, nécessitant par la suite une rhinoplastie.
22: C'est pas le cartilage qui s'est cassé, mais l'os entre les deux yeux. Alors là, quand j'ai vu ça, j'ai donné un coup de poing dans le miroir, j'ai donné des coups de poing partout, j'ai piqué ma crise de... J'ai pas de chance.
20: Claude François sortira 2 ans plus tard, le lundi au soleil.

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1: Et pour cette nouvelle saison, au parc Argonne Découverte où nous sommes aujourd'hui, quatre grands prédateurs présents naturellement dans la région sont mis à l'honneur. Bonjour Nicolas Villerette.
2: Bonjour Olivier.
1: Responsable zoologique et directeur adjoint du parc Argonne Découverte, quels sont ces quatre grands prédateurs?
3: Le loup gris d'Europe, le pigargue à queue blanche, le hibou grand-duc d'Europe et le lynx. Pourquoi ces quatre-là on les met à l'honneur? C'est parce qu'ils font leur grand retour dans notre secteur et que quand un prédateur fait un retour dans un endroit, souvent ça peut faire peur.
1: On parle de retour à l'état sauvage. Hein.
3: Ah, on parle de retour à l'état sauvage. Nous, ceux qu'on présente, ils sont en captivité, en volière ou en enclos, et ils resteront en captivité. Mais naturellement, ils font leur retour ici. Et nous, notre objectif, c'est de sensibiliser les gens, de présenter ces espèces parce qu'on a moins peur de ce qu'on connaît.
1: Donc, on peut déjà voir ici au parc Argonne Découverte des grands ducs d'Europe, des pigargues à queue blanche ou encore des loups. Le lynx, lui, arrivera plus tard, même s'il est déjà présent à l'état sauvage dans la région. Parlez-nous un peu du lynx, justement.
3: Alors, effectivement, ici au parc Argonne Découverte, nous n'avons pas encore de lynx, mais on y travaille. Le lynx est un animal très discret. Alors, c'est un bon prédateur, notamment de chevreuils. C'est un animal forestier, un peu comme les loups. Mais autant les loups, quand ils font leur retour dans un secteur, c'est compliqué parce que c'est un animal qui va, quand il s'approche des fermes, poser des problèmes au niveau des troupeaux de moutons, au niveau des veaux, par exemple. Autant le lynx, ça reste un animal très discret qui va chasser des proies comme le chevreuil, qui va en plus manger sa proie jusqu'à la dernière bouchée, et vraiment un animal solitaire, contrairement aux loups qui vont vivre en meute, donc on peut les repérer plus facilement. Dans les Ardennes, il y a eu quelques lynx observés, mais pour autant, nous on veut quand même sensibiliser au fait que les gens, potentiellement, en rentrant d'une soirée, vont pourquoi pas croiser un lynx un de ces jours, c'est tout à fait possible.
1: Le lynx, c'est un félin, un gros chat. Décrivez-nous, pour ceux qui sont présents dans les Ardennes à l'état sauvage, à quoi il ressemble?
3: Alors c'est un animal qui a les oreilles pointues avec un petit pinceau noir au bout des oreilles. Vraiment, on va dire un chat haut sur pattes. Alors quand même de couleur marron avec des petits spots de taches plus foncées, qui va faire 20-25 kilos. Et c'est un animal qui va volontiers en fait se cacher, se poser, laisser les gens passer. Même parfois, lorsqu'il y a des chasses, il va pas forcément s'enfuir. C'est pour ça qu'il est difficile à voir. Il va aller se cacher contre un arbre, attendre que la battue passe et sortir ensuite.
1: D'autant plus que des fois, pour dormir, il peut se mettre en hauteur.
3: Ah oui, bah oui, c'est, on va dire qu'on en parlait, c'est un gros chat, on va dire ça comme ça. Donc il a
1: un gros arbre à chat avec un gros arbre, du coup.
3: Exactement, c'est ça. Donc un arbre accessible dans lequel il va pouvoir trouver refuge. Et après, il va pas se réfugier uniquement dans les arbres. C'est un animal qui va volontiers aller se cacher. Un arbre tombé, une souche qui a soulevé un peu de terre, de roche, il va aller se mettre là-dessus. Surtout les femelles, quand elles ont des jeunes, elles vont aller trouver ce genre de petite caverne pour aller y mettre leurs jeunes en sécurité.
1: Une population qui avait totalement disparu, qui est en train de revenir. Pourquoi elle avait disparu?
3: Il y a une centaine d'années, les empoisonnements ont fait beaucoup de dégâts sur ces derniers maillons de la chaîne alimentaire. Les empoisonnements maintenant qui ont beaucoup, beaucoup moins lieu qu'avant. Et donc du coup, petit à petit, ils commencent à regagner du terrain. Un animal discret, forestier, et donc les forêts des Ardennes s'y prêtent très bien pour son retour.
1: Et là où il y a de la forêt, les lynx sont de retour en Champagne-Ardenne. Merci Nicolas Villerette, responsable zoologique.
3: Merci Olivier.
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1: J'ai vu un magicien au plus grand cabaret du monde de Patrick Sébastien.
2: À la télé, donc.
1: À la télé. Je sais que j'ai dit à mes parents, je veux venir magicien. Et le surlendemain, le lundi, quand je suis rentré de l'école, j'avais une boîte de magie qui m'attendait.
2: Oh, ils vous ont suivi.
1: Voilà, ma maman m'avait acheté une boîte de magie et ça a été le déclic. Moi, j'étais pas trop scolaire, mais j'ai été plongé dans ce fascicule de magie qui était en noir et blanc avec des images, du texte. Pendant des jours et des jours, et tous les soirs, je faisais des nouveaux tours de magie à mes parents, à mes camarades de classe, à mes professeurs. Et depuis, j'ai jamais arrêté. Mon

0: De magie, c'était Outillo. J'ai eu un professeur qui s'appelait Henri Lacaze. Je devais avoir 12 ans, 11-12 ans à peu près. Et quand il a arrêté, il y a une autre école de magie qui était sur Contrexéville, qui était dirigée par Pierre Fay, qui était un agent et un magicien. Et ils organisaient un festival de magie dont on voit l'affiche, là, juste en face de vous. Il y a beaucoup d'affiches. Moi, j'aime bien exposer les affiches auxquelles j'ai participé ou organisé.
1: Dans tous les petits recoins de France, il y a une école de magie, parce que vous me parlez du Tio. C'est pas très grand, le Tio, une école de magie. Et Contrexéville?
0: Alors, c'est pas des, quand je dis école, c'est plutôt des clubs de magie. On va dire, c'est extrascolaire, c'est comme le foot. Sauf que là, c'est la magie. Et Contrexéville, ouais, j'y suis allé jusqu'à mes 20 ans. Donc, en gros, de mes 10 ans jusqu'à mes 20 ans, je suis allé dans des clubs toutes les semaines. Mes parents m'amenaient, hein, parce que j'avais pas de permis à l'époque, à part à 18 ans. Mais sinon, mes parents, toutes les semaines, m'amenaient. On faisait la route Rupt sur Moselle, Contrexéville, ou le Tio au début. Voilà.
1: Ouais, c'est ça. Il y en a qui font du foot, du judo, de la danse. Vous faisiez de la magie.
0: Exactement. Ouais. Hein, c'est pas commun. Vous voulez que je vous montre un tour avec le chien? Je fais de la magie avec le chien.
1: C'est vrai?
0: Oui. Fais-toi assis.
2: Pas bouger. Touche le cas. Touche.
1: Non.
2: C'est là? T'es sûr? C'était quoi la carte?
1: 8 de carreau. Il sera un jour sur scène avec vous?
2: J'espère.
1: Ça se fait?
0: J'en ai jamais vu. Ouais. Donc je me dis ça pourrait être une première.
1: On va un petit peu fouiller vos étagères. Vous avez je sais pas combien de jeux de cartes. Beaucoup en tout cas.
0: Ah oui, mais il y en a une centaine là. Alors, on a que des jeux de cartes ici.
1: D'accord.
0: On a que des jeux de cartes ici. Ouais. Et ainsi de suite. On a.
1: C'est pourquoi? C'est pour en avoir des neufs.
0: Ouais, exactement. C'est-à-dire à chaque prestation, j'utilise toujours un jeu neuf.
1: Ah oui.
0: Oui. Oui, parce qu'elles glissent très très bien, c'est des bicycles, c'est les marques standards utilisées par la plupart des magiciens.
1: Qu'est-ce que c'est ça? Ah, ça vous dérange si je dis? Parce que ça, c'est...
0: On peut pas dire, non. On signe bien sûr une charte de déontologie, comme quoi il faut pas révéler le secret. Voilà, je m'engage à ne divulguer aucun des secrets qui sont
1: le patrimoine des illusionnistes. Et je m'interdis toute utilisation de l'art magique à des fins malhonnêtes. Mais j'avais même pas pensé. Des fins malhonnêtes, c'est quoi?
0: Dans l'univers de la magie, il y a le pickpocket. On pourrait imaginer certains qui utiliseraient cet art pour voler les gens.
1: Alors vous venez ici tous les jours?
0: Ben oui, comme c'est chez moi, je viens ici très très souvent, oui, pour rechercher quelques idées de tours dans certains livres. Tout mon matériel est ici, donc à chaque prestation, donc c'est-à-dire j'en ai quasiment toutes les semaines.
1: C'est un entraînement quotidien?
0: Non, beaucoup moins. Ah oui. Beaucoup moins qu'avant. Au début, c'est comme le vélo, une fois que vous savez en faire.
1: c'est gagné.
0: Voilà, c'est gagné. Même si après, faut se renouveler, faut apprendre de nouveaux tours, donc faut s'entraîner. Et puis, l'avantage, c'est comme je donne des cours de magie tous les samedis, matin, du coup, je suis obligé d'apprendre des tours nouveaux pour mes élèves.
1: Et aussi, vos élèves, ils ont signé le papier, alors?
0: Alors, ils ont signé un papier, c'est-à-dire, avec notre association, en effet, lors de l'inscription début septembre. Il y a quand même les règles du magicien, dont ne jamais révéler le secret. Ouais. C'est très important, c'est le béaba.
1: Oui, c'est le béaba parce qu'il ne faut pas casser la magie.
0: Non, il ne faut pas casser la magie, non.
1: Oui.
0: Je sais qu'on a envie. Même moi, quand je vois des tours dont je ne connais pas le secret, j'ai envie de savoir, bien sûr. Mais comme je suis magicien, je peux savoir.
1: Oui, c'est ça. Vous arrivez à décortiquer?
0: Non, pas toujours. J'aime me faire bluffer. Je trouve ça génial. Et généralement, quand je me fais avoir... Et je me dis, mais comment il a fait? Et je fais en sorte de me procurer le tour pour l'ajouter, on va dire, à ma panoplie.
1: Mais bon, vous, si vous allez le voir, il va vous le dire, le truc.
0: Ah, ça dépend. Il y a des magiciens qui gardent leurs secrets, qui, comme je vous ai dit, ont créé leurs tours, leurs effets, mais ne divulguent pas. Mmh. Ou le feront dans quelques années, peut-être.
1: Mmh. Bon, je dois repartir avec une photo, donc, dans cette pièce magique. Bon, donc, voilà. Bon, c'est une vie cool, quand même, une vie de magicien, ou c'est un peu stressant?
0: Les deux. À l'approche de grands événements comme les festivals, c'est beaucoup de stress.
1: Ouais.
0: Oui, moi je suis un bileux, donc je stresse énormément. À vrai dire, du moment où la billetterie ouvre pour le festival, donc c'est-à-dire que là c'est ouvert depuis quelques jours, je vais pas dormir jusque mars. ça va être stressant.
1: Merci beaucoup Clément en tout cas. Bon, j'aurais rien appris de plus que je ne devrais pas savoir. Voilà, c'est très bien. Au revoir.
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4: Et adieu, mieux adieu, couchiba. Très bien, France.
5: Très, très bien. J'ai une pêche aujourd'hui.
4: Bon, mais tant mieux. Bon, je ne sais pas, je n'ai pas bien dormi la nuit dernière. Il passe plat dormite, là, l'année passée. Vous savez pourquoi?
5: Ben non.
4: Ben à cause de mes voisins.
5: Ah.
4: Ils m'ont empêché de dormir. À la bête. À quoi arrive au paga et les gringos prieux? Alors, heureusement pour moi,

0: grand gauche périlleux, ça n'arrive pas souvent. Mais quand même, quel sagan que mes voisins ont fait la nuit dernière.
1: Quel sagan? Alors je connais pas, qu'est-ce que ça veut dire ça?
0: Quel sagan, le sagan, c'est le bruit. Le sagan, c'est le vacarme, le tapage. Vous voyez le genre de nuit que j'ai passé.
1: Oh là là, oui.
0: Alors faire du sagan, faire des sagans, c'est faire du bruit. Chez nous, en français régional, en francitan, vous pouvez entendre quel sagan, et qu'une sagan, un sagan du diable, une sagan del diable, en version originale. Le sagan, c'est aussi le tapage consécutif à une querelle. Quel sagan!
1: C'est marrant parce que Sagan, moi, ça me fait penser à
2: Françoise Sagan.
0: Ah, c'est vrai, c'est vrai. Vous avez tout à fait raison. Mais oui, Françoise Sagan, effectivement, une femme de lettres française. Ben, Noscudo, en Corsi, à Cazar, en 1935, née dans le Quercy, dans le Lot, à Cajar, en 1935, et décédée en 2004. Alors, une précisionnette, elle passe au nom officiel. En réalité, Sagan n'était pas son véritable nom. Elle s'appelait Françoise Quarez. Fi final, la question que nous pouvons poser à Franz. On peut se poser cette question. Pourquoi avait-elle choisi ce pseudonyme Sagan? Ben, peut-être espérait-elle que son nom fasse du bruit.
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2: Minute Papillon ce matin avec vous Thierry. Le train entre en gare de Dijpourin aujourd'hui.
3: La vieille gare de Dijpourin retrouve une seconde vie grâce à Nadia et Stéphane Gauthier. Les fondateurs de la miellerie des glycines de Dij l'ont racheté en 2024. Un achat coup de cœur devant le cachet de ce bâtiment emblématique fermé depuis plus de 70 ans. L'idée en l'achetant, c'était de le sauver et de le restaurer.
4: Ah ouais, ça c'est une bonne idée.
3: Oui, c'est une bonne idée. La gare, transformée en maison dans les années 60, avait été un peu laissée à l'abandon. Depuis un an, la famille mène un important chantier de nettoyage et de rénovation. En explorant les lieux, elle a retrouvé plusieurs vestiges du passé ferroviaire de ce lieu. Des pavés, des anciennes voies, la pancarte Dijpourin ou l'altitude gravée sur la façade.
5: La nostalgie des origines.
3: La passion des objets qui ont une histoire aussi sûrement. La famille souhaite maintenant réhabiliter le quai de chargement pour le transformer en salle de réception, aménager la gare en gîte et installer leur miellerie dans l'ancienne salle d'attente. Pour retracer son histoire, la famille a lancé un appel à témoignages sur sa page Facebook et sur le groupe « Ça se passe dans Lyon ». Un appel très vite suivi de nombreux commentaires d'internautes. Des riverains et anciens voyageurs partagent leurs photos, leurs cartes postales ou leurs anecdotes comme l'histoire d'un iconé né dans la gare. La gare qui a fonctionné de 1885 à 1952, elle servait notamment au transport de marchandises comme l'ocre, les légumes ou les animaux. Une mémoire que les Gauthier souhaitent elle aussi restaurer. Et il y en a des histoires à raconter sur les gares.
6: Qu'est-ce qu'on peut pleurer dans les gares ? Qu'est-ce que c'est mauvais pour les yeux ? Qu'est-ce qu'on peut flinguer comme mouchoir dans une gare quand on se dit adieu ? Oh, à la gare du Nord !
3: Ah, c'est vrai qu'on peut pleurer aussi dans les gares, on peut sourire.
7: C'est pour ça que les réseaux sociaux aussi sont formidables. On peut aussi trouver de bonnes archives comme ça.
3: Si vous avez des histoires à raconter sur cette gare de Dijpourin, bah vous pouvez aller sur la page Facebook de cette miellerie ou de Ça se passe dans Lyon.
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1: En Pays de Savoie, la place du village, c'est d'abord une émission de télé, c'est une grande communauté sur les réseaux sociaux et c'est aussi un rendez-vous quotidien sur votre radio ici, Pays de Savoie, avec Jean-Noël et Philippe de Paris. C'est l'heure d'une nouvelle histoire, quelque part en Savoie, avec vous Philippe, bonjour.
2: Bonjour Laurent, bonjour à toutes et à tous.
1: Ah, parmi vos rencontres, là vous êtes allé dans une étonnante série de Montémont.
2: Eh oui, on est allé à Montémont, c'est la direction de la Maurienne. Et on s'arrête justement dans le hameau de la Scie, au-dessus du beau village. Village de Montémont à 1300 mètres d'altitude. Et là, on rencontre Joël Gontier dans une scierie, mais pas n'importe quelle scierie, une scierie complètement dans son jus, une scierie d'époque. Et Joël nous dit, c'est une scierie qui a été mise en place par mon grand-père et je tenais absolument à la remettre en route. Elle a commencé à fonctionner en 1905. Elle a été créée de manière assez curieuse lorsqu'un village d'à côté a brûlé et comme on ne pouvait pas tout refaire, tous les toits avant l'hiver, il a fallu créer la scierie justement, pour faire le bois, pour faire les chalets du village qui avait brûlé. Vous avez compris?
1: D'accord.
2: Un bel exemple de solidarité à l'époque.
1: Et puisqu'il manque, il a été fidèle à la scie. Combien de temps il a mis pour la refaire?
2: Il a mis 4 ans. 4 ans pour la refaire de A à Z. Un énorme travail. Aujourd'hui, cette scierie à l'ancienne marche parfaitement. C'est un véritable plaisir d'avoir fonctionné. Elle fonctionnait autrefois à l'eau avec un petit barrage en amont, comme toutes les scieries, avec une conduite forcée, bien sûr. Au bout de la conduite, il y avait une roue à aube, hein, comme autrefois d'ailleurs. Il fallait 12 heures pour remplir la retenue d'eau. Et à l'époque, on sciait, nous dit-il, tous les jours, y compris le dimanche, dès qu'il y avait de l'eau, on skiait. Et le torrent sur lequel se trouve la scierie a une particularité. Il ne gèle pas en hiver. Je rappelle qu'on est à 1300 mètres d'altitude, c'est-à-dire qu'on peut travailler toute l'année.
1: Est-ce que cette scierie fonctionne encore aujourd'hui?
2: Absolument, Laurent, elle fonctionne toujours. Et si quelqu'un a besoin de couper un sapin pour faire quelques planches, aucun problème. Il nous dit aussi, Joël, qu'on fait des chevrons avec la charpente, et tout ceci se fait dans la plus grande convivialité. Or, c'est pas industriel, attention. Et Joël nous précise que c'est justement la scierie qui a donné le nom du village. La scie, mais ça, on s'en est
1: douté. Oui. Et est-ce qu'on peut la visiter?
2: Oui, on peut la visiter. Il y a même des touristes qui viennent la visiter, cette scierie, par l'intermédiaire de l'Office du tourisme de la grande station d'à côté. C'est Saint-François-Longchamp,
1: mais
2: que
1: oui,
2: vous connaissez
1: bien
2: pas très bien. Et ça se fait durant l'hiver, un jour par semaine. Il y a même des touristes qui veulent repartir avec une planche, nous dit Joël. Joël qui montre aussi ses outils, hein, pour aller chercher le bois, pour descendre dans la scierie à tous ces touristes. Et si vous passez un jour par Montémont, n'hésitez pas à vous arrêter. Demandez à Joël, il se fera un grand plaisir de vous montrer sa scierie à l'ancienne. Il est intarissable, il est passionné et passionnant.
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3: Bonjour, je m'appelle Vincent Charbonnier. Je viens d'écrire un livre qui s'appelle Anémenas de la Galbure en gascon et en français. C'est un livre bilingue. C'est à leurs enfants de la garbure. Je suis dacois à l'origine, donc forcément gascon capetout, comme on dit. Et je vous remercie de me passer le micro.
4: Vincent, parlez-moi de la période de l'enfance, de l'adolescence. C'était comment ici?
3: Effectivement, dans mon livre, je relate beaucoup de souvenirs de jeunesse. Il y avait beaucoup plus de sociabilité, je dirais. Les gens sortait plus, on se voyait plus. Je suis né au Cassourat, à Dax, mais j'ai passé mon enfance au quartier du Gon. Et au quartier du Gon, il y avait au mois de mai des fêtes qui valaient bien des fêtes le village. Toutes les maisons étaient pleines d'invités. Et il y avait une spécialité, c'était les escargots. Il y avait 3 auberges dans le quartier. On servait des escargots en mode brasserie, du matin au soir. Les gens se déplaçaient de tout le département pour manger ces escargots. En Gascogne, la gastronomie, c'est un des piliers de notre culture. Je me rappelle, ma grand-mère, elle venait les jeudis. Le jeudi, c'était le jour où il n'y avait pas école, c'était le mercredi de maintenant. Elle venait avec son vélo moteur, elle venait faire la cuisine rien que pour son petit-fils. Je mangeais des choses incroyables, je n'osais même pas en parler, des petits oiseaux, des bécasses, de la lose, et elle faisait aussi beaucoup de soupe. Alors malheureusement, la garbure, pour la plupart des gens maintenant, ça signifie une espèce de potée au chou dans laquelle on vit du confit. Et ce n'est pas ça. La garbure, déjà le mot garbure, galbure en gascon, ça vient de galbe. Galbe qui s'écrit G-A-R-B-A, et ça veut dire gerbe. Donc la garbure, c'est le chou qui pousse en gerbe. C'est le chou cavalier, le chou qu'on donne au lapin. Et il faut le hacher assez menu de façon à pouvoir le manger parce qu'autrement il est trop dur. Donc ici, on fait de la soupe de garbure et on la distingue de la soupe de chou. Et souvent, maintenant, dans les restaurants, on appelle garbure quelque chose qui n'est qu'une simple soupe de chou. Je m'élève un petit peu contre ça, parce qu'on oublie nos traditions et surtout, on oublie un plat qui est extraordinaire. La garbure, c'est le goût est différent de celui du chou paumé. La garbure a un côté plutôt amer, alors que le chou tend plutôt vers le sucré.
4: Alors vous, ça vous ramène justement au souvenir de votre grand-mère. Est-ce que vous vous souvenez de la toute première fois où vous avez découvert la garbure quand elle l'a préparée?
3: Vous savez, vous parlez d'une époque où on mangeait. C'était surtout une alimentation carnée, très peu de légumes. Par contre, on mangeait la soupe à tous les repas. Donc les légumes, on les prenait avant, en quelque sorte. Elle faisait des soupes de toutes sortes. De la soupe d'épinards, de la soupe de citrouille, de la soupe de garbure, de la soupe de choux, etc., etc. J'ai une formule qui dit qu'en Gascogne, on aime bien associer à l'accord des mets la saveur des mots, parce que autour de la table, les plats, ils se chargent d'histoire. Donc voilà, ce livre, c'est une liaison de tout ça. Notre presque seul et unique devoir, c'est de transmettre. Donc, c'était ma façon à moi de transmettre ce que je suis en partie.
4: Vincent Charbonnier, auteur du livre, donc, Allons enfants de la garbure. Vincent, je ne vais pas quitter votre cocon de Sauniac et Cormoran sans que vous me disiez tout de même quelle est la radio qui vous a passé le micro.
3: La radio qui m'a passé le micro, c'est ici Gascogne.
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5: C'est quoi la confiance en soi?
6: Bah, si t'as pas confiance en toi, c'est tu dis je fais mal mes trucs, alors que bah faut se dire j'ai confiance en moi, je vais réussir mon truc et tout.
7: La confiance en soi, c'est pas forcément bah se dire je vais réussir forcément, mais se dire bah si je réussis pas c'est pas grave, mais si je réussis c'est bien, il faut que je fasse de mon mieux.
8: Avoir confiance en soi, c'est par exemple on sait qu'on sait faire cette chose, mais on a peur on va pas réussir en fait. Et après il y a des gens, la confiance c'est une émotion en fait. La confiance en toi, par exemple, tu peux sauter à l'élastique d'un immeuble.
9: C'est avoir une confiance dans ton corps et te dire tu vas le faire et si tu n'y arrives pas, c'est pas grave, tu recommenceras si tu veux. Par exemple, tu dire bah, j'aime bien ce pantalon, si on se moque de moi, c'est pas grave, je m'en fiche, je l'aime bien. Enfin, moi, c'est tout l'inverse, quoi.
5: T'as pas confiance?
9: Non, quand j'étais plus petite, j'avais pas très confiance en moi.
10: Pour moi, la confiance en soi, bah, tu t'en fiches du jugement des autres, parce que les autres, ils peuvent te décourager, mais toi, tu es défini parce que tu veux être, c'est pas les autres qui vont te définir. Exemple, hein, si tu veux devenir médecin et que les autres ils disent que tu pourras jamais y arriver, c'est, si tu te décourages par les autres, tu vas pas pouvoir devenir médecin, même si je le voulais. Mais c'est seulement si tu crois en toi que tu pourras y arriver. Mais les autres, ils vont te décourager, ils vont faire tout leur possible, mais toi, tu vas réussir.

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1: Pluie, neige, canicule, brouillard. La météo décide si on va râler ou si on va râler autrement, si vous voyez ce que je veux dire. Mais dans le fond, qui décide des prévisions météo? Qui observe? Qui calcule? Qui c'est qui tranche à la fin? Et surtout, pourquoi ils disent qu'il va y avoir du soleil alors qu'on se prend une rincée? Eh bien, réponds tout de suite dans les coulisses de Météo France Alsace que je teste pour vous aujourd'hui. Je suis à Ilkirch-Grafenstaden. Ici, on estime, on calcule le temps qu'il fera demain. Et à côté de moi, voici Simon. Simon, c'est le technicien météo. C'est lui qui surveille des capteurs, des antennes, des machines qui parlent. Bref, tout le langage, c'est des chiffres. Entre le vent, la pression, l'humidité, tout est mesuré en continu avec des stations météo basées un peu partout en Alsace, à des endroits stratégiques, en altitude, dans les vallées, en plaine ou encore en ville, au nord, au sud, bref, un peu partout. Et à cela, on peut ajouter aussi d'autres outils comme les radars, les satellites. Et chaque jour, c'est des millions d'observations qui arrivent dans les ordinateurs de Météo France Alsace. Et avec des équations très, très, très complexes. Et cette complexité est en lien avec notre prochaine découverte. Direction le bureau des modèles météo. Ça, c'est avec Théo. Théo, il est météorologiste et il m'explique qu'on ne prédit pas le futur. Mais en revanche, on calcule des scénarios et leurs probabilités. Certains modèles, par exemple, simulent l'atmosphère avec comme résultat, écoutez bien, 350 prévisions possibles chaque jour. Ah bah oui, hein, la machine, elle calcule tout ce qui est possible. Hein, et c'est l'humain, enfin, qui va trancher. Parce que oui, la météo, en bout de ligne, c'est pas juste une machine, hein, c'est aussi un cerveau. Il y a un cerveau qui tranche. Et en parlant de cerveau, en voici un autre bien rempli. C'est celui de Cédric. Il est climatologue. Et Cédric, lui, va nous emmener littéralement dans un autre monde. Parce qu'avec ses analyses à Cédric, on ne regarde pas demain. Non, on va regarder 100 ans en arrière. Car Météo France, conserve en quelque sorte la mémoire du climat depuis plus de 150 ans. Parce que le passé, il nous permet quoi? De comprendre l'avenir. Surtout avec les notions du dérèglement climatique qui nécessite une véritable expertise. Alors, après ce dévoilage d'outils, de calculs, d'équations et d'expertises en tout genre, comment se fait-il qu'en 2026, on puisse encore se tromper dans les prévisions? J'ai posé la question et la réponse de mes spécialistes est claire. Prévoir la météo, c'est comme essayer de prédire la forme exacte des vagues dans une soupe qu'on remue en permanence, sauf que la casserole fait la taille de la planète et que la cuillère tourne toute seule. Et en plus de ça, il y a quelqu'un qui joue avec le feu. On continue. Bref, vous l'avez compris, impossible d'être parfait, seulement de se rapprocher de probabilités. Mais avant tout, le rôle de Météo France Alsace, c'est d'anticiper au maximum les risques.
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2: Wikizef, petit guide à l'usage des étrangers du sud du péage d'Arras en vacances dans notre belle région.
3: Vous avez décidé de vous promener en famille dans notre belle région. Quand il fait beau, ils vont en profiter. Alors toute la petite famille se prépare, on attend les cousins qui tardent un peu. Et quand tout le monde est enfin réuni, au moment de sortir, il se met à drager. Alors votre premier réflexe est de dire « Oh, c'est pas grave, on remet ça demain ». Et ça, votre cousin répond « Oh, oh, ça va, on n'est pas en chuc ».
4: Ne paniquez pas, Wikizef est là pour vous aider.
3: Je comprends votre inquiétude et avant que vous ne vérifiez si vos enfants sont bien faits de la matière prévue pour construire un enfant, rassurez-vous, ils ne sont pas en sucre comme les petits Jésus roses qu'on avait à Noël. Ça, c'était bon. On n'est pas en sucre.
2: Traduction.
3: On n'est pas en sucre. Il suffit de voir la réaction d'un morceau de sucre trempé dans le café, sous un robinet ou dans la cuillère au-dessus d'un verre d'absinthe avant de composer des poèmes qui parlent de femmes avec des ailes de papillon et qui forniquent avec des licornes. Que fait le sucre? Il fond, il disparaît, il se dissout. Et par expérience, le ch'ti ne se dissout déjà pas dans la bière, je vois pas ce que l'eau pourrait bien lui faire. Donc ça signifie que ce n'est pas parce qu'il pleut qu'on ne va pas sortir. Tout ce qu'on risque, c'est quoi? D'être mouillé. Et contrairement à ce que pensent les étrangers du sud du péage d'Arras, c'est pas grave d'être mouillé. Et puis c'est pas contagieux. Et ceci dit en passant, on n'est pas en chuc, c'est quand même plus sympa que l'adage breton, il ne pleut que sur les cons.
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5: Être prévu de faire des crêpes 100% Lorraine. Jérôme Prodhomme vous prouve que quand c'est Lorrain, c'est pas bien.
6: On va parfois chercher ailleurs ce qu'on a sous les yeux. Et ça marche aussi pour la bouffe. Regardez les voûtes, par exemple. C'est quand même autre chose que les crêpes rachitiques qu'on nous sert ailleurs ou que ces blinis tout petits, là, qu'on achète en paquet avant de les tartiner avec je ne sais quoi. Non, les voûtes, c'est la Lorraine comme on l'aime, gourmande, généreuse. Avec peu de choses, finalement, on se fait plaisir. On peut même y ajouter sa pâte. Alors pour les nouveaux Lorrains qui m'écoutent, les voûtes, ce sont des crêpes typiquement lorraines, épaisses d'un bon centimètre, dont la tradition se perd un peu d'ailleurs, mais dont le simple mot rappelle à pas mal de Lorrains les soirées chez mes mères, avec la pluie dehors et la famille bien au chaud, une bonne odeur aussi. On peut les tartiner, on peut même les garnir dans la version sucrée en ajoutant des fruits, par exemple quand on fait couler la pâte dans la poêle, des brimbelles, des mirabelles qu'on a sorties du congélateur où elles ont été précieusement déposées cet été. La recette des vôtres, elle est tellement simple que je pourrais m'y mettre aussi. Alors il faut 200 g de farine, plutôt de la T55, 300 ml de lait, 50 g de maïzena, 2 gros œufs ou 2 œufs moyens et un jaune, 35 g de sucre vanillé, ça fait 2 grosses cuillères à soupe, un demi sachet de levure, une pincée de sel et puis de l'huile pour les cuire. Alors, certains mettent aussi dans la pâte un peu de goutte, genre de la mirabelle ou du kirsch. Ensuite, c'est pas compliqué, on mélange la farine, la pointe de sel, le sucre vanillé, la levure, la maïzena, on tamise pour éviter les grumeaux, on ajoute le lait puis les œufs, on mélange évidemment puis on laisse reposer 2 heures avant de se lancer dans la cuisson à l'huile. Des vôtres chaude, servie minute sur l'assiette quand tout le monde parle fort, ça, c'est un plaisir typiquement lorrain et c'est fin bien. Et la recette est sur ici.fr.
5: Et vous savez quoi? Moi, j'ai envie de me régaler avec vos recettes. N'hésitez pas à nous envoyer votre recette de vôtre sur les réseaux sociaux. Ici Lorraine, il est 6h42. Vous écoutez Ici Matin Lorraine avec Noël qui approche. Vous avez peut-être envie de faire plaisir à votre chien, qu'est-ce que vous pourriez lui offrir? Réponse dans un instant avec Pierre Fabin.
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2: Bonjour à toutes et tous, bienvenue dans Affaires classées, le podcast. Nous sommes en mai 2005, un procès défraie la chronique. Un curé palois est en effet accusé de viol par un jeune séminariste. L'ecclésiastique proteste, mais l'affaire vire au scandale.
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2: Sébastien a choisi de dédier sa vie au service de Dieu. Né en 1976 dans une famille catholique très pratiquante, ce jeune palois éprouve très tôt la vocation. Et il ne s'en cache pas. L'image du prêtre incarne, selon lui, la perfection, une sorte d'idéal à atteindre. Pourtant, ce mercredi 13 février 2002, il va faire une croix définitive sur ses projets à cause d'un vieux et douloureux secret. Transi d'angoisse, seul, Sébastien pousse la porte du commissariat. Au fonctionnaire qui le reçoit, il glisse quelques mots. C'est pour une plainte. J'ai été violé. On le fait asseoir en attendant qu'un officier de la brigade des mineurs descende s'occuper de lui. C'est le capitaine de police Marc Rochet qui s'y colle. L'enquêteur de permanence ce matin a du métier. Mais le dossier qu'il s'apprête à ouvrir restera gravé dans sa mémoire. L'audition débute. Sébastien retrace rapidement les dates clés de sa vie. Sa naissance en Australie, l'enfance à Naï, la scolarité à Notre-Dame de Bétaram et surtout sa vocation religieuse. Élève brillant, Sébastien est en classe de seconde quand il prend attache avec le diocèse de Bayonne afin de s'informer et préparer son entrée au séminaire. Nous sommes en 1992. Sébastien rencontre Dominique Spina, un prêtre trentenaire qui le reçoit à son bureau à la paroisse de Jurançon. Un entretien dont il se souvient à la minute près. Pour attester de sa foi et de sa vocation religieuse, Sébastien devra participer à un long parcours d'intégration fait d'entretiens et d'activités collectives. Une aubaine pour le jeune homme qui découvre ainsi de nouveaux repères, de nouveaux amis. À la maison, ses parents divorcent et dorénavant c'est chez Marie-Thérèse, sa mère, qu'il réside. Deux années durant, le père Spina va prendre de plus en plus de place dans la vie de Sébastien. Il téléphone chaque soir, se renseignant sur ses faits et gestes. Que fait-il? Qui voit-il? A-t-il des relations féminines? Une curiosité envahissante, malsaine même. Mais Sébastien voue une grande admiration pour son mentor.
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2: Sébastien se souvient d'un pèlerinage à Rome, en car, au milieu d'une dizaine d'autres garçons. 10 jours durant, le jeune palois a la fâcheuse impression que le père Spina se rapproche beaucoup de lui, beaucoup trop. Attention particulière, questions intimes intrusives, sèche remontrance quand Sébastien parle avec une fille, tout est prétexte à recommandations, voire critique de la part de celui qui s'autoproclame son accompagnateur spirituel. Sébastien étouffe, mais c'est ainsi. Il lui faut réussir son parcours de vocation, coûte que coûte. Plusieurs choses vont l'inquiéter. Un dimanche, le père Spina vient visiter Sébastien à son domicile. Il profite de la porte de sa chambre fermée à clé pour l'embrasser longuement sur les joues. Il caresse ensuite ses parties intimes avant de se ressaisir. Est-ce parce que Sébastien n'a osé le repousser ou qu'il n'a rien révélé à ses proches. Le père Spina va régulièrement reproduire ses gestes obscènes, passant des attouchements au viol. Sébastien a 17 ans, à peine, quand l'homme d'église décuple les gestes criminels sur son corps. Spina le surnomme « mon amour, mon trésor », l'enjoignant de l'appeler de même. À l'été 1994, le jeune Palois décroche haut la main son baccalauréat. Pourtant, personne n'imagine que sa joie de jeune diplômé dissimule un lourd secret. En septembre suivant, Sébastien aurait pu intégrer le séminaire, comme il le rêvait, mais son mentor le décrète encore trop jeune à son goût. Obéissant, il va donc s'inscrire en fac d'histoire, en attendant que Dominique Spina donne son feu vert. Déçu de ne pouvoir réaliser son rêve, Sébastien entre discrètement en contact avec une communauté religieuse basée à Namur, en Belgique, laquelle accepte de l'accueillir en formation. Quand il apprend cette cachotterie, le père Spina explose de colère. Il inflige à son protégé une scène de jalousie. Il fait intervenir sa mère pour le raisonner, dit-il. Furieux, Dominique Spina va tout faire pour empêcher le départ de Sébastien à Namur.
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2: Le père supérieur de la congrégation belge est littéralement harcelé par Dominique Spina qui l'exhorte à refuser l'admission de Sébastien au prix d'énormes critiques. Le curé palois accuse son ex-protégé d'être indigne de la vocation, d'entretenir une relation amoureuse avec une fille, voire d'être porteur du sida. Des accusations mensongères, bien évidemment, mais pour le jeune palois, le message est clair. Il doit renoncer à son projet et rentrer en Béarn. Où qu'il aille, le père Spina fera tout pour ruiner ses espoirs de devenir un jour prêtre. Or, Sébastien ne renonce pas. Il intègre le séminaire de Bayonne en septembre 96 et pour 2 années. Il tente, à plusieurs reprises, de se libérer de son lourd secret, mais le père supérieur l'envoie balader. Lorsqu'il révèle les viols et agressions sexuelles que Sébastien reproche à Dominique Spina, le chef du séminaire ne paraît pas surpris outre mesure. Mais le confesseur élude le problème en renvoyant Sébastien à son sort. Sébastien, ne porterais-tu pas une part de responsabilité dans ce qui t'est arrivé ? Pire, Sébastien ne tourne peut-être pas rond, selon le supérieur. Mieux vaudrait qu'il consulte un psychiatre. Avec pareil fardeau, le jeune Palois n'est guère surpris d'apprendre, 2 ans plus tard, que le conseil des pères le juge inapte à rester parmi eux. Fin d'un rêve. Pour avoir dénoncé les crimes sexuels commis par son accompagnateur spirituel, le séminariste palois est mis à la porte. Il reprend ses études d'histoire, mais il ne renonce pas à son combat pour la vérité. Sébastien tente, en 2001, d'alerter le vicaire général par écrit. Aucune réponse. À l'évêché de Bayonne, il n'y a aucune affaire Spina. Et puisque l'Église refuse de faire le ménage parmi les siens, Sébastien va suivre les conseils de sa psychothérapeute. Il dépose plainte pour viol et agression sexuelle. Une semaine plus tard, le père Spina est arrêté et placé en garde à vue. Il avoue, certes, des baisers, des attouchements sur le corps de Sébastien, mais attention, un fort sentiment amoureux les unissait, dit-il. Il n'a jamais contraint Sébastien ni abusé de son autorité.
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2: Les explications tortueuses du père Spina ne convainquent guère le juge palois Christian Mirande en charge du dossier. la perquisition de son domicile au presbytère de l'église Saint-Jacques qui est, situé par le plus grand des hasards sous les fenêtres du juge d'instruction, a de quoi intriguer. Les policiers de la Sûreté paloise découvrent plusieurs connexions sur des sites de rencontres homosexuels depuis son ordinateur personnel. Ils ont aussi mis la main sur de nombreuses lettres échangées entre Spina et son jeune disciple. Des missives qui témoignent d'une relation très forte, mais que chacun analyse à sa manière. Des viols et agressions sexuelles sous emprise, selon Sébastien. Une relation amoureuse, selon le curé de la paroisse Saint-Jacques. À l'issue de sa garde à vue, le père Spina est mis en examen pour viol et agression sexuelle aggravée. Il est laissé libre, sous contrôle judiciaire, mais il devra éviter tout contact avec les jeunes. Le lendemain, l'affaire fait les gros titres de la presse locale. Une longue instruction criminelle débute. Les policiers enquêtent au sein des aumôneries où le père Spina est passé au fil de sa carrière. Aucun parent n'évoque un quelconque soupçon de pédophilie. Quant à l'évêché de Bayonne, c'est silence dans les rangs. Le père Marchal, auquel Sébastien s'était confié lors de son passage au séminaire, oppose le secret de la confession pour refuser de répondre aux questions des policiers. Quant aux ecclésiastiques qui avaient renvoyé Sébastien du séminaire, ne leur demandez surtout pas s'il s'agissait d'une mesure de rétorsion à ces accusations contre le père Spina. Ils auraient perdu la mémoire à les écouter. L'évêque bayonnais, Mgr Moller, n'en dira pas davantage. Il dit n'avoir pas été mis au courant de cette histoire et de toute façon, des rumeurs ne font pas des preuves, dit-il. Entre perte de mémoire et réflexe protectionniste, l'Église donne la fâcheuse impression de ne rien livrer qui pourrait accabler le père Spina. Son procès aux assises s'ouvre à Pau en mai 2005.
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2: Un procès qui aurait pu se tenir à huis clos, loin du public et de la presse venue en nombre, vu l'âge de la victime, mineure à l'époque des faits. Or, Sébastien et son avocat, le bâtonnier Yves d'Armandraille, veulent une audience publique afin que chacun sache la vérité des agissements du père Spina. La salle d'audience est comble, certes, mais ce sont surtout les amis, les paroissiens de l'accusé qui font acte de présence. Sébastien est seul. Il s'avance courageusement à la barre pour témoigner. Il livre ce lourd fardeau des années 93-94 alors qu'il n'était qu'un lycéen. Jeune homme naïf, exalté, fragilisé par un contexte familial, il a sans doute cherché auprès de ce prêtre qu'il vénérait un substitut à ce père géniteur qui le rejetait, le méprisait. Paralysé par les assauts sexuels du père Spina, Sébastien a subi l'impensable sans se défendre de celui qui incarnait à ses yeux un rêve, un idéal de vie. Surpris, contraint, l'adolescent misait sur son appui pour intégrer le séminaire de Bayonne. Comment dénoncer celui qui a droit de vie et de mort sur vos projets? Dans son box, le père Spina nie catégoriquement les accusations. Il brandit son parcours exemplaire pour jeter le doute. Ordonné prêtre à 28 ans, des jeunes, l'accusé en a côtoyé des milliers au sein des paroisses et des aumôneries qu'il a dirigées. Sa rencontre avec Sébastien, c'est, selon lui, une amitié qui s'est transformée en amitié réciproque. En témoignent les lettres enflammées de son protégé. Mais n'est-ce pas lui qui les a dictées ? L'ecclésiastique concède volontiers des baisers, des attouchements, mais des viols, jamais. Souillé en son corps, sali par les mensonges de cet ex-guide spirituel, Sébastien souhaite que justice passe pour retrouver sa dignité perdue. Alors, qui ment ? Au terme de deux procès, à Pau en 2005, puis à Tarbes un an plus tard, c'est le prêtre qui a franchi la ligne jaune. Pour ses crimes diaboliques, Dominique Spina écope de 5 années de prison, dont une assortie d'un sursis. 2 décennies plus tard, l'ex-prêtre violeur est pardonné. À l'été 2025, il est promu chancelier du diocèse de Toulouse.
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2: Croix sur le passé, c'était le retour de cette affaire extrêmement médiatique, extrêmement vive à l'époque, en 2005. Je vous retrouve dans un prochain numéro d'Affaires classées et à l'occasion de ce podcast, nous irons prendre l'air du côté de Cibourg à la rencontre d'un musicien né en 1875, Maurice Ravel, l'auteur du célèbre boléro. Pourquoi ? Vous le saurez dans ce prochain rendez-vous. À bientôt.
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4: Des figuiers de barbarie surplombant le golfe de Calvi. Annalie Viafanou qui les a plantés en 2019 sur des terres familiales.
5: Alors, j'ai choisi cette plante sur plusieurs critères. En fait, déjà, je cherchais une plante qui soit déjà implantée en Corse. Je cherchais une plante aussi résistante à la sécheresse, puisque on annonce des changements climatiques dans les années à venir, donc je voulais vraiment prendre ça en compte. Une plante qui n'ait pas besoin de beaucoup d'eau et qui est une richesse à apporter dans sa transformation. Donc le figuier de barbarie, ça a été pour moi une évidence.
4: Anna Livia les a plantés progressivement.
5: J'ai procédé par bouture, en fait. Donc j'ai pris des raquettes qui existaient déjà, qui étaient déjà dans la nature, et je les ai bouturées, tout simplement. Et j'ai planté, après, au fil des années, j'ai un petit peu augmenté les plantations. Alors, moi, j'ai commencé avec l'huile de graine de figue de barbarie. Donc, c'est la graine qui est dans le fruit et qui est donc une huile végétale. Donc, je presse les graines pour obtenir cette huile. Donc, c'est une huile cosmétique qui est très rare et qui a beaucoup de propriétés, qui est très très intéressante dans sa composition naturellement. Donc en fait, c'est une huile qui agit sur les cellules, qui va régénérer, réparer les cellules. Donc tout ce qui est les rides, les cicatrices, voilà, c'est vraiment une huile réparatrice et très intéressante dans sa composition.
4: Ensuite, la jeune femme a travaillé des produits issus de la transformation.
5: Par exemple, quand je presse les graines, j'ai ce qu'on appelle le tourteau, c'est le reste de la graine. Et ça, on peut s'en servir comme exfoliant naturel, bien sûr. Donc ça, je l'ai mis dans des savons pour faire un savon exfoliant. Je la vends aussi brute. J'utilise aussi le jus dans des savons. Voilà, j'essaie d'utiliser toute la plante. La raquette aussi a un intérêt, donc la feuille. Ça aussi, je suis en réflexion pour des produits avec la raquette. Donc voilà, petit à petit, j'essaye un petit peu de valoriser la plante dans son entièreté.
4: Changer le regard sur la figue de barbarie, reconnaître ses ressources afin de la valoriser, développer son activité, les enjeux sont nombreux pour Annalie Viafanou qui, pour les années futures.
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1: Aujourd'hui, je suis devant un musée, l'un des musées les plus connus de Châteauroux. Je suis devant le musée Bertrand. Mais avant ce musée, eh bien, c'était autre chose. Mais c'était quoi avant ce musée Bertrand? Eh bien, vous allez le savoir maintenant.
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1: Et donc, pour vous présenter ce que c'était avant le musée Bertrand, je suis avec Amélie Bourmeau-Binard. Elle est guide conférencière à l'Office de tourisme de Châteauroux. Alors, lieu magnifique.
4: Ouais, effectivement, un lieu magnifique aujourd'hui, musée. Alors, c'est un musée municipal, donc c'est-à-dire qu'on peut retrouver plein de choses dedans. Aujourd'hui, c'est un musée, mais autrefois, c'était un hôtel particulier, une maison privée, quoi.
1: Et pourquoi ça a changé maintenant?
4: L'histoire, c'est que, alors, cette maison, elle a été construite par un certain Martin Bouchet, qui était ingénieur des turcis élevés. Turcis élevés, en fait, c'est l'ancien nom des ponts et chaussées. En fait, Martin Bouchet, il était ingénieur royal, donc niveau puissance et richesse. On dit qu'un hôtel particulier, plus le grand est bien décoré, plus ça veut dire que la famille était riche et puissante.
1: Pas mal.
4: Voilà, on voit la richesse et la puissance de la famille.
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4: L'hôtel, pourtant, s'appelle pas hôtel Bouchet, comme c'est la tradition un peu à Châteauroux d'avoir des hôtels particuliers qui prennent le nom du commanditaire. Non, on l'appelle l'hôtel Bertrand, encore aujourd'hui, hein, même si c'est plus un hôtel particulier, parce qu'en fait, le petit-fils

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1: Aujourd'hui, j'ai testé le musée de bonbons Haribo à Uzès. Je vous emmène dans un lieu où le sourire avant même d'avoir commencé la visite. Une sortie gourmande, colorée, joyeuse. Un ami aventurier de Koh-Lanta est venu me rendre visite et on s'est dit, bon, après la survie, les épreuves, la faim, les îles désertes, et si on testait un endroit un peu plus doux et surtout beaucoup plus gourmand ? Dès l'arrivée au musée, on est happé par les couleurs, des bonbons géants, des vitrines pleines de formes et de couleurs, une ambiance ultra joyeuse. Et cette odeur sucrée dans l'air, juste incroyable, impossible de pas retomber en enfance. La visite est vraiment ludique et interactive. On avance de salle en salle, on découvre l'histoire Haribo, les premières fabriques, les anciennes machines, les affiches publicitaires vintage.
2: Un bonbon Haribo.
1: Et ça, c'est juste magique. Et là, un moment plus drôle, mon ami, habitué à compter les grains de riz sur l'île déserte, s'amuse à reconnaître les bonbons, les yeux fermés, juste à l'odeur. On touche, on observe, on compare. Chacun défend son bonbon préféré comme un vrai débat sérieux, ou presque. Et puis, on arrive sur le moment préféré de tout le monde. Bien évidemment, la dégustation. Les fraises Tagada, Dragibus, Ourson, Chamallow, Réglisse, les yeux brillent, le sourire s'installe. On goûte, on commente, on rigole et on se replonge dans les souvenirs d'enfance. Ce que j'ai adoré, c'est cette ambiance simple, joyeuse, sans pression.
3: Je vous ai apporté des bonbons.
1: On ressort détendu, plein de bonheur, une bonne humeur, avec la sensation d'avoir fait une vraie pause, avec beaucoup de nostalgie, des bonbons qui nous ont accompagnés depuis plein d'années. Ce n'est pas juste un musée classique, c'est une expérience vivante, pleine de couleurs, de bonne humeur, et ça fait clairement du bien au moral.

0: Le musée de bonbons Haribo se trouve à Uzès, dans le Gard, à environ 30 minutes de Nîmes. Il est ouvert presque toute l'année, du mardi au dimanche. L'entrée est aux alentours de 12 euros pour les adultes et un tarif réduit pour les enfants. C'est une sortie parfaite en famille, entre amis ou même pour des aventuriers en reconversion gourmande. J'ai testé, j'ai adoré le musée de bonbons Haribo. C'était Béatrice et on se dit à très vite pour une nouvelle chronique pleine de joie, de découvertes et de bonne humeur.
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3: Ce petit village était bien plus qu'un lieu de résidence pour le général de Gaulle. Colombey les deux églises, c'était son refuge, son havre de paix. Il le découvre en 1934 et tombe immédiatement sous le charme de ses paysages calmes, loin de l'agitation parisienne. Il y achète une maison, la Boisserie, où il vient se ressourcer avec sa famille. Pour de Gaulle, Colombey représente la France profonde, celle des clochers, des champs et du silence. C'est là qu'il médite, qu'il écrit ses mémoires et qu'il puise la force de ses grandes décisions. Pendant la guerre, il pense souvent à ce village comme au symbole d'une France éternelle qu'il veut libérer. Après son retrait du pouvoir en 1969, c'est encore à Colombey qu'il choisit de vivre ses derniers jours dans la simplicité. Et c'est naturellement là qu'il repose depuis le 12 novembre 1970. 3 jours après la mort du général, la France rend hommage à celui qui fut son chef pendant la Résistance et le fondateur de la 5e République. Ce 12 novembre, de très nombreuses messes sont données un peu partout en France. À Notre-Dame de Paris, ce sont 80 souverains, chefs d'État et de gouvernement qui sont présents, venus du monde entier, pour saluer la mémoire du libérateur de la France. Et en début d'après-midi, dans le petit cimetière de Colombey les deux églises, la cérémonie est simple, à l'image de l'homme. À Colombey, les routes sont noires de monde. Et le contraste est saisissant. Une petite église de campagne et plusieurs dizaines de milliers de personnes. On parle de 40 à 50 000 personnes dans ce village de Haute-Marne. Le cercueil, recouvert du drapeau français, est posé sur un véhicule militaire. Il quitte le parc de la Boisserie, à quelques centaines de mètres de là, l'église. Le cercueil est porté par 12 jeunes habitants de Colombey. L'église ne peut contenir que 400 personnes. Ils sont des milliers à l'extérieur à écouter la cérémonie religieuse grâce à des haut-parleurs. Dans la foule, 350 compagnons de la Libération. Dans le cimetière, sur la tombe familiale, une croix de Lorraine est gravée aux côtés de la mention sobre Charles de Gaulle, 1890-1970. Ce 12 novembre 1970, dans le froid de l'automne, à Colombey les deux églises, la France pleure celui qui incarna pour beaucoup la dignité, la grandeur et l'indépendance nationale. Et c'est l'un des trésors de Champagne-Ardenne.
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1: Savez-vous qu'il existe un champ d'olivier italien de taille modeste sur la commune de Malissard? C'est une idée de Claudine, une envie forte de retrouver ses racines, un véritable challenge car elle a tout laissé tomber pour à terme produire une huile d'olive gourmande au goût fruité vert et intense.
2: Pour moi, c'est un petit rêve que j'avais en tête. Je souhaitais implanter une oliveraie sur Malissard, mais arriver à la retraite tranquille, faire quelque chose de pour moi, simplement. Et en fait, le travail que je... Enfin, voilà, j'étais salariée et la vie en a décidé autrement. J'ai quitté mon emploi et j'ai décidé, du coup, de me lancer dans l'activité tout de suite.
1: Parce que cette variété d'olives a marqué ton enfance ?
2: Tout à fait. Le village familial. Mes parents ont grandi dans un village au sud de Rome, entre Rome et Naples, en Italie. Ce village qui s'appelle Itri, où est cultivée l'olive Itrana, la variété Itrana, et qui donne une qualité extraordinaire d'huile d'olive, avec beaucoup de polyphénols, antioxydants, des vitamines, enfin, c'est vraiment une merveille.
1: C'est une petite Madeleine de Proust, ce goût.
2: Oui, tout à fait, ça a béni mon enfance. Donc moi, la première fois que je suis allée en Italie, j'avais 2 mois, et après j'y suis allée tous les étés, donc c'était les vacances, les congés de papa, et on allait tous les étés là-bas. Donc j'ai baigné là-dedans depuis toujours, en fait. Et arrivé à un moment, j'ai décidé de me lancer et de développer ici cette huile d'olive. Donc, pour l'instant, les oliviers sont tout jeunes. Ils ont été plantés en mars de cette année. D'ici 2-3 ans, je pense que j'aurai un début de production.
1: Et là, ça y est, on est au milieu du champ, on est au milieu d'un rêve qui se concrétise.
2: Ouais, tout à fait. C'était un gros travail quand même, hein, l'installation de ces oliviers. Ça s'est pas fait comme ça. Hein. Donc, la plantation, préparation du sol, trouver le terrain déjà à l'origine, mais ça, c'était vraiment compliqué. Hein. Mais j'y suis allée petit à petit, même si ça s'est fait quand même rapidement, hein, parce que ça fait une année que je suis vraiment sur ce projet, le concrétiser. Et en fait, je pense que les gens me disaient, ouais, c'est chouette. Mais en fait, je suis pas sûre qu'ils y croyaient vraiment. Mais gentiment, ils trouvaient ça joli. Même ma maman qui me disait, mais toi, t'es toujours avec tes olives. Enfin, elle pensait pas. J'étais quand même dans une activité salariée, voilà. Et en fait, moi, je suis en train de vivre une aventure extraordinaire. Je suis vraiment heureuse de faire ça. Et là, je vois toute la fierté dans les yeux de mes parents maintenant, aujourd'hui.
1: Ce qui t'anime, au fond, c'est plus l'envie de partager que d'en vivre, on est d'accord?
2: Oui, tout à fait, parce que c'est une petite production, en fait, que je mets en place. Financièrement, je ne pourrais pas me sortir un salaire avec cette production. Après, il faudrait que je puisse planter d'autres oliviers, une quantité plus importante, m'équiper en matériel agricole, tout ça. C'est, pour l'instant, j'y suis pas. Je fais intervenir les exploitants agricoles pour m'aider sur le travail du sol, voilà. Par contre, les oliviers, c'est moi qui m'en occupe.
1: On s'en doutait un tout petit peu. Pour le moment, Claudine se forme et transforme ses fameuses olives Itrana directement en Italie auprès d'un oléiculteur du village de sa maman. Elle a rapporté quelques bouteilles qu'elle a appelées Nostrolio, qui signifie notre table, que vous pouvez découvrir sur le marché de Malissard, entre autres.
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3: Prononcer correctement les choses, c'est bien, c'est mieux même. Donc je vais vous aider un petit peu pour la prononciation de quelques mots en breton aujourd'hui. Et puis ensuite, nous irons à la campagne.
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3: L'écriture moderne en langue bretonne, je sais, peut parfois poser des difficultés aux non-initiés. Donc je vais essayer de vous aider un petit peu avec cette chronique pour au moins une seule terminaison. Ce sera EN, à la fin des mots. Soit pour les mots, donc, mais les noms de lieux, les noms de famille, eh bien, en breton, EN, ça se dit toujours N. D'ailleurs, parfois, vous le faites naturellement. Vous dites Gwen, la couleur blanche, Gwen, le prénom. Personne n'aurait l'idée de dire Gouin ou Gouan. Ça ferait bizarre. Eh bien, si on le fait pour Gwen, autant bien le faire pour tout. Kerguelen. On connaît tous les îles Kerguelen. Alors, pourquoi on entend parfois parler de Ké Kerguelen, comme avec un père, par exemple? Non, c'est Ké Kerguelen. Et puis, un autre mot, par contre, qui lui n'est jamais bien prononcé, c'est Mérienne. Mérienne, comme ça ne vous parle pas. Mais si je dis Mérien, bah oui, vous allez reconnaître le nom de famille, Kermérien, le nom de lieu. Eh ben non, tout ça, c'est faux. C'est Mérienne, Kermérienne. Et au passage, Mérienne, ce sont des fourmis. Donc, Ker Mérienne, bah, c'est un endroit où il y avait beaucoup de fourmis. Voilà, une petite explication utile à retenir. Et en breton, rappelez-vous, si c'est EN sans tilde, eh bien, on prononce N.
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3: Et le nom de lieu du jour va être simple. Je suis sympa le mercredi. Nous allons à la campagne. Var ar mez. Vous avez déjà entendu, je pense, ce mot. Vous avez au moins entendu mez. C'est un mot qui sert souvent. Ar mez, c'est la campagne. Mais par contre, er mez, c'est l'extérieur ou le dehors. Et on peut l'utiliser différemment. Si vous dites maison er mez, ça veut dire que je vais dehors. Mais dites er mez à quelqu'un, là, ça sert à chasser un indésirable. Er mez. Mais pour revenir à la campagne, eh bien, il faut dire var ar mez. On comprend que l'on est sur l'extérieur, sur le dehors. Voilà un mot qui sert de non-lieu, mais aussi de situation géographique. Point dit de mon Hermès, hein? Bah, il est temps que je sorte, que je quitte le studio. Et je vous dis à demain, même heure. Ken Varhoas, on va se rendre juste.
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6: Bonjour Nicolas Pettini.
7: Bonjour Angélique.
6: Vous êtes chargé de communication au Conservatoire d'Espaces Naturels de Franche-Comté. Qu'est-ce que c'est que ce conservatoire?
7: Alors le Conservatoire d'Espaces Naturels de Franche-Comté est une association, loi 1901, qui a été créée en 1991. Donc on fête cette année nos 35 ans, et dont la mission est de préserver les espaces naturels du territoire franc-comtois.
6: Vous avez un programme qui s'appelle Sylvae. En quoi consiste-t-il?
7: Ce programme vise à préserver les vieilles forêts de Bourgogne-Franche-Comté, dites à la fois anciennes et matures, donc qui ont plus de 200 ans d'existence et qui présentent des arbres qui sont à la fois vieux, gros, avec pas mal de bois morts.
6: Comment est-ce que vous faites justement pour les identifier et ensuite pour les préserver ?
7: En fait, on a des massifs forestiers qui sont repérés sur la région Bourgogne-Franche-Comté. Et ensuite, on va aller en fait faire des repérages sur carte photographie aérienne. Et on va aller sur le terrain vérifier que ces forêts sont bien à la fois anciennes et matures pour rentrer dans le cadre de ce programme-là.
6: Mais ce sont des forêts qui appartiennent au parc privé ?
7: Non, on se positionne oui sur des forêts qui sont privées. Quand il y a des opportunités, des ventes qui se font, en fait, on va se positionner pour acquérir ces forêts et les préserver sur le long terme. Donc en fait, on va laisser ces forêts en libre évolution. On va pas intervenir sur la végétation. Il y aura pas de coupe. Le seul type de coupe qui peut éventuellement être fait, ça va être des coupes de sécurisation s'il y a des axes, des routes qui passent à côté. Donc là, l'objectif, c'est vraiment libre évolution.
6: Je crois d'ailleurs que la plus grande forêt que vous possédez dans ce programme national se trouve dans le territoire de Belfort.
7: C'est un site qui fait 110 hectares. Mais qu'on a acquis l'année dernière, qui se trouve sur la commune de Le Puy, donc tout près du Ballon d'Alsace, qui s'appelle la forêt du Lys. Un nom assez sympa, avec des peuplements mixtes, feuillus, résineux, beaucoup de gros bois, beaucoup de bois morts, des enjeux importants en termes de conservation d'espèces. On a des espèces d'oiseaux notamment qui sont à enjeu là-bas.
6: Vous avez lancé l'année dernière, à l'occasion de la Journée internationale des forêts, en mars 2025, un appel aux dons. Est-ce que ce programme est toujours d'actualité?
7: C'est une souscription qui est permanente, en fait, un appel aux dons qui va durer plusieurs années et dont l'objectif est de récolter un maximum de dons des citoyens qui veulent rejoindre le programme et prendre une part active dans la préservation des vieilles forêts de territoire.
6: Et justement, si on veut suivre tout ce programme et puis s'informer sur l'avancée de vos travaux, comment est-ce qu'on peut faire?
7: Alors vous pouvez vous inscrire à notre newsletter. Donc en allant directement sur notre site internet cen-franchecomté.org.
6: Et si on veut rencontrer vos bénévoles, est-ce que c'est possible?
7: Alors c'est possible de nous rencontrer à Seloncourt. On a une antenne là-bas.
6: Merci beaucoup Nicolas Pettini.
7: De rien, avec plaisir.

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1: Bonjour Louise, bonjour à tous.
2: Le foot féminin a décidément conquis la Suisse.
1: Ah ça, depuis qu'ils ont accueilli l'Euro cet été, on a l'impression que c'est eux qui ont inventé le foot féminin. Hein. En tout cas, ils se sont sérieusement penchés sur ce phénomène étrange, à savoir des humains de sexe non masculin qui courent après une baballe en essayant de marquer des buts. Pour eux, ça semble tellement extraordinaire qu'ils en ont profité pour mener une expérience. Faire réaliser aux hommes la performance des footballeuses. On dit comme ça, je sais, ça peut paraître étrange, oui. Vu que le foot masculin existe depuis bien plus longtemps, et que les mâles sont quand même des pionniers dans ce sport.
2: En fait, il est question d'égalité homme-femme dans cette expérience.
1: Eh ben oui. Vous aurez remarqué que ces dames jouent sur le même terrain que les hommes. Eh ben ça, ça épate les Suisses. Faire jouer les filles sur des terrains aux mêmes dimensions que les garçons sans tenir compte des différences anthropométriques et physiologiques des deux sexes, non mais ça va ou bien? Alors, ils ont sorti leurs scientifiques de leurs vacances pour nous dire que les femmes sont généralement plus petites et ont moins de masse musculaire. Donc, sur un terrain aux mêmes dimensions que les hommes, les femmes doivent courir davantage et fournir plus d'efforts.
2: Ils ont donc voulu rétablir l'égalité ou au moins la vérité, quoi.
1: Eh oui. Alors, leur idée, c'est faire jouer les hommes sur un terrain 20% plus grand et avec un ballon plus lourd. C'est un ballon l'équivalent du poids d'un ballon de basket et aussi des buts plus grands. Voilà comment les Suisses veulent rétablir l'égalité autour du ballon rond. Alors, dans ces conditions, les hommes ont fini épuisés avec l'impression de jouer au ralenti. Tout ça a donc permis aux Suisses de montrer que l'égalité des sexes, ok, mais question ballon, c'est pas possible. Ils viennent donc peut-être, malgré eux, de donner raison à ceux qui voient le foot féminin comme une version light du foot tout court.
2: Des drôles d'expériences hein, quand même qui sont menées en Suisse, mais peut-être pour la bonne cause ensuite. Merci David, à demain.
1: À demain.
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3: Bonjour Lucie.
4: Bonjour Julie.
3: Vous allez nous parler du plus petit monument historique de France qui est en Vendée.
4: Oui, et plus précisément sur la commune de Sainte-Florence, juste à côté des Essarts en Bocage.
3: Vous avez éveillé ma curiosité Lucie, je veux absolument savoir quel est ce monument.
4: Des toilettes.
3: Quoi?
4: Ouais, je sais, c'est surprenant. Pour comprendre pourquoi, oui. Il faut se pencher sur l'histoire d'un artiste, Gaston Chessac, un dessinateur, peintre, écrivain et poète du XXe siècle qui reste aujourd'hui un artiste majeur de sa génération. Son art est inclassable. Et je vous invite, si vous ne l'avez pas déjà étudié à l'école ou si vous n'avez pas encore croisé ses œuvres dans les musées vendéens, à tapoter son nom sur Internet pour découvrir son style.
3: Alors, mais je vois pas le rapport avec les toilettes, Lucie.
4: Bon, il se trouve que Gaston Chessac, même s'il n'était pas vendéen, il a épousé une institutrice vendéenne qui a été nommée à l'école primaire publique de Sainte-Florence en 1948. Gaston Chessac et sa famille ont donc vécu dans l'enceinte de l'école pendant 13 ans. Et c'est en arrivant dans l'école primaire que Gaston Chessac a décidé de peindre les latrines. Il a dessiné des petits bonhommes sur les murs des toilettes pour les rendre plus vivantes.
3: Moment qui a d'ailleurs été immortalisé, je crois, par un photographe. Hein.
4: Ouais, bah attention, pas n'importe quel photographe. Robert Doisneau, s'il vous plaît, que l'on connaît entre autres pour sa photo légendaire du baiser de l'hôtel de ville. Doisneau était un ami de Chessac et il l'a donc photographié en train de peindre les toilettes de l'école publique de Sainte-Florence. C'est quand même dingue, non?
3: Bah c'est totalement dingue.
4: Bah oui. Alors, même s'il était plutôt incompris à l'époque où il vivait en Vendée parce que, bah, plutôt marginal, les œuvres de Gaston Chessac ont bel et bien laissé leur empreinte dans le monde artistique. Et c'est pour ça que même après la fermeture de l'école primaire publique de Sainte-Florence, les toilettes ont échappé à la destruction avant d'être classées monument historique en 1998. Aujourd'hui, l'école s'est transformée en un centre d'interprétation de l'artiste, l'espace Gaston Chessac. Et on peut aussi admirer une partie des œuvres de Chessac au Sable d'Olonne, au musée de l'abbaye de Sainte-Croix.
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5: Elles sont sympas, ces boîtes. Bonjour Claude Grimbert.
6: Bonjour.
5: Vous êtes dans un magasin de jouets qui existe ici à Auch depuis combien de temps?
6: Depuis des années, depuis 1960.
5: Et alors il appartenait à qui ce magasin?
6: À mon père. qui a créé ce magasin en 1960. Il a pris, c'était un marchand de tissu. Il vendait du tissu au mètre.
5: Ici, dans ces mêmes locaux.
6: Ces mêmes locaux, il vendait du tissu au mètre et les robes et la façon se faisaient au fond du magasin.
5: Incroyable. Donc ces locaux, vous les connaissiez quand vous étiez tout petit.
6: Depuis trop de temps.
5: Et donc vous êtes passionné de jouets et c'est vous qui avez transformé le magasin en magasin de jouets.
6: Non, c'est mon père qui a commencé, qui est passé du vélo aux jouets en 1960, ouais. Des vélos moto, du jouet. Et moi j'ai vendu avec lui et après j'ai pris la suite.
5: Pourquoi le jouet?
6: Parce que tous les marchands de vélos et de motos à l'époque se reconvertissaient aussi un peu dans le jouet. Ils avaient un peu de jouet. Donc ils ont abandonné la moto et le vélo pour passer au jouet.
5: Et vous, quand vous étiez petit, c'était quoi votre jouet préféré?
6: Un camion qui portait des petites voitures, qui plaît encore aux enfants actuels.
5: C'est quoi le jouet emblématique de votre boutique? Celui qui est là depuis des années et des années, ou alors qui s'est renouvelé, mais qui existait déjà à l'époque?
6: Et ce camion, déjà. Ah ouais. La panoplie de D'Artagnan, par exemple.
5: Là, vous me faisiez écouter une petite boîte à meux. Ça aussi, ça existait?
6: La boîte à meux, ça existait. Ouais. Le moulin à musique qui faisait crin-crin aussi existait.
5: Combien d'enfants sont passés par là?
6: 5 ou 6 générations.
5: Que vous avez vu grandir et qui reviennent chez vous adultes et qui eux-mêmes ont eu des enfants peut-être alors.
6: Exact, vous avez bien décrit la chose.
5: Qu'est-ce que ça vous apporte de tenir un magasin de jouets au-delà du commerce?
6: La clientèle, elle est vachement sympa, quoi. Vous venez acheter des jouets pour vos enfants, vous venez pas faire les courses, vous venez faire plaisir à quelqu'un, à vous ou à vos enfants, c'est pas pareil, le contact n'est pas pareil.
5: Ouais. Étant dans les mêmes locaux que là où travaillait votre papa, vous y pensez tous les jours à votre papa? Il est là avec vous?
6: Oh, ils passent souvent à lui, oui. Et puis les clients m'en parlent aussi. Donc effectivement, il est là quelque part, oui.
5: La maison Grimbert.
6: La maison Grimbert.
5: Il paraît que vous êtes une institution ici. Hein.
6: Il paraît. Mais bon.
5: Bon, et après vous?
6: Il y aura un marchand de jouets, mais il n'y aura certainement pas un Grimbert.
5: Merci Claude.
6: Plaisir. Au revoir.
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2: Bonsoir tout le monde, très bon début de soirée, merci d'avoir choisi ici, 20h, on se retrouve désormais chaque soir et puis on prend le temps de se poser, un peu de ralentir le rythme, de s'installer avec plaisir dans un fauteuil de confidences avec un invité chaque jour, des confidences qui vont nous conduire un peu partout en France parce que vous l'avez entendu, il n'y a pas que Paris dans la vie. On donnera la parole à Robin Bernot sur un sujet d'actualité, on s'intéressera au monde merveilleux du vivant, à la nature et à l'environnement avec Benoît Prospero, on est ensemble jusqu'à 21h. C'est à travers les lieux qui ont marqué la vie de notre invité que l'on va parcourir la France ce soir. Il est directeur général de France Nature Environnement, activiste pour le climat, la nature, les droits humains, grand journaliste. Il a été Reporters sans frontières, il a été directeur ensuite de Reporters sans frontières. Il a été directeur aussi de Greenpeace France, on l'oublie pas, un homme engagé très tôt, privilégiant l'action collective. Une personnalité, un parcours hors norme. Je reçois ce soir dans cette émission Jean-François Julliard jusqu'à 21h. Bonsoir Jean-François Julliard.
3: Bonsoir.
2: Merci d'être avec nous.
3: Merci.
2: Vous avez le temps de vous poser un petit peu comme ça dans votre emploi du temps survitaminé.
3: Votre invitation me l'impose un peu, mais c'est bien. C'est une bonne chose, vous avez raison.
2: J'espère que vous avez passé un bon moment. Quel parcours incroyable. Je ne sais pas si vous regardez de temps en temps un peu dans le rétro, sur tout ce que vous avez fait, tout ce que vous avez accompli, ou est-ce que vous êtes du genre vraiment à aller, je vais de l'avant, je ne regarde pas.
3: Non, j'essaie de me poser des questions parfois sur où je vais, d'où je viens. C'est des choses qui m'intéressent. Et puis moi, ce qui m'a toujours intéressé, c'est d'avoir un peu de cohérence dans tout ça. Donc c'est vrai que oui, j'aime bien. Et puis je continue de croiser des personnes qui ont accompagné mon parcours, qui sont devenues des amis. Donc c'est aussi l'occasion de reparler de tout un tas de choses du passé.
2: C'est un peu ce qu'on va faire ce soir, mais pas seulement. On va ensemble retracer votre vie, votre parcours à travers les lieux, les endroits qui vous ont marqué. Peut-être le premier endroit, ce serait la Manche.
3: Oui, mais c'est là que je suis né, donc effectivement c'est le premier endroit. Moi je suis né à Valogne en 1973 parce que mes parents s'étaient installés, alors ils venaient de Gironde, on va sûrement parler de la Gironde
2: évidemment,
3: après,
2: parce mais que vous voilà, êtes pas resté longtemps là.
3: Voilà, mais venaient chercher un travail dans la Manche et je suis né à Valogne, j'y suis resté une année et demie et après on est parti en Gironde, mais je suis retourné à Valogne.
2: Alors j'allais vous poser la question justement.
3: Ouais, plusieurs fois parce que mes parents se sont fait vraiment beaucoup d'amis sur place, encore aujourd'hui, et du coup pendant mes années d'enfance en tout cas, j'ai vraiment ce souvenir de la côte de la Manche, de tout un tas de villes bord de mer et qui était génial parce que c'était les vacances quand on est gamin qui sont super avec une mer souvent déchaînée mais qui est très très très belle à regarder, plus compliqué de se baigner à l'époque quand on venait en plus de Gironde où l'eau était quand même un peu plus chaude mais franchement j'ai de très bons souvenirs de vacances dans la Manche.
2: La Manche et la région Normandie, on aura peut-être l'occasion effectivement d'en parler, mais vous avez raison de le dire Jean-François Julliard, votre enfance elle est loin de la Manche, elle est en Gironde parce que je crois que la famille était originaire de Gironde tout simplement.
3: Oui, c'est ça. Moi, j'ai une famille qui est originaire d'un petit village qui s'appelle Rozan dans l'entre-deux-mers, donc pas très loin de Libourne, pas très loin de Saint-Émilion, de Castillon-la-Bataille, ces coins-là. Et ensuite, j'ai passé moi toute mon enfance et une bonne partie de mon adolescence dans cette espèce de triangle entre Bordeaux, la grande ville bordelaise, la côte atlantique et le bassin d'Arcachon, ouais. Voilà, dans un village qui s'appelle Martignas-sur-Jal. Et c'est vrai que j'ai passé je pense de 2 ans jusqu'à 18 ans, j'étais dans ces coins-là.
2: On va s'arrêter à Martignas-sur-Jal. Alors j'ai été regardé, on est dans le canton de Mérignac. C'est pas très grand, il y a 8000 habitants aujourd'hui recensés en 2023. Quelle première image vous vient de cet endroit, un lieu, un paysage, une carte postale que vous m'envoyez de Martignas-sur-Jal?
3: Moi c'est les forêts, parce qu'en fait quand j'ai grandi là-bas, on était loin de 8000 habitants. Je pense que quand on s'est installé, il y en avait moins de 3000. Donc c'était beaucoup plus petit, c'est une ville qui a beaucoup poussé ces dernières années. Et je me souviens très bien que c'était une ville au milieu de la forêt, réellement, c'est-à-dire qu'il y avait la grande route, et encore, elle n'était pas très grande, qui arrivait de Bordeaux, mais ensuite, dès qu'on voulait partir dans une direction, on se retrouvait très vite arrêté par une forêt qui était là, enfin, derrière chez moi.
2: Voilà. Vous l'entendez,
3: on l'entend. Derrière chez moi, il y avait une forêt.